0: convertir si il faut. Parce que ça se trouve, à un moment donné, l'occasion, elle va venir, tu vas pas savoir et ça va être compliqué. Et moi, je préfère les maths que le français.
1: Moi, je me dis, c'est comme toutes les autres matières. Plus tu sais de choses et tu es bon en maths, français, grammaire, plus tu auras plusieurs métiers à ta disposition.
2: J'ai jamais trop aimé les maths, mais je sais que je pense que ça va beaucoup servir.
3: En fait, les maths, c'est une des premières matières à être inventée. Les maths, c'est la base de l'école.
4: Pour payer quelque chose, il faut se servir des maths pour, par exemple, compter les pièces, les billets, etc. En fait, les maths, il y a beaucoup de choses qui servent à beaucoup de choses. Il y a des choses où tu vas jamais t'en servir en mathématiques, quoi. Par exemple, la géométrie, tu t'en sers que dans quelques métiers. Tu vas pas t'en servir dans tous les métiers du monde.
0: On était parti à Cultura et j'avais pris des sous, mais j'avais mal compté. Donc, je demande à ma mère de payer parce que j'avais pas assez. Mais du coup, faut compter tout. Faut compter les centimes et les euros et tout ça.
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6: Bonjour, Serge Papagali.
7: Eh bien, monsieur Thomas, j'ai envie de dire bonjour. Et Dauphinois, bien le bonjour également.
6: Alors,
7: voilà.
6: Pour ce Dauphiné Tour, où est-ce qu'on part aujourd'hui?
7: Oh, vous allez voir, on ne va pas partir très loin, ça va vous surprendre. Aujourd'hui, allons nous promener dans la grande agglomération grenobloise. Oui. Saint-Égrève.
6: Ah, je connais bien.
7: Ben justement, taisez-vous, ne dites rien, dites pas de bêtises, s'il vous plaît. Admettez qu'on a beaucoup battu la campagne ces derniers temps, alors qu'elle ne nous avait pas fait grand-chose, cette pauvre campagne.
6: Non.
7: Mais on l'a bas. Alors, hop! C'est la journée urbaine. Plusieurs raisons nous font venir dans cette ville iséroise. Bon, ben la première, vous alliez le dire, bien évidemment, maintenant les gens vont le savoir, c'est que c'est là où demeure Monsieur Thomas.
6: Eh oui.
7: C'est votre ville, vous êtes né là-bas?
6: Non. Non, mais j'y habite depuis
7: un petit
6: moment.
7: Vous êtes né à Allemagne, vous? Non plus. Bon, d'accord. Monsieur Thomas, qui bien sûr connaît le nom des habitants des lieux. Alors, pas tous les noms propres, hein, mais...
6: Non.
7: Donc ce sont les...
6: Saint-Égrévois et les Saint-Égrévoises.
7: Bravo, eh bien voilà, tout le monde ne le sait pas forcément. Et non, Saint-Égrivoise.
6: Non.
7: Bien évidemment, ça n'est pas le genre du coin. Enfin, à moins que vous ayez quelques noms à me citer, peut-être.
6: Non.
7: Restons-en là. Faut pas qu'on fasse un quart d'heure. Mais nous sommes aussi à Saint-Égrève parce que c'est la ville qui a reçu en 2021 le label Ville Internet 5@. Ah, j'ai découvert ça. Le niveau le plus élevé dans la classification, d'ailleurs même, des villes qui s'engagent dans le développement du numérique local. Bon, comme disait mon grand-père, qui n'utilisait pas Internet, pourtant, on reste sur le cul. C'est une formule qu'il avait comme ça. Vous le saviez, ça, bien
6: oui,
7: évidemment.
6: Ça...
7: Vous savez tout de votre ville. C'est parce que tous les gens savent forcément tout de leur ville. Hein, vous savez. Bon. Saint-Égrève aurait donc un petit côté, on va dire, Silicon Valley, bien sûr. Hein, on va dire un petit côté comme ça, mais sans silicone. Évidemment, les belles femmes saint-égrévoises n'ont pas besoin de ça. À moins que vous ayez quelques noms également à nous fournir.
6: Non, vous n'avez aucun nom,
7: en fait. Vous habitez Saint-Égrève, mais vous ne connaissez personne.
6: Je ne dirai rien.
7: Voilà, plutôt vous les connaissez toutes, mais vous ne dites rien. C'est tout à votre honneur. Ça n'est pas fini. La ville de M. Thomas a été également labellisée 3 fleurs au concours national des villes fleuries. Vous le saviez également, mais c'est extraordinaire. Comme disait ma grand-mère, cette fois-ci, pour changer un peu, on se retrouve comme 2 ronds de flanc, elle disait l'expression.
6: D'accord.
7: Comme 2 ronds de flanc, vous ne savez pas. Voilà. 5 pour le net, 3 pour les fleurs. Écoutez, on attend avec impatience le chiffre qui va suivre. Hein. Je sais pas, il va bien y avoir un label inconnu et donc nouveau. Je sais pas, moi, la ville où il y a le plus de chauves, par exemple, un truc comme ça. Non, vous n'avez pas de nom à fournir non plus. Bon, le label 6 boules à 0, vous voyez, un truc comme ça. 6 boules à Z, j'en sais un truc, le label 6 boules à Z. Bon. Le plus, enfin bref, bon écoutez, mais je ne voudrais pas passer sous silence également que Saint-Égrève fait partie d'ailleurs de la ZNIEF. Ah, je vous ai piégé quand même, qui m'est particulièrement cher. Alors, vous savez pas ce qu'est la ZNIEF.
6: Ça me parle pas.
7: Alors, c'est pas une jeune femme qui s'appelle la Josiane ZNIEF, c'est pas ça du tout. C'est la zone naturelle et d'intérêt écologique, faunistique et floristique. Ah oui, vous savez.
6: À vos souhaits,
7: je vous aurais appris un truc con, hein. Zone naturelle d'intérêt. Voilà. Bon. Alors, étant moi-même très proche de la faune, de la flore, surtout de la faune, vous allez me dire, mais de la flore particulièrement, de notre beau Dauphiné, je suis très attaché donc au parc naturel régional de Chartreuse.
6: Oui.
7: Chartreuse, dernier mot de cette phrase justifie amplement à lui tout seul d'ailleurs mon engouement pour cette partie de notre département. J'ai envie de... Vous savez, je vais vous dire un truc, on a fait un quart d'heure, on a fait trop long, donc je vais vous dire, vive le Dauphiné, vive Saint-Égrève, et tous ensemble on va se dire, on n'est pas des...
6: Quand même.

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1: Monter un jour sur scène et chanter devant le public. Vous en rêvez, mais osez, c'est le mot d'ordre. Josiane Leroy a osé rejoindre les Intemporels et met tout son cœur dans ce cœur. Josiane Leroy, légende ici.
2: Bonjour, je m'appelle Josiane Leroy, j'ai 69 ans, je suis née à Alfortville en région parisienne et j'habite au Mans depuis 60 ans déjà. Et ma particularité, c'est que je suis choriste dans le collectif des Intemporels. Comment je me suis construit moi-même? Bien justement, enfant dans un commerce. On voit beaucoup de monde, on est habitué au relationnel en fait. Et puis ça a duré ensuite toute ma vie. J'ai fait des métiers toujours dans le relationnel pour aider les gens en fait, pour les rendre heureux. Puisqu'en effet, j'ai eu une agence matrimoniale. Les personnes qui venaient me voir étaient en attente. Il y a eu énormément de couples de formés, j'espère beaucoup de bébés. Alors, comment suis-je devenue choriste? À la maison, quand j'étais petite, on chantait tout le temps. C'était vraiment la joie par rapport au travail du commerce, justement, de chanter et de danser dans l'arrière-boutique. Et puis, à la retraite, je me suis dit, il faut que je fasse quelque chose. Donc, j'ai commencé à Sargelay-le-Mans, à faire du théâtre chanté avec les Imaginaires et Cyril Mudry. J'ai connu les Intemporels grâce à Marie-Thérèse Brebion, notre chef de chœur. Quand on connaît Marie-Thérèse Brebion, chef de chœur, on part plus. Non, je n'ai pas pris de cours du tout. Non, non. Parce qu'en fait, ma voix ne compte pas. Ce qui compte, c'est de savoir ses textes, avoir de l'oreille, puisque je ne sais pas lire la musique, donc c'est ouvert à tout le monde d'être choriste. Et puis, ce qui compte aussi, c'est qu'on se sent vraiment porté quand on chante à 400, puisque nous sommes 400. Il y a une énergie collective énorme et on se sent porté par toutes les voix et c'est facile, en fait. C'est très facile. Quelle voix ai-je? Je suis soprane, donc je chante dans les aigus. Le matin, c'est pas facile, hein. Je vais vous chanter quelque chose de plus bas, du coup, donc je vais vous chanter, méfie-toi des puissances, des vierges sans défense, au jeu du corps à corps, l'esprit est bien plus fort. Alors je fais choriste, mais pas que ça. Un jour, Marie-Thérèse Brebion m'a dit, l'année prochaine, tu vas t'occuper de la communication. Et bien voilà, on a créé une page Facebook, et puis petit à petit, ça a monté, et puis bon, ça arrive au fait que je suis là aujourd'hui pour vous parler des Intemporels. Voilà, c'était Josiane Leroy, j'étais très heureuse de vous parler de mon parcours, et pour terminer, je vous dirais, quoi qu'on fasse, la solidarité s'invite partout.
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3: Oh, j'en peux arrêter de beuvracher.
4: Berrichon dans le texte.
3: Beuvracher, c'est boire des petits canons. Mais à force d'en mettre derrière la cravate, vous pourriez bien avoir le gerlet, puis devenir causant. Puis si vous continuez à beuvrailler, vous serez abreuvagé, plein comme une nœud. Mais quand c'est que vous en avez vos deux pleins patins, le lendemain, il y a le pivert qui vous colle dans le nez, yo. Ça fait qu'au goûter, vous buvez plus que de l'io. Vous faites un repas de bœuf. Les bonnes résolutions de plus toucher à une chopine, oh, ça dure jamais ben longtemps. On retrouve ben vite son avaloir, et puis on se remet en beuvée. Faut dire que chez nous, dans le Berry, j'enque l'embarras du choix. Châteaumeillant, Mentoux, Chancy, Reuilly, Sancerre, Valençay. Sans compter Saint-Marcel et Venem. Comment voulez-vous en que ça que j'arrête de gobloter? Maurice Sandré, dans Plein Communeux, nous décrit son état. Cré bon Dieu! Tchic, ça veut donc dire. V'là que je peux plus rester d'aplomb. Quand que je cause, je raconte des bêtises et j'ai la tête comme un vrai plomb. Je peux plus me tenir sur mes giboles. J'ai comme qui dirait mal aux cheveux. Ah, je crée bien que je suis plein, ma parole. Là oui. Je suis plein comme une nœud. Oh, c'est une chose qui est pas naturelle. Où que j'ai ben pu attraper ça? Ah, va m'enduler, ma fumelle, en me voyant dans cet état-là. Ah, pour une fois que je fête la Sainte-Barbe, je peux plus rentrer chez nous, bon Dieu, sans me cramponner à tous les arbres. Ah, ça y est, ben, je suis plein comme une nœud. C'est que pour arroser la bonne cuisine, en que le lieutenant, tous les deux, j'avons bu nos 17 chopines. Du coup, nous voilà plein comme une nœud.
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5: Aujourd'hui, pour J'ai testé pour vous, c'est sur la commune de Viennet, dans les Deux-Sèvres, que je vous emmène. On va rencontrer Patrick Dujardin, il est apiculteur amateur et il va nous faire découvrir ce qu'on pourrait appeler un métier hors du commun. Bonjour Patrick.
6: Bonjour.
5: Merci de nous recevoir ici sur ce rucher école. Alors pourquoi un rucher école ?
6: Alors parce que l'abeille du Poitou souhaite former chaque année un certain nombre d'apiculteurs amateurs. Alors il y a de la théorie, mais il y a de la pratique. Et ici, la pratique, on l'a fait sur les ruches que l'on va visiter tout de suite.
5: J'imagine déjà qu'il y a une tenue enfilée comme la vôtre.
6: Ah oui, je vais vous donner ça. Vous allez avoir une paire de gants.
5: La paire de gants, très bien.
6: Bien solide, en cuir. Et puis la vareuse, la protection.
5: Ah oui, c'est pas une tenue de cosmonaute, c'est une vareuse.
6: C'est pas une tenue de cosmonaute, je vous conseille pas.
5: Bon, ça y est, j'ai mis la vareuse et les gants. Ça change complètement de look, là.
6: Impeccable, on est paré pour aller voir les abeilles.
5: On va voir les abeilles ?
6: Ouais.
5: Je vous suis pour les ruches ?
6: C'est parti.
5: Allez, c'est parti. Alors là, nous voici donc devant une ruche. Pour le moment, il n'y a pas trop d'abeilles dehors. Ça a l'air d'être plutôt calme.
6: Ouais. Il n'y a pas d'abeilles sur la planche d'envol. On en voit une qui arrive à l'instant. C'est plutôt une bonne nouvelle pour moi. Ça veut dire qu'elles sont parties travailler, elles sont parties
5: D'accord.
6: récolter. Donc normalement, on devrait trouver pas mal d'activités à l'intérieur et pas mal de récoltes. On voit que sur cette ruche, il y a le corps de ruche, là où elles habitent.
5: Ouais.
6: Ça, on n'y touche pas, c'est chez elles.
5: Okay.
6: Et puis on a mis deux greniers. Alors souvent, on en met un seul, mais quand on voit qu'elle récolte pas mal, on peut en mettre un deuxième, voire un troisième, exceptionnellement quatre.
5: Donc là, on peut l'ouvrir.
6: Donc là, on va ouvrir.
5: Ah, et on en voit quelques-unes qui essayent de
6: sortir. Voilà, elles viennent voir
5: ce qui se passe.
6: Donc, comme elles n'ont pas forcément tout eu le signal en bas, on va remettre un petit peu de fumée.
5: J'ai jamais été aussi près de tant d'abeilles. Ça voilà. Vous fait pas stresser, vous ?
6: Non, faut mieux pas, non. Donc là, on est face à une hausse qui est plutôt bien remplie. Il se trouve qu'on doit récolter dans une semaine, donc ça tombe plutôt bien. Et on va sortir un cadre.
5: Ah oui, on voit déjà des abeilles. Et c'est du miel qu'on voit ?
6: Alors, c'est du miel. Tout ce que vous voyez là, c'est du miel. Je vous laisse le soulever, vous allez
5: voir
6: ce qu'il y a comme miel.
5: C'est hyper stressant.
6: Vous lâchez pas, c'est tout.
5: Non, je vous lâcherai pas, non, vous inquiétez pas.
6: Voilà, donc là, il y a 2 kilos de miel.
5: Oui, c'est lourd, ouais, effectivement. Voilà. Et imaginons, on a récupéré le miel. Derrière, c'est quoi ? On le met directement en bocal ?
6: Alors, pas tout à fait. On va le mettre dans un extracteur, c'est-à-dire que la pellicule que vous avez vue tout à l'heure de cire, on va la couper.
5: Ouais.
6: Voilà, le miel va commencer à couler. On va le mettre dans un extracteur, donc ça fonctionne par la force centrifuge. Et puis le miel va se mettre à couler. Et là, on va le mettre dans des réservoirs plastiques ou inox.
5: Okay.
6: Et on va le laisser décanter pendant quelques jours.
5: Merci Patrick, en tout cas, de nous avoir montré un petit peu votre métier et de m'avoir permis de tester ce métier un petit peu hors du commun.
6: Oui, je vous en prie, avec plaisir. Nous, on a toujours énormément de plaisir à partager, à faire découvrir. On le fera jamais assez.
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1: Le vin, ça prend du temps. 18 mois en général en Bourgogne avant d'être mis en bouteille. En ce moment, le millésime 2024 finit son élevage en fût comme à Beaune chez Philippe Pacalet. C'est dans le calme de ses caves qu'il nous raconte les notes aromatiques de son Gevrey 2024.
2: Donc là, on a changé de cave. On est plutôt sur du 2024, c'est ça ?
3: On est sur des 2024 rouges.
2: Attendez, vu que je prenne votre micro, c'est peut-être plus pratique. Hop, voilà. Donc là, vous avez ouvert le tonneau. Vous plongez la...
3: la pipette. Et on se retrouve avec un millésime classique, c'est pour ça qu'on voit. On a une belle robe rubis, Gevrey Village. C'est quatre parcelles différentes. Gevrey, c'est toujours beaucoup de fruits. Hein. Ça fait un vin assez gourmand et toujours beaucoup de structure. Il y a les deux. Si on prend 10 personnes, toujours 7 qui l'apprécient. On va les soutirer pour les mettre en bouteille l'année prochaine.
2: Quand vous dites préparer, ça veut dire que...
3: on a mis un bouchon.
2: Ça, donc là, c'est le bouchon qui est à l'intérieur du...
3: Voilà, après on met le robinet.
2: D'accord.
3: Parce qu'on n'utilise pas de pompe, on fait par gravité. Ça évite d'aspirer le vin, c'est moins stressant.
2: C'est plus doux.
3: Voilà.
2: Ah, on peut stresser des vins.
3: Ouais, c'est de la matière vivante. Ouais. C'est comme nous, ça évolue. C'est un peu à l'image de l'homme, le vin. C'est un produit culturel. Il y a beaucoup de points communs.
2: Donc il faut lui apporter beaucoup de douceur. Ouais.
3: Même si la forme du vin, là, c'est le tonneau après la bouteille. Nous, on a un squelette, c'est différent. Mais c'est une construction différente.
2: Oui, mais nous, on se trimballe avec le même squelette toute la vie.
3: Voilà.
2: Et eux, ils changent de squelette quand même.
3: Mais on ne grandit plus à partir de 21 ans, normalement.
2: Non.
3: Et les vins, dès qu'on les a mis en bouteille, ils grandissent, mais différemment, parce qu'ils sont aussi coincés dans cette bouteille.
2: C'est pour ça qu'on a cette forme de tonneau, finalement, parce qu'on aurait pu mettre ça dans des cubes, finalement.
3: Enfin... c'est un œuf coupé au deux bouts. L'œuf sous la terre, la gestation, enfin, il y a toujours une jolie philosophie avec tout ça, mais c'est... il y a un sédiment qui se forme au fond du tonneau, qui s'appelle la lie, donc quand vous remuez le tonneau, ben, ça remélange, ça dynamise, quoi. C'est un peu comme un bébé avec son placenta, quoi. C'est... il y a une naissance. Et ça protège le vin, donc ça dure un certain temps. C'est pour ça qu'on doit soutirer. J'ai un rôle protecteur et nourricier. C'est bien fait, quand même.
1: Philippe Pacalet à Beaune est le papa de 50 000 bébés, quand même. Bouteilles par an, c'est pas rien. Et ça fait partie de la fierté de notre région.
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4: Circuit court aujourd'hui à Mours-Saint-Eusèbe dans la Drôme des Collines avec Emma Boissieux.
5: On a une boutique à Mours-Saint-Eusèbe et on a notre exploitation agricole qui est au Balme à Romans. Ça fait 5 générations qu'on est trufficulteur, donc producteur de truffes noires en Drôme des Collines. Et j'appartiens moi-même à la 5e génération. La truffe, c'est vraiment le point central et on a développé plusieurs activités autour. Aujourd'hui, on a 3 branches d'activité. Donc, une première branche qui est autour de simplement de la production de truffes. On fait également de l'agrotourisme, c'est-à-dire qu'on reçoit tous les week-ends des particuliers sur notre exploitation. On leur fait découvrir notre univers et à l'issue de cette phase de découverte, on propose un repas truffé de l'entrée au dessert dans notre ferme auberge. Et la troisième branche d'activité, un petit peu originale, on a créé une gamme de produits cosmétiques à base de truffes. Et ça nous permet finalement de valoriser le produit autrement et d'avoir des produits à vendre toute l'année, puisqu'il faut savoir que la truffe noire d'hiver est un produit qu'on récolte de mi-novembre à mi-mars.
4: Et c'est donc la truffe d'été qui prendra ensuite le relais. Mais l'idée ici, dans la maison Boissieux, c'est aussi de nous faire profiter toute l'année de la truffe noire de la Drôme des Collines grâce à une très belle gamme de produits dérivés.
5: Par exemple, des fromages truffés, beurre truffé. On fait également du pâté de porc à la truffe. On a de la truffe en semi-conserve. On a également des quenelles de volaille truffées, boudin à la truffe, une gamme de croque-monsieur truffé, le rhum à la truffe. Et en partie sucrée, on propose des fondants à la châtaigne truffée. On avait à cœur de travailler uniquement avec des producteurs locaux puisque c'est une démarche qui est importante pour nous et on a la chance en local d'avoir de super acteurs. Donc, on essaie d'unir nos forces pour proposer des produits 100% locaux.
4: Et c'est aussi le cas pour les truffes, puisque la maison Boissieux travaille avec un certain nombre de producteurs de la Drôme des Collines.
5: Oui, tout à fait. On y tient. D'ici quelques années, on sera la plus grosse zone trufficole de France. Sur le Nord Drôme, il y a 500 producteurs référencés. Donc, on a la chance ici d'avoir des terrains qui sont très sableux, ce qui nous permet d'avoir des truffes qui sont jolies visuellement, qui sont rondes et qui ne sont pas gênées par des obstacles au moment du développement. Donc, on a de très jolis produits autant visuellement qu'au niveau gustatif. Et l'idée, c'était de permettre aux particuliers ou même aux professionnels qui souhaitent se procurer de la truffe une vraie boutique physique, parce que c'est vrai qu'aujourd'hui, c'est compliqué si on ne connaît pas un petit producteur de pouvoir trouver de la truffe et de s'en procurer.
4: Et donc, autre particularité de cette maison Boissieux, c'est sa gamme de cosmétiques à la truffe. Des tubers mélanosporum issus des truffières du domaine familial qui a reçu en 2011 la certification agriculture biologique, des cosmétruffes mis au point après plusieurs années d'études.
5: C'est un projet qui s'est étalé sur 3 ans. Il y a eu une première phase de recherche pour étudier les potentiels bienfaits de la truffe pour la peau. Et il se trouve qu'à l'issue de cette phase de recherche, on a eu des résultats positifs, puisqu'il faut savoir que la truffe a des propriétés intéressantes dans le domaine de l'anti-âge. Il y a des acides aminés qui stimulent la production de collagène. Donc le collagène permet de régénérer les cellules de la peau et c'est également efficace pour prévenir et protéger de tout ce qui est taches pigmentaires. Donc en partant de là, on a travaillé avec des laboratoires cosmétiques sur la formulation des produits, puisque c'était quand même un vrai défi d'inclure la truffe dans des produits cosmétiques et d'arriver à la conserver notamment. Et donc aujourd'hui, ça nous amène à avoir une gamme de 3 produits. On a un soin jour, un soin nuit et un soin pour homme.
4: Et pour les découvrir, rendez-vous avec Emma, sa mère, son père et son frère à Mours-Saint-Eusèbe. La maison Boissieux est ouverte du lundi au samedi de 9h à midi et de 14h à 19h et le dimanche matin de 9h à midi. Des infos à retrouver comme d'habitude sur ici.fr Drôme Ardèche, rubrique Circuit court.
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1: Cette petite dame qui est sur une petite voiturette rigolote, qu'est-ce que c'est ?
2: C'est une machine pour laver le sol.
1: Ah, sympa.
2: C'est sympa, c'est sympa. Et on ne se fatigue pas.
1: C'est difficile à conduire ?
2: Pas du tout.
1: Pas du tout. Tu peux essayer ?
2: Je n'ai pas le droit de vous faire essayer ma machine. Il vous arrive quelque chose, je suis en tort.
1: Ah oui, je comprends. En même temps, je risque pas grand-chose quand même.
2: Si elle s'en va, elle s'en va, la machine.
1: C'est vrai ?
2: Ah oui, oui, oui. Alors, regardez, j'ai le pied sur le frein.
1: On roule un peu toutes les deux ensemble ?
2: Allez.
1: C'est maniable ?
3: Ah oui, très maniable.
2: Vous voyez, si je lâche, la machine, elle s'en va. Vous voyez ?
1: Toute seule.
2: Hop.
1: Allez pas vous faire le tram.
2: Non, non. Et là, vous avez les brosses, là, okay. Le suceur, le klaxon.
1: Ouais, avec ça,
2: hein, on entend
1: pas faire
2: bien.
1: Peur à personne.
2: Voilà.
1: Ah ben voilà, elle est en rade.
2: Non, non, j'avais laissé le frein. Et ça fait 36 vous... ans que je suis dans le centre jaune. Bientôt la retraite.
1: Dit-elle avec un grand sourire.
2: Ah ouais, ouais, ouais, j'en ai marre là. Là, je commence à en avoir marre.
1: Vous avez dû en voir, vous, hein, en 36 ans dans le centre jaune.
2: Oh que oui, j'en ai vu des directeurs, j'en ai vu des gardiens, j'en ai vu du monde. J'ai fait des connaissances. Comme je fais avec vous, on discute. Mais le monde a énormément changé. Hein. Beaucoup, beaucoup, beaucoup. Il n'y a plus personne, c'est mort. C'est mort, c'est mort, c'est mort. La preuve, regardez la place. Il n'y a personne. Hein.
1: Ah bah c'est vrai qu'en même temps, c'est fermé, là, à cette heure-ci.
2: Oui, ça ouvre à 10h.
1: C'est peut-être pour ça qu'il y a
2: personne. Oh non, non, même.
1: Et les gens, ils vous arrêtent un peu pour discuter, ça arrive ?
2: Ça arrive, on me félicite sur le travail. J'ai eu des cadeaux par des gens qui passaient.
1: C'est pas vrai.
2: Ah, et on m'a offert du parfum, on m'a offert une plante. Ah oui, oui, oui.
1: Mais ça, c'était des amoureux discrets,
2: non,
1: hein,
2: non,
1: des amoureux transités.
2: Mais c'était génial. Là, maintenant...
1: Geneviève... Je vous remercie beaucoup pour cette petite conversation sympathique. Je vous laisse avec votre engin, il n'a pas de prénom ?
2: Non, il n'a pas de prénom.
1: Un petit coup de klaxon et on se quitte, toutes les deux ? Ah oui, c'est voilà. Vrai que l'on entend presque pas.
2: Au plaisir.
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4: Bonjour à toutes et tous, bienvenue dans Affaires Classées, le podcast. Je vous emmène faire un petit tour deux siècles en arrière. Nous sommes dans la soirée du 1er mai 1827. Un paysan de Barcus rentre de la célèbre foire d'Oloron. Il est abattu par un inconnu. Question, qui lui en voulait donc ? Réponse dans un instant.
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4: Chaque année, le 1er mai, la ville d'Oloron-Sainte-Marie organise sa traditionnelle foire au bétail. Un rendez-vous inspiré des grandes foires d'antan et qui attire plusieurs milliers de visiteurs depuis le XIVe siècle. Ce lundi 1er mai 1827, Dominique, un habitant de Barcus, l'a passé, comme beaucoup, dans la capitale du Haut-Béarn. Rentrant seul, à pied, il est 22h lorsqu'il parvient à l'entrée d'un petit pont dit de Choco, à une courte distance de sa maison d'habitation. À peine pose-t-il le pied sur l'ouvrage qu'une soudaine lueur déchire la nuit. Une lueur doublée d'une détonation. Pas de doute, Dominique vient d'essuyer un coup de fusil. Blessé, le fermier tombe en criant « À l'aide ! À l'aide !» Au loin, il y a un homme qui court le long du ruisseau, enjambant une barrière. Pas de doute, c'est l'agresseur. Marianne, une jeune servante occupée à ses prières, entend les hurlements plaintifs de cet homme qui appelle au secours. La bonne dame s'empresse d'alerter le maître de maison, l'instituteur et quelques paysans qui accourent afin de porter assistance au malheureux. Blessé à la poitrine et au bras gauche. Dominique Etchegoyen est transporté à son domicile où le médecin vient lui prodiguer les soins que son état grave nécessite. Au petit matin, le maire de Barcus se rend à son chevet. Il lui demande de décrire en détail ce qui s'est passé. Dominique est formel. L'obscurité l'a empêché de reconnaître l'agresseur qui semblait posté au loin en embuscade. Les gendarmes de Mauléon rappliquent. À leurs yeux, c'est une vraie tentative d'assassinat. Les blessures de Dominique sont graves. Il aurait bien pu y passer.
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4: L'enquête criminelle débute. Dominique jure qu'il ne se connaît aucun ennemi. Ses affaires sont saines et il est, dit-on à l'époque, de bonne mœurs. Les soins appliqués du docteur Alcat et sa constitution robuste lui vaudront une incapacité totale de travail de 20 jours, mais il se rétablira de ses plaies, fort heureusement. À Barcus, l'affaire jette un émoi certain dans la population, à tel point que les rumeurs les plus folles circulent. Certains disent Dominique Etchegoyenne décédé, quand d'autres désignent déjà le nom de l'assassin présumé. Dans leur procès-verbal, les gendarmes rapportent en effet que des soupçons insistants circulent sur la personne du premier voisin de la victime, un certain Etcheoun, du nom de la maison basque qu'il occupe ici, identifié comme étant Pierre Topet, né au village en 1786. Les gendarmes vérifient. Topet traîne la réputation d'être un mauvais sujet, un repris de justice aussi. À peine quadragénaire, il sort de la prison d'Ace où il a purgé 5 années de prison pour des violences graves sur l'ex-amant de sa femme. Et selon la rumeur, il ne rêvait que d'une chose, se faire justice lui-même et expédier en enfer celui qui l'a envoyé derrière les barreaux, un certain Egiafal, qui a passé lui aussi la journée du 1er mai à la foire d'Oloron. À Barcus, la clameur publique ne parle que de lui. C'est Topet, alias Etcheoun, le suspect, point final. Certains habitants affirment qu'il a guetté le retour de son rival en se postant aux aguets. Trompé par l'obscurité régnant dans ce chemin creux et sinistre, il se serait trompé de cible, tirant par erreur sur Etchegoyenne. Le scénario est séduisant, en apparence.
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4: Les gendarmes ne voient pas qui en voulait au malheureux Etchegoyenne. En revanche, la piste menant à Etcheoun semble beaucoup plus fructueuse. Ces derniers temps, par jalousie ou par haine, toutes les occasions étaient bonnes pour chercher querelle à son rival. Une voisine affirme qu'Etcheoun lui a demandé si Egiafal avait bien l'intention de se rendre à la foire d'Oloron. Étonnante curiosité sur l'emploi du temps de son ennemi juré. Mieux encore, le métayer d'Etcheoun affirme qu'il était bizarrement absent de sa maison la nuit du drame. Et ses enfants, ses propres enfants, le confirment. D'ailleurs, personne ne l'a revu depuis. Pour les gendarmes, les soupçons s'accumulent. Plusieurs villageois rapportent qu'Etcheoun se cacherait dans les bois, sur les sommets de la roue. Pourquoi diable pareille fuite s'il n'a rien de se reprocher ? Bizarre. Tribunal de Saint-Palais, le procureur du roi, M. de la Régoyenne, discerne dans cette cavale comme un aveu de culpabilité. Il délivre donc un mandat d'arrêt contre le fugitif dont tout le monde parle, mais que personne ne voit. Il faut dire qu'en Soule, la personnalité de Pierre Topet, alias Etcheoun, laisse peu indifférent. Doué d'une âme ardente, d'une susceptibilité que beaucoup disent excessive, l'homme a connu une jeunesse orageuse. Fâché avec ses parents, sa jalousie l'a conduit à suspecter l'infidélité de son épouse et à asséner un coup de hache au visage de son amant supposé, le fameux Egiafal. À l'époque, nombre de paysans basques s'expriment dans leur langue natale. Peu d'entre eux ont eu la chance d'aller à l'école. À la différence d'Etcheoun qui, lui, a appris le français qu'il parle à la perfection.
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4: Au Pays Basque, Etcheoun passe pour être un poète. Né en pleine période romantique, il est l'auteur de nombreux chants dramatiques, des poèmes émouvants, dont les vers racontent les principaux événements de sa vie, souvent tragiques, comme son mariage avec une fille de niveau social inférieur. Une union qui a déshonoré sa famille alors qu'il n'avait que 20 ans. Vexé, son père l'avait menacé de le déshériter. Couchant ses malheurs sur le papier, le jeune homme devint poète et écrivain. Quand son épouse le trompa, Etcheoun se mit à écrire sur le thème de l'amour trahi. Un sujet cher aux auteurs romantiques, mais ses écrits vont aussi se retourner contre lui. Alors qu'il est en cavale après les coups de feu tirés le 1er mai contre son voisin Etchegoyen, le poète se console en écrivant quelques vers. Planqué dans une cabane de berger, il compose un chant qui deviendra célèbre et dont voici le dernier couplet. Dans le village de Barcus, ne cherchez pas Etcheoun. Vous qui, désirant l'arrêter, êtes à sa poursuite. Il compose des chants à Iguélou, désignant ainsi le lieu de sa cache. Il n'y a pas de plus beau pâturage en Soule, conclut-il. Mais quand les gendarmes mettront la main sur ce poème, ils vont l'utiliser contre lui comme une pièce à conviction, à charge. Etcheoun est en effet interpellé 4 mois plus tard chez un notaire de Tardets alors qu'il s'apprêtait à signer un acte de vente par lequel il tentait de mettre sa propriété de campagne à l'abri de ses créanciers. Redoutait-il que la justice la confisque au cas où il serait reconnu coupable de la tentative d'assassinat sur Etchegoyen, son voisin, la nuit du 1er mai 1827.

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1: Son procès aux assises s'ouvre le 18 août 1828 dans les murs du Parlement de Navarre, à deux pas du château palois. Vu la personnalité de l'accusé, l'audience défraie la chronique judiciaire. Ce n'est pas tous les jours, en effet, qu'on juge un poète écrivain. Face aux 12 hommes tirés au sort comme jurés, l'accusé a préféré s'habiller avec de misérables haillons. Lui qui est propriétaire de sa ferme, un luxe rare pour l'époque, il joue le pauvre. Une foule de dames élégantes se masse dans les rangs du public. Face à l'exposé de l'avocat général, M. Lamothe Duncan, Etcheoun ne varie pas. Il est innocent, voire persécuté. Ses malheurs datent de son mariage, clame-t-il dans un français excellent. Et tandis qu'il purgeait une peine de prison, sa femme a, dit-il, continué à le tromper avec son rival, le sieur Egiafal. Une fois libéré de la prison d'Eis, Etcheoun trouva l'amant de son épouse installé dans son propre lit, régnant en maître chez lui. Il le mit certes à la porte, mais l'accusé poète peinait à calmer sa peine. Scélérat, tu buvais mon vin, tu mangeais mes jambons, tu devrais être à ma place, lance-t-il plein de haine à Egiafal, qui est cité comme témoin à la barre de la cour d'assises. Pour l'accusation, ce récit de souffrance, de haine, illustre à merveille le mobile du crime. Le soir du 1er mai 1827, selon l'avocat général, Etcheoun,

0: jour de foire. C'était ce rendez-vous avec l'histoire en 1827 du côté de Barcus. Je vous retrouve dans un prochain numéro à la rencontre de la Deuxième Guerre. La Deuxième Guerre mondiale et un épisode qui s'intitulera « Mort aux traîtres ». Nous sommes en février 45. Les Allemands ont quitté le Béarn, le Pays Basque. Et pourtant, on juge à Pau un traître qui a livré aux Allemands les deux frères du célèbre cancérologue Léon Schwarzenberg. De quoi s'agit-il ? Réponse dans un prochain numéro. À bientôt.
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1: 6h20, aujourd'hui comme toute cette semaine, nos authentiques sont des azuréennes. Vous savez que dimanche, c'est la journée internationale des droits des femmes, le 8 mars. Et ce matin, rencontre avec Amina Bini. Elle est éducatrice de jeunes enfants à Nice. Après avoir été à l'écoute des familles dans un LAIP, c'est-à-dire un lieu d'accueil enfants-parents, eh bien, elle est aujourd'hui à la halte garderie Louparpayoun. Alia Zegaoula l'a rencontrée. Amina se définit d'abord en trois mots.
2: Enveloppante, sensible et à l'écoute. Du plus loin que je me souvienne, l'idée de travailler auprès des enfants a toujours été en moi. Lorsque j'étais lycéenne, pour me rendre jusqu'à mon lycée, je passais devant plusieurs écoles. J'ai été très touchée par la difficulté que les parents avaient de se séparer de leur enfant et vice-versa. Je pense que la question de l'attachement m'a interrogée à ce moment-là.
3: Pour ces parents qui n'ont pas encore osé ou qui ne connaissaient pas,

0: jusqu'à aujourd'hui l'existence de ces LAEP. Donc pourquoi ça peut être sympa de venir?
1: C'est un lieu de socialisation. L'enfant apprend à se détacher de son parent en la présence de son parent. C'est comme ça que ça commence. C'est un lieu de laisser être. On va pouvoir se rassurer, s'encourager, se valoriser, parce qu'on va vite se rendre compte qu'on n'est pas seul et que d'autres parents vivent la même chose que ce que l'on vit.
0: Qu'est-ce qui fait un bon parent?
1: Pour moi, il n'y a pas de recette miracle ou spéciale pour être un bon parent. On le devient avec le temps, on le devient officiellement dès la naissance d'un enfant. C'est l'enfant, pour moi, qui est le guide. Le bébé est compétent dès la naissance pour exprimer ses besoins de tout son être, de tout son corps, observer, être attentif à son enfant. Je pense que ça peut nous permettre d'être le parent suffisamment bon.
0: Qu'est-ce que vos enfants, à vous, vous ont appris?
1: J'ai 4 enfants, 24 ans, 22 ans, 16 ans et 7 ans. J'ai compris en fait que je n'ai pas été la même mère pour chacun de mes enfants, parce qu'ils avaient des besoins différents aussi. J'ai quand même le sentiment qu'ils m'ont montré le chemin, ils ont été comme des guides pour moi. Moi, je les ai accueillis et je les ai accompagnés. J'ai fait vraiment comme je pouvais, du mieux que je savais. Mes enfants m'ont fait prendre conscience qu'ils ne m'appartenaient pas, qu'ils avaient leurs propres besoins, leurs propres pensées aussi. Dans l'accompagnement, dans le soutien à la parentalité, ça m'a beaucoup aidée. J'ai la certitude que ce sont les familles qui m'ont amenée à ce que je suis aujourd'hui.
0: C'est quoi le plus beau compliment qu'on ait déjà pu vous faire, Amina?
1: C'est d'avoir pleuré chaque fois que j'ai dit une petite phrase, et notamment à des mamans, mais aussi des pères, aussi des familles. Vous êtes son parent, sa mère ou son père à cet enfant. Le seul et l'unique pour lui, celui ou celle qui le connaît le mieux au monde, est le ou la meilleure des éducateurs ou éducatrices pour votre enfant. Il y a une émotion qui se lit, qui se ressent, qui se voit. C'est une phrase qui donne de l'espoir et qui permet de ne pas renoncer, à mon sens. Qui permet de, quelque part, de dire aux parents... tout ira.
0: Qu'est-ce que vous aimeriez que ces enfants, ces parents, que vous croisez parfois juste une fois, retiennent de vous?
1: Mais que ce fut une belle rencontre, tout simplement.
2: Et une belle rencontre, justement, qu'on a fait à l'instant avec Amina Bini, éducatrice de jeunes enfants à Nice. C'est un vrai soutien aux familles, ce qu'elle fait. Vous retrouvez son portrait sur ici.fr, comme celui de tous les authentiques. 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
4: Et à 20h, c'est Décibel. Bah oui, bienvenue. Toute l'actualité musicale avec ce soir, Alexis H. Il est journaliste sportif et musical. Et il signe un livre passionnant à l'occasion des 50 ans d'une chanson miraculeuse.

0: Beatles, Life in the Fast Lane, une vie à toute allure en français. C'est le titre du livre d'Alexis H qui connaît tout, tout, tout sur ce groupe qu'il ne faudrait surtout pas réduire à un seul tube, même si... quel tube ?
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0: Salut à toutes, salut à tous et merci de nous rejoindre en direct et en ce lundi soir. Décibel du 15 juin. Les fans de Johnny connaissent cette date par cœur aujourd'hui. C'est son anniversaire. On parlera de Johnny et on l'écoutera aussi tout à l'heure à la fin de l'émission. Le coup de cœur, la découverte du jour. C'est un artiste tellement talentueux que j'ai découvert très très récemment, qui s'appelle Yaya Minté. Il sort son premier album. Je pense que vous allez l'adorer. Rendez-vous sur les coups de 20h50. Et puis on va jouer au blind test autour des bisous, des kisses et des baisers en chanson. Il y en a plein qui parlent de ce thème brûlant et parfois un peu dégoulinant aussi. Mais si ça vous tente de venir jouer avec nous, alors il faut appeler Sadika. Elle est au standard 0810 055 056 0810 055 056. Mais en fait non, elle n'y est pas au standard, je ne la vois pas. Elle est là Sadika ou pas? Elle est là, elle arrive. Alors appelez pas tout de suite, appelez dans 2 minutes. Elle est en train d'arriver. Je vous dirai quand vous pouvez appeler. Allez, Décibel, c'est parti. Et bonsoir Alexis H.
3: Bonsoir Émilie.
0: Bonsoir, bienvenue dans Décibel. Je le disais, ouais, vous êtes journaliste sportif et musical. Donc en ce moment, normalement, quand votre téléphone sonne, c'est pour vous parler de la Coupe du Monde de foot, j'imagine.
3: Non. Pour tout dire, j'étais journaliste sportif.
0: Plus du
3: tout. Je l'ai été pendant un moment. Je reste journaliste musical pour les In Rock en pige. Et à côté, j'ai un autre travail dans la communication.
0: Donc, okay. Voilà.
3: Mais j'ai été journaliste sportif et je suis la Coupe du Monde, évidemment.
0: Évidemment, allez les Bleus. Enfin, j'espère, vous êtes pour les Bleus, hein. Sinon, on arrête tout de suite, Alexis.
3: Ah,
0: c'est terminé. Non, en plus,
3: bien sûr,
0: souvent,
3: on est pour les Bleus.
0: Je sais que les fans de musique, évidemment, on est pour les Bleus, on est français. Mais on aime bien les Anglais, on aime bien. Voilà, il y a plein de gens qu'on aime bien. Bon, là, en l'occurrence, c'est en Amérique que nous partons. Autour donc de la carrière assez dingue de ce groupe qui s'appelle Eagles, un groupe californien. Vous avez appelé votre livre Life in the Fast Lane. C'est aussi le titre d'une de leurs chansons sur l'album Hotel California.

0: Ma très jeune réalisatrice Iris me dit tout à l'heure « Oh là là, le banger !» qu'elle connaissait pas, qu'elle avait pas.
1: Eh oui,
0: Life in the Fast Lane.
1: Faut écouter.
0: Faut écouter, voilà. Ouais. Tout la... Oui, mais alors, ça, en fait, c'est ça, finalement. Et c'est super que vous soyez là ce soir pour parler de Eagles, Alexis H. C'est qu'avec Hotel California, qui est tellement énorme, qui est tellement un Himalaya de la musique, il y a beaucoup de gens qui disent « Ah bah oui, Eagles, c'est le groupe d'Hotel California. » Et vous, en fait, ce livre, alors, qui ressort effectivement pour les 50 ans d'Hotel California, c'est surtout pour que votre cri du cœur écoutez d'autres choses de Eagles.
1: Oui. Évidemment qu'on a envie d'écouter Hotel California. La chanson en elle-même, c'est une sorte de totem,
0: oui.
1: Presque un monstre du classic rock. Enfin, c'est du domaine de Stairway to Heaven, Bohemian Rhapsody,
0: oui,
1: ce
0: ça.
1: Genre de d'hymne, voilà, qui est
0: assez
1: passé
0: improbable.
1: En radio,
0: ouais.
1: Improbable aussi par même la mélodie, parce que c'est pas un truc évident et pourtant aujourd'hui tout le monde connaît.
0: Ouais.
1: L'hôtel ensuite, l'album, Hotel California, donc. Il y a beaucoup de choses à découvrir sur cet album, parce que les gens souvent s'arrêtent au single, au morceau titre, mais en fait, il y a, Life in the Fast Lane, c'est
0: ouais.
1: Un banger, effectivement. Et puis, il y a tout le reste que moi, je ne connaissais pas forcément avant.
0: L'avant, mais
1: voilà,
0: oui.
1: Voilà, c'est ça. Parce que, comme beaucoup de gens, je suis venu aux Eagles par Hotel California. N'étant pas en plus américain, j'ai pas baigné dans la musique country ou le country rock, qui est la musique de leur début en fait. Et j'ai eu envie, de montrer que les Eagles, c'est pas juste cet album mythique.
0: Ouais.
1: C'est beaucoup de choses avant. C'est un groupe qui a rendu le country rock commercial, qui est parti très tôt, très vite, très haut. Et puis qui a un son qui a évolué au gré des envies, des arrivées, des départs de guitaristes, etc., etc.
0: Alors c'est vrai que ce livre, vraiment, si vous savez pas quoi lire cet été à la plage, franchement, emmenez-le parce que c'est les aventures de Eagles. Où en fait, nous, on s'imagine que c'est une espèce de monolithe et voilà, avec cette énorme statue qui est Hotel California et tout. En fait, oui, c'est un groupe qui a des aventures passionnantes. Et donc, si on peut s'arrêter sur l'avant Hotel California, c'est quand même fou. Hotel California, c'est le 5e album de Eagles. Et vous expliquez dans votre livre qu'en fait, ils ont eu d'énormes succès bien avant que cette chanson arrive. En fait, dès leur premier album en 1972.

0: Ça, ça fait partie des chansons incontournables, des classiques américains.
1: Ouais.
0: Take It Easy,
1: oui,
0: Eagles.
1: C'est classique de leur concert.
0: Ouais.
1: C'était, voilà, premier album, première chanson du premier album, succès incroyable. Bah, c'est un peu le son de la Californie de l'époque, en fait.
0: C'est
1: on
0: ça.
1: Est sur. Il y a un son country en fond, il y a du banjo, hein, on l'entend un moment. Mais en même temps, c'est très rock. C'est assez commercial pour passer en radio. Et en fait, ce qu'ils ont réussi avec ce premier album, et notamment ce morceau, c'est justement à faire ce que d'autres groupes de country rock ne réussissaient pas à faire. Ils faisaient des bonnes chansons, des bons albums. Les Eagles se trouvaient que c'était pas forcément très bien produit. Et ils avaient cette vision de faire quelque chose. Bah déjà, plus qu'une vision, une envie de dominer le monde, en gros, hein, au niveau du rock. D'être le plus grand groupe américain puis mondial. Et en fait, derrière leurs deux leaders, Glenn Frey et Don Henley, bah, ils ont tracé leur voie comme ça et effectivement fait du country rock quelque chose de commercial qui est capable de passer en radio. Et des groupes comme Poco, Flying Burrito Brothers, etc., bah, n'étaient pas vraiment capables de ça. C'est des, ils ont fait des super albums, mais ils n'ont pas eu ce succès à la fois critique et commercial.
0: Alors Frey, bon, bah, il est mort en 2016, il y a une dizaine d'années, mais Henley va avoir 79 ans cet été.
1: C'est ça.
0: Est-ce qu'il a réussi? Alors, est-ce qu'on peut parler de personnalité complètement dominante de l'histoire du rock? Et comment il est? Est-ce qu'il continue à donner des interviews? Est-ce qu'il continue à donner des concerts? Est-ce que Eagles existe encore aujourd'hui?
1: Eagles existe, là ils sont à Las Vegas en ce moment. Donc à la sphère, donc l'espèce d'immense géode
0: incroyable.
1: Voilà.
0: Oui. Normalement, c'est des groupes genre U2 qui font des concerts un peu plus jeunes.
1: Mais voilà, U2 avait inauguré sphère, et en fait, Eagles, bah là, ils ont prolongé jusqu'en novembre. De mémoire, ça fera quand ils seront en novembre, ça fera 64 dates à sphère. Donc ils ont éclaté le record, de concerts donnés à sphère. En revanche, Don Henley, il donne pas énormément d'interviews, mais il en a donné une à la télé américaine là. Il y a pas si longtemps, en février, je crois, où il expliquait que là, ça pourrait être bien être la dernière année.
0: Il a 80 ans.
1: Il va avoir, voilà, c'est ça. Bah, oui. Bon, après, les Stones.
0: C'est vrai.
1: Mishka, ça y a, c'est passé,
0: oui,
1: en parler il
0: n'y
1: a pas longtemps. Voilà, ils sont toujours là. Ils sortent un album, ils tournent. Don Henley, je pense que là, il a fait le tour. Après, qui sait? Ils ont déjà dit qu'ils arrêtaient il y a 15 ans, il y a 10 ans. À chaque fois, il y a. Les tournées s'appellent The Long Goodbye, First One, etc. Tout ce que vous voulez.
0: Ça, c'est bien, parce qu'au moins, on comprend qu'ils en, oui, ils en rient presque, en fait, de ça.
1: Oui, ils en rient. Après, certains en rient moins, c'est ceux qui doivent payer pour le prix des billets, parce que c'est pas donné, encore moins à se faire.
0: Ah oui.
1: C'est un sacré prix pour aller les voir là-bas. Mais par contre, c'est tout le temps plein. Et là, pour les concerts de novembre, c'est quasiment plein déjà.
0: Alors que contrairement aux Stones, eux sortent pas d'album, hein.
1: Non, c'est fini.
0: C'est fini.
1: Le dernier, c'était 2007.
0: Oui. Et c'était peut-être pas le plus inoubliable.
1: Non, voilà. Loin de là. Voilà, c'était l'album de. En plus, ils ont voulu faire un double album, donc il est très très chargé. Il y a beaucoup de choses dans le bouquin, en plus de la vie des Eagles. Évidemment, je reviens sur chaque disque.
0: Les musiques,
1: voilà. Et c'est bon, c'est clairement, il y a beaucoup de morceaux dont on aurait pu se passer. Il y a quelques bons morceaux quand même. Ça reste un groupe qui sait écrire des chansons. Mais oui, ça fait très longtemps qu'il y a plus rien qui sort de nouveau. Ils sont là pour assurer le fan service, on va dire, en concert. Ils le font encore bien. Mais je pense que Don Henley, oui, là, il en a un peu marre et il dit qu'il a envie de passer du temps avec sa famille, s'occuper de son potager, etc. Donc, pourquoi pas à 80 ans?
0: Il n'empêche que Eagles, c'est une poignée d'albums incroyables sortis entre 72 et 79. Et en 1976, ça, vous le dites très bien dans votre livre, quand sort l'album Hotel California, Eagles est déjà tellement un énorme groupe qu'en fait, leur best-of qui sort début 76. Hotel California, c'est fin 76.
1: 8 décembre, voilà.
0: Le best-of, c'est début d'année 76.
1: C'est 17 février,
0: Et c'est un des albums, l'album le plus vendu de tous les temps.
1: Aux États-Unis.
0: Ouais, c'est
1: voilà,
0: ça. Les 48, quatre premiers albums.
1: Donc là, il justement, peu après le rendu du manuscrit, c'était assez drôle. On a appris qu'il devenait 4 fois platinum, donc 40 millions d'exemplaires.
0: Et vous avez écrit 38 millions.
1: Voilà.
0: Alors c'est 40, vous avez raté 2 millions.
1: C'est 40 millions avec la mise à jour. qui est tombé. C'était terrible pour moi. Je venais de rendre le. Mais bon, c'est comme ça.
0: Donc 40 millions d'exemplaires.
1: 40 millions sur le sol américain.
0: Et ça, c'est
1: donc
0: même...
1: c'est mieux que Thriller de Michael Jackson. Ouais. Thriller reste devant au niveau mondial. Mais oui, c'est un ce Greatest Hits, donc qui est leur premier best-of, sort donc en février 76. Donc il y a aucun morceau d'Hotel California dessus, de fait. C'est un album incroyable parce qu'en fait, c'est un peu le. C'est ce que je dis dans le bouquin, c'est un peu le, l'album de country rock idéal. Voilà, si on voulait. Donc, il y a évidemment des morceaux de l'album précédent, One of These Nights, qui lui est déjà numéro un. C'est leur premier numéro un. C'est un peu l'album qui les propulse enfin sur le devant de la scène. Et quand Hotel California arrive, bah, comme dit, je crois que c'est Don Henley qui dit ça, le monde est prêt en fait.
0: Et vous aussi, vous êtes prêts à vous taper un bon Hotel California. Alors c'est parti, on va pas se priver. Et puis ensuite, je vais interroger Alexis H. sur le côté pas rockstar de Eagles, parce que dans son bouquin, il décrit une vie de rockstar absolument dingue. Et pourtant, je vous mets au défi de reconnaître un Eagles si vous le croisez dans la rue, vous, depuis la France. On va essayer de comprendre tout ça. Mais pour le moment, écoutons ce tube des tubes, Hotel California. Vous écoutez ici, et il est 20h12.

0: Et la chanson finit comme ça. Alors voilà. Qu'on vient de se taper un double solo dément, et là les mecs se disent « Non mais on va baisser le son, les gens vont comprendre que c'est fini. » Alexis H, excusez-moi, mais vous croyez pas que les Eagles, que vous connaissez bien, que vous avez tant étudié, ils auraient pas pu nous faire une vraie fin ?
1: Mais j'en parle dans le livre, ça fait justement... c'est quelque chose que j'ai rajouté sur cette réédition. En me repenchant sur la chanson que j'ai évidemment réécoutée beaucoup,
0: ouais.
1: Même si je la connais déjà par cœur comme beaucoup de monde, je me suis dit qu'en fait, pour moi, c'était ce fade-out, il était parfait. Parce qu'on est dans un univers un peu fou, angoissant, il oui. hein, faut le dire.
0: Hein, c'est une espèce de cauchemar.
1: Voilà,
0: hein,
1: voilà, c'est un cauchemar, le ouais. mec veut sortir, mais on lui dit, bah, tu peux sortir, mais tu ne pourras jamais t'échapper partir. Quelque part, ouais. tu ne pourras jamais partir. Et en fait, le fait que ce solo, ce double solo en harmonie à la fin, que les deux guitaristes se
0: c'est
1: retrouvent,
0: beau, c'est beau.
1: Et qu'ils aient essayé de faire un fade-out, bah, je trouve qu'en fait, on est dans ce tourbillon un peu de folie. Et qu'on a cette impression du mec qui peut pas s'échapper. Donc je trouve ça plutôt pas mal en fait.
0: Bon, et vous nous attendiez au tournant puisque vous vous êtes demandé ah bah si oui. on allait le couper. Bien sûr que pas.
1: Non, oui.
0: Jamais. Ce serait péché. Dans votre livre, Eagles, Life in the Fast Lane, chez l'excellent éditeur Le Mot et le Reste, d'ailleurs qu'on embrasse, qui sort toujours des bouquins fabuleux, vous racontez donc l'histoire des Eagles. Et en fait, moi, de page en page, j'arrêtais pas de faire « Oh, oh non, c'est pas vrai !» Parce que j'imaginais que Eagles, c'était un groupe de musiciens, c'est d'ailleurs souvent un des groupes préférés des musiciens. On admire voilà, leur art, ce qu'ils ont au bout des doigts, la manière dont ils composent, etc. Ils sont d'excellents techniciens aussi. Donc j'imagine moi que c'était des garçons sages qui n'avaient pas fait les mêmes phrases, puisqu'on parlait des Stones tout à l'heure, que les Rolling Stones ou les Zeppelin. Et en fait, en vous lisant, on apprend que c'était... ils ne donnaient pas leur part aux chiens en ce qui concerne la drogue, l'alcool, les jeux d'argent, etc., en tournée dans les années 70.
1: Ouais, c'était la folie.
0: Très turbulent.
1: Oui. Bah, en fait, ils vivaient leur vie de rockstar, comme tous les grands groupes de rock des années 70, je pense, l'ont vécu. Effectivement, on a cité les Stones, Led Zepp, les Who étaient complètement fous aussi. Keith Moon, c'était un des plus barjots. Et d'ailleurs, il était pote avec Joe Walsh. Donc ensemble, en gros...
0: qui était le plus marrant.
1: Voilà, et Joe Walsh disait qu'en gros, il avait appris le saccage de chambre d'hôtel via Keith Moon, quelque part. Donc, il a appris à bonne école, voilà. Donc non, ils n'étaient pas du tout sages. C'était la folie. Dès lors que la Eagles Mania, en fait, s'est mis en branle, c'était la folie. Ils organisaient donc des afters. Hein, voilà, le 3E, qui s'appelait 3 Eagles, en gros, la troisième mi-temps des c'est Eagles, ça. Après les concerts. Et il y avait des techniciens qui devaient passer dans le public, distribuer des petits badges aux groupies, aux plus belles groupies. Il fallait que, voilà, il fallait...
0: qu'elles puissent rentrer en coulisses.
1: Voilà, exactement. Ouais. Et qu'après, c'était dans les chambres d'hôtel, la folie, avec la baignoire remplie de bière, la cocaïne, toutes sortes de drogues. Et puis... tout ce qui peut s'en suivre.
0: Et alors, vous racontez aussi, c'est hyper marrant, une espèce de poker qu'ils ont inventé. Et avec ça, ils arrivent à arnaquer les managers des autres groupes.
1: Oui, c'est ça, d'autres groupes. Ils jouaient, voilà, ils avaient inventé le Eagle Poker.
0: Un genre de poker, mais c'est toujours eux qui gagnaient.
1: Oui, ils gagnaient beaucoup. De toute façon, après, puis bon, il faut imaginer les sommes qui s'échangeaient dans les avions. Même entre eux, dans l'avion, ils jouaient. Ils jouaient avec des roadies, avec des techniciens, et des fois ils perdaient 2000, 3000 dollars comme ça.
0: C'était pas grave.
1: Non, pour eux, non. Au début, ça pouvait l'être, mais je pense qu'ils jouaient pas au même jeu, et puis après, c'était plus grave du tout.
0: Et alors, je précise aussi, puisque Alexis H a parlé d'after, que même during le concert, pendant le concert, c'était n'importe quoi. On apprend qu'ils demandaient aux roadies de mettre des lignes de cocaïne sur les amplis. Ainsi, entre les morceaux, les musiciens pouvaient faire genre, oh, je vais régler mon bouton qui marche pas bien, et en fait à ce moment-là il prenait de la drogue pendant le concert quoi.
1: Ça c'est Don Felder, l'un des guitaristes qui a été viré du groupe en 2001, qui raconte ça dans son autobiographie Heaven and Hell, My Life in the Eagles, qui est sorti en 2009. Et oui, bon, c'est un bouquin qui est assez fabuleux pour ça, parce qu'en fait
0: mais il a plus rien à perdre.
1: Il déballe tout. Ça a pas trop plu à Glenn Frey et Don Henley qui ont voulu interdire la parution du bouquin pendant un moment. Et puis après, l'histoire de son éviction du groupe a été réglée à l'amiable, entre guillemets.
0: Oui.
1: Mais entre avocat et le pour un montant, une somme d'argent qui n'a pas été dont le montant n'a pas été dévoilé. Mais oui, lui, il raconte tout ça par le menu et bon, c'est assez fou, quoi. Alors évidemment, avec des, il y a des choses dans son bouquin à prendre avec des pincettes.
0: Oui.
1: Il faut essayer aussi de
0: écouter la version des autres.
1: Voilà, exactement. Ouais. Mais c'est rare d'avoir un tel point de vue, bah, le point de vue interne d'un membre d'un groupe comme ça qui raconte. Bon, on a Life de Keith Richards pour le coup, pour revenir encore aux oui. Stones, qui est aussi pas mal dans le genre.
0: Oui, il raconte des trucs pas très sympas sur Mick Jagger.
1: Ça, aussi,
0: c'est
1: oui.
0: Drôle, vous devriez le lire. Justement, alors, on parlait des Stones, on parlait de Led Zeppelin. Tout de suite, les Stones, on a des images. Led Zeppelin, tout de suite, on a des images. On voit les visages, on voit les corps, on voit les looks, on voit les attitudes. Eagles, on n'a pas forcément. En tout cas, moi, je sais que je l'ai pas, et pourtant, je sais que j'aime leur musique. D'image mentale qui vient tout de suite, parce que bah, la pochette d'Hotel California, c'est hyper beau, c'est un ciel, un arbre et tout, mais c'est pas eux. Donc voilà. Est-ce que ça, c'est un signe que c'est quand même pas des rock stars comme les autres, et qu'en fait, ils ont plutôt tout misé sur la musique que sur le côté sexy de la rock star?
1: La seule pochette d'ailleurs d'album sur laquelle ils apparaissent, c'est Desperado, donc celle du deuxième album, quand ils sont encore quatre. Sinon, tout le reste, effectivement, c'est des réalisations graphiques, voilà, avec leur vue avec la maison de disques, avec des photographes, et etc. Mais oui, je pense que c'est exactement ça, en fait. C'était un groupe. Glenn Frey, quand il monte le groupe, il veut les meilleurs musiciens, les meilleurs songwriters, donc capables d'écrire tous des chansons et des mecs qui peuvent chanter aussi.
0: Et pas forcément des amis d'ailleurs, c'est ce que vous expliquez bien. Hein.
1: Non, ils sont pas forcément. Lui a développé une amitié assez forte avec Don Henley, voilà. Évidemment, un peu à la Lennon-McCartney, hein, c'est vraiment le parallèle qui vient le premier en tête, ce binôme d'écriture en fait qui s'est forgé surtout à partir du deuxième album. Mais oui, lui, il misait beaucoup sur la musique et pas tant sur effectivement les phrases. En concert, c'était très sage. Jusqu'à l'arrivée de Joe Walsh, qui met un peu plus de, on va dire, de piment sur scène, qui bouge plus, qui fait des pitreries, qui est un mec un peu plus, ouais, un peu plus vivant. Mais sinon, c'est souvent assez strict. Et donc, je pense que c'est pour ça que, oui, le grand public, et puis il changeait beaucoup de tête aussi, un coup les cheveux longs, un coup les cheveux plus courts, la moustache, la barbe.
0: Est-ce que ça manquait de marketing, en fait, Eagles, ou est-ce que c'est très bien comme ça?
1: Moi, je pense que c'est bien comme ça. Ça leur a réussi quelque part. Ils ont montré qu'ils, en fait, eux, ce qu'ils voulaient, et ça a toujours été le cas, c'était se démarquer par la musique.
0: Ouais.
1: C'était ça le leitmotiv, c'était faire des bons albums. Et ils voulaient, et Hotel California, ce titre-là est quand même un exemple très parlant. C'est quand même un album incroyable de A à Z. Il n'y a pas un morceau faible.
0: Non.
1: Voilà, tout est ciselé à la perfection, produit à la perfection. Alors, il y en a que ça embête. Hein. Forcément, ceux qui sont adeptes d'un rock un peu plus garage,
0: oui.
1: Ça leur plaît moins.
0: Oui, ils trouvent que c'est trop premier de la classe.
1: Voilà, exactement, un peu trop propre. Mais bon, ils ont aussi pavé la voie pour le soft rock voilà, qui a inondé les ondes dans les années 70. Donc oui, quelque part, ils ont pas misé sur des personnalités très fortes qui font des frasques en public, par exemple. C'est pas c'était pas Ozzy Osbourne avec Black Sabbath qui faisait des interviews bourrées, etc. On n'en était pas là. Ouais.
0: C'est autre chose.
1: Voilà, exactement.
0: Alors sur l'album Hotel California, donc en 1976, il y a une chanson qui s'appelle New Kid in Town et c'est une de vos préférées.
1: J'aime beaucoup, oui.
0: Ah ben on va l'écouter, ouais. Ça vous dit ?
1: Allons-y.
0: Alexis H. est dans Décibel et son livre Eagles Life in the Fast Lane est disponible aux éditions Le Mot et le Reste.

0: pour Hotel California. Les mecs se sont dit, bon, on va baisser le son. C'est bon, voilà, la chanson est finie.
1: C'est vrai, je ne m'étais jamais fait la réflexion, c'est exactement la même chose.
0: En fait, quand il y a des chansons vraiment immenses, moi j'aime bien quand il y a une vraie fin. Mais c'est un débat pour un autre jour, Alexia. Là, je voulais vous demander, en écoutant New Kid in Town, on se rend compte que les harmonies vocales sont sublimes. On parle beaucoup des Beach Boys, on parle des Bee Gees, avec ces voix comme ça merveilleuses qui s'entremêlent. Mais là, c'est le cas aussi sur New Kid in Town. Pourtant, on ne pense jamais à dire Eagles. Et les harmonies, jamais. Personne ne dit ça, sauf vous dans votre bouquin. Mais c'est pour ça, c'est super qu'il existe. Mais est-ce que, en fait, cet Hotel California est tellement énorme qu'on ne peut pas penser à autre chose quand on pense aux Eagles?
1: Oui, notamment en France, en fait.
0: C'est un problème français.
1: Oui, je pense. Aux États-Unis, s'ils remplissent des salles, ce n'est pas juste sur une seule chanson. Les États-Unis, c'est le pays de la country, donc tous les débuts dont on a parlé tout à l'heure, ça leur parle aux Américains, et quasiment tout le monde a une copie du fameux Greatest Hits, le premier du nom.
0: Bah, 40 millions vendus, voilà, il y en a un qui traîne forcément.
1: Et en fait, les harmonies vocales, c'est leur secret dès le début. Et dès le début, ils misent là-dessus, et Glyn Johns, qui est donc leur producteur sur les deux premiers albums, producteur des Who notamment, hein, et qui a bossé en tant qu'ingé son pour les Stones, Led Zeppelin, etc. Lui, il repère ça tout de suite, en fait. Et lui, d'ailleurs, quand les Eagles, quand Glenn Frey ou Don Henley lui disent, nous, on veut être un groupe de rock, forcément, lui, il les entend, il a bossé avec les Who, donc avec les Stones, etc. C'est, pour lui, c'est pas la magie, elle vient pas de leur côté rock.
0: C'est ça.
1: Elle vient de ses harmonies vocales. Pour lui, c'est un groupe de ballades. Et un groupe de country rock et de ballades. Et d'ailleurs, la production des deux premiers albums, elle est parfaitement adaptée à ce qu'ils faisaient à l'époque. Puis après, quand ils ont décidé de muscler un peu leur jeu, évidemment, ils se sont pris le chou avec lui et ça a mené. Voilà, il a dit. C'était un divorce à l'amiable, je ne sais pas comment on peut dire. Et ils se sont tournés vers Bill Simzik, qui lui avait produit des albums beaucoup plus rock, notamment le précédent de Joe Walsh à l'époque. Et il leur a dit, si vous voulez vraiment faire du rock'n'roll, avec moi c'est bon, on y va. Et d'où l'évolution de leur son, mais jamais, ils n'ont jamais perdu les fameuses harmonies vocales, puisque là on vient de l'entendre, c'était quand même assez incroyable.
0: C'est magnifique, et c'est sur l'album Hotel California, voilà. Sur le cinquième. Ça vous donne envie d'écouter les Eagles, ça tombe bien, parce que je pense que c'est exactement le but d'Alexis H. quand il a écrit ce Eagles Life in the Fast Lane. Dispo aux éditions Le Mot et le Reste, j'ai préparé une petite sélection de reprises d'Hotel California. Vous allez adorer, à tout de suite.
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0: Je dis tout à l'heure, Alexis, que vous avez décidé, vous avez eu envie d'écrire ce livre parce que vous vouliez que tout le monde comprenne à quel point les Eagles, c'était génial, au-delà de Hotel California. Est-ce qu'il y a une autre raison? Est-ce que vous avez un rapport particulier avec ce groupe qui fait que vous vouliez coucher leur histoire sur le papier?
1: Non, pas du tout. Si ce n'est que quand j'ai commencé à écrire sur la musique, je pense en 2013, j'ai lancé un petit blog comme ça, ça se faisait à l'époque. Et en fait, je traitais de l'actu musicale comme ça, de manière très libre. Et au même moment, j'ai acheté le coffret Eagles noir qui regroupe donc tous les albums des années 70. Et c'est là que j'ai vraiment découvert qu'il y avait autre chose qu'Hotel California. Et en fait, je me suis lancé dans une sorte de story album par album. Je publiais un billet, voilà. Et quelque part, la genèse, elle est là. Et puis après, quand en 2014, j'ai commencé à écrire pour les In Rock. Et puis, petit à petit, l'envie est venue d'écrire sur la musique, version livre. Et pour moi, les Eagles, ça s'est imposé aussi parce qu'il n'y avait pas de livre sur les Eagles en langue française.
0: C'est vrai.
1: Voilà, il y a des livres en anglais, évidemment, américain,
0: mais
1: etc.
0: Mais chez nous, il n'y avait rien.
1: Il n'y avait rien du tout. Donc, c'était aussi un moyen de combler un peu ce vide. Et puis, il y avait de la matière, encore une fois, puisqu'il y a la musique, il y a les frasques, etc. Il y a des choses à raconter. Et puis, c'est quand même un groupe qui a placé deux albums dans les trois ou quatre plus grosses ventes de l'histoire, là, au niveau mondial. Ouais. Donc c'est quand même assez fou.
0: On est bien d'accord. Et donc les albums incontournables, ils sont sortis entre 72 et 79. Et le cinquième étant Hotel California, qui a fêté ses 50 ans. Donc cette année, Hotel California, allez, on révise. Welcome to the hotel. Passer aux reprises, il faut quand même poser deux, trois questions parce qu'il y a des légendes autour de cette chanson Hotel California. Alors, on dit que son premier nom, c'était Mexican Reggae.
1: Oui, c'est ça.
0: C'est vrai, ouais, ça.
1: Parce qu'en fait, le rythme, c'est un reggae.
0: C'est un reggae.
1: Et quand Don Felder a apporté la cassette sur laquelle, donc Don Felder, un des deux guitaristes lead du groupe, a apporté la cassette avec, je sais pas, une dizaine d'idées de chansons dessus, il y avait ce morceau qu'il
0: Mexican
1: avait.
0: Reggae.
1: Écrit, alors lui dit qu'il avait quasiment tout écrit déjà, après les versions divergent comme toujours,
0: oui.
1: Mais quand Don Henley et Glenn Frey l'ont écouté, effectivement ils ont voulu lui apposer ce nom parce qu'il y avait ce côté reggae et ce côté un peu mexicain, voilà,
0: oui.
1: En même temps, donc et pour Don Felder, le fait qu'il décide de donner un nom à cette démo, c'était très bon signe parce que souvent ça voulait dire qu'après c'était une idée qu'ils allaient creuser.
0: Parce qu'on s'attachait au morceau. Alors une reprise des Gypsy King de Hotel California, elle est archi connue, elle est dans le film des frères Coen, The Big Lebowski. Et pour une chanson qui a commencé en s'appelant Mexican Reggae, il y a une reprise d'un grand reggaeman jamaïcain, Max Romeo. Et puis Nancy Sinatra, la fille de son père, a repris Hotel California.

0: que les paroles de cette chanson, elles sont maudites. On dit que si on les écoute à l'envers, c'est une messe noire, sataniste. On dit plein de trucs sur Hotel California. Vous avez analysé les paroles. On en a parlé tout à l'heure. Hein. Pour vous, oui. c'est un cauchemar californien, en fait.
1: Mais c'est ça, mais en fait, c'est même pas pour moi. C'est pour Don Henley qui les a écrites avec Glenn Frey. Bon, c'est surtout Don Henley qui a le plus contribué aux paroles. Mais pour lui, l'idée, c'était de montrer l'envers du rêve californien et de la réussite, etc. Ouais. Le revers de la médaille.
0: Et puis le côté aussi un peu tentaculaire de Los Angeles.
1: Oui, voilà. Et puis, toutes les phrases, que la drogue, etc. Alors, il y a des gens qui ont dit que cet hôtel, c'était un centre de désintoxication. Bon, lui, il dit clairement, c'est le voyage de l'innocence vers l'expérience, en fait. Et il dit d'ailleurs que de nombreuses chansons des Eagles tournent autour de cette thématique. C'est quelque chose qu'il travaille énormément. Et je crois qu'en fait, des fois, il faut juste écouter les artistes et il ne faut pas aller chercher beaucoup plus loin, même si son talent en tant que parolier, parce que c'est un excellent parolier, il faut vraiment écouter les paroles des Eagles et notamment les chansons chantées par Don Henley. Ces paroles ont toujours un double sens, donc c'est ça qui est très fort avec cette chanson. On l'écoute, on la fait écouter à 10 personnes pourront sortir une explication différente de ce qu'ils ont perçu ou cru percevoir de ce que dit la chanson.
0: Les Eagles, leur vie, leur œuvre, leurs engueulades, leur carrière, leurs frasques, leurs chansons, leurs albums, il y a tout dans Life in the Fast Lane, votre livre Alexis H aux éditions Le Mot et le Reste. Juste pour finir, si jamais je suis la fée clochette et là en un coup de baguette magique, je peux vous envoyer à la sphère, est-ce que vous avez envie de les voir aujourd'hui ou pas? Enfin, de le voir, parce que oui, en fait, c'est...
1: Alors, ils sont trois de l'époque des années 70, puisqu'il reste Timothy B. Schmidt, le bassiste, Joe Walsh, un des deux guitaristes, et Don Henley, donc
0: Henley,
1: champ batterie.
0: Qui va être le grand Manitou.
1: Est-ce que j'y vais? Oui, si vous pouvez m'y envoyer, oui, parce que déjà, c'est les plus...
0: C'est pas cher, c'est gratuit, je suis la fée clochette, voilà. C'est cadeau.
1: Et comme le son a l'air assez incroyable à se faire, apparemment, tout le monde dit que c'est complètement fou, puisqu'à chaque place, on
0: entend et on voit des trucs
1: exactement. Les écrans, etc. Donc, je pense pour l'expérience. Dans une salle lambda, j'aurais peut-être dit non, mais parce que moi, vous m'auriez envoyé en 76, sur la tournée Hotel California.
0: Je suis la fée clochette, là, il faut 3-4 fées clochettes pour 76, mais on est d'accord, on ira ensemble.
1: Voilà, c'est ça.
0: Merci beaucoup, Alexis H. Merci, à bientôt.
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0: Et c'est l'heure de jouer au Blind Test. Ce fameux livre d'Alexis H, Eagles, Life in the Fast Lane, est à gagner. Et le thème du Blind Test ce soir, ce sont les bisous, les baisers en chanson. On joue avec Marie-Christine. Bonsoir Marie-Christine.
3: Bonsoir Émilie.
0: Comment ça va?
3: Moi, plutôt bien, puisque je t'ai pas parlé depuis très longtemps. Et j'ai eu la chance, il y a 3 semaines, d'aller au festival Parole Musique à Saint-Étienne et voir Feu Chatterton.
0: On adore Feu Chatterton. Ah, c'était comment?
3: Super.
0: C'était
3: super. Franchement, c'était super.
0: Excellent groupe.
3: On a revu Terre Noire, qu'on avait vu ensemble à Saint-Étienne.
0: Eh ben, vous vous régalez un peu à Saint-Étienne, là?
3: Ouais, c'était un
0: bon festival. Bon, super. Eh ben Marie-Christine, bienvenue. Et Elisabeth est là aussi. Bonsoir Elisabeth.
4: Coucou.
0: Comment ça va?
4: Bonsoir Marie-Christine.
3: Bonsoir Elisabeth.
4: Je rigole,
0: Évidemment, toutes les deux, vous êtes des habituées de Décibel et ça me fait très plaisir de jouer avec vous ce soir avec des chansons qui parlent de bisous, de baisers et de kiss. Non, il n'y a pas kiss, j'ai mis que des titres en français. On cherche le nom.
4: Tu n'as pas mis kiss,
0: Non, j'ai pas mis kiss de Prince.
4: Bien maquillée.
0: On cherche le nom de la personne qui chante, ou du groupe qui chante la chanson. Vous aurez 1 point par bonne réponse et à la fin, vous gagnerez toutes les deux, Elisabeth et Marie-Christine. Déjà parce que vous êtes merveilleuses et aussi parce que, de toute façon, c'est comme ça que ça marche dans Décibel. Vous gagnerez toutes les deux un exemplaire du livre d'Alexis sur les Eagles, ok?
4: Alors, est-ce qu'il sera dédicacé, Émilie? Ça me ferait plaisir, je suis très dédicace.
0: D'accord, ben, si j'arrive à rattraper dans le couloir, mais là du coup je ne peux pas tellement sortir parce qu'il est parti, je crois.
4: Oui, je comprends.
0: Je pense qu'il est parti. Ah, désolé, mais je saurai pour une prochaine fois. Oui, non, il est parti, on me fait signe.
4: Sache-le pour la prochaine fois.
0: C'est toujours mieux un bouquin dédicacé. Allez Marie-Christine, Elisabeth, on y va, on ne perd pas de temps. Une première chanson sur des bisous, des baisers. Dites-moi, qui chante ça? Il s'agit d'un groupe français.
4: Elisabeth, Lerita Mitsuko, peut-être ?
0: Non, c'est pas Lerita.
4: Non. Ah, Elisabeth, ça serait Dao, Étienne,
0: c'est
4: peut-être.
0: Pas Dao, mais c'est la non même plus. Époque. C'est un groupe français qui, dont la dernière tournée a battu tous les records et ils ont joué devant plus d'1,5 million de spectateurs.
4: Est-ce que ça serait Indochine ?
0: Oui, bravo !
4: Indochine, voilà. Et ma fille l'a vu à Paris hein, avec mon petit-fils.
0: Ah bah oui, de toute façon...
4: On est tout... allé les voir à Paris, oui, Indochine.
0: Un million et demi
4: Magali,
0: de personnes qui sont allées voir Indochine en concert et c'était trop bien.
4: Ouais.
0: Je vous mets à chacune un point, Marie-Christine et Elisabeth, puisque vous avez trouvé...
4: Je l'ai eu
0: au même moment. Exactement. Allez, on continue, mesdames, avec une autre chanson de Bisous. Celle-là, je suis sûre que vous la connaissez, mais allez-vous vous rappeler du nom de l'interprète ? Ça, c'est une autre question.
4: Embrasse-moi idiot,
0: chanson
4: sur
0: Victor Père. Oui, bravo.
4: Ah.
0: Mais quelle mémoire, bravo.
4: Embrasse-moi idiot.
0: Et j'oubliais tes défauts. Mais comment tu peux te souvenir de ça, Elisabeth, enfin?
4: Eh ben écoute, la mémoire, beaucoup, les chansons, tu le sais.
0: Oui, mais Bill et Baxter, puis, c'est quand même pas un mot qu'on dit tous les jours, bon sang, c'est fou.
4: Eh ben non, mais voilà, c'est comme celui qui est décédé, qui était venu à la foire de Valentinique. Tu sais que je te parle dans le Doubs, qui est décédé avec sa... Ah, sa coupe, ses cheveux très très noirs.
0: Alors, les cheveux très très noirs qui est mort...
4: banane.
0: Moi tout de suite, c'est Ozzy Osbourne, mais ça doit pas être lui, Dick Rivers peut-être.
4: Non, c'était un français, c'était un groupe.
0: Ah, écoute, on retrouvera. Ah, les Fourbans, oui. Bébert.
4: Elle parle de Bébert. Emmeline, elle était devant avec mon mari, une copine. Elle avait 5 ans.
0: Que de bons souvenirs
4: ou 6 ans.
0: Avec
4: allez,
0: les Fourbans.
4: Et 6 ans.
0: Bah oui. Elisabeth a trouvé Bill Baxter et Indochine. Marie-Christine a aussi trouvé Indochine. On se fait un dernier bisou pour terminer le blind test. Mais qui chante ce bisou-là ?
4: Comment que ça soit Carlos, Elisabeth ?
0: Oui !
4: Eh oui, elle est bonne, Elisabeth, c'est la merveille du monde !
0: Incroyable, mais c'est une machine !
4: Eh oui, alors, j'ai pas eu le temps de réagir là.
0: Embrassez-vous, big bisous sur le nez.
4: Pas le temps de réagir.
0: Voilà.
4: Oui, puis, et puis en plus, il n'était pas passé le morceau.
0: Non, il n'était pas passé, mais non, Marie-Christine a raison. Marie-Christine n'a eu aucune chance là, parce que Elisabeth.
4: Ah non, j'ai pas le temps.
0: Si elle commence à deviner les titres avant qu'on les envoie, moi je ne sais plus comment faire. Je ne sais plus.
4: Mais tu sais, je dois avoir une de Catherine, il y en avait plein.
0: Il y en avait plein, ouais. Mais en tout cas, je suis ravie d'avoir joué avec vous. Marie-Christine et Elisabeth. Et donc, je vous envoie ce bouquin formidable sur les Eagles. Pas dédicacé, mais avec tout mon amour. Ça vous va ?
4: Oui, et puis, j'avais merci. Fait aussi... Alors justement, j'avais demandé à une de tes standardistes si je pouvais justement avoir une petite dédicace de ta part.
0: Oui, eh bien, le message est passé et tout a été organisé. Pas de problème, j'envoie ça. Et je vous fais plein de bisous à toutes les deux. Bisous Marie-Christine et Elisabeth.
4: Merci.
0: À la prochaine, je vous embrasse et je vous propose de passer directement au coup de cœur parce que on n'a pas le temps.
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0: Bah oui, ce soir, je sais pas ce qui se passe, on est en retard. Ça, c'est Hôtel California qui nous a mis dans la sauce, mais je tiens à vous présenter Yaya Minté. C'est un artiste qui est né au Sénégal, mais qui est basé à Paris. Il est auteur, compositeur, chanteur et producteur. Vous allez entendre sa voix. Moi, c'est vraiment ça qui m'a frappé dès le départ. Il a fait plein de premières parties, Yaya Minté, de Tiken Jah Fakoly, de Imani aussi, ou encore de Jane. Et il sort son premier album qui s'appelle So, dessus. À cette chanson merveilleuse Carry Me On et c'est notre coup de cœur du jour Yaya Minté. 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

0: Il s'appelle Yaya Minté. Le premier album So vient de sortir. Et merci à Flo Morel d'ici qui m'a fait découvrir cet artiste magnifique. Voilà, Yaya Minté. J'enquête. Pour le moment, pas de date de concert, mais je vous tiendrai informé, c'est promis.
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0: C'est déjà l'heure de la dernière chanson de l'émission. Vous avez l'habitude de la chanson anniversaire, sauf qu'aujourd'hui, c'est pas n'importe quel anniversaire. Johnny Hallyday, le taulier, le patron, le boss, l'idole des jeunes, aurait eu aujourd'hui 83 ans. Je ne peux pas parler de Johnny sans penser à mon amie Annie Lep. Bonsoir.
2: Bonsoir Émilie.
0: Annie Lep qui a vu Johnny en concert, tenez-vous bien, 282 fois. Johnny qui avait tellement l'habitude de la voir au premier rang, notre Annie, il te surnommait
2: Alcaline.
0: Alcaline, j'adore. Annie, t'as une émission de radio formidable sur Radio Rock Passion.
2: Oui, c'est Radio Web Passion, tous les mercredis de 21h à 23h, et c'est du 100% Johnny, bien sûr.
0: Évidemment, ça s'appelle Sur la route avec toi, Johnny, tout comme ton premier bouquin à son sujet. T'en as écrit un deuxième ensuite qui s'appelait Ma lettre à Johnny. Et cette année, t'as sorti Parlez-moi de Johnny. Avant que tu nous dises deux mots de ce livre, je voudrais savoir, le 15 juin, c'est donc l'anniversaire de Johnny. Il est plus là depuis bientôt 10 ans. Ça empêche pas les fans de célébrer la mémoire de Johnny, plutôt que d'ailleurs à l'anniversaire de sa mort, à l'anniversaire de sa naissance.
2: Exactement.
0: Qu'est-ce que vous faites cette année, les
2: fans? Cette année, Universal a eu la bonne idée de retransmettre le film Laura Datour dans les salles de cinéma.
0: Ok. Donc partout en France là, en ce moment.
2: Partout en France, ouais. En ce moment, voilà, on va y courir tout de suite après.
0: Oui.
2: Et c'est une belle journée, ce 15 juin, c'est son anniversaire, donc on va se retrouver dans les salles et on va mettre une ambiance de fou.
0: Ouais, le Laura Datour, c'est un très beau concert, donc du milieu des années 90, puis voilà, de le voir en grand écran avec le gros son aussi.
2: Exactement.
0: Ces projections-là, c'est un peu des fêtes pour les fans, vous chantez, vous parlez.
2: Ah oui, on chante, on danse, on tape des mains, on se lève, on danse. Ce qui est différent par rapport au départ, c'est que maintenant on pleure beaucoup moins.
0: Ouais.
2: Et on rigole beaucoup plus et on fait plus la fête comme si on était en concert en fait.
0: Bah ça lui aurait plu à Johnny, c'est sûr.
2: Ouais.
0: Donc là voilà, c'est en train de se passer. Si vous avez un fan de Johnny dans vos relations, il y a de fortes chances que là, à l'heure où on parle, il soit dans une salle de ciné pour célébrer Johnny. Et puis oui, toi aussi, donc tu as Annie, cette mission

0: passion en toi de faire vivre la mémoire de Johnny. Et donc ton dernier bouquin, Parlez-moi de Johnny, aux éditions Un Point C'est Tout, et ben c'est une série d'entretiens avec plein de gens, des proches de Johnny, notamment son producteur Jean-Claude Camus, Pierre Billon, voilà, avec qui il a écrit des chansons, tout comme Philippe Labro, Greg Slap aussi, son harmoniciste, voilà. Il y a Jacques Verrecchia, son avocat. Il doit avoir des trucs à raconter, il fait même la préface du livre.
1: Oui.
0: Annie, c'est important pour toi de faire parler de Johnny maintenant qu'il n'est plus là?
1: Alors oui, parce qu'en fait, ça vient d'une phrase que Johnny m'a dit à la fin d'un concert en 2015, donc il y a un peu plus de 10 ans.
0: Ouais.
1: Il est venu, il m'a fait la bise et il m'a dit « Alkaline, un jour mes amis deviendront tes amis ». Et il a fait demi-tour. Wow. Et pendant une semaine, je me suis dit « Mais pourquoi il me dit ça ? »
0: Pourquoi ?
1: Pourquoi ? Donc j'avais noté ça dans mes petits cahiers de concert. Et là, je me suis dit, eh ben voilà, 10 ans après, je vais aller au-devant de ses amis pour leur demander de me parler de Johnny, donc ses amis qui ont travaillé avec lui, enfin voilà, les producteurs, ainsi de suite. Et ils m'ont tous reçu vraiment avec... Vraiment.
0: Et j'ai l'impression qu'autour de lui, il a semé quand même beaucoup de bonheur et de joie dans sa vie, hein, parce que les gens en parlent avec énormément d'émotion. Hein.
1: Oui, et je savais pas comment ils allaient me recevoir en fait, et je me suis aperçue au fur et à mesure des interviews qu'ils étaient super contents de ma démarche.
0: Bravo à toi, Annie Lep, L-E-P. Les éditions, c'est Un Point, C'est Tout. Et le livre s'appelle Parlez-moi de Johnny. Et si vous voulez vous faire la trilogie, le premier, c'était Sur la route avec toi, Johnny. Et le deuxième, Ma lettre à Johnny. Mon petit doigt me dit, Annie, que tu es en train de préparer le tome 2 des entretiens avec les gens qui ont bien connu Johnny Hallyday. Parlez-moi de Johnny 2, c'est vrai?
1: Oui, parce que quand j'ai fait ma liste des personnes que je pourrais interviewer, quand j'en ai parlé à mon éditeur, il m'a dit, bah non, parce que ça, là, ça va faire un livre de 800 pages, c'est pas possible.
0: C'est le Seigneur des Anneaux,
1: Annie. Ils m'ont tous dit oui, donc j'étais un peu embêtée. Donc il m'a dit, pas grave, on va faire un tome 1, puis un tome 2. Et j'ai mon éditrice, là, qui m'a dit que comme le livre va sortir pour les 10 ans du départ de Johnny,
0: on
1: va même faire un paquet cadeau avec une jolie boîte avec le tome 1 et le tome 2 dedans.
0: Ok, bah bravo. Et donc peut-être que là, effectivement, en venant parler de lui comme ça à la radio quelques minutes le soir de son anniversaire, et puis ses livres, et puis ton émission de radio, tu comprends pourquoi il t'a dit que ses amis allaient devenir tes amis.
1: Exactement, exactement.
0: Merci beaucoup, Annie. Bah je te propose qu'on se quitte en écoutant un extrait du concert Le Laura Datour.
1: Exactement.
0: Tu l'as vu, j'imagine, à l'époque.
1: Bien sûr, j'étais au premier rang comme d'habitude.
0: 282 concerts de Johnny, elle a vu, Alkaline. Ça rigole pas. Hein.
1: Bon anniversaire Johnny en tout cas. Oui, plein de bisous,
0: Gabriel.
1: Vers ton étoile.
0: Merci beaucoup Annie, à bientôt.
1: Merci, à bientôt.

0: d'amour enchaîné. Et vous faites évidemment chez vous la chorégraphie hein, avec les deux poignets croisés au-dessus de la tête. Hommage à Johnny, le live Lorada Tour Bercy de 1995. Ce soir, en ce moment même, dans tous les cinémas. Voilà, c'était notre hommage à Johnny Hallyday. Merci d'avoir écouté Décibel ce soir. Vraiment, ça m'a fait plaisir. L'équipe présente était Iris Guitoni, Iki, Elodie Biancamaria, Sadika Raoult et Franck Moilier. Et demain, qu'est-ce qui se passe? Eh bien, demain, c'est le premier match de la France à la Coupe du Monde. Alors demain, allez les Bleus en Amérique. Décibel sera là pour faire un petit warm-up, un petit échauffement avant le début du match. À demain 20h.
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3: Bonjour la France, j'espère que tu vas bien, que tu as passé un bon week-end, la France. Comment ça va, Éric Bastien?
4: Ça va, je réalise qu'on est le 15 juin. Et que dans 15 jours, c'est le 1er juillet. Que c'est les vacances, on est à deux doigts des vacances, là. Des grandes vacances d'été.
3: C'est bien.
4: Bah, moi, ça me met en joie. Bah, voilà. Excusez-moi d'avoir des sentiments, des émotions. Hein.
3: Bientôt Noël. Allez,
4: voilà.
3: Je vous rappelle que donc on a une nouvelle semaine, ce qui veut dire un nouveau cadeau. Et cette semaine, mes chéris, on va vous régaler. Parce que, faut que j'ai envie de te dire, comme toutes les semaines, on vous offre 2 jours en famille ou entre amis, faites bien ce que vous voulez, au festival Grande Marée à Julouville, au cœur de la baie du Mont Saint-Michel.
4: Oh, c'est beau.
3: Alors attention, c'est pas n'importe quoi, parce qu'il va y avoir Kenji.
5: Oh mon Dieu, laissez-les-moi.
3: Il y aura aussi Julien Clerc, Benabar, Zaz.
6: Je veux d'amour.
3: Qu'est-ce qu'on a d'autre? Hein, Céline, on a plein de trucs. On a Christophe. On a Christophe Maé, mais on a aussi de la pop anglaise avec les Cooks. Voilà.
4: Tout ça dans un festival.
3: Vous aurez 2 jours sur place, un séjour pour 4 avec une nuit avec petit déjeuner à l'hôtel du musée de Granville. Évidemment, 100 euros de carburant pour aller à Julouville. Si vous ne gagnez pas ça, eh ben, vous gagnez quoi?
4: Ah, écoutez, il faut alimenter tout le monde.
3: Eh oui.
4: Vous avez vu toute l'équipe, le staff, les managers, les chanteurs, les auteurs, les compositeurs, le public. Alors, on va poser une tente, que dis-je, une tente, un marabout, vous savez, comme à l'époque, là, des grands trucs,
3: des igloos,
4: voilà, un gros barnum de café, signé Joe Malongo, la légende, il vient avec toute la famille, là, toute la famille se déplace, et puis il en profitera quand il aura 2 secondes pour vous fabriquer une machine, 32 dosettes et 6 verres en verre, rien pour vous.
3: Eh ben, c'est magnifique, allez, on accueille nos 2 candidats du jour, Leïla et Laurent.
7: Bonjour.
8: Bonjour.
3: Ça va les amis?
8: Bonjour.
4: Bonjour.
3: Alors, Leïla, tu joues avec Ici Nord, tu habites à Estrée dans le Pas-de-Calais, c'est ça?
8: C'est ça, oui.
3: Parfait. Tu as 28 ans, tu es mariée à Thibaut?
8: Oui.
3: Tu as 2 petits chats, ils s'appellent comment tes petits chats?
8: Alors, ils s'appellent Thirou et Bichette, mais c'est plus les chats de mon mari que les miens.
3: Ça veut dire quoi, ça?
8: Ça veut dire que moi, je suis pas très chat.
3: Ouais, comme moi. Moi, je préfère les chiens. Bah oui. Et
8: bah, ouais, moi aussi, voilà.
3: Bah oui. Bah, faut t'acheter un chien. Faut aller dans... Il y en a plein. Voilà. Ah, oui. Alors, il s'appelle Thirou parce qu'il est roux, j'imagine.
8: Voilà, c'est ça. Même si ce serait plutôt gros roux en le regardant, mais c'est roux.
4: Il va apprécier.
3: Bah, moi, j'adore les chats roux parce que tu sais, ils sont fous, ils sont plus fous que les autres.
4: Ah bon?
3: Oui, oui, les
4: roux.
3: Ils sont...
4: C'est prouvé ça?
3: Ah, c'est prouvé. Tous ceux qui font le plus de conneries, c'est les roux. Voilà, c'est comme ça.
8: Oui.
3: Eh oui. Alors, tu travailles dans un commerce, tu vends des glaces, des chichis, des gaufres, des crêpes, et tu es à Berck de quand à quand?
8: Pendant la saison, on va dire de février-mars jusqu'à septembre-octobre.
3: Bah, dis donc, c'est pas mal ça.
8: Des grosses saisons, ouais.
3: Que des trucs que moi je pourrais manger toute la journée, hein, des crêpes et des gaufres, comment te dire. Et alors, dis donc, par contre, quand tu étais petit, tu voulais...
9: J'aurais voulu être un chanteur.
4: Ah oui.
3: Eh oui, tu voulais chanter quand tu étais petite.
8: Oui, oui, oui.
3: Et alors?
8: Et alors, bah, je chante dans ma salle de bain.
4: Voilà. C'est déjà ça.
3: Oui, bah, c'est déjà ça. Mais,
8: Bah oui, voilà.
3: Mais t'es encore très jeune, tu peux participer à The Voice.
8: Ah oui, mais non, je suis trop timide pour.
3: Ah oui, bon, bah ça, c'est du coup, bah non. Bah oui, bah je comprends.
8: Bah non.
3: Et je comprends totalement. Alors, on va parler avec toi, on parlera d'astrologie. Voilà, là, t'es comme moi, t'adores l'astrologie, on en parlera toutes les deux. T'es quoi comme signe?
8: Moi, je suis Verseau.
3: Hop, hop, hop, t'es juste après moi, je suis Capricorne. On en parle après.
8: Ah non, ouais.
3: Mais là, tout de suite, on va marquer le premier point. Une petite ambiance. Incroyable talent, le générique.
4: Oui.
3: Alors, figure-toi que Gad Elmaleh vient de tenter sa chance dans la version américaine de Incroyable Talent. Est-ce que c'est vrai que Gad a tenté sa chance dans Incroyable Talent américain? Top chrono, 5 secondes.
8: Oh, c'est faux.
3: Et c'est... Mais oui, c'est une bonne réponse, c'est pas Gad, c'est Kev Adams. Et oui, et figure-toi qu'il a fait un numéro de stand-up en anglais.
4: Il
3: et
4: était très bon. Hein.
3: Il a été très bon, oui. Et les jurés de Got Talent, ils ont trouvé ça vachement bien. Leïla, premier point pour toi.
4: Il était hyper à l'aise, surtout en anglais, moi il m'a bluffé.
3: Voilà. Ah bah c'est
4: que j'en suis très loin là.
3: Il parle mieux que toi, Kev.
4: Ah, c'est même pas parler mieux que moi. Oh, je ne parle pas du tout, je vous rappelle. Non, franchement, il m'a bluffé. Bon, Laurent avec ici Loire-Océan, qui habite à Nantes. Comment ça va, Laurent?
7: Ouais. Bonjour Eric, bonjour Valérie, bonjour Naila. Et comme dirait Valérie, bonjour la France.
4: Oui, bien sûr, bienvenue dans le Dami d'Hollande que tu rejoins aujourd'hui, Laurent. Bah dis donc, merci. Laurent, t'es pas très loin du Mont-Saint-Michel, c'est à quoi, 1h30, 2h, je dirais.
7: 2h, on est à 2h.
4: Ouais, donc voilà, et tu connais ou pas ce festival des Grandes Marées à Julouville, là, au cœur de la mer? Ah, tu connais pas? Bah, je te souhaite de gagner ce séjour avec 2 jours sur place. Bon, Laurent. Déjà, ta recette pour avoir un beau sourire comme ça, parce que je te sens heureux et tout, comment tu fais?
7: Bah, il fait beau, ça va être les grandes vacances, les enfants sont cool, c'est presque la fin de l'école, tout est bien. Quoi.
4: Mais oui, c'est ce que je disais, on est le 15 juin, là, on est déjà dans la perspective de l'été, bien sûr. Alors, t'as parlé des enfants...
7: On n'est pas heureux maintenant, on ne sera pas heureux cet hiver. Hein.
3: Ah bah ça, je te confirme.
4: Évidemment, Laurent. Alors, il y a Louise et Constance, quel âge elles ont, les deux petites, là, ou deux grandes?
7: J'ai Louise qui a 10 ans et Constance qui a 7 ans.
4: Alors, Louise, elle passe en 6e, si je ne me trompe pas. Ouais.
7: CM2. CM2.
4: Ah d'accord, CM2. Et Constance, qui a 7 ans, elle est en CP, CE1. CE1, d'accord. Et comment s'appelle madame?
7: Mathilde.
4: Alors il y a des chats. Là, on aime les chats. Ici, Laurent, il aime les chats. Ah oui, il y en a combien les chats?
7: J'en ai deux.
4: Deux?
7: J'ai un vieux pépère qui s'appelle Chouchou, dit Guada.
4: Ok.
7: Parce qu'on l'a trouvé avec le parrain de mes enfants qui est guadeloupéen, et du coup, c'est resté... Guada.
4: Ok. Sois le bienvenu, Laurent. Tu es conducteur de poids lourd. On découvrira un petit peu plus de choses sur toi. Et notamment. Oui, ça va, Laurent. Garde-toi. On y est. On découvrira dans un instant que tu étais pâtissier. Voilà. Donc, tu sais faire plein de choses. Laurent.
7: Tout à fait.
4: Allez, on va tenter de marquer un premier point. C'est parti.
3: J'aime bien parce que discrètement, il parle de bouffe. Parce que.
4: Oui.
3: Généralement, quand on arrive à la radio, il a déjà englouti déjà, mais il a déjà faim. Bon, allez.
4: C'est normal.
7: Bon, il est midi, hein.
3: Bah oui, voilà.
4: Bah, bien sûr, il est midi 12, là, te rends compte. Voici ta première question, ambiance.
3: Comment, Flipper? Qu'est-ce qui t'arrive?
4: Ce qui me donne envie, bien sûr, Valérie, de te redemander de m'imiter le dauphin.
3: Mais qu'est-ce qu'il y a, Flipper? Il y a des méchants dans la baie. Oui, Flipper, appelons la police.
4: Oh mon Dieu, c'est pas possible. Ah, Laurent, tu as vu un peu comme elle sait bien. Tu sais faire Flipper, toi, ou pas, Laurent?
7: Pas du tout.
4: C'est pas mal,
3: j'ai compris ce que t'as dit.
4: C'est pas mal, il y a du level, il y a du concours.
7: Je suis pas comédien. Hein.
4: Ah mais il n'y a pas besoin. Les embryons des dauphins ont des pattes arrière. Voici la question, les embryons des dauphins ont des pattes arrière. C'est une affirmation, mais est-ce que c'est vrai ou faux? Top chrono, 5 secondes Laurent.
7: Ouais, je dirais faux. Hein.
4: Tu dis faux?
7: Ouais.
4: Non, c'est vrai, figure-toi, les dauphins descendent des mammifères terrestres ayant vécu il y a 50 millions d'années. Durant leur développement embryonnaire, il y a des petites ébauches de pattes arrière qui ont fini par disparaître avec l'évolution du temps. Laurent, pas de points, mais t'inquiète.
3: Il y a plein de questions. Allez, vous écoutez ici, et qu'est-ce qu'on va faire? Eh ben, on va vous emmener avec Laurent Voulzy, Bubble Star. Oh là là, il fait beau, vous êtes dans votre voiture, vous êtes chez vous, bougez vos bodys, on vous aime, à tout de suite.

0: Ça y est, cette chanson, c'est un chewing-gum dans la bouche, une animatrice de télé d'M6, et ça fait Bubble Star.
1: Oh my god.
0: Alors, vous l'avez dit, là, c'est toi.
1: Je t'aime, allez,
0: bah
1: jingle.
0: Oui, Bubble Star.
1: Eh oui.
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0: bah, attendez.
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0: Je parle d'M6. M6 à la rentrée, c'est ça?
1: Oui, bah écoutez, on va faire des maisons, on va faire des marrons.
0: Plein de choses à la rentrée, mais
1: oui, mais
0: vous
1: mais oui, mais oui. Alors, je rappelle que nous sommes avec Leïla, qui a un point, qui joue avec ici Nord, contre Laurent, qui joue avec ici Loire-Océan. Voilà. Alors, on parlait avant Bubble Star, on parlait astrologie, et ça, c'est un peu mon domaine. Alors, toi, il paraît que t'es comme moi, hein, tu t'adores demander les signes des gens quand tu les rencontres.
3: Pas tous les gens que je rencontre, je leur demande leur date d'anniversaire pour pas trop demander directement le signe, et après, voilà, j'aime bien savoir.
1: Alors, est-ce que t'es comme moi, tu fais des... Parce que moi, je tire les cartes, toi, par contre, je crois que tu fais des thèmes astrologiques.
3: Je tire les cartes et je fais aussi les thèmes astro, ouais.
1: Et voilà, je vois que t'adores les scorpions et les capricornes, voilà.
3: Ah oui, j'adore.
1: On était fait pour s'entendre. Et Thibaut,
3: voilà,
1: il est quoi comme signe? Et voilà. Et Thibaut, il est quoi comme signe?
3: Thibaut, il est scorpion.
1: Bah, c'est génial, ça. On adore.
3: Bah, voilà. Parfait.
1: Pop, pop, pop, pop, pop, pop. Donc, du coup, si un jour tu as des enfants, il va falloir que tu calcules.
3: Oui, voilà. Pour bien, il faudrait que ce soit un petit bélier ou petit lion.
1: Ah, un petit lion.
0: Ah, moi, je suis lion, hein.
1: Ah, je sais pas si c'est. Sagittaire, c'est mieux. T'as vu, elle a fait
3: ah. Ah bon.
0: Comme tu me demandes pas ma date d'anniversaire, je te dis, je suis lion.
1: Ouais, non, mais c'est Sagittaire, c'est bien. Moi, j'ai une fille Sagittaire, un fils Balance, c'est magnifique.
0: Ah, bah d'accord, ça s'explique.
1: Oui. Mais oui, évidemment. Ça, mais tu cernes bien les gens, hein, avec l'astrologie, on est d'accord.
3: Ah oui, carrément, ouais. Ouais. Les traits de personnalité, c'est vrai qu'on les voit bien chez les signes, ouais.
1: Eh ben oui, on les voit bien chez les signes, évidemment. Alors, par contre, côté bricolage, tu bricoles pas?
3: Ah non, je bricole pas. C'est Thibaut et moi, je mène le chantier. Pas du tout comme ça.
1: T'es chef de chantier, quoi.
3: Voilà, c'est ça. Chef des travaux finis.
1: D'accord. Tu jardines pas non plus? C'est Thibaut?
3: Non, c'est Thibaut.
0: Ouais, elle tire les cartes.
1: Ah oui, bah, elle peut pas tout faire. Et alors, tu lui dis juste ce que t'as envie comme jardin, quoi. Tu lui dis, tiens, là, j'aimerais bien des fleurs comme ça et tout.
3: Ouais, voilà, c'est ça. Je lui dis, ce serait pas mal, ça. Puis il le fait. Voilà.
0: Parce qu'elle le voit dans les cartes. Il dit, tiens, faudrait des tulipes.
1: Tiens, des hortensias, ça serait pas mal. Et c'est lui aussi qui cuisine à la maison.
3: Ah oui.
1: Et voilà. Toi, tu fais les gâteaux.
3: Voilà, moi je fais plutôt les pâtisseries, ouais.
1: Eh ben c'est pas mal ça. Eh ben c'est très bien. Tu fais quoi? Les fondants, les tartes, les trucs comme ça?
3: Oui, les trucs un peu basiques quand même. Je suis pas une pro non plus comme Mercotte.
1: Ah bah oui. Eh ben écoute. Ma petite Leïla, on va tout de suite essayer de marquer un deuxième point. Tiens, je te mets une petite ambiance.
4: Elle voulait que je l'appelle Venise. Vous me voyez, maille oreillée, la voix soumise.
1: Alors, on va parler des prénoms. Et figure-toi qu'aujourd'hui, il y a des coachs en prénoms pour aider les parents à choisir les prénoms de leurs futurs enfants. Est-ce que c'est vrai qu'il existe des coachs en prénoms pour aider les parents à choisir? Top chrono, 5 secondes. Eh ben, t'as bien raison, c'est totalement vrai, c'est un nouveau métier. Il y a plusieurs pays, il n'y a pas que la France. Il y a des gens qui t'aident à choisir ton prénom avec ton nom de famille, etc. Bravo, 2 points.
0: Laurent, t'as choisi Louise et Constance comme prénom pour tes filles. Donc,
3: tout
0: à fait. C'est très joli, ça. C'est que nous aussi, avec Laurent, on se tire les cartes. Voilà, on va se mettre dans l'ambiance X-Files, hein, parce que nous aussi, avec Laurent, on aime l'horoscope. Voilà, on s'intéresse à tout ça. On se tire les cartes, mon Lolo, hein.
5: Bah oui, hein, tout à fait, un petit peu quand même.
0: Bien sûr qu'on s'est tiré les cartes ce matin et on s'est dit qu'on était une team de dingue, évidemment.
5: Winners, les winners.
0: Voilà, les winners. Mmh. Et ça, on l'a vu dans l'astrologie, on l'a très très bien vu.
1: Riri et Lolo.
0: Oui, on
1: Riri,
0: a sorti le...
1: Lolo.
0: On a sorti le... C'est quoi? Donne-moi une carte, c'est quoi?
1: Hein?
0: Tu sais, les personnages sur les cartes.
1: Ah bah t'as le battleur.
0: Le battleur, voilà, on a sorti le battleur, exactement. Il a dit, tu vas voir comment on va les battleurs. On va les... Tu vois, on va y aller. Laurent. Je crois qu'il est temps que j'arrête de faire de l'humour.
1: Bah, il y a plusieurs auditeurs qui nous l'ont dit déjà, ouais, sur les réseaux, hein, mais bon.
0: Je sais. Alors, on a écouté les génériques de la pâtisserie, oui, parce qu'effectivement, Laurent était pâtissier. Sauf que Valérie, ouais. Quand on choisit d'être pâtissier, faut pas... Complète ma phrase, Laurent.
5: Faut pas tout manger.
0: Oui, mais faut pas être allergique à la farine, surtout.
5: Ah, c'est ça. Faut pas être allergique.
1: Ah merde.
0: Ah oui, c'est pas de chance, ça.
5: Ah oui. J'ai fait des œdèmes quand j'étais un peu plus. Bah, après mes apprentissages.
0: Ah oui.
5: Donc, je suis parti trois fois à l'hôpital en faisant des œdèmes de coinc.
0: Ah oui.
5: Donc, j'ai stoppé.
1: Ah voilà. Zut.
0: Bon. Mais rassurez-vous, les conducteurs poids lourds, on l'a dit, il fait de la messagerie, c'est de l'express. Et puis, il a plein de passions, voilà. Notamment le football en équipe senior. Il paraît que tu as monté une association, dis-moi, c'est quoi?
5: Ouais, j'ai mon association de foot sur Nantes, là, qui s'appelle NLFC, Nantes Loisirs Football Club.
0: Ok.
5: Et on a une équipe de seniors en foot entreprise le lundi soir.
0: Et d'ailleurs, tu voulais lancer un appel, profites-en.
5: Eh bah, ben, s'il y a des partenaires, des sponsors qui cherchent à faire un peu de publicité, bah, n'hésitez pas. Je leur laisse mon numéro et puis ils nous appellent.
0: Ah bah voilà. Si vous êtes une entreprise, vous voulez soutenir le club, le NLFC, le Nantes Loisirs, et ben voilà, 0810 055 056, on vous mettra en relation.
5: Avec on est là pour avec parler, nous. Discuter.
0: Exactement. En plus, toi, tu participes au championnat de Loire-Atlantique tous les ans et ton équipe a gagné cette année. C'est chouette, ça.
5: Ouais, la finale challenge, challenge entreprise, elle a gagné la finale, du coup, contre Saint-Sébastien-sur-Loire.
0: Toutes mes félicitations. N'oublie pas que l'équipe de France rencontre le Sénégal demain. Pour ceux qui aiment le foot, premier match des Bleus à suivre sur ici et ici.fr. Voici la question. Elle vaut un point extrait. C'est d'ailleurs pour ça qu'il n'y a pas Koh-Lanta demain. Hein. Ça me fait toujours penser à Koh-Lanta. Parce qu'il y a foot. Les pirates portaient un bandeau parce qu'ils avaient souvent perdu un œil. Est-ce que c'est vrai ou faux? Top chrono, les pirates portaient un bandeau parce qu'ils avaient souvent perdu un œil.
5: Ouais.
0: Décidément. Non, c'est faux, parce que c'est une légende en fait. Le bandeau, il sert pas du tout à cacher un œil perdu. C'est selon une théorie, permettait de garder un œil habitué à l'obscurité pour mieux les aider à dormir. En fait, ils allaient dans les cales et ils mettaient le petit bandeau et voilà, c'était un peu plus simple. Et puis, ils avaient une espèce de vision nocturne comme ça. Enfin, bon, voilà.
1: Oui, c'était pour les habituer à la nocturnité.
0: Et c'est ça, voilà.
1: Comme ça, quand ils allaient piller l'intérieur des bateaux, ils avaient l'habitude du noir.
0: À zéro, bon. Là.
1: Hein. Deux pour Leïla, pas de points pour Laurent. Et là, tout de suite, viens, it's wonderful, it's wonderful. Et pourquoi c'est wonderful? Parce qu'on écoute Paolo Conte et parce que vous écoutez ici. On vous aime, à tout de suite.

0: C'est beau.
1: Bien connu, Paolo Conte.
0: Sur
1: ici Paris de France. Sur ici, pourquoi je dis ici Paris de France?
0: Je sais pas, parce que.
1: Peut-être parce que j'y travaille.
0: Peut-être, ouais, c'est ça. Allez, jingle.
1: Sur ici, toute la France.
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1: Non, je l'ai pas fait souvent, ça.
0: Nous sommes au taquet avec Leïla qui a deux et qui joue avec ici Nord et Laurent qui n'a pas de points qui joue avec ici Loire-Océan. On va faire le quiz musical. Juste une petite anecdote avant qu'il y ait un rapport avec la musique. Il paraît que tu plaçais les gens sur le son et lumière Les Misérables?
3: Oui. J'ai fait ça il y a 2 ans.
0: Ouais.
3: À Montreuil-sur-Mer, ouais, justement.
0: Et alors, tu l'as vu, j'imagine, un nombre incalculable de fois.
3: Oui.
0: Et alors?
3: Juste 3 fois.
0: Oh, bah, c'est pas mal,
3: non,
0: déjà.
3: Non, je l'ai pas regardé toutes les fois quand même, mais super, c'est super beau à voir.
0: Eh ben oui, c'est beau à voir. Mais est-ce que tu as vu la comédie Oui, chante, c'est la faute à Voltaire? Le nez dans
3: oui,
0: le. Ah oui, voilà. Bon, alors.
4: C'est la faute à Namido, le nez dans le.
0: Non, ouais, c'est y a pas un truc, hein. Oh non, Damido, elle a rien fait, non. Damido, tu sais, elle distribue des cartes d'identité pour le Damido Land. Alors, on va jouer au quiz musical. Je t'explique. Il va y avoir 2 artistes qui se suivent et qui sont enchaînés. Il n'y a pas de stop entre les 2 artistes. Ce qui veut dire que, bah, tu écoutes bien, bien attentivement pour reconnaître les chanteurs qui chantent. Il y a un groupe français, un groupe étranger. Écoute bien. C'est parti.
3: Ouais.

0: Allez, qui c'est qui chante, mon petit canard?
1: Alors, Les Innocents et les Bee Gees.
0: Est-ce que c'est la bonne réponse?
2: Oui!
0: Mon parfait. Alors ça, c'est ma génération. Je peux vous dire que j'en ai roulé de l'appel là-dessus. Allez, voilà. Hop là.
3: Est-ce que tu peux témoigner? Est-ce qu'on peut en parler? Est-ce qu'on peut ouvrir des dossiers?
0: Eh ben écoute, oui, ben, j'ai roulé beaucoup de pelles sur Deep Is Your Love. C'était le moment du slow. À l'époque, il y avait des slows dans les booms. Hein.
3: Voilà. Eh bien, ils sont tous là.
0: Ah non, ça ne va pas être possible, monsieur. Allez.
3: Bon, Laurent, tu as aussi emballé sur les Bee Gees?
4: Ouais. Non, pas du tout.
0: Ben non, il a 44 ans.
3: Ben alors, il aurait pu t'emballer sur un titre.
4: Je connaissais les musiques, mais les noms des... Non.
3: Ouais, ben là, ça, c'est pas encourageant pour moi. ça me rassure pas des masses, Laurent.
4: Non, c'est pas faux, mais bon, on va essayer. Hein.
3: Non, mais vous savez, Laurent, il plouffe, Laurent.
0: C'est-à-dire?
3: Ah ben, il taquine le brochet.
0: Il taquine le goujon, comme dirait l'autre.
3: Et oui, parce que tu pratiques la pêche et tu t'es même acheté un petit bateau.
4: Ouais, un petit bateau, c'est un float tube.
3: Super. Sur les bords de Loire.
4: Un petit bateau individuel. C'est comme un petit zodiac, sauf que c'est individuel.
3: Bon. Ah. Alors brochet, perche, cendre. T'as un petit coin comme ça. Non, tu vas pas nous donner ton petit coin.
0: Non, on donne pas.
4: La Sèvre.
3: Ah, ouais. La Sèvre.
4: Ouais. Dans Sèvre nantaise, ouais.
3: Et oui, il essaye d'attraper les poissons carnassiers. T'as une belle collection de leurres notamment, avec des tailles différentes, des trucs. Enfin, bon,
4: c'est ça, tout à fait. Ah, des leurres dures, des leurres souples, des insectes.
3: Bien sûr, il adore.
4: Et aujourd'hui, c'est l'ouverture du Black Bass.
3: Eh oui, voilà,
0: ah,
3: c'est aujourd'hui.
0: Oui, c'est aujourd'hui.
3: Oh là là. Laurent, nous allons tenter de jouer. Enfin, on va surtout tenter de marquer.
0: Non, on va surtout tenter de marquer. Voilà,
3: c'est
0: ça.
3: Surtout. Oui, parce que non
4: pour
3: seulement.
4: Un point, ce serait bien quand même.
3: Bah oui, parce que là, depuis midi, allô Laurent, il est où Laurent, quoi? On y va?
4: Il est là.
0: Il est là.
3: Voici ton mix.

0: Très très estivale, hein, ma petite sélection. Allez, top chrono. Qui chante? Qui as-tu reconnu?
1: Alors, il y a Scorpion, peut-être, le deuxième, là.
0: Ouais, et le premier?
1: Je sais pas. Je connais la musique, mais je sais pas.
0: Est-ce que Leïla, là, à tout hasard? Leïla?
2: Non, je l'ai pas.
0: Alors, c'était les Négresses Vertes.
3: Les Négresses Vertes qu'on embrasse, Mitch, ouais. À la trompette. Allez, hop là.
0: Et bien sûr, Still Loving You, le groupe mythique Scorpion, ce qui te fait enfin un point, Laurent.
3: Eh ben, c'est magnifique, ça, voilà.
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2: Et oui, nous jouons avec Leïla qui a 4, Laurent qui a 1. Je vous rappelle que tous les candidats cette semaine tentent de se qualifier pour la finale de vendredi. Le premier prix, c'est 2 jours en famille ou entre amis au festival Grande Marée à Julouville, au cœur de la baie du Mont-Saint-Michel. Vous aurez 2 jours sur place, un séjour pour 4, une nuit avec petit déjeuner à l'hôtel du musée de Granville. Vous pourrez écouter Kenji, Julien Clerc, Benabar, Zaz, Christophe Maé, The Cooks, et vous aurez 100 euros de carburant pour y aller. Mais si vous ne gagnez pas ça, vous gagnez quand même un très beau cadeau. Vous aurez la machine expresso Malongo et eau avec 32 dosettes et 6 verres en verre.
3: On vous régale, hein.
2: Allez, jingle, on reprend la compète. Alors, je rappelle que nous jouons avec Leïla qui joue avec Ici Nord et Laurent Ici Loire-Océan. Leïla qui est mariée à Thibaut, qui a 2 petits chats, qui vend des très bonnes crêpes et des chichis. Et Leïla qui tire les cartes, qui aime l'astrologie. Bref, une femme exceptionnelle.
3: Ça va vous?
2: Bah quoi? Qu'est-ce qu'il y a? Écoutez, vous voulez qu'on reparle du fait que vous n'avez encore pas gagné la semaine dernière? Hein? Vous voulez ou pas?
3: J'ai un message subliminal.
2: Qu'est-ce qu'il y a?
3: Pour vous.
2: Pour moi ?
3: Oui.
4: Je l'aurai un jour. Je l'aurai.
2: Ah, d'accord.
3: Voilà, par rapport à ça.
2: Oui, bah écoutez, on verra bien. Allez, on va parler de ta rencontre avec Thibaut. Parce que tu l'as rencontré, vous étiez très jeune. Quel âge vous aviez ?
5: Oui. On avait 14 ou 16 ans.
2: Oh là là, oui. Et alors, comment ça s'est passé ? Parce qu'il paraît qu'il est venu faire son apprentissage dans ton village où tu habitais.
5: Voilà, on s'est rencontrés, on a discuté tout ça, et quand il est parti, ben, on s'est rendu compte qu'on se manquait, et puis, moi, après, je suis allée dans sa ville, j'ai trouvé aussi un apprentissage, et puis depuis, on s'est jamais quitté. Voilà.
2: On s'est fait des petits bisous dans la forêt, quand même, hein, voilà.
5: Peut-être,
2: c'est cela, oui. Tu as quand même tout fait pour le rejoindre, hein, parce que tu as pris ton indépendance, tu t'es tout débrouillé pour aller le rejoindre.
5: Ah bah oui, j'ai tout fait pour.
2: Ah bah dis donc.
5: Et je l'ai eu.
2: Et tu l'as eu, tu le voulais celui-ci. Hein. 14 ans que vous êtes ensemble et vous êtes mariés le 10 avril dernier à la mairie.
5: C'est ça, oui, à la mairie seulement, et on se marie à l'église l'année prochaine pour nos 15 ans en même temps.
2: Oh là là là là, mais comme c'est beau ça, on adore. On adore. Alors, tu as 4 points, tu es largement en tête. C'est bien.
3: Oui.
2: Quoi?
3: Oui, je grogne.
2: Oui, bah je sais que tu grognes, t'es un râleur. Alors, je vais te poser la question à choix multiple, c'est-à-dire que je pose la question, je te propose des réponses, et t'auras 10 secondes pour me répondre. Tiens, je te mets un extrait de Jojo. Mais qu'est-ce qu'elle a, ma gueule? Wouh! Eh oui, Johnny, mon idole. Hein. Alors, écoute bien, aujourd'hui, le 15 juin, si Johnny était encore avec nous, bah, il aurait fêté son anniversaire. Et alors, quel âge aurait-il ? 81 ans, 83 ans, 85 ans, toujours 20 ans dans le cœur de cette femme.
3: Oui.
2: Voilà, alors quel âge il aurait, mon Jojo ? Il aurait 81, 83, 85 ou 20 ans ? Top chrono, 10 secondes.
5: Je dirais 83.
2: Didadadam, didadadam, didadadidadadam, et c'est une... Bonne réponse, 83 ans aujourd'hui, 110 millions de disques vendus. Voilà, moi je pense à Johnny. Voilà, je l'écoute tout le temps. Johnny, c'était mon idole, bravo, t'as 7.
3: Ce qui fait encore plus mal, c'est de se dire que l'année prochaine, ça fera 10 ans.
2: Eh oui,
3: 2017, on est compte. J'ai l'impression que c'était hier.
2: Eh oui.
3: Bon, Laurent, on a parlé un tout petit peu.
4: Moi.
3: Oui, je sais. Bah oui. Mec qui a marqué qu'un seul point depuis le midi, je sais que c'est toi. Hein. Voilà, Laurent. On a encore 24 minutes, Laurent. Pour tout donner. On va essayer ?
4: Allez, on va essayer.
3: Allez, t'habites dans la Loire, tu nous as parlé de ton super côté pêcheur, t'as un bateau, t'es un mec bien. On va parler de ta rencontre aussi avec Mathilde. Vous savez que c'est un show, mon Laurent. Ouais, parce qu'avec Mathilde, bon, avec qui il a 2 enfants aujourd'hui, tout va bien. Ils se sont rencontrés, en tous les cas, une espèce de rencontre fortuite à la patinoire du petit port à Nantes. Sauf que Mathilde n'était pas bien contente, parce que t'étais sortie avec toutes ses copines.
2: Ah ouais.
3: T'es chaud.
2: Ah ouais.
3: Vrai ou faux?
4: Ouais, c'est vrai, mais bon, on était jeunes. Hein.
3: Oui, non, mais quand même.
2: Oui, bah quand même.
3: Donc, cette pauvre Mathilde, elle se dit, mais alors bon, alors voilà, c'est Pierre, Paul, Jacques, il va avec tout le monde, c'est un coureur. Sauf que qu'est-ce que t'as fait à la patinoire?
4: Eh ben, je me suis mis à genoux. Hein.
3: Ah oui?
4: En plein milieu de la patinoire.
3: Pour t'excuser?
4: Ouais, puis je lui ai demandé si elle voulait bien sortir avec moi.
3: Ouais. Alors, ça l'a séduit.
4: Et moi, j'avais 20 ans, elle en avait quand même 15. Hein.
3: Ah oui, ah d'accord. Et, alors, c'est, ah, oui. Et votre histoire a démarré à ce moment-là. Elle avait 15 ans, t'en avais 20 ans. T'avais 20 ans, quoi.
4: Voilà, c'est ça.
3: 22 ans que vous êtes ensemble, vous êtes mariés depuis 19 ans, donc très belle histoire.
4: C'est ça.
3: Ouais, noce de cretonne pour 19 ans. C'est beau, ça, hein, c'est beau.
4: Ah, bah, c'est pas mal. Hein.
3: Bien sûr.
2: Tu sais ce que c'est la cretonne, bien sûr.
3: Alors, sinon.
2: Voilà, voilà.
3: C'est quoi?
2: C'est quoi la crotonne?
4: C'est quoi?
3: Je vais regarder M6 à la rentrée pour le savoir, peut-être.
2: Bon, je sais pas, tu vérifieras, parce que comme tu es là en train de balancer des. C'est les noces de crotonne! Ouais,
3: alors, c'est un tissu épais en lin et en coton.
2: Ouais, hein, voilà.
3: Donc, voilà.
2: Bien sûr. Heureusement que Maître Coupès t'a fait ta fiche.
3: Merci beaucoup.
2: Allez.
3: Bon, vous savez que c'est un râleur.
6: Voilà. Et alors, je suis râleur, je suis un râleur, mais d'une France.
3: Oui, oui, oui.
2: Oui, bah, comme toi, quoi.
3: Et Mathilde, elle supporte ça.
4: Comme tous les garçons, au final.
2: Ah, bah, ça, je te confirme.
3: Ouais, enfin, faut que tous les matins, tu dis à tes filles, rangez vos champs, faites votre lit, etc. Etc, etc, quoi.
4: Voilà, c'est ça, parce qu'autrement, c'est papa qui le fait.
2: Ah ouais. Voilà. Jean-Michel Relou, bonjour.
3: Oh, mais c'est plus que ça, parce que, ok, bon, il est comme ça, mais il est râleur. Il est maniaque également. Voilà.
2: Ah oui,
4: ah oui, ah oui. Très maniaque.
3: Ah oui, non, il est maniaque.
2: Oh là là là là là là là là. Oh là là là là. Bon.
4: Bah, vous voyez qu'il y a, faut que ça s'arrange de la même manière, une chambre Ikea.
2: Ah ouais, d'accord, ok. Ah, ok.
3: Et alors, pour revenir, pour finir avec l'astrologie, ce qui va pas vous surprendre, hein, voilà, s'il était un animal, il serait un lion.
6: Je voudrais.
3: Voilà. Ah oui, comme Simba.
2: Ouais. Alors que là, t'es quoi comme signe astrologique?
4: Moi, je suis vierge.
2: Ah, ah, vierge folle ou vierge sage? Attends, ouais. Ça, faut savoir. Bon, allez.
3: Allez, voici tes questions. Après tous ces beaux défauts, voici une qualité, peut-être le point qui arrive, on espère.
4: Pas qualité, hein. Pourquoi un défaut? C'est une qualité.
3: Bien sûr, maniaque, tout ça, pas de problème. Nous sommes le lundi 15 juin. Nous sommes en direct, il est 12h39. Le lundi 15 juin, c'est aussi le grand jour pour les candidats au bac avec l'épreuve de philo. Alors, petit QCM philo. À quel philosophe doit-on cette célèbre formule? Ce qui ne vous tue pas vous rend plus fort. Est-ce que c'est Sartre, Schopenhauer, Nietzsche ou Damido Spinoza-Land? Top chrono, 10 secondes. Sartre, Schopenhauer, Nietzsche, Damido Spinoza-Land. Vite.
4: Sartre,
3: Jean-Paul Sartre. Ce qui vous tue pas vous rend plus fort est tiré du Crépuscule des idoles, publié en 1888 par Friedrich Nietzsche. C'est Nietzsche, les épreuves, c'est Nietzsche.
2: Allez, ce qui ne vous tue pas ne vous fait pas marquer de points.
3: Non plus.
2: 7 pour Leïla, 1 pour Laurent. Et là, tout de suite, les gars. Alors là, ça sent l'été, ça. Macumba, Macumba, je demande ce
3: voilà.
2: Allez, c'est Jean-Pierre Madère, Macumba. Vous écoutez ici, bougez vos bodys, c'est l'été. Bisous.

0: Jean-Pierre Madère avec Bakumba pour ceux qui aiment les années 80. Rendez-vous ce soir à 19h, comme tous les soirs. Ça vous intéresse pas ce que je dis?
1: Bah si, ça m'intéresse, mais je suis prise par le rythme.
0: Mais je vois ça. Avec Laurent Petit-Guillaume de 19h à 20h.
1: Avec Lolo qui va nous faire danser pendant une heure.
0: Chaque soir, à 19h. Hein.
1: Mais oui.
0: C'est à 19h.
1: À 19h, on allume ça dans son salon, on bouge ton body. Voilà, c'est tout.
0: Jusqu'à 20h, c'est tous les soirs.
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0: toute la semaine.
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0: et même le week-end.
1: Et comme ça, on peut danser tout le temps. Voilà.
0: Avec bonheur.
1: Voilà. Alors, nous sommes avec Leïla qui joue avec Ici Nord, qui a 7 points contre Laurent, ici Loire-Océan, qui a 1 point.
3: Gna gna gna gna gna.
1: Oh, oh là là là là, qu'est-ce que c'est que ce mauvais esprit?
0: Vous faites en chantant, là.
1: Bah, je ne fais pas en chantant, c'est ma petite voix.
0: Écoutez, j'en ai marre, vous y avez 4 candidats toutes les semaines. Mettez-vous à ma place, madame Damido.
1: Nous en avons déjà parlé. C'est un mauvais coaching. Vous ne donnez pas envie aux gens de se battre pour vous.
0: Voilà. Laurent, tu confirmes?
4: Ça va, moi, je trouve. Non. Moi, j'aime bien Eric. Hein.
1: Ah, bah,
4: on
1: c'est
4: va
1: bien.
4: Tout faire pour qu'Eric oui. mette quelqu'un vendredi. Allez.
0: Le problème, c'est que tout le monde dit ça, mais je gagne jamais quand même.
1: Alors, Leïla, il lui est arrivé une histoire un peu drôle. Elle décide de faire une balade en vélo avec son chéri, avec Thibaut, et pop, pop, pop, allez, tout le monde à bicyclette. Et puis, tu passes en ville, et là, un énorme bruit. Et qu'est-ce qui se passe? Tu penses que quoi? Toi, tu dis quoi à Thibaut?
5: Bah, en fait, j'entends un énorme bruit. Il faut savoir que moi, je suis de la campagne à la base. Donc, j'ai pas l'habitude de me promener là où il y a du bruit, tout ça, en bicyclette. Et là, j'entends un gros bruit et je sens quelque chose dans mon dos. Et je sais pas pourquoi, mon premier réflexe, c'est de lui crier « On m'a tiré dessus! On m'a tiré dessus !» Sauf qu'on m'a pas tiré dessus. Et qu'en fait, c'était juste mon pneu qui avait éclaté et que j'ai reçu un petit éclat, en fait, dans le dos.
1: Ah oui, en fait.
5: Et en bonne comédienne, voilà.
1: Ah oui. Bah oui. Tu pensais que t'étais agent secret et t'étais poursuivi par le FBI.
5: Voilà, c'est ça, tout à fait.
1: Eh bien sûr, heureusement, Jason Statham, Thibaut était là pour te dire non, mais on n'est pas.
5: Ouais, bon, il n'est pas très loin en plus au niveau des cheveux, donc ouais, voilà.
1: Mais il est tellement beau, Jason Statham, c'est pas grave. C'est voilà. Oui, bien sûr. Alors, toi, si tu devais déjeuner avec une célébrité, t'adorerais déjeuner avec Florence Foresti parce que tu la trouves très drôle.
5: Ah oui, carrément, ouais, elle me fait trop rigoler. Même rien que de la voir, même si elle parle pas, rien que c'est mimique, elle me fait rire. Ah j'aime bien cette femme-là.
1: Tu l'as déjà vue en spectacle?
5: Non, mais je regarde tous ces spectacles, mais j'y suis jamais allée. Non.
1: Ah oui, mais même si tu les as déjà vus sur les plateformes, c'est pas grave, c'est hyper bon.
5: Ouais,
1: elle est très drôle.
5: Ah, carrément.
1: Et toi, si t'étais un animal, t'aimerais bien être un petit éléphant?
5: Oui. Déjà, c'est mon animal préféré et je sais pas, j'aime bien la sagesse qu'ils ont dans les yeux, ils sont indépendants. J'adore les éléphants.
1: J'en ai un tatoué sur le bras. Alors, oui, tu vois, encore un point commun. Bah oui, c'est ma fille qui l'a dessiné. J'ai un cirque là avec une tireuse de cartes.
0: Oh, avec la tireuse de cartes.
1: Alors, on va parler tout de suite de festival, de tout ça. Mais c'est la question à 5 points. Tu peux me faire un sans faute carrément. Alors, tiens, un petit jingle.
0: Ah, ça c'est mon entrée vendredi.
1: Ah bah, j'espère pour toi, ça changera. Alors, nous allons parler du festival du film américain et je vais te poser la question suivante. Quelle ville française accueille chaque année le festival du film américain? Top chrono, 10 secondes. Quelle ville française accueille chaque année le festival du film américain?
5: Bah,
1: dis
5: Deauville? Non.
1: Mais oui, c'est Deauville, bravo, c'est pas une bêtise. C'est depuis 1975, c'est le festival du cinéma américain et c'est à Deauville. C'est au début du mois de septembre et bravo, ça te fait 12, tu as un sans faute.
0: Ouais, c'est pas mal. Alors Laurent, on est quand même un petit peu loin derrière. On est un peu la ramasse. Mais t'inquiète mon Laurent, il y a un bingo qui arrive. Mais ça va aller. Laurent qui habite à Nantes en Loire-Atlantique est pêcheur, qui fait du foot, qui recherche une entreprise pour venir soutenir son club, je rappelle. Qui est notre râleur, qui est notre maniaque de service, mais qui a quand même ce qualité d'aimer Renault. Alors pour le coup, tu l'as vu en concert il y a plusieurs reprises.
4: Ouais, j'ai dû le voir 3 fois à peu près.
0: Pas mal. À chaque fois, à chaque fois toujours un plaisir, toujours un bonheur d'aller voir Renaud.
4: Ça.
0: Ben oui. C'est quoi, c'est les textes, c'est la personnalité, c'est l'ambiance?
4: Bon, c'est les deux. Hein. J'ai baigné dans Renaud depuis tout petit, donc.
0: Ok.
4: Bah au fur et à mesure des années, j'ai aimé et puis. Et j'ai pris goût, et puis voilà.
0: Bon. Dis-moi, Laurent, j'ai découvert qu'à 18 ans, t'étais pourtant majeur. Tes parents sont partis sans toi en vacances. Qu'est-ce qui t'est passé par la tête au point, Valérie, de vouloir changer la couleur de la voiture de ses parents?
4: Ouais, c'est vrai.
0: Et qu'est-ce qui t'a pris ?
4: Aucune idée. Bon, ça m'a pris comme ça.
0: Non, mais c'est surtout que t'as tout fait. Là, t'as fait l'intérieur et l'extérieur.
4: Ouais, et puis j'ai fait ça un peu à l'arrache avec une bombe de peinture bleue, là. Sans rien protéger, j'ai tout bougé, voilà.
0: Et alors, attends, il a mis des stickers sur les vitres aussi.
1: Bravo.
0: Qui ressemble à rien du tout, avec la bombe toute pourrie.
4: Ouais, c'est ça.
0: Alors, au départ, c'est une Ford Fiesta blanche, hein, quand même, qu'ils avaient tes parents.
4: Et maintenant, c'est une Ford Fiesta bleue.
0: Oui, voilà, parce qu'ils l'ont toujours. Et en plus de ça, t'as profité de leur absence, tu t'es fait tatouer ce week-end-là également, pendant ces vacances.
4: Je me suis fait tatouer un lion sur mon bras.
0: Un lion sur ton bras.
1: Eh ben voilà.
0: Et je pense que le retour, il a été sympa. Ils ont dû rugir de plaisir, tes parents.
4: Ouais, bon après, c'était fait, donc... j'ai pris une petite soufflante, mais bon...
1: Oh, Macumba.
0: Bon, allez, voici ta question cash. Tu vas peut-être pouvoir marquer 5 points. Alors, ce sera pas encore à hauteur de Leïla, hein, qui a 11.
1: 12.
0: Qui a 12. Fait un sans faute.
1: 12. Hein, ouais, elle a fait un sans faute.
0: Combien il a, Laurent, rappelez-moi ?
1: Un point.
0: C'est triste.
4: Oh, ça va. Hein.
0: C'est mort. Ah, ça, bonjour la France. Hein. Bon.
1: Eh ben bonjour la France, hein.
4: Allez les bleus.
1: Allez ouais. Les bleus.
0: Ouais. Quelle chanteuse ? Attends, on se concentre, Laurent. Lolo.
1: Lolo.
0: Ah, s'il vous plaît. Qui n'est pas mon chanteur. Bon, candidat, pardon. Quelle chanteuse française vient de remplir 3 fois, là, le Stade de France de façon consécutive ? 3 fois le Stade de France. Quelle chanteuse française ? Top chrono, 10 secondes. Laurent.
4: Aucune idée, j'aurais dit. Bah non, Céline Dion, elle n'est pas encore passée.
0: Et elle passera pas au Stade de France, non. Puisque ce sera à la Défense Arena. Non, écoute, on va te donner la réponse en musique.
1: Bla bla bla bla Pookie. Bla bla bla bla, bla Pookie.
0: Aya Nakamura est devenue la première artiste féminine francophone à remplir le Stade de France 3 soirs d'affilée. Ça fait quand même 225 000 spectateurs. Et ce week-end, c'était David Guetta.
1: Alors, eh ben, ça fait toujours 12 pour Leïla, toujours 1 pour Laurent.
0: Oui, c'est une cata.
1: C'est la caca, c'est la tata. Alors, tout de suite, on va écouter une petite nouveauté, puisqu'on aime bien vous faire écouter des petites nouveautés. Allez, Fever Dream, Alex Warren. On continue, on bouge son petit body, on écoute ici, on vous aime, à tout de suite.

0: Alors, Leïla, il lui est arrivé un petit truc un peu rigolo. Elle va au cinéma avec son petit frère pour voir le film Michael, sur Michael Jackson. On adore cette chanson. Et puis, il y a une petite scène triste, un moment dans le film. Et qu'est-ce qui s'est passé avec ta voisine ?
1: Je sais pas ce qu'elle décide de faire à ce moment-là. Elle se déchausse, elle enlève ses chaussettes, elle commence à s'installer sur 3 sièges. Et on ne sait pas pourquoi, elle commence à se frotter les pieds de plus en plus rapidement. Et avec mon frère, on voit ça, on se regarde. Et là, c'est le fou rire pendant presque 10 minutes à pleurer de rire. Et...
0: Elle enlève ses godasses et elle se frotte les pieds. C'est magnifique, on adore.
1: Voilà, c'est ça, voilà, en plein cinéma. Voilà.
0: Mais j'espère qu'elle sentait pas trop mauvais les pieds quand même.
1: Bon, ça va, on sentait pas. Bon, ça nous a pas donné envie de manger de pop-corn pour le coup quand même. Mais...
0: bah oui, mais c'est. Bon, bah, écoute, c'est marrant. Moi, je ne comprends pas les gens qui se mettent les pieds nus dans les trucs. Bon, enfin, bref. Alors, tu adores Bad Bunny, tu adores Michael Jackson, tu adores plein de variétés. On a entendu. Et puis en plus, tu es très doué en musique. Mais alors, oui. En cinéma, toi, ce que tu adores, c'est ça. Les aventures de Rabbi Jacob.
1: Ah oui, j'adore. Je regardais ça tout le temps quand j'étais petite. J'adore les funès en général. Tous ces films, j'adore.
0: Bah oui, on adore. On adore les aventures de Rabbi Jacob.
2: Bien sûr qu'on adore les aventures de Rabbi Jacob.
0: Mais oui, tu la connais la danse
2: De la faire? Non.
0: Ouais,
2: bah oui. Je crois qu'il a passé un ou deux mois pour la répéter.
0: Bah évidemment, évidemment.
2: Gros boulot.
0: Alors ma chérie, tu es en tête, mais tu sais bien que ce jeu est une énorme injustice. Il faut que tu marques en plus le bingo. Alors... enfin, en même temps, même s'il marque le bingo, il n'aura que 11, hein, donc il faudra qu'on se départage.
2: Il ne peut pas gagner, en fait.
0: Voilà. Alors, mon petit chat, à mon top chrono, tu vas...
2: C'est la loose avant que je joue.
0: Tu vas devoir, à mon top chrono, me donner un maximum de célébrités qui portent le prénom de Pierre. Un maximum de célébrités, que ce soit des écrivains, des chanteurs, des acteurs, on s'en fiche. Maximum de célébrités qui portent le prénom de Pierre. Top chrono.
1: Pierre Millet, Pierre Richard, Pierre Desproges, Pierre...
0: Bon, tu m'en as donné 3, il y avait Pierre Perret, Pierre Bachelet, Pierre Cardin, Pierre Mondy, Pierre Tchernia, Pierre de Coubertin. Tu m'en as donné 3, c'est très bien.
2: Bon alors Laurent, je t'explique. Le bingo... C'est 10 points. C'est-à-dire que la personne qui marque le plus de bonnes réponses, elle prend 10 points. Donc il peut y avoir un renversement de situation.
0: Là,
2: sauf qu'en deux ans, c'est la première fois que j'ai un candidat qui n'a pas assez marqué, vu que tu en as marqué un. Il aurait suffi de 2 et tout était relancé. Ce qui fait que même si tu gagnes.
0: Tu ne gagnes pas.
2: Tu prends les 10 points, t'as 11. Bravo. Mais elle a fait un sans faute, madame.
0: Eh oui.
2: Donc, c'est aussi pour ça qu'elle est récompensée. Laurent.
3: Tout à fait, ouais, bah écoute, c'est pas grave. Hein.
2: Écoute, Laurent, on a passé un bon moment, on a bien rigolé.
0: On va jouer pour la gloire.
2: Ben oui, c'était sympa, tu reviens quand tu veux, tu sais que tu peux en jouer d'ici quelques temps, donc voilà, c'est pas grave, on est là pour s'amuser. Ben oui, mon Laurent, on va pas se gêner pour raconter que t'as fini complètement carpette avec ta femme, hein? En Andalousie, pour le voyage de noces.
0: Ah bah écoute.
3: Ah oui, bye.
2: Ah bah oui, premier soir, vous décidez d'aller boire un petit verre tranquille en terrasse, deux petites sangrias, avec modération.
0: Bien sûr.
2: Sauf que...
3: C'était milité.
2: Eh oui, le problème, c'est qu'on t'a versé la bouteille entière, quoi. Et voilà.
3: Ouais, c'est ça. Bah, avec une bonne dose d'alcool, donc... Un peu capoute, hein.
2: Ah oui, lolo. Et bien sûr, tu t'es cru en Alaska, hein, t'as oublié que t'étais en Andalousie ce jour-là. Ben oui, c'est normal, c'est le voyage de noces. Allez, pour te faire plaisir, avec modération, tout ça. Par contre, Renault, sans modération.
4: Elle est née sous le signe de l'Hexagone. C'est pas ce qu'on fait mieux en ce moment.
2: C'est la chanson préférée de notre ami Laurent Hexagone. Bon allez, on va tenter de jouer quand même, on va voir ce que t'aurais pu faire. Max de Claude. Les prénoms. Claude, je prends mon temps parce qu'on est peinard. Hein.
0: Claude, homme ou femme. Hein.
2: Voilà, célèbre. Allez, top chrono, on y va.
3: Alors, Claude de Fontaine, Claude Renaud. Ouais, Claude.
2: J'ai envie de dire sans regret.
0: Allez, sans regret.
2: Merci, bonne journée, ça nous a fait plaisir. Non, mais Claude Monet, Claude Nougaro, Claude Chirac.
0: Claude François.
2: Voilà, Claude Sarraute, Claude Barzotti.
0: Claude Brasseur.
2: Claude Berry, Claude Lelouch. Claude Sérillon, ben oui.
0: Bien, allez, Leïla, tu l'as compris, c'est toi qui seras en finale avec nous vendredi. Bravo ma chérie. Laurent, bravo, tu as très bien joué.
2: Écoutez, bravo, je ne sais pas si c'est utile. Bon, mais écoute, c'était pas mal.
0: C'était bien drôle. Tu tenteras de gagner les 2 jours en famille ou entre amis au festival Grande Marée à Jullouville, au cœur de la baie du Mont-Saint-Michel. Tu dormiras sur place à l'hôtel du musée de Granville et tu as 100 € de carburant où tu tenteras de gagner, évidemment.

0: également la magnifique machine à café Malongo avec ses...
1: C'est en E2Z et ses 6 verres en verre.
0: Voilà, bravo Leïla, vendredi.
1: Bravo.
0: Merci à Céline à la réalisation, à Iki à la technique, Alex au standard, professeur Coupez au savoir, Eric Bastien.
1: J'en prie.
0: Je sais même plus à quoi. Et puis merci à vous de
1: bravo
0: nous écouter.
1: Laurent.
0: On se retrouve demain midi au taquet. Je vous embrasse, je vous aime. Il est 5h, Paris s'éveille et Yoann Guérin arrive.
1: Il est très en forme, Yoann Guérin. Il vous accompagne jusqu'à 6h du matin, donc c'est dans les prochaines minutes. On vient quand nous, Valérie?
0: Oh bah nous, on revient à midi, mon chat.
1: Ah bah on va se faire une petite chaise quand même avant, hein.
0: Évidemment.

0: We are the champions, Queen. Tiens, si on est champion, le sera ce soir avec l'équipe de France qui affronte l'Irak dans ce mondial de foot 2026.
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0: Bonjour, bon réveil, heureux de vous retrouver en ce lundi. On partage le même quotidien depuis quelques jours avec la canicule sur le pays. On pense bien fort à vous ce matin. L'équipe des Lefto, Emeline, Elorie, Saveria, Mélodie et Aude Razo. Bonjour Aude.
3: Bonjour mon cher Johan Guérin, bonjour à tous. Il n'y a pas que la canicule dans la vie, effectivement, il y a le foot aussi. France-Irak ce soir, vous l'avez dit, on va écouter Didier Deschamps, méfiant le sélectionneur.
0: Ce matin, dans Paris si les économies, on s'intéresse à vos droits au chômage en cas de rupture conventionnelle. Explication de Valère Correa dans 5 minutes. 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
0: Lundi 22 juin, bon courage avec la chaleur qui va nous accompagner. 5 heures. Et les températures montent encore d'un cran aujourd'hui.
3: On avait déjà très chaud, et bien on va avoir encore plus chaud. Guillaume Fariol, on s'apprête même peut-être à vivre la journée la plus chaude jamais enregistrée en France.
4: Une journée plus chaude que le 5 août 2003 et que le 25 juillet 2019, ce sont elles qui détiennent pour l'instant le record ex aequo, avec une température moyenne sur le pays de 29,4 degrés. C'est ce qu'on appelle aussi l'indicateur thermique national, calculé par Météo France sur 30 stations météo réparties à travers le pays. Il prend en compte les températures minimales de la nuit et maximales de l'après-midi. Cet indicateur ne cesse de grimper et va arriver à des sommets. Il pourrait atteindre aujourd'hui la barre des 30 degrés et battre donc nettement les records de 2003 et 2019. Ces records qui sont amenés à tomber de plus en plus fréquemment avec le réchauffement climatique. D'ici 2050, il pourra faire en cas de canicule jusqu'à 50 degrés localement en France, selon les projections.
3: Et c'est du jamais vu, 49 départements sont placés en vigilance rouge canicule pour aujourd'hui. La Bretagne et une partie de la Normandie vont rejoindre ce midi les régions les plus touchées. Autre chiffre impressionnant aussi, 845 écoles et collèges seront fermés aujourd'hui à cause de cette chaleur, annonce le ministre de l'Éducation. 1800 établissements vont, eux, aménager leurs horaires et c'est insuffisant, selon le président du syndicat des directeurs et directrices d'école, Thierry Pajot.
5: Je crois que la décision qu'ils ont brisée, c'était de fermer tous les établissements dans les zones rouges. Et je pense que le ministre, quand il annonce 800 établissements fermés et une adaptation sur en dessous de 2 milliers, je pense qu'il est en dessous de la vérité, car on a encore des remontées de terrain ce soir où des maires décident, en accord avec les DSEN, de fermer de nouveaux établissements. Donc on sera beaucoup plus au-delà de 1000 établissements fermés demain. On va atteindre 42 degrés. Il a été nécessaire de prendre des décisions. Certains maires ont le courage de prendre des décisions. On aurait bien aimé que le ministre ait ce courage. Il faut faire attention à nos élèves. Je n'ai pas envie qu'on apprenne qu'un élève, qu'un personnel est mort suite à cette canicule dans son établissement scolaire. C'est notre plus grande crainte.
3: Le bilan du week-end, il est déjà dramatique. Au moins 5 adolescents sont morts noyés dans le Doubs, en Dordogne, dans le Nord et dans la Vienne. Un couple de septuagénaires a aussi été retrouvé mort noyé dans la piscine d'un gîte. C'était dans la Drôme. La barre des 40 degrés a déjà été franchie hier dans les Landes, le Cher, la Haute-Vienne, les Pyrénées-Atlantiques, la Charente-Maritime et la Gironde. 42 degrés à Pissos dans les Landes et à Château dans le Cher.
0: Dans l'actualité aussi, le rapport d'inspection sur l'affaire Liana va être remis ce matin à Matignon.
3: Avec cette question, pourquoi Jérôme Barella, le principal suspect dans l'affaire de viol et de meurtre de la petite fille, n'a jamais été inquiété alors qu'il faisait l'objet de plusieurs plaintes? Jean-Philippe Degnaud, ce rapport met en évidence des failles dans la chaîne judiciaire.
6: Ce sont des failles à tous les niveaux, indiquent nos sources qui ont déjà pu lire ce rapport. Des failles dont la plupart ont déjà été mises en lumière, comme des pertes de temps dans les allers-retours de cette procédure au format papier entre les parquets de Toulouse et d'Auch, ou comme l'inaction des gendarmes ou des magistrats dans le déclenchement des actes d'enquête, audition ou garde à vue. Mais ce rapport va aussi tenir compte du contexte de travail des uns et des autres et du degré d'urgence que cette première plainte contre Jérôme Barella l'an dernier a ou aurait dû revêtir. revêtir. Une longue liste d'erreurs humaines donc, mais aussi de failles structurelles qui pourront aboutir à des sanctions pour les gendarmes qui seraient individuellement mis en cause. Laurent Nouniez pourrait engager des procédures disciplinaires pour les magistrats. Le garde des Sceaux Gérald Darmanin devrait lancer cette fois une inspection individuelle à l'issue de laquelle il pourrait saisir le Conseil supérieur de la magistrature qui sanctionne régulièrement ses manquements à la conscience professionnelle, la rigueur et la diligence des magistrats.
3: Trois semaines après la découverte du corps de la jeune Liana, de nouveaux rassemblements sont prévus aujourd'hui devant plusieurs tribunaux et ce soir aussi 19h devant le ministère de la Justice.
0: À 5h04 sur votre radio ici, l'équipe de France de foot affronte l'Irak ce soir.
3: Objectif, valider son ticket pour les 16e de finale du mondial. Pour ça, une solution, il faut battre l'Irak tout simplement ce soir à Philadelphie. Match facile hein, sur le papier, mais pas tant que ça pour Didier Deschamps.
7: Il faut pas penser que ça va être un match facile. J'ai vu tellement d'autres matchs où sur le papier il y avait une différence entre les deux équipes, mais ça n'a pas empêché les plus petites sur le papier de créer des problèmes. Et même la grande équipe d'Espagne sur le premier match a eu quelques soucis, ou tout de moins par rapport au résultat. Donc avec le même sérieux, la même concentration, la même implication, en sachant l'objectif qui est le nôtre. Que je vous répète, c'est de faire en sorte, après ce deuxième match, d'être qualifié.
3: Allez, on croise les doigts oui. Et on vibre ensemble sur notre radio ici. 100% bleu, c'est notre émission foot pendant tout ce mondial. On prend l'antenne à 22h30 parce que oui, le match commence à 23h quand tu feras un petit peu plus frais. Oui. 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
3: La canicule qui occupe l'actualité, Johan.
0: Ouais, alors cette nuit, les températures minimales étaient très élevées, en particulier entre la Gironde, le Poitou et l'Île-de-France, entre 23 et 26 degrés. En venant à la radio, dans la voiture s'affichait 27 degrés 5 voilà.
3: Là, je suis sorti, il faisait quasiment aussi chaud dehors que dedans.
0: Exactement, mais même ressenti. 49 départements qui sont placés en vigilance rouge canicule ce lundi, c'est un soleil de plomb qui va nous accompagner. Ce matin, quelques grisailles qui concernent la côte de la mer du Nord. Elles vont se dissiper assez rapidement. Alors Alex, des Hautes-Alpes, des Alpes de Haute-Provence et du Languedoc-Roussillon, c'est vraiment l'ensemble du pays qui est soit en orange canicule, soit en rouge. Les températures ce matin à Lille, Strasbourg et Clermont-Ferrand, on a 21 degrés, 22 à Caen et à Dijon, 23 à Rennes, 24 à Toulouse, à Marseille, Nantes et Tours, on a relevé 25 degrés, à Bordeaux et à Nice, 26, et les maximales qui vont donc s'envoler en journée pour atteindre plus de 40 degrés dans le centre-ouest, 36 à 40 de l'Atlantique à la Bourgogne, entre 22 et 32 degrés près de la Manche.
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0: 5h07, heureux de vous savoir avec nous à l'heure du réveil. Je vous propose un petit voyage à New York ce matin avec téléphone et j'ai regardé la météo. Côté température maximale à New York en ce lundi, 23 degrés.
3: Ah, c'est bien.
0: On file sans réfléchir.

0: New York avec toi et téléphone 5h09. Très bon réveil.
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0: Bon, c'est l'histoire un peu insolite en cette Coupe du Monde de football. Le géant Adidas s'est retrouvé face à un ennemi totalement inattendu. Une pénurie de la lettre V. Ah. Oui, vous avez bien entendu, l'équipementier aux trois bandes a dû en fait afficher un message d'excuse sur son site. La faute à qui ? À la Mannschaft, le carton en fait offensif de l'Allemagne, victoire 7-1 contre Curaçao, a provoqué en fait une véritable razzia sur les maillots. Problème, les stars allemandes s'appellent Havertz ou encore Pavlovic. Résultat, des stocks de V complètement siphonnés par le flocage. Pas de panique pour les supporters parce que la marque assure que la panne industrielle est donc réparée, mais ça a impacté toutes les autres équipes.
3: Mais sinon on met un U, c'est pas grave.
0: Exactement, je suis complètement d'accord. En attendant, ce soir donc, tous derrière les Bleus face à l'Irak, coup d'envoi, on vous le rappelle, c'est à 23h et c'est à vivre avec votre radio ici, 5h10, dans l'actualité ce lundi, Aude.
3: On fait le bilan de la fête de la musique. Beaucoup, beaucoup de monde malgré la chaleur et une interdiction de l'alcool pas vraiment respectée dans les départements en alerte rouge.
0: Côté musique, je vais arriver. Bruno Mars et Mylène Farmer. Désenchanté, c'est un petit peu ce qu'on se dit avec les températures caniculaires qu'on va encore connaître aujourd'hui. Mylène Farmer, on l'écoute dans 5 minutes, mais avant, par ici les économies.
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0: Bonjour Valère Coréard.
5: Bonjour Johan, bonjour Aude.
3: Bonjour.
0: À chaque jour avec vous, un bon plan pour notre pouvoir d'achat. Aujourd'hui, vous vouliez nous parler rupture conventionnelle.
5: Oui, exactement, parce que les règles ont changé récemment sur la façon dont vous pourrez être indemnisé par France Travail. Si jamais vous avez décidé avec votre employeur de procéder à une rupture conventionnelle, alors d'abord on va se dire les choses, l'objectif pour le gouvernement était de faire des économies, c'est en ce sens qu'il a demandé aux partenaires sociaux de trouver un accord qui a été validé fin mai par le Parlement, donc les choses ont plutôt tendance à se durcir. Quoi qu'il en soit, les nouvelles règles seront applicables au 1er septembre prochain.
3: Bon, et quelles seront ces règles donc si on signe une rupture conventionnelle avec son employeur ?
5: Alors, vous trouverez toutes les infos officielles, et ça c'est important, j'ai bien dit officielles, sur le site servicepublic-entreprendre, à compter du 1er septembre 2026. La durée maximale d'indemnisation des salariés quittant leur poste dans le cadre d'une rupture conventionnelle sera la suivante. Pour les personnes de moins de 55 ans, la durée de l'indemnisation est réduite à 15 mois, c'était 18 mois actuellement. Pour les personnes de 55 ans et plus, la durée de l'indemnisation est réduite à 20,5 mois, contre 22,5 pour les allocataires âgés de 55 à 56 ans et 27 pour les allocataires d'au moins 57 ans. Ça, c'est à l'heure actuelle. Et puis, les résidents d'outre-mer, hors Mayotte, voient leur durée d'indemnisation ramenée à 20 mois pour les personnes de moins de 55 ans et 30 mois pour les personnes de 55 ans et plus. Donc, vous l'avez compris, ça se durcit. Il y a un site internet, c'est le site Service Public Entreprendre. Et à ce sujet, pensez toujours à bien regarder les infos sur les sites officiels. Ce sont eux qui sont les plus précis et qui vous donnent donc une information fiable. Alors, qu'est-ce que vous en pensez, vous, de cette nouvelle règle ? Justifiée ou pas ? J'ai un mail. Vous m'écrivez par ici leséconomies@radiofrance.com.
0: Merci beaucoup, Valère. Demain, focus sur les aides vélo dont vous pouvez bénéficier pour vous acheter un 2€. Pourquoi pas aussi avec assistance électrique. En attendant, par ici les économies, les bons plans sont à retrouver sur ici.fr.
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0: 5h14, Aude, retour ce matin sur la fête de la musique.
3: La canicule a-t-elle découragé les fêtards ? La réponse est non. Les rues étaient noires de monde hier, notamment à Paris, pour chanter, pour danser malgré les 38 degrés. On y était avec le micro d'Adèle Belloumri.
7: Une batucada enflamme les rues, une fanfare de percussion caribéenne, une foule immense. Sous près de 38 degrés, cette touriste brésilienne ne cesse de se déhancher.
8: Ça me rappelle un peu les origines, les carnavals, c'est trop sympa d'être avec les amis, fêter la vie.
7: Un carnaval parisien qu'il ne faut pas rater, enchaîne Léa, étudiante de 19 ans.
9: Ça arrive qu'une fois par an, donc on se doit de venir, hein. Malgré la canicule, on est en plein rattrapage et là c'est la pause.
7: Et chacun apporte sa touche au spectacle. Ici, Sekou, ou plutôt Michael Jackson Jr., fait le show.
10: Elle est chaude, elle est chaude.
7: Mais la star de la soirée, c'est la chaleur. Alors pour se rafraîchir, le canal Saint-Martin devient une piscine géante.
10: J'avais un peu chaud, puis on m'a dit qu'on pouvait se baigner, se rafraîchir. J'ai vu qu'il y avait du monde, etc. Il y a une ambiance de fou, donc je suis venu me baigner, je me régale.
7: Et beaucoup sautent des ponts malgré l'interdiction. Avec quelques ratés, Sébastien en ressort le dos rouge.
11: J'ai mal calculé, je voulais faire un backflip, sauf que j'en ai fait un et demi.
7: Ici, l'alcool reste largement consommé sur les quais, malgré l'interdiction liée à la vigilance rouge canicule. Gendarmes et policiers font des rondes, mais font surtout dans la pédagogie.
12: On m'a retiré ma canette très gentiment, parce qu'il y avait des mesures pour ne pas boire sur la voie publique.
7: Des canettes de bière que Kylian et ses amis ont fait semblant de jeter avant de reprendre leur soirée.
3: Et l'alcool qui était interdit pour cette fête de la musique dans tous les départements en alerte rouge canicule, l'alcool fortement déconseillé, on le rappelle, pendant ces fortes chaleurs. Alors c'est vrai qu'une petite bière fraîche, c'est très tentant, on est tous d'accord là-dessus, mais attention, l'alcool déshydrate, c'est important de le savoir, on se déshydrate 3 à 4 fois plus vite, notre corps devient moins efficace pour évacuer la chaleur, notre thermostat interne en fait ne réagit plus correctement aux signes de surchauffe, notre organisme ne sait plus quand il faut transpirer, bref. La petite bière fraîche ne va pas vous aider, c'est même l'inverse. L'eau par contre, c'est très bien, de l'eau tiède de préférence, le grand verre d'eau glacée dérègle aussi notre corps.
0: Mais c'est vrai qu'il vaut mieux boire de l'eau à température ambiante et donc régulièrement. Et ce matin, je salue aussi Elorie qui a travaillé toute la soirée pour la fête de la musique avec la Croix-Rouge. Voilà, elle était avec les équipes pour venir en aide aux personnes en difficulté.
3: Et qui est venue cette nuit en régie.
0: Exactement, merci Elorie d'être avec nous ce matin. 5h07. Chaque soir sur TF1, vous êtes nombreux et nombreux à retrouver le feuilleton ici. Tout commence. Et bien ce soir, il y a une invitée de marque qui rejoint le casting, la grande chef étoilée Anne-Sophie Pic. Alors pourquoi a-t-elle accepté ici Tout commence? Réponse dans les coulisses télé. Mais avant, Désenchantée, c'est Mylène Farmer à l'heure du réveil. Très bon lundi!

0: Farmer est désenchanté. 5h21, l'éphéméride de ce 22 juin. On souhaite une bonne fête aux Albans aujourd'hui. Tiens, c'est l'anniversaire de notre collègue Wendy Bouchard.
1: Oh, bon anniversaire Wendy.
0: Également à Emmanuelle Seigné, l'actrice qui a 60 ans aujourd'hui. 67 ans aussi pour Nicolas Sirkis. Anniversaire au chanteur du groupe Indochine, Nicolas Sirkis, 77 ans aujourd'hui pour Meryl Streep, et puis pensez aussi pour Cyndi Lauper, 73 ans. Côté cinéma, sorti aux États-Unis le 22 juin 1955, La Belle et le Clochard.
1: Oh, j'adore.
0: Ah, ben oui, c'est magnifique. Le tout premier long métrage d'animation de Disney à être présenté au format cinémascope, c'est-à-dire sur grand écran. La scène des spaghettis, on se souvient, entre Lady et Clochard, entre instantanément dans la légende. Et puis, quelques années plus tard, décennies même plus tard, en 1988, Qui veut la peau de Roger Rabbit Robert Zemeckis. Moi, je l'adore, ce film. Film révolutionnaire qui mêle pour la première fois avec autant de réalisme de vrais acteurs et des personnages de dessins animés. Il est sorti donc en 1988, c'était le 22 juin, succès planétaire. Et c'est vrai que le cinéma en plus c'est parfait pour les profiter d'un peu d'air frais.
1: C'est vrai.
0: En ce jour de canicule.
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0: Retrouvons Patrice Gascon avec ses coulisses télé. Aujourd'hui, Patrice, vous avez beaucoup de chance. Vous êtes allé rencontrer la chef la plus étoilée au monde, une grande chef qui intègre un feuilleton de TF1.
3: C'est un feuilleton de TF1 qui a le goût, l'odeur, la texture d'une émission de cuisine.
4: Je trouve que vous en êtes très bien sorti en remplaçant le fenouil par de la poire. Quant au poivre long, il amène une belle complexité boisée. Alors, c'est différent de la fraîcheur anisée attendue, mais tout aussi intéressant. Félicitations. Je vous mets 17.
3: Merci, chef Clotilde Armand, chef de fiction, bien sûr, puisqu'il s'agit d'un personnage incarné par la comédienne Elsa Lunghini dans le feuilleton quotidien de TF1, Ici, tout commence. Mais figurez-vous que cette grande école culinaire fictive, le fameux Institut Auguste Armand, a vu débarquer une vraie chef depuis la semaine dernière, et pas n'importe laquelle, Anne-Sophie Pic, la chef la plus étoilée au monde, que l'on a déjà vue notamment dans Top Chef sur M6. Jusqu'à vendredi, elle joue son propre rôle dans Ici, tout commence. La voilà en charge des examens de fin d'année de l'Institut Auguste Armand. Inutile de vous dire que cela met la pression aux élèves. Anne-Sophie Pic, je lui ai passé un petit coup de téléphone pour lui demander pourquoi elle avait accepté cette nouvelle expérience, jouer devant les caméras. Anne-Sophie Pic.
5: Alors tout d'abord, j'ai répondu à une invitation pour participer à quelques épisodes. Et puis d'autre part, c'est vrai que c'est le challenge et finalement la curiosité et le défi que constituait cette proposition. Moi qui suis fan de cinéma, je trouvais intéressant d'aller dans un domaine finalement que je connais très peu.
3: Mais étiez-vous déjà téléspectatrice de Ici tout commence, Anne-Sophie Pic?
5: Alors oui, c'est exact que depuis le début 2020, j'ai suivi le feuilleton et je continue à le suivre. En fait, j'ai regardé cette série aussi parce que Catherine Marchal, elle avait choisi ma veste de cuisine et qu'elle suivait quelque part un peu mon parcours pour s'en inspirer. Et aussi, troisième raison, mon fils commençait à se projeter à l'Institut Life, anciennement Institut Paul Bocuse, et que donc cette série était assez dans l'esprit de ce qu'est l'Institut Life aujourd'hui, une école quelque part de commerce, mais pour nos métiers de cuisine et de céleri.
3: Anne-Sophie Pic, une vraie grande chef qui joue dans une école de cuisine fictive. C'est tous les jours jusqu'à vendredi à 18h30 dans Ici tout commence sur TF1. À demain, car ici tout commence par des coulisses télé.
0: Merci Patrice, 5h25. Parlons d'un monument qui fait rayonner la France à l'international, la Tour Eiffel.
1: Oui.
0: On le sait, c'est le travail de Gustave Eiffel. Mais on la doit aussi à une célèbre marque de voiture, Citroën.
1: Ah bon ?
0: Eh oui, vous allez me dire pourquoi. Eh ben, réponse de Stéphane Bern, mais avant, I Just Might, c'est Bruno Mars. Bon réveil.

0: Ça, on adore. I Just Might, Bruno Mars, il était d'ailleurs en concert au Stade de France le week-end. Bah, ce week-end, il a proposé un joli spectacle. 5h28, un peu d'histoire avant l'actu. Stéphane Bern, ce matin, on voyage au temps où la pub s'affichait partout.
1: Gustave Eiffel rêvait de science, de technique, de modernité. Il a aussi, sans le savoir, inventé le panneau publicitaire de luxe. Depuis plus de 30 ans, la tour Eiffel est devenue un symbole, un repère, une évidence dans le paysage de la capitale. À l'occasion de l'exposition internationale des arts décoratifs, un ingénieur électricien, Fernando Jacopozzi, imagine un spectacle nocturne inédit sur la tour Eiffel.
2: Nous vous devons plus que la lumière.
1: Pour financer le projet, celui qu'on surnomme le magicien de la lumière se tourne vers des industriels. Après avoir essuyé plusieurs refus, il réussit à convaincre André Citroën, fondateur de l'Empire Automobile à son nom, de se lancer dans cette folle aventure.
3: J'aime.
1: Il faudra 2 mois aux ouvriers pour installer les 600 km de câbles électriques et 250 000 ampoules du projet. De quoi faire passer Las Vegas pour une veilleuse pour enfants.
3: Viva!
1: Mais le résultat va être à la hauteur de l'audace. Sur 3 de ses 4 faces, des lettres lumineuses de 30 mètres de haut brillent de 1000 feux pour écrire en pleine nuit le nom Citroën. Irrémédiablement, une telle opération suscite des critiques. Des Français qui critiquent quelque chose, comme c'est étrange.
4: Étonnant, non ?
1: Le soir du premier spectacle, la foule amassée sur le Champ de Mars est conquise. Pendant 40 secondes, la tour s'anime, scintille de 1000 feux et transforme pour de bon Paris en ville lumière.
3: Ville de lumière.
1: Avec un gros logo au milieu. L'éclairage va rester en place pendant près de 10 ans, jusqu'en 1934, quand Citroën est racheté par Michelin et que la société met fin aux publicités dispendieuses. Devant un tel coup, le bibendum s'est dégonflé. Quelque part, la tour Eiffel a donc été la première influenceuse à faire du placement de produits.
0: Merci Stéphane Bern. C'est le moment de nous appeler. 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Nous sommes le lundi 22 juin. Il est 5h31. Toute l'actualité en France et dans le monde, c'est le 90 secondes avec vous, Drazo.
5: Les températures montent encore d'un cran, pas de baisse prévue avant la fin de semaine, prévient le gouvernement, et c'est historique. 49 départements français sont en alerte rouge à la canicule aujourd'hui et 40 départements en alerte orange. Au moins 5 adolescents sont morts noyés ce week-end dans le Doubs, en Dordogne, dans le Nord et dans la Vienne. Un couple de personnes âgées est aussi mort noyé hier dans la Drôme, dans la piscine d'un gîte. Au SAMU de Paris, les appels sont en hausse de 60%, essentiellement pour des malaises sans gravité. Sur les rails, pas mal de retard hier sur les TGV Paris-Bordeaux, notamment à cause d'une panne d'aiguillage due à la canicule. La perturbation à prévoir encore aujourd'hui sur la ligne Metz-Thionville-Luxembourg. La SNCF recommande aux personnes vulnérables d'éviter de prendre le train. Dans l'affaire Liana, le rapport d'inspection très attendu va être remis ce matin 11h à Matignon. Selon nos informations, il met en évidence plusieurs failles dans la chaîne judiciaire et l'inaction de gendarmes et de magistrats malgré les plaintes pour viol contre le suspect Jérôme Barella. Le France-Irak, ce soir, c'est l'affiche foot à suivre. Je m'y perds un peu, excusez-moi, c'est la chaleur.
0: C'est l'émotion aussi.
5: Les Bleus vont tenter de valider leur ticket pour les 16e de finale du Mondial. On prend l'antenne à 22h30 avec notre émission 100% bleu, coup d'envoi 23h et vous suivez aussi la soirée avec nous sur YouTube. La Belgique en difficulté dans ce Mondial a fait match nul contre l'Iran, 0 partout. L'Espagne l'emporte 4-0 contre l'Arabie Saoudite.
0: L'info du jour, ce sont ces écoles qui ferment très nombreuses à cause de la canicule.
5: 845 écoles et collèges seront fermés aujourd'hui en France. C'est le chiffre que donne le ministre de l'Éducation. Chiffre sous-estimé selon le syndicat des directeurs et directrices d'écoles. Lui en annonce plus d'un millier. On est dans la Vienne ce matin, près de Poitiers. Les 5 écoles publiques de Migné-Auxances ferment partiellement aujourd'hui et demain, Fanny Imbert.
4: Le premier à devoir s'adapter, c'est Sven, 9 ans.
6: On n'a pas le droit de courir, pas le droit de faire des choses physiques. Ceux qui veulent et qui peuvent, ils peuvent aller chez eux, mais sinon, il y a juste des ventilateurs dans la classe.
4: Pas d'école pour lui, donc. Pour son père David, comme pour Luc et Mathieu qui patientent à la grille, c'est du bon sens.
7: Même si il n'avait pas été décrété que les écoles nous demandent de les garder à la maison, nous les aurions gardés à la maison. Les organismes souffrent trop.
8: Je trouve ça normal. Je trouve ça assez précautionneux d'ailleurs pour les enfants.
9: Ça implique une organisation familiale, mais à laquelle je suis tout à fait prêt à me soumettre parce que effectivement en cas de forte chaleur, je ne sais pas comment on peut bien travailler en classe pour les élèves et pour les enseignants. Donc moi, à titre personnel, comme je télétravaille, ma fille sera gardée à la maison.
8: Ça va être très simple. On a les grands-parents qui habitent très près de chez nous, donc les enfants vont aller chez les grands-parents pendant ces deux jours.
10: C'est des jours de classe en moins, entre guillemets.
7: Ça ne me dérange pas. Je considère que l'année scolaire est déjà quasiment terminée. Ça ne jouera pas sur la suite.
4: Car les effets de la chaleur sur leurs enfants, ces papas l'ont bien remarqué.
7: L'énervement, c'est compliqué pour s'endormir, même pour manger. Enfin, tout est compliqué. Quand il fait très chaud.
9: Coup de fatigue le matin, du mal à se lever, des temps de récupération qui sont courts.
4: Les enfants des parents qui ne peuvent pas assurer la garde sont accueillis sur les horaires habituels par les enseignants et les animateurs périscolaires avec repas froid et ventilateurs supplémentaires.
0: Un reportage ici de Fanny Imbert et justement la météo. On en parle avec les valeurs les plus élevées observées hier par Météo France. On a eu 42 degrés 2 à Pissos, c'est dans les Landes, 42 degrés à Château-Meillan dans le Cher, 41 degrés 5 à Montmorillon en Haute-Vienne, tout comme à Navarinx dans les Pyrénées-Atlantiques. On va rappeler un 49 départements qui sont placés en vigilance rouge canicule ce lundi, vraiment un soleil de plomb qui va nous accompagner. Ce matin, il y a quelques grisailles qui concernent la côte de la mer du Nord. Elles vont se dissiper assez rapidement. Alors, à l'exception des Hautes-Alpes, des Alpes de Haute-Provence et du Languedoc-Roussillon, l'ensemble du pays est en vigilance soit orange, canicule, soit rouge. Les températures déjà bien élevées ce matin à Lille, Strasbourg et Clermont-Ferrand, on a 21 degrés. À Caen et Dijon, 22, 23 à Rennes, 24 à Paris et Toulouse, 25 à Marseille, Nantes et Tours, 26 à Bordeaux et à Nice, les maximales qui vont s'envoler en journée. Plus de 40 degrés dans le centre-ouest, 36 à 40 de l'Atlantique à la Bourgogne, de 22 à 32 près de la Manche. On ne prévoit pas de changement dans les jours suivants avec un plateau entre aujourd'hui et jeudi et un maintien des températures maximales et minimales à un niveau extrêmement élevé.
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0: 5h35, merci de démarrer la journée avec l'équipe ici dès 5h, c'est le réveil entre info, musique et bonne humeur, journée qui va être très chaude, côté Mercure, pensez vraiment à bien vous hydrater, à éviter de sortir aussi pendant les heures les plus chaudes de la journée. On pense aux personnes les plus fragiles, à la famille, aux amis, aux voisins, on prend des nouvelles. Pour la musique, en ce lundi, on lance la semaine de la meilleure des façons avec Indochine et le titre 3e sexe.

0: Troisième sexe et Indochine. Et nous, ce matin, on a un cadeau pour vous. C'est un guide de voyage Michelin qui fête cette année ses 100 ans. Il est pour vous. Vous nous appelez 0810 055 056.
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0: Le matin, on est là pour vous apporter des cadeaux, de l'info, de la musique et de la bonne humeur, mais aussi pour vous alerter face aux arnaques du moment. Aude, c'est votre rendez-vous, c'est pas vrai?
3: Bonjour, c'est au sujet de votre compteur Linky. Ça vous dit quelque chose, ces appels? C'est très pénible, on est d'accord. Ouais. On fait attention, ça peut être une arnaque.
0: Côté musique, je vois arriver notamment Oshi.

0: Avicii et son titre Je partirai, on l'écoute dans 5 minutes. Ne partez pas trop loin puisque dans un instant c'est votre rendez-vous par ici. C'est pas vrai. Oui, oui.
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0: C'est pas vrai, le rendez-vous anti-arnaque. Aude, on s'intéresse donc ce matin à un coup de fil très très pénible.
7: Oui, je suis sûre, mais alors sûre que ça va vous dire quelque chose. On écoute.
8: Ça concerne votre compteur Linky. On a reçu un récap de consommation trimestrielle. Donc du coup, ça vous ouvre des droits à l'aide régionale du mois de mai. Et ça va vous permettre de réduire considérablement votre facture d'électricité. Du coup, est-ce qu'on peut voir ça ensemble?
7: Alors, je vous le dis tout de suite, la voix là que vous venez d'entendre, c'est un robot.
0: Mais non, c'est vrai.
7: Un robot. Wow. Et comment je le sais? Parce que sur les réseaux sociaux, plein de gens disent avoir reçu exactement le même coup de fil, même voix, même phrase, même ton, même rythme. Et si vous répondez, ce faux monsieur, certains ont fait le test, est programmé pour mener la discussion avec vous. Il va vous demander si vous êtes bien propriétaire de votre logement. Il va vous parler de pompe à chaleur, d'isolation ou de panneaux solaires. Et il termine le tout en disant que vous allez être rappelé par un conseiller, un vrai cette fois.
0: Mais attendez Aude, mais qui nous appelle en réalité?
7: Bonne question, parce qu'en fait on n'en sait mais absolument rien du tout. Le message là que je viens de vous diffuser, il commence par « Bonjour, c'est Guillaume ». Alors bonjour Guillaume, mais moi je ne sais pas qui vous êtes. Et surtout, vous ne me dites pas d'emblée pour qui vous appelez. Ouais. Donc qu'est-ce que je fais? Je raccroche. Enedis a fait une mise au point il y a quelques semaines, parce que ces démarcheurs à l'arrivée se font très souvent passer pour Enedis ou pour un partenaire. Sauf que Enedis ne fait jamais de démarchage commercial, ne vous parlera jamais d'une aide régionale et surtout ne vous appellera pas pour vous demander des informations bancaires. Parce que oui, bien sûr, ces gens en veulent à quoi? À votre argent.
0: Évidemment, merci beaucoup Aude. Mais c'est vrai que j'ai vu notamment des humoristes ou des personnes sur les réseaux sociaux qui s'amusent de ça et qui répondent n'importe quoi.
7: Et c'est très drôle.
0: Le fameux Guillaume continue.
7: Imperturbable. J'en ai un qui raconte sa belle maison en Vendée, il décrit tout et le robot continue à poser des questions, c'est très drôle.
0: Bon, on adore en tout cas. Chronique à partager, à retrouver sur ici.fr, page C'est pas vrai. Les arnaques, en tout cas, on les aime beaucoup moins. Pour nous alerter, il y a aussi une adresse mail qu'on a mis à votre disposition, ici.arnaque avec un s@radiofrance.com. 5h44, voici Oshi, je partirai. Bon réveil.

0: Elle partira sur les routes de France pour sa prochaine tournée qui débutera le 4 février 2027. Ce sera à Aix-en-Provence, à l'Arena du Pays d'Aix, avant de passer évidemment près de chez vous. Tiens, on partira aussi au cinéma. Pourquoi ? Parce qu'il y a une actualité autour de Jim Carrey. Jim Carrey est de retour en Grinch. Fameux film Grinch. 25 ans après la sortie de ce film culte, il sera réalisé par Ron Howard. Et il y a quand même 350 millions de dollars de budget et 8 heures de maquillage par jour.
1: Oh là là.
0: Pour Jim Carrey, c'est juste fou. On a hâte en tout cas de découvrir ce nouveau volet. Tiens, et ben justement, on reste dans le cinéma parce que mercredi dernier est sorti Toy Story 5. On va aller profiter des salles obscures et de leur fraîcheur parce que ça tombe bien. Les jouets présents dans le film d'animation trouvent leur inspiration dans la vraie vie. Ce sont des vrais jouets en fait à la base de ce film. On en parle avec le magazine Science et Vie Junior dans moins de 2 minutes. Chaque matin sur votre radio ici, on parle de ce qui fait votre quotidien, l'actualité qui marque votre journée, c'est avec l'équipe d'ici matin. Bonjour.
2: Bonjour Yohann, bonjour la Lorraine, très heureux de vous accompagner en ce lundi 22 juin avec le retour de Mathieu Barbier. L'actualité dans notre région, Mathieu, c'est évidemment la canicule.
3: Effectivement, avec des conséquences notamment sur les établissements scolaires. 2000 écoles, collèges, lycées dans notre pays sont fermées aujourd'hui ou partiellement fermées. C'est le cas en Meurthe-et-Moselle dans une quarantaine de ces établissements à Colombey-les-Belles, à Jeuf, à Dombasle, mais aussi à Nancy. Nous ferons le point évidemment tout à l'heure dans le journal de 6h. Nous irons également dans le Saint-Ois où l'école du futur a peut-être été trouvée avec des matériaux qui permettent de limiter la chaleur et l'ouvrir. Cette école, elle regroupera les enfants de 7 villages à la rentrée prochaine. Nous la visiterons avec Louise Joyeux.
2: Et dans le reste de l'actualité, on va vous proposer des idées de sortie pour vous rafraîchir tout au long de cette émission à partir de 6h. Si justement vous voulez aller vous baigner, par exemple, moi je vous conseille d'aller au lac de Madine avec plusieurs activités qui vous sont proposées, avec de la voile, du paddle, pas le jeu de raquette, le paddle sur l'eau, ou encore du canoë, ça c'est pour les plus classiques. Il y a également l'aquapark pour vous amuser avec vos enfants, et pour celles et ceux qui veulent surfer, il y a du windsurf, ça ressemble à de la planche à voile, vous allez pouvoir découvrir ces activités au lac de Madine. 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
0: 5h49, la une de la presse.
1: Petites histoires de jouets, c'est l'article de Science et Vie Junior qui fait écho à la sortie du film Toy Story 5.
0: Oui, on adore. Et on est avec la rédactrice en chef adjointe du magazine. Bonjour Karine Perrière.
5: Bonjour.
0: Merci d'être avec nous ce matin. C'est vrai, Toy Story 5 est sorti mercredi dernier pour l'occasion. On revient avec vous sur ces personnages principaux parce que ces héros, en fait, sont de vrais jouets à la base.
5: Oui, la plupart. La plupart sont de vrais jouets ou ont été inspirés par des personnages de cinéma ou des personnages historiques. Ouais. Mais sont devenus aussi de vrais jouets par la suite.
0: Ouais, c'est ça. Non, mais c'est vrai que c'est très chouette de replonger comme ça dans ce monde un peu de l'enfance. Parlons du duo Buzz et Woody, qui est parti de l'idée que les créateurs en fait voulaient réaliser

0: Après la sortie du film en 95, ils sont devenus de véritables jouets, très célèbres, à tel point qu'à Noël, 450 000 figurines de Woody et Buzz ont été vendues aux États-Unis en 1995, juste après la sortie du film.
1: Ouais, c'est considérable. On nous a aussi souvent dit de ne pas jouer avec la nourriture, Karine. Pourtant, certains s'y sont risqués. Je pense à Monsieur et Madame Patate qui ont une origine plutôt originale.
0: Oui, alors ce jouet a été créé dans les années 50 par l'Américain George Lerner. Donc au départ, les boîtes de Monsieur Patate contenaient uniquement les éléments en plastique, le nez, la bouche, les yeux, les oreilles, les chapeaux. Et les enfants devaient les planter dans de vraies pommes de terre pour créer des personnages rigolos. Alors le but, c'était de divertir les enfants, mais aussi de leur faire aimer les légumes. Et ce n'est qu'en 1964 que les vrais légumes ont été remplacés par des patates en plastique avec des trous pour y insérer les accessoires. Les anciennes pièces étaient très pointues pour percer la patate crue et elles ont été jugées trop dangereuses.
1: Ouais, mais c'est génial comme ça de replonger dans cet univers. Pour les grands enfants que nous sommes, le dinosaure aussi de Jurassic Park, qui était terrifiant, et pourtant il est transformé en dinosaure peureux.
0: Oui, Rex, il est vraiment emblématique de l'humour des scénaristes de Pixar. Ils voulaient en faire un personnage complètement décalé. Il est censé être le plus dangereux des prédateurs, mais il n'arrive pas à faire peur. Il est anxieux, trouillard, même ennuyeux. Il le dit d'ailleurs lui-même, Rex, je suis censé être horrifique, je suis soporifique. C'est vraiment ce contraste qui le rend drôle, mais aussi attachant. Et bien Rex, les scénaristes, ils abordent aussi un mal très humain, la peur de ne pas être à la hauteur. Parce que la plus grande angoisse de Rex, c'est quand même d'être remplacé par un autre dino qui serait lui vraiment méchant.
1: Ça rappelle des souvenirs ce matin. Karine Perrière, merci de votre présence. Article à retrouver dans le dernier numéro de Science & Vie Junior qui est à la une des kiosques. 5h53, les vacances approchent, vous êtes de plus en plus nombreux à emporter dans la valise des mots fléchés.
2: J'en fais tout le temps.
1: Alors on adore. Il en existe même une nouvelle génération que vous présente Muriel Jordan. Mais avant Tennessee, c'est pour bien démarrer la journée à Not In Love. Bon réveil.

0: Love, 10cc sur votre radio ici, 5h56. Chaque jour avec Muriel Jordan, on décrypte une nouvelle tendance qui raconte notre société. Ce matin, gros plan sur des mots fléchés nouvelle génération et qui risque bien de cartonner cet été.
1: Oui, voici un jeu de mots fléchés qui sort des cases. Ce sont deux passionnés de mots croisés, Dior et Louise, qui ont lancé Grillé, un joli carnet de mots fléchés qui n'a rien à voir avec celui que possédaient vos parents ou grands-parents. Hein. Parce que celui-ci, il est moderne, il dépoussière le genre. Ne vous attendez pas à y trouver des définitions un peu désuètes ou carrément démodées. Hein. Comme par exemple, groupe de femmes en cinq lettres, harem. Attendez, faut arrêter. Hein. Moi, j'ai vraiment vu ça dans un cahier multijeux en kiosque dernièrement. Hein. Non, excusez-moi, mais c'est d'un autre temps tout ça. Il faut aérer, faut ouvrir les fenêtres. Et c'est précisément ce que fait ce carnet de mots fléchés grillés. Et forcément, curieuse comme je suis, bah, j'ai eu envie d'en savoir plus. Alors j'ai contacté Dior, l'une des fondatrices de Grillé, qui nous explique pour commencer pourquoi, avec son amie Louise, elles ont eu l'idée de se lancer dans ce projet.
2: L'idée nous est venue à la fin d'un été. Je racontais à Louise que je faisais de plus en plus de mots fléchés à chaque vacances. Et là, Louise m'a dit que c'était avec sa grand-mère, mamie Jo, qu'elle avait découvert les mots fléchés quand elle avait 8 ans. Est-ce qu'elles en faisaient ensemble en attendant Plus belle la vie devant la télé du salon? Alors on s'est mis en tête de remettre les mots fléchés entre toutes les mains comme une solution aux besoins de déconnexion qu'on ressent tous.
1: Et je précise que ce ne sont pas des militantes. Hein. Elles ne font passer aucune idée dans leur grille de mots, mais elles y intègrent par exemple des représentations féminines et de la diversité que nous n'avons pas l'habitude de voir beaucoup dans les mots croisés traditionnels. Dont les grilles, il faut quand même le rappeler, sont parfois datées, pleines de préjugés, voire homophobes et racistes. Il y a aussi des mots fléchés qui sont parfois un peu trop élitistes, avec des références ultra pointues. Grillé veut justement offrir un carnet intergénérationnel avec, ok, une esthétique soignée et surtout du fond dans la bonne forme.
3: Et ce concept de mots fléchés modernisés, Muriel, il a été présenté dans l'émission sur M6 Qui veut être mon associé, on connaît. C'était le 22 janvier dernier.
1: Oui, et d'ailleurs, elles ont réussi à convaincre un investisseur d'y injecter 50 000 euros. Et elles ont aussi toutes les deux une solide communauté. Le jour du lancement de leur premier carnet en juin 2025, elles ont enregistré 1700 commandes, alors qu'elles n'avaient prévu que 500 cahiers. Mais dis donc, comment vous faites les filles pour fabriquer vos cahiers de mots fléchés?
2: On demande à notre communauté leurs mots préférés, ceux qu'ils sont fiers de connaître, ceux qui leur évoquent des souvenirs, ceux dont ils aiment la sonorité par exemple, mais aussi leurs références culturelles préférées. On en fait un joyeux mélange avec des mots et éléments culturels qu'on a envie de leur faire découvrir. Puis on partage ces listes à des verbicrucistes, donc c'est comme ça qu'on appelle un auteur de grilles de mots fléchés, avec lesquels on vient créer les grilles et les définir tous ensemble pour créer des cahiers qui prennent à la fois le pouls de ce qui se passe dans le monde, tout en restant intergénérationnel.
1: Bref, les mots fléchés, c'est tendance, et en voici un qui, selon moi, coche toutes les cases.
0: Merci beaucoup, Muriel Jordan. Vous avez les vôtres ou pas?
3: Mais oui,
0: cet
3: j'ai
0: été
3: tout, mais je vais acheter ceux-là aussi.
0: Bah, franchement, non, mais c'est vrai que c'est pourquoi pas. Allez, tonton, soyons fous. Bon, en tout cas, avant les vacances, il y a quand même une nouvelle semaine de travail qui débute, et c'est avec l'équipe d'ici matin. Très bon lundi à vous, les amis.
4: Bonjour la Lorraine, dernière semaine pour l'équipe d'ici matin Lorraine, avant la grille d'été. Et on est très heureux de vous accompagner en ce lundi 22 juin. Vous n'êtes peut-être pas en train de dormir parce qu'il fait extrêmement chaud aujourd'hui en Lorraine. On est toute la journée à vos côtés. Vous n'hésitez pas à nous appeler au 03 83 36 20 pour partager avec nous vos conseils fraîcheurs.
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4: 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Il est 6h. Vos informations de ce lundi 22 juin avec Mathieu Barbier. Bonjour Mathieu.
6: Bonjour.
4: Une route départementale de Meurthe-et-Moselle fond sous l'effet de la chaleur.
6: Oui, c'est inédit dans notre région, un événement qui illustre à lui seul la brutalité de cette canicule qui va nous accompagner encore au moins 5 jours. Il s'agit de la route 138 dans le Payot. Elle relie Brillé à Moyeuvre-Grande. L'asphalte récemment refait ne supporte pas les températures actuelles. L'axe est donc fermé sur plus de 6 km. André Corzani est vice-président du conseil départemental.
7: C'est une route qui avait fait l'objet de travaux cet hiver. Nous avions utilisé un produit, une sous-couche, qui permettait justement de gérer les inconvénients liés à la proximité du bois pour essayer de limiter le risque de verglas. Ce liant, sous l'emprise des très fortes chaleurs, remonte à la surface, ce qui fait qu'aujourd'hui, la route est inutilisable. Il a fallu prendre la décision de la fermer. La température relevée sur le bitume était de 62 degrés. C'est un peu exagéré d'imaginer le bitume en train de couler, mais oui, il tend à se liquéfier, oui.
8: Est-ce que l'on doit être inquiet pour les autres routes du département ?
7: Non. Encore une fois, nous avions fait un traitement très spécifique. Alors, ça ne veut pas dire qu'il n'y ait pas d'autres portions, que ce soit ici ou ailleurs en France, qui puissent souffrir de la chaleur. Mais non, ce phénomène-là, à mon avis, il restera relativement limité.
6: Les modèles météo sont à affiner, mais cette canicule va se prolonger au moins jusqu'à samedi, où des orages salvateurs pourraient rafraîchir notre atmosphère. 49 départements sont ce matin en vigilance rouge. C'est du jamais vu. Ça représente 35 millions de Français concernés. 40 autres, dont les 4 départements lorrains, sont eux en orange. Alors, pour faire face à ces nuits chaudes et ces journées brûlantes, environ 2000 écoles, collèges et lycées sont aujourd'hui fermés ou partiellement fermés dans le pays, dont près d'une quarantaine en Meurthe-et-Moselle. Dans le Saintois, une école du futur, un établissement bioclimatique, va ouvrir dès la rentrée prochaine à Rauville-devant-Bayon. Elle regroupera 150 enfants de 7 villages. Chaque détail a été pensé pour réduire la température, selon le maire de Rauville-devant-Bayon, Maurice Barbezan.
9: Le bâtiment, il est monté sur une dalle. C'est le seul endroit où il y a du béton. Cette dalle est isolée du sol par 30 cm d'isolant. Et au-dessus, on a un bâtiment essentiellement en charpente bois avec des caissons d'isolation qui sont en laine de bois. Qu'il s'agisse des murs ou qu'il s'agisse des toitures. Il n'y a aucun parpaing sur le bâtiment. Et il ne doit pas y avoir deux écoles comme ça en France avec ce type de matériaux-là. Ça a posé d'ailleurs un certain nombre de problèmes, mais maintenant le rendu est bon et ça nous permettra aussi de participer à avoir une ambiance tempérée, ni trop chaude, ni trop froide.
6: Et l'école est en projet depuis 6 ans, un projet à près de 5 millions d'euros financé aux 3/4 par des subventions de l'Europe notamment. Le reste, c'est un prêt remboursé par les 7 communes.
4: C'est sous cette chaleur accablante que près d'1 million d'élèves de terminale et de première passent les oraux du bac d'ici mercredi.
6: Et pour rappel, 4000 lycées ont vu leurs épreuves reportées de quelques jours dans les académies de Bordeaux, Montpellier ou encore Lyon et Poitiers. Cet épisode de chaleur, rappelons-le, totalement inédit, amène beaucoup d'entre vous à aller se rafraîchir dans les piscines de Lorraine, et c'est bien normal. Elles font le plein en ce moment, mais deux d'entre elles vont fermer à partir du 1er juillet pour tout l'été, celle de Laxou et celle de Tomblaine. En travaux, il restera donc 4 sites ouverts, plus la plage des deux rives. SAC pour faire face à la demande, surtout si ces épisodes caniculaires sont amenés à se reproduire en juillet et en août. Le vice-président de la métropole du Grand Nancy en charge des sports, Hervé Ferron, assume en tout cas les choix de fermeture.
10: En été, il arrive fréquemment que des travaux d'entretien ou de rénovation soient indispensables et on ne peut le faire qu'en été, sinon on pénaliserait en particulier les écoles. C'est le cas pour la piscine du Lido. En été, on a des personnels qui sont en congé, on a besoin de redistribuer les moyens humains et financiers pour entretenir l'offre d'été et la logique est de fermer la piscine de Laxou. Alors on n'a rien contre Laxou, c'est un ensemble qui contribue à une offre métropolitaine. Et donc la piscine de Laxou, à part la petite piscine de Coubertin au plateau de Haye, est celle qui a la moins grande fréquentation, 35 000 personnes sur l'année. La plage des deux rives, en 2 mois, l'année dernière, a fait 165 000 personnes.
6: Et la plage des deux rives, à 2 pas du stade Marcel Picot, ouvrira à la fin du mois. Comment expliquer que Jérôme Barella, principal suspect dans le viol et la mort de Liana, 11 ans, disparu le 29 mai dans le Gers, n'ait jamais été inquiété alors qu'il faisait l'objet de plusieurs plaintes pour agression sexuelle et viol sur des enfants. Un rapport d'inspection très attendu pour faire la lumière sur les dysfonctionnements dans cette affaire doit être remis ce matin au Premier ministre. La justice, et en particulier les magistrats, sont pointés du doigt dans cette affaire. Alors pour éclairer le grand public, plusieurs tribunaux dans notre pays ouvrent en ce moment leurs portes pour échanger justement sur les pratiques et le traitement judiciaire des affaires de violences faites aux mineurs. À Nancy, le tribunal judiciaire organisera ce soir à 19h une réunion publique où policiers, gendarmes et juges répondront à vos questions. Claude Doyen est la présidente du tribunal judiciaire de Nancy.
11: tous les personnels de justice et à commencer par les magistrats a été affecté vraiment par cette terrible affaire. Et bien évidemment, nous en avons tous échangé. Nous en avons échangé au sein de toutes les instances de la juridiction et tous les collègues ont pu réfléchir à ce qui pouvait permettre de faire évoluer les pratiques également. Le sentiment des juges n'est pas nécessairement un sentiment d'impuissance au sens où nous prenons toute la journée des décisions et il nous revient bien évidemment d'assumer la responsabilité de nos décisions. La question dépasse celle de l'institution judiciaire et des moyens qui lui sont donnés. C'est une question sociétale. Comment les personnes entendent la question des agressions envers les mineurs ?
6: Des propos recueillis par Mohand Chibani. À l'occasion ce lundi de la journée nationale de réflexion sur le don d'organes et la greffe, l'agence de la biomédecine lance un appel avec ce slogan « Rappelez à vos proches que vous êtes donneurs ». Si on le disait tous, des milliers de vies seraient sauvées chaque année. Dans l'info d'ici, à 6h30, nous entendrons un ambassadeur du don en Lorraine, Lionel Maurice. Il a 55 ans, il vit à Romoville près de Neuchâteau. Il travaille au CNRS à Villers-les-Nancy, greffé du foie depuis 10 ans maintenant. Il est devenu marathonien. Il multiplie les performances en course à pied. C'est une manière pour lui de remercier son donneur. Le deuxième match de poule pour l'équipe de France de foot à la Coupe du Monde. Les Bleus affrontent l'Irak à Philadelphie aux États-Unis. Coup d'envoi à 23h. Match à vivre sur notre antenne dès 22h30. De leur côté, les joueurs de l'AS Nancy Lorraine, après plus d'un mois de vacances, reprennent l'entraînement aujourd'hui pour préparer la prochaine saison de Ligue 2 avec leur nouvel entraîneur Oswald Tanchot. Une reprise qui se fera avec un petit nouveau, le défenseur de 21 ans Elio Dino Tavares, évolué l'an passé avec la réserve de Guingamp.
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4: Vigilance orange, canicule aujourd'hui avec des températures qui vont être au-dessus des 25 degrés dès 8h et pour cet après-midi, elle devrait atteindre entre 30 et 38 degrés avec les maximales dans le Toulois. Et pour cette nuit, elle ne devrait pas baisser en dessous des 25 degrés. Donc faites attention. Surtout, prenez un petit drap ce matin, mettez-le dans votre salon, mouillez-le pour rafraîchir la température à l'intérieur de chez vous. Et si vous êtes au volant ce matin, tout va bien sur nos routes et autoroutes de Meurthe-et-Moselle et dans les Vosges. Un problème, une difficulté pour circuler, 03 83 36 20 20. 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
4: Avec ces fortes chaleurs, si vous voulez vous rafraîchir, vous pouvez prendre de l'altitude dans le massif vosgien, avec notamment le jardin botanique du Haut-Châtelet à plus de 1200 mètres d'altitude. Ça va vous rafraîchir si vous voulez aller vous promener aujourd'hui. On a également vos chansons préférées avec Philippe Lafontaine et

0: Excellent début de journée avec Philippe Lafontaine et son Cœur de Loup sur votre radio Ici Lorraine.
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0: Bon, il fait extrêmement chaud déjà à 6h12. On est là pour vous accompagner. Bonjour les Lorraines et les Lorrains. J'espère que vous n'avez pas trop chaud chez vous. Pour vous rafraîchir, on va vous faire le plein de découvertes, vous proposer des idées de sorties qui vont vous permettre de faire le plein de fraîcheur. Et aujourd'hui, on va prendre la direction de Pontam pour vous faire découvrir une babkasia. C'est une épicerie, une pâtisserie polonaise. Et on va vous la présenter dans le prochain quart d'heure. C'est également aujourd'hui l'anniversaire du chanteur Nicolas Sirkis en ce lundi 22 juin. Du groupe Indochine, évidemment. Et lui, c'est l'aventurier du jardin. Roland Meude vous conseille dans un instant.
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0: Tous les jours, il transforme les pouces verts en mains expertes. Voici Roland Meude. Bonjour Roland.
4: Bonjour mon cher Maxime.
0: On est sur des goras aujourd'hui.
4: Oui, goras. Donc vous pouvez nous en dire quelques mots?
0: Bien sûr, on les voit de plus en plus fleurir.
4: Oui.
0: Des petites fleurs blanches.
4: Oui.
0: Elles sont tout simplement magnifiques.
4: Oui.
0: Et d'ailleurs, la floraison va continuer jusqu'à l'automne.
4: Oui, c'est ça. Et donc sur une grande tige, vous êtes parfait dans votre rôle de lecteur. C'est une tige dans laquelle on a c'est un genre de petits papillons tout petits de 2 cm, même pas, qui sont le long de la tige. Donc ça fait des tiges très florifères. Avec le vent, ça bouge beaucoup. C'est une plante vivace qui va vivre à l'extérieur en toute région. Oui,
0: donc,
4: allez-y.
0: Qui repousse chaque année.
4: Oui, c'est assez bon. Maintenant, vous savez, oui, au bout de 2 ans, ça a commencé. Il y a 2-3 trucs qui commencent à rentrer. C'est parfait. Et donc, oui, elle pousse chaque année. C'est une plante vivace, donc qui est tranquille. Tranquille dans le sens où on va la mettre en plein soleil, en pleine chaleur. Donc, on l'arrose au départ à la plantation et après, elle s'en fout un petit peu. Elle est capable de tenir, y compris dans des terrains un petit peu secs. On pourrait l'associer avec de la lavande, par exemple, parce que c'est à peu près les mêmes besoins.
0: Est-ce que c'est pour cette raison que les jardiniers les utilisent beaucoup?
4: Oui, c'est entre autres pour cette raison, parce que c'est devenu compliqué à choisir des plantes à installer avec la chaleur. Donc quand on a un coin en plein cagnard, eh bien, c'est pas forcément évident à fleurir. Et donc on a quand même envie d'y mettre quelque chose. Et ces plantes-là, eh bien, vont supporter très bien. Elles fleurissent aussi assez longtemps. Ça vous avez parlé de l'automne, donc en ce moment jusqu'à l'automne. Donc ça dépend des variétés, bien sûr. J'ai pas dit les couleurs non plus, mais on va du blanc jusqu'au rouge en passant par toutes les teintes à peu près. Et toujours le même principe, ces grandes tiges avec ces toutes petites fleurs tout le long de la tige. Bon, c'est, en plus, ça se taille très bien. C'est vraiment de la légèreté dans les massifs. C'est même bien de les mettre tous ensemble sans les mélanger. C'est parfait.
0: Ça fait un petit bouquet comme ça.
4: Ça fait un gros bouquet si vous voulez le faire. Oui, ça peut faire un très gros bouquet.
0: Alors si j'ai bien compris, on peut les installer au soleil, ça va pas les déranger.
4: Non, du tout. Le sol bien drainé, je vous l'ai dit. Alors ça se mélange, on peut les installer seuls parce que c'est remarquable. Ça se mélange bien aussi avec des graminées ou un peu avec des rosiers, mais surtout avec les graminées, parce que ça fait un peu le même style.
0: Oui, c'est ce que j'allais vous dire. Je vous aurais plutôt conseillé les graminées.
4: D'accord, ok.
0: Plutôt que les rosiers, parce
4: oui,
0: que...
4: Oui, oui, c'est sûr, oui. Merci.
0: Quel est le conseiller du jour, Roland?
4: Eh bon, on va juste couper légèrement la pousse au milieu de l'été, de façon à ce que ça se requinque un petit peu.
0: Et si vous avez prévu de jardiner aujourd'hui, évitez de le faire entre les heures les plus chaudes, à savoir entre 11h et 20h. D'autres conseils sont à découvrir sur nos réseaux sociaux de notre jardinier. Ce matin, si vous avez envie d'une petite pâtisserie, une babka notamment, on vous emmène à Pont-à-Mousson pour vous présenter une pâtisserie polonaise, juste après Every Breath You Take de The Police.

0: The Police avec Every Breath You Take à 6h20 sur votre radio ici Lorraine. Et avec ces fortes chaleurs, ça impacte également le réseau ferroviaire puisqu'il y a quelques problèmes, notamment jusqu'à ce soir sur la ligne du TER qui relie Nancy au Luxembourg, puisque sous la chaleur, les rails se déforment par endroits et le train de 6h51 pour le Luxembourg au départ de la gare de Nancy est supprimé. Donc prenez vos précautions si vous devez vous rendre au Grand-Duché aujourd'hui. Bah justement, on va remonter la 31 pour arriver à Pontam ce matin, puisque nous sommes avec Catherine qui a changé de vie pour ouvrir un lieu aux couleurs et aux saveurs de la Pologne. Le pays d'origine de son père, Véronique Laure, l'a rencontré pour Il était une fois des Lorrains.
1: Bonjour, bonjour. Catherine Kosielny, c'est polonais.
2: Très.
1: Et donc ici, on est où alors?
2: Quand on passe la porte, on arrive à 1000 km de là. Un petit voyage en Pologne.
1: C'est Babaski.
2: Babkashia.
1: Babkashia.
2: Oui, Babkashia. En fait, c'est la contraction de Kashia, c'est le diminutif de Catherine en polonais, et puis Babka de Kashia, puisque les Babkas, ça fait partie des viennoiseries et des pâtisseries traditionnelles polonaises.
1: Le décor est très coloré.
2: Je voulais retrouver l'image d'un petit village qui a une trentaine de kilomètres de Cracovie, qui s'appelle Zalipie, où les femmes peignent des fleurs un petit peu sur toutes les façades, sur les meubles, les niches de chiens, les puits, enfin, sur tout ce qui leur tombe sous le pinceau. Et je voulais trouver cette image en fait très fleurie, très colorée, très gaie.
1: D'où les fleurs au plafond.
2: Exactement, les fleurs au plafond, sur les murs, sur les chaises.
1: Vous n'avez pas découvert le pays avec votre papa?
2: Non, mon père en fait n'est jamais retourné, il n'a jamais voulu y retourner, c'était l'intégration en France et il avait vraiment fait une croix sur la Pologne. Donc à part quelques plats et des disques de musique traditionnelle qu'on avait à la maison, c'était mon seul lien en fait avec la Pologne. Et puis son livre de cours élémentaires, enfin, pour apprendre la lecture, qui était les seuls vestiges on va dire polonais. Bah, au cours de mes études, j'ai eu la possibilité de pouvoir aller passer 2 mois de stage en Pologne et moi bon, j'ai saisi l'occasion. C'était le bon moment aussi pour pouvoir boucler la boucle et puis bah, se rendre compte, découvrir ce pays. Et donc, en arrivant, première ville visitée, Cracovie, et bah, je suis tombée en amour de cette ville et de ce pays qui est d'une chaleur incroyable. Même si c'était en hiver, les gens sont très chaleureux. Donc, l'hiver 2001, 40 cm de neige et des hivers à moins 20 tels que j'avais pu me l'imaginer. Bon, depuis, je suis allée en différentes saisons, comme partout, hein, le changement climatique, bah, les saisons sont moins marquées aussi, mais ça reste un pays quand même très accueillant, très chaleureux.
1: Ça, c'est les pâtisseries typiquement polonaises?
2: Il y a un petit peu des deux. Il y a les pâtisseries typiquement polonaises, et puis bah, il faut que je m'amuse un peu aussi quand même, donc je fais mes créations, mais je pars avec les produits que les Polonais aiment bien. Par exemple, ce gâteau-là, c'est le cheesecake polonais, donc c'est celui-ci que je ne peux fabriquer qu'avec le fromage polonais, sinon ça ne marche pas.
1: Excusez-moi, mais vous êtes pâtissière?
2: Oui, j'ai passé mon CAP de pâtisserie dans le cadre d'une reconversion professionnelle.
1: Ah d'accord, okay.
2: On va dire que c'est mon troisième métier. J'avais envie de retrouver d'autres valeurs, d'autres échanges humains et je m'épanouis à trouver des nouvelles recettes ou alors agrémenter les recettes existantes pour leur donner un nouvel élan. Donc ça, c'est très motivant.
0: Et quand même, Catherine, elle a été sage-femme puis directrice d'établissement hospitalier avant d'ouvrir cette pâtisserie à Pontam. Retrouver l'intégralité de son parcours avec l'application Ici Lorraine. Tiens, ce matin, pour accompagner votre début de journée où il fait plutôt bon ce matin, et puis ça va continuer de grimper côté température, je vous rappelle qu'on est en vigilance orange canicule aujourd'hui sur l'ensemble de la région. On a une nouveauté, c'est le Petit Pêcheur de Manon Lisa ce matin à 6h24. Excellente découverte.

0: Le Petit Pêcheur de Manon Lisa sur votre radio ici Lorraine, une nouveauté. D'ailleurs, si vous avez besoin de conseils pêche chaque week-end, Laurent Piloni et François Rion vous amènent au fil de l'eau. Vous pouvez réécouter ce qui s'est passé ce week-end ici en Lorraine.
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0: 6h27, l'horoscope d'ici Lorraine avec Catherine Viguet, on fête un anniversaire.
2: Oui, celui des natives et natifs du cancer, joyeux anniversaire. Bélier, durant plusieurs semaines, l'une de vos priorités, c'est le foyer, la famille et votre lieu de vie. Taureau, la vie sera plus douce avec un dépaysement en vue et une communication qui passe. Gémeaux, vous agissez super bien avec intelligence pour faire marcher vos affaires au mieux. Cancer, cette année anniversaire vous voit passer un cap, vous passez à autre chose, à quelque chose qui vous convient mieux. Lion, vous serez bientôt au premier plan. En attendant, profitez de ces semaines pour briller de l'intérieur. Vierge, bonne nouvelle, le soleil est en signe ami, il met en valeur vos amitiés et vos objectifs. Balance, ces 4 semaines à venir, mettez-vous en avant, n'ayez pas peur de vous imposer. Scorpion, vous changez d'horizon en vous déplaçant ou pas, mais quelque chose bouge, c'est sûr, dans votre quotidien. Sagittaire, vos richesses matérielles, spirituelles sont d'actualité. Ce qui vous passionne, c'est de mieux vous connaître. Capricorne, à présent, une période liée à un partenaire de cœur ou de travail très important.
0: Merci beaucoup Catherine Viguet. Si vous avez manqué votre signe, vous pouvez réécouter l'horoscope en intégralité avec l'application ICI.
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0: Bonjour les Lorraines et les Lorrains, j'espère que vous allez bien malgré la chaleur. Les températures devraient atteindre au-delà des 35 degrés cet après-midi. Pensez à aérer en ce moment à 6h29 avec toute l'équipe d'ici matin qui vous accompagne à la télévision. À présent avec Alex à la réalisation, accompagné de Cécile, notre journaliste éditrice visuelle. Et c'est Romain qui vous accueille au 03 83 36 20 20. Et pour votre actualité locale, il est de retour. Mathieu Barbier, bonjour.
4: Bonjour.
0: À l'occasion de la journée nationale de réflexion sur le don d'organes et la greffe, rencontre avec un ambassadeur du don en Lorraine.
4: Lionel Maurice vit près de Neuchâteau avec un foie qui n'est pas le sien depuis 10 ans, une nouvelle vie dont il nous parlera dans un instant.
0: Tout d'abord, à 6h30, si vous voulez connaître l'actualité en France et dans le monde, en seulement 90 secondes, ou plutôt devrais-je dire 1 minute 30, c'est possible grâce à Audrazo.
5: La barre des 43 degrés risque d'être franchie aujourd'hui dans l'ouest selon Météo France. Et c'est du jamais vu. La France comptera ce midi 49 départements en alerte rouge à la canicule, 40 en alerte orange. Les températures montent encore d'un cran. 845 écoles et collèges seront fermés aujourd'hui en France à cause de la chaleur selon le ministre de l'Éducation. Chiffre sous-estimé, répond le syndicat des directeurs et directrices d'école. Lui estime que tous les établissements des départements en alerte rouge auraient dû être fermé par précaution. Au moins 5 adolescents sont morts noyés ce week-end dans le Doubs, en Dordogne, dans le Nord et dans la Vienne. La Fédération des maîtres nageurs sauveteurs appelle à enclencher un plan d'urgence d'apprentissage de la nage. Un couple de personnes âgées est aussi mort noyé hier dans la Drôme, dans la piscine d'un gîte. Dans l'affaire Liana, le rapport d'inspection très attendu va être remis ce matin au Premier ministre. Selon nos informations, il met en évidence plusieurs failles dans la chaîne judiciaire et l'inaction de gendarmes et de magistrats malgré les plaintes pour viol contre le suspect Jérôme Barella. De nouveaux rassemblements sont prévus aujourd'hui devant plusieurs tribunaux. Les Bleus vont tenter ce soir de valider leur ticket pour les 16e de finale du Mondial de foot. France-Irak, on prend l'antenne à 22h30. 100% bleu, c'est notre émission ici. Coup d'envoi à 23h. Et vous suivez aussi la soirée avec nous sur YouTube. La Belgique, en difficulté dans ce Mondial, a fait match nul contre l'Iran, 0 partout. L'Espagne l'emporte 4-0 contre l'Arabie Saoudite.
4: Merci Audrazo. On vous retrouve évidemment tout à l'heure à 7h30. À l'occasion de la journée nationale de la réflexion sur le don d'organes et de la greffe, nous partons dans l'info d'ici à la rencontre d'un ambassadeur du don en Lorraine. Lionel Maurice est greffé du foie depuis 2016, depuis 10 ans. Il avait 45 ans à l'époque. Employé au CNRS, la ville des Nancy, cet habitant de Romeville près de Neuchâtel est depuis devenu marathonien, des performances qui sont pour lui une manière de remercier son donneur, Isabelle Baudrier.
6: Ses dernières performances, un trail de 30 km à Saverne en mars, puis le marathon de Boston en avril.
7: Les 36 premiers kilomètres, on va dire, ça s'est bien passé, c'était comme prévu. Et après, j'ai manqué d'eau, j'avais eu un peu froid et j'ai manqué d'énergie sur les derniers kilomètres. Mais on va dire que j'ai vraiment bien profité de cette expérience.
6: Lionel Maurice repart pour 45 et 88 kilomètres de trail ces prochains jours à Gérardmer et dans la vallée de l'Oisans.
7: Alors moi, j'aime bien courir seul et puis dans la nature. Et profiter de la vie. Ouais.
6: À son actif, une dizaine de marathons. Les médailles d'or, d'argent et de bronze remportées en course à pied avec l'équipe de France des transplantés, il ne les compte plus. Pourtant, 10 ans en arrière, c'était inimaginable.
7: J'étais à l'hôpital, j'avais perdu 20 kilos, j'étais vraiment pas bien.
6: Fin 2015, Lionel Maurice est victime d'une hémorragie interne subite. Une insuffisance hépatique est décelée.
7: Ils m'ont dit que j'avais 4 ans à vivre au maximum. Et qu'à seule solution, c'était la greffe.
6: 14 août 2016, l'appel pour la greffe à Strasbourg.
7: Alors au début, j'ai cru que c'était une blague, parce que j'étais à Lille chez ma sœur qui était enceinte, et puis on allait préparer un barbecue. Le téléphone sonne à 21h, et on me dit il faut venir à l'hôpital. Je n'ai pas compris tout de suite. Et on me dit on vous laisse 10 minutes, on vous rappelle, et là vous nous dites si vous venez ou pas. Et donc, j'y suis allé.
6: Lionel Maurice n'a pas fait de sport depuis ses 16 ans. Après la greffe, il commence par des footings, 5, 10 kilomètres, puis le virus de la course s'empare de lui.
7: L'envie de me sentir vivant, quoi, et de profiter au maximum de la vie, ouais.
6: Est-ce que vous pensez à votre donneur ?
7: Tous les jours, quasiment, ouais. On pense à nos donneurs, aux familles surtout, qui ont dit oui, parce que c'est vraiment très important de dire oui et puis d'en parler à ses fréquentations.
6: Le 14 août prochain, Lionel Maurice fêtera les 10 ans de sa greffe.
7: Alors c'est une renaissance, c'est une nouvelle vie.
6: Il envisage, au hasard, d'aller courir pour marquer cet anniversaire.
4: Et le portrait de Lionel Maurice est à retrouver sur ici.fr, des photos, hein, sont également disponibles lorsqu'il a disputé le marathon de Boston. J'ajoute que l'an dernier, le CHRU de Nancy a réalisé près de 120 greffes rénales. C'est un niveau jamais atteint, parce que c'est 90 en moyenne par an. Et depuis le 1er janvier, il en est déjà à 50. Il faut savoir que 8 Français sur 10 sont favorables au don d'organes, mais seulement 1 Français sur 2 en a parlé à ses proches.
0: Dans moins d'une demi-heure, Mathieu Barbier, à la une du journal de 7h.
4: Nous reviendrons évidemment sur cette canicule brutale, violente, historique que nous sommes en train de vivre. Des pointes à 36, 38 aujourd'hui. Aujourd'hui en Lorraine, des records pourraient tomber. Ce sera également le cas demain, mardi. Cette vague de chaleur sera avec nous au moins jusqu'à samedi, où on espère, je dis bien on espère, des orages. Les modèles météo ne sont pas encore totalement affinés. Et l'une des conséquences les plus saisissantes de cette vague de chaleur, c'est une route qui a carrément fondu en Meurthe-et-Moselle dans le Pays Haut. Elle est fermée jusqu'à nouvel ordre près de Briey. Explication tout à l'heure à 7h.
0: Vigilance orange, canicule aujourd'hui avec des températures au-dessus des 25 degrés attendues dès 8h. Et pour cet après-midi, elle devrait atteindre entre 30 et 38 degrés avec les maximales dans le Toulois. Et pour la nuit prochaine, elle ne devrait pas baisser au-delà des 25 degrés, donc il va continuer de faire chaud. Si vous voulez faire le plein de fraîcheur, on vous conseille par exemple les cascades de Tendon, Charlemagne ou encore le saut de la Bourrique. Ça va vous offrir des petites balades à l'ombre. Vous allez y faire un tour. Et à 6h35, si vous partez au travail, ça c'est la bonne nouvelle, c'est que le trafic est fluide sur l'ensemble des routes et autoroutes de Meurthe-et-Moselle et dans les Vosges. Mais cette canicule impacte nos routes, mais aussi nos trains, avec des perturbations qui sont annoncées, au moins jusqu'à ce soir sur la ligne de TER qui relie Nancy au Luxembourg, avec le train pour Luxembourg-Ville au départ de Nancy de 6h51 qui est supprimé aujourd'hui. Donc prenez vos précautions si vous devez vous rendre au Grand-Duché. 03 83 36 20 20, ici Lorraine toute la journée à vos côtés avec notre partenaire, la page Facebook InfoRadar 54.
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0: Avec Axel Red, ma prière à 6h36. Excellent réveil avec ici Lorraine.

0: Axel Red et ma prière sur votre radio, ici Lorraine.
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0: Bonjour les Lorraines et les Lorrains, j'espère qu'il ne fait pas trop chaud chez vous. En tout cas, pensez à aérer en ce moment, jusqu'à 8h vous pouvez le faire et après les températures vont commencer à passer la barre des 25 degrés. Votre radio ici Lorraine est là pour vous accompagner, on vient d'entendre ma prière d'Axel Red. Si votre souhait était d'aller voir Katy Perry, le concert est évidemment complet et c'est nous qui possédons les toutes dernières places. Il suffit de nous appeler tout à l'heure à 7h-5 dans le calendrier de Katy pour vous inscrire et le résultat, c'est dimanche le 28 juin et vous saurez si vous pourrez aller voir la star internationale le 12 juillet au Zénith de Nancy. Tout d'abord, ce matin, on vous emmène en Moselle puisque Jérôme Prodhomme vous prouve que quand c'est Laurent, eh bien c'est forcément fin bien.
3: S'il y a une chose que j'adore, c'est musarder dans les vieilles rues de Metz. Elles sont nombreuses puisque Metz est ancienne hein, et que Metz est grande depuis longtemps. C'est toujours plein de surprises de se balader dans ce lacis de petites et grandes rues en partant de la cathédrale. Ne nous voilons pas la face cependant, on a beaucoup abîmé et détruit pendant les années terribles du patrimoine. Alors, à Metz comme ailleurs, hein, c'était le cas dans toute la France, on n'aimait plus ces maisons du passé, trop étroites, trop sombres, pas assez modernes. Dans tout le pays, on a rasé les quartiers entiers qui avaient entendu parler Saint-Louis, Henri IV ou Louis XIV. Metz n'a pas échappé à la règle, Nancy non plus d'ailleurs, avec le quartier Saint-Sébastien, mais il reste beaucoup, énormément à voir et à montrer dans la belle Metz. Montrer comme chaque maison dans ce quartier est unique. Ici, une forme, ici un mascaron au-dessus d'une porte, ici les fenêtres. Certaines maisons rappellent le glorieux passé des Parèges, ces familles nobles qui dominaient une ville qui était leur monde et qui s'affrontaient assez souvent pour avoir besoin de doter leur maison d'une tour pour se réfugier en cas d'engueulade, si vous voulez. À moins que ça n'ait été d'ailleurs pour dominer et afficher leur fierté, l'homme étant ce qu'il est. Alors, l'hôtel Saint-Livier, par exemple, est un très bel exemple de ces maisons de Parèges, avec sa tour toute fine et très haute. L'hôtel de Gargan, l'hôtel de la Bulette, affiche des créneaux qui rappellent que la vie politique messine n'est pas de tout repos, au moins, en tout cas, au Moyen-Âge. Ces hôtels particuliers, on les découvre toujours avec étonnement. Hein. Ces grandes maisons aussi, quand on parcourt les rues, une église, une petite place, j'adore, moi, débouler au bout de la rue des Pics, par exemple, et découvrir cette place de la Comédie qui est absolument magnifique. On adore d'ailleurs aussi, dans le vieux Metz, la faculté d'adaptation et la beauté naturelle de cette pierre légendaire, la pierre de Jaumont, qui colore la ville d'une si belle et étonnante façon. Magnifique pierre qui fait flamboyer l'immense et magique cathédrale qui couronne cette ville ancienne de Metz et qui semble l'apaiser aussi, lui rappeler que finalement, rien n'est grave face au temps qui passe, et que même si c'est compliqué, comme l'histoire de Metz par exemple, eh bien le temps vient à bout de tout, sauf peut-être bien de la beauté de la ville de Metz.
0: Oh, ça c'est beau, hein, magnifique Jérôme Prodhomme. Il est 6h44, avec ces fortes chaleurs, vous vous demandez peut-être si vous pouvez mettre de la crème solaire à votre chat. Bah oui, eh ben c'est possible. Pierre Fabin va vous en dire plus dans un instant.
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0: Il va faire chaud. Aujourd'hui, on est en vigilance orange canicule avec des températures qui vont dépasser de nouveau la barre des 35 degrés. Et vous avez un chat. Pierre Fabin est là pour vous conseiller, puisque dès qu'un rayon de soleil apparaît, nos matous s'empressent de s'étaler pour une sieste bien au chaud. C'est mignon, mais ce bain de soleil n'est pas toujours sans danger pour leur peau. Alors aujourd'hui, Pierre, dans quel cas faut-il les protéger ?
4: Alors, on a tendance à penser que le pelage des chats les protège de la tête aux pattes. C'est vrai pour les chats noirs, mais faux pour les chats aux poils blancs ou très clairs. Chez les chats clairs, en dessous des poils, la peau est rosée et sans pigmentation, et du coup, très sensible aux UV. Les zones critiques, c'est celles où les poils sont fins et courts, la pointe des oreilles, le tour de la truffe et le contour des yeux. Chez eux, un coup de soleil, ce n'est pas juste une rougeur, ça peut être le départ d'un cancer de la peau qu'on appelle un carcinome épidermoïde. Ce cancer de la peau est très agressif et va ronger le bord de l'oreille ou du nez, ce qui nécessite parfois une amputation. Et du coup, pour eux, la protection solaire, ce n'est donc pas un caprice, c'est une mesure de survie pour les chats clairs.
0: Mais puisque le danger est sévère, est-ce qu'on peut faire au plus simple et utiliser le tube de crème solaire qui traîne dans notre sac de plage pour le tartiner un peu ?
4: Alors, il vaut mieux éviter. Les crèmes pour humains contiennent des produits chimiques qui peuvent être toxiques pour eux, notamment l'oxyde de zinc. Le problème, c'est que votre chat fait sa toilette en permanence. S'il a de la crème sur le nez, son premier réflexe sera de se lécher. Et en ingérant de la crème humaine, il peut s'empoisonner. Ça provoque des vomissements, parfois des problèmes de foie. En dépannage, vous pouvez tout de même prendre un écran total minéral pour bébé, mais vérifiez bien l'étiquette « zéro parfum et zéro zinc ». Appliquez une toute petite couche bien étalée.
0: Mais Pierre, nos chats détestent avoir un produit gras sur le poil, je pense notamment au mien, Tigri. Alors comment faire concrètement pour qu'ils gardent cette crème sur le nez sans la sécher dans la minute qui suit ?
4: Alors l'astuce imparable, c'est la distraction immédiate. Appliquez la crème juste avant de lui donner sa pâtée préférée ou avant de lancer une séance de jeu. Le temps qu'il mange ou qu'il chasse son jouet, le produit aura eu les quelques minutes nécessaires pour pénétrer l'épiderme. Après ça, même s'il passe un coup de langue, le filtre sera en place. Mais la meilleure protection, ça reste l'évitement. Gardez votre chat blanc à l'intérieur entre 11 et 16 heures. Et attention aux vitres, certains UV passent à travers. Si votre chat adore dormir sur la baie vitrée, coller un film anti-UV transparent sur le carreau, c'est invisible, mais ça bloquera les rayons pour des siestes en toute sécurité.
0: Pierre Fabin, le veto de la radio, on en profite pour saluer l'association du Paradis des Chats Saint-Étienne, les Remiremont. On s'est occupé de vos chats, on va s'occuper de vous également avec des idées pratiques, des petites idées de sortie, notamment si vous avez besoin de vous rafraîchir, on va vous présenter une toute nouvelle activité, le windsurf. On va surfer sur le lac de Madine, juste après Phil Collins avec Two Hearts à 6h48. Très bon réveil. Pensez à aérer, il fait chaud. Et on est chaud.

Phil Collins à 7h10 sur votre radio, ici Lorraine. Bon, il fait extrêmement chaud aujourd'hui avec des températures qui devraient dépasser la barre des 35 degrés cet après-midi. Et à 6h51, on vous propose des infos pratiques locales utiles et sympas, notamment à Lunéville ainsi qu'au lac de Madine. C'est vos 3 plus d'ici Lorraine pour vous rafraîchir.

L'entrée est libre et gratuite. Si vous avez envie de vous rafraîchir, conseille le lac de Madine avec plusieurs activités qui vous sont proposées avec de la voile, du paddle ou encore du canoë, ça c'est pour les plus classiques. Mais il y a également l'aquapark pour vous amuser avec vos enfants et pour celles et ceux qui ont envie de se la jouer comme les Beach Boys et surfer. Pas in USA, non, mais in lac de Madine. Il y a du windsurf, ça ressemble un petit peu à de la planche à voile. Vous allez pouvoir découvrir cette activité tout l'été au lac de Madine. Et nous sommes à moins de 7 jours du résultat pour les places de Katy Perry. Vous avez toujours rêvé d'aller voir Katy en concert. Elle vient le 12 juillet au Zénith de Nancy dans le cadre du Nancy Open Air. On possède les toutes dernières places pour aller voir Katy Perry. Il suffit de nous appeler dès maintenant au 03 83 36 20 20 pour vous inscrire. Et c'est vous qu'on appellera peut-être ce dimanche à l'occasion du calendrier de Katy Perry. Puis ce matin, évidemment, ne repartez pas les mains vides puisque ce petit coup de fil vous permet de remporter le tote bag. Ici Lorraine, 03 83 36 20 20. Et c'est peut-être vous qui irez voir Katy Perry. En attendant vos appels, tombez pour la France d'Étienne Dao. Excellent réveil.

0: Étienne Daho tombé pour la France sur votre radio ici Lorraine et vous allez pouvoir peut-être tomber pour Katy Perry. Nous sommes à Bar-le-Duc avec Ludovic qui tente sa chance. Enfin non, qui tente pas sa chance puisque il est inscrit. Bonjour Ludovic.
1: Bonjour Maxime.
0: Ludovic, comment que c'est à Bar-le-Duc ce matin? Il fait chaud déjà?
1: Bah, il fait chaud, mais on aère un peu les appartements.
0: Vous avez combien
1: comme
0: ce matin?
1: Il fait à peu près.
0: Vous avez combien à Bar-le-Duc?
1: On a 24-25.
0: Ah oui,
1: déjà,
0: comme...
1: il fait déjà chaud.
0: Ça commence déjà à grimper. Alors, Ludovic, ce petit coup de fil matinal vous permet de vous inscrire pour les places pour aller voir Katy Perry. Le résultat, c'est dimanche. Regardez votre téléphone proche de vous. Mais en tout cas, oui, ce matin, vous remportez votre tote bag ici, Lorraine.
1: Super, merci beaucoup.
0: Vous allez pouvoir...
1: C'est un bon début. Bon, après, on va croiser les doigts pour...
0: Je les croise avec vous, Ludovic. Et vous faites quoi dans la vie?
1: Moi, je suis AESH.
0: Expliquez-nous un petit peu en quoi ça consiste.

0: J'accompagne les élèves en situation de handicap dans les écoles.
1: Et l'école est ouverte à Bar-le-Duc aujourd'hui avec les grosses chaleurs?
0: Oui, elle est ouverte, oui.
1: D'accord.
0: Mais c'est, comme je travaille dans un lycée, c'est effectif. Les lycéens, ils ont quitté un peu les établissements, mais comme c'est les épreuves encore du bac.
1: Je comprends. Pensez à essayer de rafraîchir un petit peu les températures dans les salles de classe, Ludovic. Hein,
0: oui, c'est ça, oui. Le matin, ça va encore. On aère les fenêtres.
1: Oui.
0: Et c'est après, la chaleur, elle grimpe vite.
1: Ah, bah oui, ça grimpe vite. Vous êtes déjà au boulot, là?
0: Non, pas encore.
1: Et là, vous allez partir. Très bien. Et ben, en tout cas, vous avez bien fait de nous appeler. Il y a Cathy qui vous attend. Oui. Le résultat, c'est le 28 juin, Ludovic. Gardez votre téléphone proche de vous.
0: J'aimerais tellement y aller.
1: Et ben, bonne chance, en tout cas, Ludovic. Quelle est la radio de Cathy Perry?
0: Ici Lorraine.
1: La radio de tous les Lorrains. Belle journée à Bar-le-Duc. Et dans un instant, vos infos en Meurthe-et-Moselle et dans les Vosges.
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1: Tout à l'heure, à partir de 11h, c'est à ce moment-là que les températures vont extrêmement grimper. Je vous conseille de rester chez vous, surtout que sur votre radio ici Lorraine, on vous sert une petite part de notre quiche des champions. C'est le jeu 100% Lorrain présenté par Jérôme Prodhomme, avec des équipes qui s'affrontent chaque semaine autour de questions amusantes locales et musicales. Ce sont deux équipes de Jean Ménil, l'équipe de la municipalité, face à l'équipe de Frépertuis. Voici une question culture générale, un petit extrait ce matin.
8: Question à 10 points. Vous avez, alors notez bien que vous avez toujours 20 secondes de réflexion, ça ne sert à rien de s'exciter. Ne partez pas trop vite, si je peux me permettre. Mathéo contre Christine, quel pourcentage de Français a pris l'avion une fois dans l'année en 2023? Top chrono. Pourcentage, alors évidemment les plus près gagnent 10 points. Quel pourcentage de Français a pris l'avion au moins une fois dans l'année? Alors, il y a Noémie qui rigole, mais qui souffle pas. Hein. Alors là, elle va pas aider Mathéo. Allez. Voilà. Alors, Mathéo.
9: 45%.
8: 45% pour Mathéo.
10: Non, 31.
8: Oui. 31 pour Christine. La bonne réponse, c'est 41%.
10: Bravo,
8: 10
10: Mathéo.
8: Points pour Frépertuicité. Vous pouvez applaudir votre camarade. Hein. On est 12 sur le plateau, mais... En face, Dominique, à quel moyen de transport, de quel moyen de transport est le nom de ce groupe? Sauvage. Ça faisait danser ta grand-mère, Mathéo.
1: Et Mathieu Barbier également.
11: Ouais,
1: là, c'est plutôt le matin et chaud qu'on aurait pu chanter ce matin. Si vous voulez vous amuser dans la quiche des champions, tout à l'heure à partir de 11h, il y a un séjour pour deux personnes au 67-17 avec une nuit plus le repas du soir et un accès au spa avec en plus de ça le petit déjeuner.
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1: Ici Lorraine, première radio sur l'actu locale en Meurthe-et-Moselle et dans les Vosges, il est 7h. Vos informations de ce lundi 22 juin avec Mathieu Barbier. Une quarantaine d'écoles, collèges et lycées impactés par cette canicule historique en Lorraine.
11: À Colombey-les-Belles, Frouard, Nancy, Jeuve, Dombasle, des établissements font l'objet de fermetures partielles ou totales. C'est le cas de 2000 autres en France. Alors comment faire en sorte que nos bâtisses scolaires puissent enfin absorber de telles températures? Dans le Saint-Ois, on a peut-être trouvé la solution avec l'école du futur. Un établissement bioclimatique va ouvrir dès la rentrée prochaine. Prochaine à Roville devant Bayon, elle regroupera 150 à 180 enfants venus de 7 villages. Chaque détail a été pensé pour y réduire la température, Louis Joyeux.
12: Dans la future école, toute la charpente est en bois et une partie du toit est végétalisée.
13: On entre par la cantouche, voilà.
12: Maurice Barbezon, le maire de Roville devant Bayon, nous fait visiter le chantier et tient à nous montrer le mur porteur.
13: Ce mur en briques de terre crue a comme avantage de capter l'excès d'humidité quand il y en a et de la relâcher quand il en manque. Donc ça participe à donner un climat de bonne qualité.
12: Et pour lutter contre la chaleur, ici, même les vitres portent des casquettes.
13: Sur le bord extérieur, qui empêche aux rayons du soleil de taper sur les fenêtres.
12: On retrouve aussi des petites fenêtres qui s'ouvrent automatiquement aux heures de fraîcheur et de l'isolation en laine de bois pour rafraîchir l'atmosphère lors des pics de chaleur.
13: Oui, on arrivera au moins à descendre de 6-7 degrés. Le jour, il faisait très chaud. On rentrait dans le bâtiment et on sentait que c'était plus frais. Un petit peu comme dans les vieilles maisons en pierre. D'ailleurs, les ouvriers expliquaient qu'ils étaient contents de travailler à l'intérieur.
12: À quelques pas de là, Nabil, qui installe le revêtement de sol, confirme.
5: Ouais, non, on était bien. Oh, bah, y avait une bonne différence de 10 degrés, je pense, entre l'extérieur et l'intérieur.
12: Pour créer de l'ombre, de nombreux arbres vont être plantés tout autour de l'école.
11: Le coût du projet avoisine les 5 millions d'euros, trois quarts financés par des subventions de l'Europe notamment. Le reste, c'est un prêt remboursé par les 7 communes. D'ici mercredi, plus d'un million d'élèves de terminale, mais aussi de première, vont passer les oraux du baccalauréat. Dans plusieurs académies, ils ont été reportés de quelques jours pour 4000 élèves. C'est le cas à Bordeaux, Montpellier et Poitiers notamment.
1: Cette journée pourrait devenir la journée la plus chaude jamais enregistrée dans notre pays.
11: Ouais, près de 200 records ont déjà été battus hier et cette nuit dans l'Hexagone. Ici, chez nous, en Lorraine, nous pourrions par endroit atteindre les 36 voire 38 degrés à l'ombre, des températures difficilement supportables, d'autant que les nuits sont également chaudes et ça va durer au moins jusqu'à ce week-end. Illustration de cette canicule brutale et intense avec une route départementale dans le PIO, la 138 qui relie Briey à Moyeuvre-Grand, qui vient carrément d'être fermée car le bitume récemment rénové a fondu, vous avez bien entendu, fondu sous l'effet de la chaleur. Hervé Niquet est responsable de l'aménagement et de l'entretien des routes au département. Il nous explique comment tout cela a pu se produire.
10: On a procédé donc avant les grosses chaleurs donc à l'application des chaux qui nous permet de réduire d'environ 10 degrés le corps de chaussée. C'est de la chaux liquide. On asperge les routes avec ça. Ça donne une couleur blanchâtre à la route. Ça réverbère les rayons du soleil et donc ça permet d'abaisser la température de chaussée entre une route noire et une route blanche. Qui avait fonctionné sur la première période caniculaire et sur d'autres sections. On avait aussi procédé à un cloutage, c'est-à-dire à l'application de gravillons sur la chaussée pour justement éviter que ça colle aux roues. On a fait des mesures là, de température du corps de chaussée. On était à plus de 60 degrés de corps de chaussée, quoi, ce qui est très important là pour la saison. Donc ils font pas, c'est un ramollissement du bitume qui fait que en fait le bitume après colle aux roues et on a un risque d'arrachement, ce qui nous a conduit voilà à cette fermeture de route.
11: Et cette canicule impacte nos routes, mais aussi nos trains. Des perturbations sont annoncées au moins jusqu'à ce soir sur la ligne de TER qui relie Nancy au Luxembourg. Sous l'effet de la chaleur, les rails se déforment par endroits. Je vous le disais, les modèles météo sont à affiner, mais cette canicule va se prolonger au moins jusqu'à samedi où des orages pourraient rafraîchir l'atmosphère. 49 départements sont ce matin en vigilance rouge dans le pays. C'est du jamais vu, évidemment. Ça représente plus de 35 millions de Français concernés. 40 autres, dont les quatre départements lorrains, sont eux en vigilance orange. Pour limiter au maximum les impacts de cette chaleur accablante sur notre corps, beaucoup d'entre vous choisissent, et c'est bien logique, d'aller se rafraîchir dans les piscines dans le Grand Nancy. Deux d'entre elles, celles de Laxou et Tomblaine, vont fermer en juillet et en août. Il va donc rester quatre sites, plus la plage des deux rives. Alors, sera suffisant pour faire face à la demande cet été en cas de nouvel épisode caniculaire. Nous sommes allés vous poser la question sur le site de Nancy Thermal.
14: Ah, il n'y en aura jamais assez, mais ça, c'est pas nouveau, ça.
15: Depuis que Chantilly est fermé, c'est compliqué.
16: Après, si la métropole met un petit peu du sien, pourquoi pas, une de plus, mais c'est très cher une piscine à gérer pour une commune.
17: Je vous dis, moi, quand c'est bondé, je viens plus. J'ai la chance d'avoir une voiture, donc je peux aller me baigner à la rivière, par exemple, ou voilà. Après, pour les gens qui ne peuvent pas sortir de Nancy, effectivement, si c'est le seul point où ils peuvent se baigner, ben oui, j'estime que ça peut être compliqué, mais voilà.
18: À quoi ça sert une piscine si elle n'est pas ouverte l'été? Les gens qui sont de Nancy aimeraient bien profiter des piscines l'été, c'est logique.
11: Des témoignages recueillis par Marie Roussel, cette canicule a déjà fait plusieurs victimes en France, 3 personnes âgées en Gironde et puis des noyades en Syrie également. 3 adolescents ont perdu la vie dans le Doubs et en Dordogne. À 7h45, nous recevrons en direct le préfet de Meurthe-et-Moselle, Yves Segui. Quelles failles, quelles erreurs. 3 semaines après la découverte du corps de la petite Liana et la mise en examen de Jérôme Barella, le rapport des inspections générales de la gendarmerie et de la justice est remis à 11h au Premier ministre. ministre. Les magistrats sont notamment pointés du doigt dans cette affaire pour éclairer le grand public. Plusieurs tribunaux en France ouvrent en ce moment leurs portes pour échanger sur les pratiques et le traitement judiciaire des affaires de violences faites aux mineurs. Et à Nancy, le tribunal judiciaire organise ce soir à 19h une réunion publique où les policiers, gendarmes et juges répondront aux questions que vous vous posez. À l'occasion ce lundi de la journée nationale de réflexion sur le don d'organes et la greffe, l'agence de la biomédecine lance un appel avec ce slogan « Rappelez à vos proches que vous êtes donneur ». Dans l'info d'ici à 8h30, nous entendrons longuement un ambassadeur du don dans la région. Mais dans ce journal, un petit extrait. Lionel Maurice a 55 ans. Il vit à Romoville, près de Neuchâteau. Il travaille au CNRS à Villers-les-Nancy, greffé du foie depuis bientôt 10 ans. Il est aussi devenu marathonien. Il multiplie les performances en course à pied. Il met un point d'honneur à témoigner pour les personnes en attente de greffe et pour les familles de donneurs.
19: Moi, je voulais dire que la vie n'est pas terminée, justement, quand on est en attente de greffe ou quand on reçoit un greffon. Et la vie n'est que plus belle. Moi, je sais que je cours pour donner de l'espoir justement à des gens qui sont en attente et pour leur montrer que la greffe, ça fonctionne et puis que on peut faire du sport, on peut avoir une nouvelle vie, on n'est pas obligé de courir, on peut faire du vélo, de la natation, de la marche, même de la pétanque. Tant qu'on bouge, c'est le plus important. Beaucoup de gens qu'on interroge dans la rue, ils sont tous pour le don d'organes. Mais une fois que le malheur arrive, il y a toujours quelqu'un dans la famille qui va dire non, il faut pas, ou ci ou ça. Donc c'est vraiment important d'en parler à tous ses proches. Et le jour où ça arrive, tout le monde est prévenu et il n'y a pas de souci. Un donneur peut sauver jusqu'à 7 vies. Donc c'est très important de donner, ouais.
11: Et nous entendrons plus longuement ce greffé du foie lorrain tout à l'heure à 8h30 dans l'info d'ici. 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
1: Et d'ailleurs, si vous avez chaud, vous pouvez appeler gratuitement entre 9h et 19h le 0800 06 66 66. C'est le numéro vert canicule info service. Le temps aujourd'hui, c'est évidemment du soleil avec des températures qui vont dépasser les 25 degrés à partir de 8h. Il ne vous reste plus qu'une heure pour aérer vos habitations. Et pour cet après-midi, elle devrait atteindre entre 30 et 38 degrés avec les maximales dans le Toulois. N'hésitez pas à nous dire les températures que vous avez près de chez vous sur les réseaux sociaux d'ici Lorraine. 7h10. Si vous partez au travail, le trafic est fluide. 03 83 36 20 20. 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
1: Et avec ces fortes chaleurs, ça impacte également la ligne de TER qui relie Nancy au Luxembourg, puisque sous l'effet de la chaleur, les rails se déforment par endroits. Prenez vos précautions si vous devez vous rendre au Grand-Duché aujourd'hui. On a vos chansons préférées avec Laurent Voulzy qui fait des bulles pour vous rafraîchir ce matin, Bubble Star à 7h10.

0: All Star, Laurent Voulzy, ce matin sur votre radio, ici Lorraine.
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0: On est avec Marie qui est avec nous dans la montée de Brabois, puisqu'elle est sur l'A33, Marie, dans le sens Lunéville vers Nancy. Bonjour Marie.
3: Bonjour.
0: Qu'est-ce qui se passe là dans la montée du Grand Canyon, Marie? Dites-nous un petit peu.
3: Il y a une camionnette qui a crevé un pneu et le conducteur est en train de changer sa roue sur la voie de droite, juste avant la sortie Brabois. Donc ça occasionne forcément des bouchons, puisqu'on est obligé de se mettre sur la voie de gauche et on voit le véhicule au dernier moment, donc c'est super dangereux.
0: Vous avez eu le bon réflexe, Marie, de nous appeler. Ça va, pas trop chaud là dans la voiture?
3: Non, ça va, il fait 21, donc on supporte.
0: Bon, impeccable. Merci en tout cas, Marie, d'avoir été avec nous et belle route avec ici Lorraine. Dans un instant, mon œil avec David Doucilou, Mathieu Barbier. Quelle est son humeur?
4: On va parler de la Coupe du Monde avec un match hier entre la Belgique et l'Iran. Et figurez-vous qu'il y a un joueur belge qui est parti assister à la naissance de son enfant. Et ça fait un peu polémique.
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0: 7h15. Mon œil avec vous, Mathieu.
4: Avec David Doucilou, on parle de la Coupe du Monde. La France joue ce soir face à l'Irak, mais hier, les Belges ont été incapables de battre l'équipe d'Iran. Match nul, 0-0 avec un psychodrame dans l'équipe belge, puisque un de ses joueurs n'a pas joué cette nuit. Alors que c'est l'une des stars, Jérémy Doku, parti assister à la naissance de son enfant, David.
7: Et ce match que la Belgique d'ailleurs n'a pas gagné, 0-0. Polémique parce qu'avant qu'on apprenne que Jérémy Doku souffrait d'une infection respiratoire et qu'il était forfait, le joueur de Manchester a dit à la presse qu'il souhaitait rentrer en Belgique pour la naissance de son premier enfant. Heureux événement qui pourrait intervenir entre un éventuel 16e et un quart de finale. Polémique parce qu'une journaliste de l'équipe a critiqué ce choix avant de présenter ses excuses. Tant mieux, parce que je pense qu'elle a tort. En France, comme en Belgique, ce match-là est déjà joué. Depuis 2021, le congé paternité a doublé, 25 jours contre 11 avant. Et depuis cette réforme, 81% des pères prennent au moins une partie de ce congé. 6 sur 10 vont même jusqu'au bout des 25 jours. Alors c'est vrai, chez les cadres, on le fractionne discrètement pour ne pas trop s'absenter. Chez les indépendants, à peine 1 sur 2 prend l'intégralité du congé. Et dans le sport pro, là c'est pire. Un rugbyman grenoblois a même posé son congé et s'est fait traiter d'égoïste, accusé de prendre son club en otage. Maintenant, c'est vrai, aucune statistique ne peut dire ce que les pères font vraiment de leur congé paternité. Ça, c'est une histoire de couple. Mais j'ai lu des témoignages d'agentes de la Sécurité sociale qui affirment que certains jeunes pères calent leur congé sur le calendrier du mondial. En Espagne, des chercheurs l'ont même mesuré, il y a un pic de demande de congé paternité pendant le mondial. Bon, le plus important, c'est que le congé paternité s'impose partout. On fait des progrès, on avance. La question, c'est plus papa ou t'es, c'est plutôt papa, qu'est-ce que t'as fait de tes 25 jours?
4: La Belgique qui n'est donc pas qualifiée pour le moment pour les 16e de finale. 2 matchs nuls, pourtant on passe face à des adversaires qui sont réputés pour être brillants dans le monde. Ça va être compliqué pour l'équipe, on rappelle, entraînée par Rudy Garcia, le français.
0: Avec ses fortes chaleurs, Ici ça marche nous emmène à Toul.
4: Oui, au jardin nourricier de Toul, il est ouvert depuis un an. Reportage dans un instant d'Isabelle Baudrier.
0: Juste après cette magnifique chanson qui sent bon la Coupe du Monde, les Magic System.

0: Un peu de magie ce matin avec les Magic System à 7h21 pour supporter nos bleus ce soir face à l'Irak.
1: 23h, ça, normalement ça devrait aller. Après il y a eu des surprises, attention, hein. L'Espagne qui n'a pas été capable de taper le Cap-Vert, les Belges qui n'ont pas battu les Iraniens 7000, l'Égypte ça a été compliqué contre la Nouvelle-Zélande, attention, mais normalement Mbappé et Olise vont faire la diff.
0: Et d'ailleurs il faut féliciter les supporters irakiens qui ont mis le drapeau français sur les épaules de la statue de Rocky Balboa à Philadelphie, photo très originale. 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
1: Avec une escapade au jardin nourricier à Toul, un terrain de 5000 mètres carrés avec deux serres ouvertes depuis un an, près de Pont de la Vacherie, à la jonction des quartiers Saint-Mansuet et Croix-de-Metz, 35 jardiniers sèment, plantent, entretiennent et partagent la récolte. Et aussi de bons moments, évidemment, ce projet qui s'adresse aux personnes en situation de précarité alimentaire et parfois d'isolement, et donc bien plus qu'un jardin, Isabelle Baudrier.
2: Il se prénomme Jean-Marie, mais ici, tout le monde l'appelle...
3: Nounours. C'est plus facile pour eux, puis ça me gêne pas, nous. Hein.
2: Longue barbe et chapeau, Nounours en train de désherber les rangs de haricots.
3: Ça s'enlève bien.
4: Vous aimez venir ici, dans ce jardin?
3: Oui. Ouais, ça me détend. Que je reste toute la journée à la maison. Même la télé, maintenant, ça... Ça me dit plus rien de regarder.
2: Près de 4000 mètres carrés de culture. Fabrice, sachet de graines en main.
5: Ben là, on a des radis ronds et des radis longs.
2: Baigne dans son élément.
5: C'est quelque chose qui me plaît vraiment, parce que moi, je suis un peu du métier. J'ai été maraîcher pendant 25 ans. Donc, faute maladie, ben voilà, j'ai arrêté. Je rencontre beaucoup de monde et tout le monde va bien. C'est une bonne ambiance. C'est une bonne ambiance.
2: Virginie Florence suit les allocataires du RSA au Centre communal d'action sociale de Toul. Elle s'en rend compte.
6: Chacun trouve sa place, en fait.
2: Dans le jardin nourricier, on cultive bien plus que des petits pois, des concombres, des tomates, des pommes de terre et des carottes.
6: À chaque fois, en fait, quand je viens, y a toujours la bienveillance, l'entraide. Moi, les personnes que j'accompagne sont souvent isolées, en fait. Quand je les vois arriver avec le sourire, c'est les premiers à être là. Enfin, franchement, c'est un moment attendu. En fait, le jardin.
2: Attendu particulièrement le jeudi matin, le temps du partage des récoltes, du café et de la bonne humeur.
7: Tout est fait de nos petites mains, donc c'est gratifiant.
2: Et... Aurélie.
7: Ouais, l'humanité, on est devenu une petite famille, hein, c'est vraiment une petite famille. Hein. On peut même venir sans travailler. Hein. Juste le plaisir d'amener un gâteau ou d'être avec les autres, en fait. Hein.
8: Vous pouvez présenter la personne en face de vous.
7: Alors, je vous présente Evelyne, une des forcenées du jardin.
9: Moi, j'ai un jardin déjà, moi. Je suis en retraite. Donc, savoir s'occuper et apprendre à d'autres personnes à faire, c'est quand même formidable. Quoi.
2: Les poireaux viennent d'être plantés, la récolte des radis et des salades a débuté.
9: C'est une grande joie. Tout est bien.
2: Un jardin toujours en développement. Il compte 35 jardiniers actuellement. Il peut en nourrir jusqu'à 70.
1: Les photos de ce jardin nourricier à Toul sont à retrouver sur ici.fr comme ce reportage, évidemment, on réécoute grâce à Isabelle Baudrier.
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0: Il fait chaud. Aujourd'hui, on est là pour vous redonner du pouvoir d'achat et vous rafraîchir avec une carte cadeau de 50 euros à utiliser dans les enseignes de la région. Et pour ça, venez tenter votre chance dans la quiche aux chansons. Ça va, Giroud, là?
1: Je me désaltère.
0: Oui, oui, pas de souci.
1: Bah,
0: enlevez l'étiquette de votre bouteille d'eau, c'est mieux. Parce que n'oubliez pas qu'il y a les caméras.
1: Oui, mais elle était sur vous, non?
0: Bah, elle était en plan large,
1: C'est pour rien. Hein.
0: On en profite pour saluer Giroud, évidemment. Alors, à vous de nous dire quelles sont les paroles manquantes dans la quiche aux chansons qu'on a cuisinées avec Nicolas Sirkis qui fête son anniversaire et son groupe Indochine.

dans la quiche aux chansons Grande Voile, Pétale ou Chacal? Vous avez la réponse, vous nous appelez dès maintenant au 03 83 36 20 et c'est vous qui remporterez peut-être cette carte cadeau d'une valeur de 50€ à utiliser dans les enseignes de la région. Alors, est-ce que c'était Grande Voile, Pétale ou Chacal? Vous nous appelez et c'est vous qui utilisez cette carte cadeau où vous voulez en attendant vos appels. I'm so excited avec vos chansons préférées et les Pointer Sisters à 7h26 sur votre radio. D'ici là.

0: Pointer Sisters, ce matin sur votre radio, ici Lorraine, avec une carte cadeau d'une valeur de 50 euros à remporter toute cette semaine sur votre radio, ici Lorraine, avec une première, dans un instant.
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0: Nous sommes à Ludres ce matin avec Tatiana qui tente sa chance. Bonjour Tatiana.
5: Ouais.
0: Tatiana, est-ce que vous êtes là?
5: Oui, oui, je suis là.
0: Est-ce que vous nous entendez?
5: Oui, vous m'entendez?
0: Bah, pas
6: très bien,
0: bien, Tatiana.
6: Très bien, très bien.
5: Ah, j'ai
6: alors,
5: peur.
6: En même temps, vous êtes à Lure, hein, ça devrait aller, vous n'êtes pas sur l'ISS. Hein.
5: Non. Non, ça va.
0: Tatiana, on a cuisiné une quiche aux chansons avec le groupe Indochine, puisque Nicolas Sirkis fête son anniversaire aujourd'hui. Il y a une carte cadeau d'une valeur de 50 euros utilisée dans les enseignes de la région. Quelles étaient les paroles manquantes? Grande voile, pétale ou chacal?
5: Chacal, bien sûr.
0: Quoi? On dit des chacos?
5: Chacal. Chacal.
0: Chacal. Allez, on vérifie. Vous remportez cette carte cadeau d'une valeur de 50 euros. Félicitations, votre radio ici Lorraine vous redonne du pouvoir d'achat toute cette semaine.
5: Eh ben merci à vous.
0: Vous avez quelle température à Ludres ce matin?
5: Là ça va, on respire un peu, j'ai tout ouvert, il fait on va dire 23-24.
0: D'accord.
6: Profitez-en, vous allez tout refermer.
5: Voilà, c'est clair.
0: Merci en tout cas Tatiana d'avoir été avec nous. Passez une très belle journée. Quelle est la radio qui vous redonne du pouvoir d'achat toute cette semaine grâce à une carte cadeau?
5: Ici Lorraine, bien sûr.
0: La radio de tous les Lorrains. Belle journée à Ludres.
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0: Alors que la canicule sévit en Lorraine, nous nous intéresserons dans un instant à l'offre des piscines dans le Grand Nancy cet été.
6: Deux d'entre elles vont fermer en juillet et en août, celle de Laxou et de Tomblaine. Il va rester quatre sites ouverts plus la plage des Deux Rives. Nous verrons avec Marie Roussel si cela sera suffisant, notamment si un nouvel épisode caniculaire pour accueillir tout le monde.
0: Tout d'abord, à 7h30, c'est le 90 secondes pour avoir l'actualité en France et dans le monde et c'est présenté par Audrazo.
7: Le mercure monte encore d'un cran. La barre des 43 degrés risque d'être franchie dans l'ouest de la France aujourd'hui. Il faisait déjà plus de 28 degrés ce matin, 5 heures à Biarritz, 27 à Bordeaux et à Cholet, 25 à Paris, 24 à Nantes. C'est historique. 35 millions de Français seront concernés ce midi par une alerte rouge à la canicule dans 49 départements. 40 départements seront en vigilance orange. Conséquence de cette chaleur, 845 écoles et collèges seront fermés aujourd'hui en France selon le ministre de l'Éducation. Chiffre sous-estimé, répond le syndicat des directeurs et directrices d'écoles. Lui estime que tous les établissements des départements en alerte rouge auraient dû être fermés par précaution. Dans l'affaire Liana, le rapport d'inspection très attendu va être remis ce matin 11h à Matignon. Selon nos informations, il met en évidence plusieurs failles dans la chaîne judiciaire et l'inaction de gendarmes et de magistrats malgré les plaintes pour viol contre le suspect Jérôme Barella. France-Irak, on vit tous ensemble ce soir le deuxième match de nos Bleus au Mondial de foot. 100% Bleu, c'est notre émission foot. On prend l'antenne à 22h30, coup d'envoi 23h et vous suivez aussi la rencontre avec nous sur YouTube. Question ce matin, est-ce que vous êtes donneur d'organes? C'est aujourd'hui la journée nationale de réflexion sur le don d'organes. 8 Français sur 10 y sont favorables après leur mort, mais seule la moitié en ont parlé à leurs proches.
6: Merci Audrazo. On vous retrouve évidemment tout à l'heure à 8h30. Nous nous intéressons à présent à l'offre des piscines dans le Grand Nancy. Vous le savez peut-être, mais chaque été, des piscines ferment pour travaux ou alors pour réajuster les personnels. Eh bien, dans la métropole du Grand Nancy, deux d'entre elles vont fermer en juillet et en août. C'est celle de Laxou et celle de Tomblaine. Il va donc rester quatre sites ouverts. Sera suffisant, notamment si une nouvelle canicule venait à nous tomber dessus en juillet et en août. Réponse avec ce reportage de Marie Roussel.
8: À l'entrée de Nancy Thermal, ils sont déjà près d'une centaine devant les grilles à attendre l'ouverture, fixée ce matin à 10h, trop tardif pour ce nageur abonné à l'année.
9: Nous ne sommes pas encore en vacances scolaires et ils ont déjà appliqué les horaires des vacances scolaires. Voilà, il faudrait garder les horaires du matin à 7h pour que les nageurs puissent venir nager. Et on laisse à 10h les gens qui viennent pour se détendre. D'ici une semaine, ça va être impossible de nager parce que c'est ouvert à tous. On va se marcher sur les pieds.
8: Avec la fermeture annoncée des piscines de Tomblaine et de Laxou, Dédé craint une surfréquentation des bassins.
10: Ça va ramener beaucoup de monde ici, mais on n'a pas le choix, quoi, je veux dire. Il fait chaud, les gens ils viennent se rafraîchir. Alors, faut pour tout le monde, on est bien d'accord.
8: Pour ces habitués, en tout cas, pas question de subir.
11: Bah, l'été, je viens pas trop parce qu'il y a beaucoup trop de monde.
12: Quand c'est par exemple, le mois d'août et que c'est bondé et tout, moi, du coup, c'est vrai que je viens plus.
8: Le responsable de l'espace Aquasport, Claude Brenner, se veut pourtant rassurant. Nancy Thermal peut absorber le flux de nageurs.
13: Pour le coup, nous, on a la chance d'avoir deux bassins olympiques. Donc ça, c'est une chance pour nous. Et effectivement, tous ceux qui sont plutôt très matinaux et qui viennent à 7h, on a le mardi et le vendredi. Donc eux, ils peuvent encore profiter, on va dire, du calme et de la fraîcheur du matin. Globalement, sur les après-midi, c'est là que la plupart des Nancéens viennent sur notre espace. Quoi.
8: Avec une fréquentation maximale instantanée de 1010 personnes, Claude Brenner s'attend à voir cette jauge plusieurs fois atteinte cet été.
13: On l'a sur des grands pics de chaleur, très très régulièrement sur des week-ends, soit début juillet, soit fin août. Et ça nous est arrivé une petite dizaine de fois sur chacune des saisons qu'on a faites jusqu'à présent.
8: Et la plage des Deux-Rives est aussi là pour répondre à la demande, souligne Hervé Ferron, maire de Tomblaine et vice-président à la métropole en charge des sports.
14: L'offre estivale, elle est extraordinaire. Aller se baigner à la plage des Deux-Rives, c'est gratuit. Toutes les activités sont gratuites. Et cette année, avec les grandes chaleurs annoncées, ça va faire un tabac. La plage des Deux-Rives, en 2 mois, l'année dernière, a fait 165 000 personnes.
8: Selon Hervé Ferron, la métropole réfléchit à un plan piscine pour les années à venir.
6: Notez que la piscine de la Neuveville va également élargir ses horaires d'ouverture cet été.
0: Dans moins d'une demi-heure, Mathieu Barbier, à la une du journal de 8h.
6: Et nous nous intéressons évidemment aux conséquences de cette canicule qui ne fait que commencer. Hein. Rendez-vous compte, a priori, ces fortes températures, notamment aujourd'hui, demain et mercredi, devraient durer jusqu'à samedi. On espère des orages samedi, mais les modèles météo ne sont pas encore clairs. Et nous verrons l'une des conséquences les plus saisissantes, c'est une route qui a carrément fondu, une route départementale dans le secteur de Briey.
0: Nous sommes en orange canicule aujourd'hui avec des températures qui devraient dépasser les 25 degrés d'ici une petite heure. Et cet après-midi, elle devrait atteindre entre 30 et 38 degrés avec les maximales dans le Toulois. Si vous voulez vous rafraîchir, vous pouvez par exemple privilégier les anciennes mines de notre région, notamment la mine de Neuf-Maisons, le musée des mines de fer de Neuf-Chef ou encore les hautes mines du Thio dans les Vosges. Vous pouvez aller les visiter toute cette semaine. Et si vous êtes au volant ce matin à 7h35, c'est dans la montée du Grand Canyon, une fois que vous avez passé l'échangeur de Fléville, où vous êtes fortement ralenti dans le sens Lunéville vers Nancy avec des répercussions évidemment sur la 330. Vous êtes ralenti dans le sens Épinal vers Nancy à partir de Richard Ménil. Je vois que ça coince également à l'est, toujours cette Nationale 4 qui vous ralentit dans le Lunévillois, dans le sens Lunéville vers Nancy, entre Héry-Ménil et Udivillé ce matin, et toujours la zone de travaux dans le secteur de Froid qui vous ralentit dans le sens Metz vers Nancy sur la 31. 03 83 36 20 20, ici Lorraine, toute la journée à vos côtés.
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0: 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Et puis, si vous avez chaud, voici quelques petits conseils pour vous aider avec ces fortes chaleurs. Vous pouvez fermer les volets, les rideaux en ce moment, aérer très tôt, éviter les appareils qui chauffent, par exemple les fours, les plaques, les ordinateurs puissants ou encore les sèches-linges. Ça augmente très vite la température intérieure. Cherchez des lieux frais de proximité comme les bibliothèques, les centres commerciaux, les cinémas, avec des places de ciné d'ailleurs à gagner chaque soir sur votre radio, ou encore les parcs ombragés qui sont d'ailleurs ouverts pendant la nuit avec le parc de la Pépinière, notamment à Nancy. Pensez à vous hydrater même sans sensation de soif et humidifiez légèrement votre peau comme avec un brumisateur, un gant humide ou une petite douche tiède. Ça aide le corps à se rafraîchir. On a également vos chansons préférées avec France Gall et Babacar à 7h37.

0: Babacar de France Gall à 8h20 sur votre radio, ici Lorraine.
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0: Bonjour les Lorraines et les Lorrains. Pensez à aérer en ce moment avec ces températures qui devraient avoisiner 35 degrés cet après-midi. Il est avec nous. Trois semaines qu'il ne vous a pas entendu. Vous avez la parole chaque matin au 03 83 36 20 20 sur des sujets d'actualité qui vous sont proposés ce matin par Mathieu Barbier.
3: On va parler de cette chaleur et des écoles de vos enfants. Vous nous écoutez ce matin, vous êtes peut-être d'ailleurs en train de les préparer dans la cuisine pour aller à l'école. Vous êtes peut-être déjà dans votre voiture. Alors rappelez-nous au 03 83 36 20 20 pour nous dire si en tant que parent, en tant que père, en tant que mère, vous seriez favorable à ce qu'il y ait une fermeture généralisée des établissements scolaires en ces temps de canicule. Il faut savoir que dans le rectorat de Nancy-Metz, 123 écoles, collèges et lycées ont mis en œuvre des mesures d'adaptation et près d'une quarantaine d'établissements font l'objet de mesures de fermeture totale ou partielle. Pourquoi ? Parce qu'il fait une chaleur de mutants dans les salles de classe et qu'il est très compliqué de faire classe. Alors vous qui nous écoutez ce matin, souhaiteriez-vous qu'il y ait une décision générale pour que l'on ferme ces écoles, collèges et lycées ? Puis dites-nous en tant que parents si vous comprenez que 23 ans après la canicule de 2003, eh bien il n'y ait pas des climatiseurs installés dans les salles de classe. 23 ans pour installer une clim, ça devrait pourtant être possible. Mais trouvez-vous que l'État a failli dans ce domaine ? Et dites-nous si en tant que parents, vous êtes favorable ou à ce qu'on ferme les écoles, collèges et lycées ? Ou vous dites non parce que vous n'avez pas les moyens, vous, de les garder parce que vous travaillez. Vous nous appelez au 03 83 36 20 20 et on en discute ensemble tout à l'heure à 8h-10 dans Vous avez la parole.
0: Trois semaines qu'il ne vous a pas entendu, donc ne perdez plus de temps, vous nous passez un petit coup de fil et ce fera un plaisir de vous répondre. 7h42, si vous aimez le sport et les belles histoires, on plonge au cœur d'une discipline qui ne pardonne rien. Un sport de l'ombre où le corps est poussé dans ses retranchements les plus extrêmes. Benjamin Choquer en sait quelque chose. Il est de la famille des durs au mal et sa force mentale force le respect. Ça se raconte, Laurent Piloni.
4: Imaginez un sport où l'on vous demande de courir un 5 km à une vitesse effrayante, d'enchaîner immédiatement avec 30 km de cyclisme à bloc, pour finir par exemple par un nouveau sprint de 5 km à pied. C'est le duathlon, une discipline ingrate, brutale, où le cœur ne descend jamais sous les 180 pulsations. Et dans ce monde de souffrance, un homme règne en maître, le Nancéien Benjamin Choquer. À 39 ans, là où beaucoup pensent à la retraite, Benjamin vient de signer une année 2025. Absolument stratosphérique. Champion du monde à Pontevedra en juin, il a récidivé quelques semaines plus tard en décrochant l'or aux Jeux mondiaux de Chengdu. Mais au-delà des médailles, c'est son éclectisme qui donne le tournis. Multiple champion de France et d'Europe de duathlon, il est aussi l'un des meilleurs marathoniens de l'Hexagone avec un record personnel de 2h, 7 minutes et 42 secondes. Ce qui force le respect chez notre champion, c'est sa résilience. Sa carrière n'a pas été un long fleuve tranquille. Entre les blessures et les déceptions, notamment son absence lors des derniers JO de Paris, il a toujours su rebondir. Benjamin transforme chaque échec en carburant. Sa force mentale, il appuie dans une rigueur quasi monacale, s'entraînant 2 à 3 fois par jour, mêlant musculation, course et vélo avec une passion de l'effort jamais rassasiée. Authentique, souvent reconnaissable à son style atypique inspiré par la culture japonaise, il incarne cette valeur de guerrier tranquille. Et à chaque course, il nous prouve que l'âge n'est qu'un chiffre face à un esprit d'acier. Benjamin Choquer, un champion immense qui porte haut les couleurs de la Lorraine, dont nous sommes très fiers.
0: Exactement, Laurent Piloni, nous sommes très fiers de notre duathlète Benjamin Choquer.
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0: Dans un instant, l'invité d'ici matin, Lorraine, dans notre studio, en direct, en vidéo, est Yves Segui, le préfet de Meurthe-et-Moselle.
3: Oui, il sera avec nous. On a beaucoup de questions, évidemment, à poser à Yves Segui, notamment sur les conséquences de la fête de la musique qui s'est tenue hier, notamment à Nancy, avec cette chaleur accablante. Nous parlons également de ce que met en place l'État pour soulager les plus vulnérables, alors que cette canicule ne fait que commencer, puis quid des établissements scolaires également.
0: 8h moins le quart, on a également Teddy Swims qui accompagne votre début de journée. Bon réveil.

0: Teddy Swims avec Loose Control sur votre radio Ici Lorraine.
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0: La canicule va nous accompagner toute la semaine en Lorraine. Les services de l'État sont en alerte face à cet épisode brutal, durable et intense. Pour en parler avec nous, le préfet de Meurthe-et-Moselle, Yves Segui, est notre invité en direct dans notre studio.
3: Yves Segui, bonjour.
4: Bonjour.
3: Tout d'abord, un bilan de la fête de la musique qui s'est tenue hier dans plusieurs villes, notamment à Nancy. Pas de malaise, pas de noyade.
4: Alors, la fête de la musique, globalement, dans le département, s'est bien déroulée. Elle s'est bien déroulée parce que je pense que l'essentiel de tous ceux qui voulaient partager un moment de convivialité et celle du public s'est bien comporté. Pour le reste, donc, l'ensemble des services en relation de sécurité, en relation avec les collectivités concernées, se sont largement mobilisés pour que tout se passe bien. Donc aujourd'hui, à l'heure où je vous parle, dernier bilan, donc qui a pu être réuni, mais qui est un bilan intermédiaire pour l'heure, par la cellule de veille en préfecture, donc il y avait un regard sur ce qui se passait sur tout le département, laisse à penser que tout s'est bien déroulé sans heure particulière. Il y a eu quelques interpellations, mais comme il en est de tous les week-ends, si je puis dire, ni plus ni moins, en réalité. Quelques épisodes, quand il y a des grands rassemblements qui nous posent question. Vous savez, ici ou là, quelques personnes se plaignent de piqûres, par exemple. Mm-hmm. Donc, chaque plainte est enregistrée, des examens ont été faits pour l'heure, rien de significatif n'est déclaré. Voilà, globalement, une belle fête de la musique, malgré la chaleur, donc, et malgré les contraintes qu'on a pu rencontrer.
3: Il s'est dit, trois personnes âgées sont mortes en Gironde, des décès directement attribués à cette chaleur accablante. Comment les services de l'État s'organisent-ils ici, en Meurthe-et-Moselle, pour venir en aide aux personnes les plus vulnérables, alors que cette canicule, on le rappelle, ne fait que commencer?
4: Alors, la canicule ne fait que commencer, c'est un fait cette année. Pour autant, est-ce un phénomène tout à fait nouveau? Je ne le crois pas. Depuis maintenant plus d'une vingtaine d'années, nous sommes confrontés dans notre pays à des réalités climatiques qui interrogent tous les dispositifs en charge de nos concitoyens parmi les plus vulnérables.
3: Et c'est nouveau, c'est la répétition, monsieur le préfet. Oui. Et c'est surtout la date à laquelle elle arrive. Vous rendez compte qu'on est au solstice d'été, c'est-à-dire qu'il n'y a quasiment pas de nuit. Alors que la canicule au mois d'août, il y a 2 heures de soleil au moins.
4: Je me rends compte, comme tout l'ensemble de nos concitoyens, qu'effectivement, les canicules interviennent de plus en plus tôt, manifestement. Mais sur le fond, les dispositifs sont en place, qu'il s'agisse de difficultés climatiques au mois d'août, en juin ou en autre mois, nous avons déjà un certain nombre de dispositifs de pièces rafraîchies, de dispositifs d'assistance aux plus vulnérables, qui évidemment ont été actionnés, et une de mes priorités, c'est de vérifier avec l'ensemble des acteurs du territoire que tous ces dispositifs, tant d'ailleurs pour les personnes âgées, évidemment, que pour nos enfants, parmi les plus jeunes, que pour tous ceux qui sont à la rue, malgré les circonstances, eh bien que tous nos dispositifs de veille, d'accompagnement, de prise en charge soient mobilisés, évidemment, à la hauteur qui est nécessaire, et aujourd'hui, confrontés à la canicule, telle que nous le rencontrons, et ce, probablement encore pour plusieurs jours, d'ici la fin de semaine, nous mobilise grandement et appelle à la plus grande vigilance. Et permettez-moi de profiter de l'ouverture de votre micro pour rappeler que nous avons besoin d'être solidaires plus que jamais, en pareilles circonstances, face à l'adversité climatique.
3: Ne pas hésiter à sonner chez son voisin, si c'est une personne âgée ou une personne en situation de handicap, par exemple.
4: Par exemple, le bon sens ne doit pas nous quitter.
3: Trois adolescents sont morts ce week-end en Dordogne et dans le Noue. Les lieux de baignade, pourtant interdits, restent fréquentés ici, chez nous. Alors que faire face à cela?
4: Il faut rappeler d'une part qu'il n'y a pas de lieu de baignade non surveillé, évidemment, ou ouvert, où que ce soit.

0: simplement d'ailleurs au bord, mmh. au bord des lieux les plus prisés, les plus intéressants, mmh. les plus beaux certainement, pour rappeler combien il est extraordinairement dangereux de prendre le risque de se baigner en pareille circonstance.
1: Avec des dizaines de noyades chaque année, 37 établissements dans l'Académie Lorraine font l'objet de fermetures partielles ou totales, monsieur le préfet. 2000 dans toute la France, cette liste d'écoles, collèges ou lycées partiellement ou totalement fermés pourrait-elle s'allonger dans les heures qui viennent?
0: Alors, je ne peux pas par avance préjuger de ce que seront les appréciations à la fois des services de l'éducation nationale et des maires concernés selon les circonstances. Ce que j'observe, là encore, c'est que les situations diffèrent évidemment selon les collectivités, selon les lieux, selon les écoles, selon la qualité bâtimentaire, selon les réalisations qui ont déjà été opérées en termes de transition climatique, selon les travaux qui ont pu être réalisés quand il s'agit de traiter les abords de l'école, la cour de l'école tout simplement, pour en faire un îlot de fraîcheur, pour désimperméabiliser les cours. Tout ça, évidemment, contribue à la lutte contre le réchauffement climatique. Faut-il également observer que fermer une école, outre le fait qu'évidemment on prive nos jeunes des temps d'enseignement qui sont prévus, c'est aussi renvoyer une charge complémentaire aux parents qui n'ont pas forcément la disponibilité immédiate pour prendre en charge leurs enfants qui étaient normalement à l'école. Il ne faut pas l'oublier, il faut que parallèlement à cela, quand une décision de fermeture est prise, il faut autant que faire se peut avoir une offre complémentaire, une offre périscolaire qui permet à la fois de prendre en compte les difficultés climatiques, de conserver, d'accompagner les enfants sur un temps scolaire ou périscolaire, sans mettre les parents en difficulté, ça me semble là encore être le bon sens.
1: Dernière question, des mesures de restriction d'utilisation de l'eau vont être mises en place ?
0: Alors, pour l'heure, donc, compte tenu des réalités climatiques, géologiques, donc, et météo, notre département, j'ai été amené à activer le premier degré de notre dispositif de gestion de l'eau, qu'elle soit d'ailleurs souterraine ou de surface. Nous sommes pour l'heure en période de vigilance. On rappelle, pour l'instant, nous sommes le 22 juin, on rappelle quelles sont les bonnes pratiques. L'eau est un bien précieux qu'il ne faut pas gaspiller utilement. Si les difficultés persistent sur le plan climatique, absence de pluie et forte chaleur, on va arriver au gré des semaines et selon les appréciations semaine par semaine de nos experts à la matière, probablement à pratiquer, comme d'ailleurs les années précédentes, un certain degré de restriction des usages de l'eau. Mais pour l'heure, en tous les cas, j'en suis simplement à l'appel à la vigilance.
1: Le préfet de Meurthe-et-Moselle, Yves Séguy, invité sur l'antenne d'ici Lorraine en direct ce matin. Bonne journée à vous.
0: Merci à vous, bonne journée.
2: Et vous pouvez revoir l'interview du préfet Yves Séguy sur nos réseaux sociaux. Ici Lorraine, Mathieu Barabier, rappel le sujet d'actualité.
1: Et on parle de ces écoles, collèges et lycées, une 37 établissements dans notre région qui sont partiellement ou totalement fermés aujourd'hui. La question que l'on vous pose ce matin, avec cette chaleur qui va encore s'accentuer aujourd'hui et demain et jusqu'à la fin de la semaine, seriez-vous favorable en tant que parent, vous qui nous écoutez ce matin, à ce que l'on ferme les écoles ou l'école, le collège ou lycée de votre enfant? Serait-ce une bonne mesure qui fait une chaleur affolante dans la plupart des salles de classe? Vous nous donnez votre avis au 03 83 36 20 20. On est annoncé avec un père de famille Kader, bonjour.
3: Oui, bonjour, bonjour tout le monde. J'ai 5 enfants. Moi, ce qui m'agace, avant de répondre à la question, c'est le manque d'anticipation. Mmh. On parle de réchauffement climatique depuis quelques années. On est le pays qui résonne toujours au pied du mur, que ce soit dans l'affaire Liana, sans rappeler des mauvais souvenirs, que ce soit dans la canicule, que ce soit je ne sais quoi pour nos seniors quand ils étaient morts dans la canicule de je ne sais plus quelle année.
1: 2003.
3: 2003, où on a eu un épisode terrible.
1: Mais en tant que parent, ou cette fermeture des écoles, vous y êtes favorable ou pas?
3: Au pied du mur. Comment?
1: En tant que favorable,
3: non, parce que après, des parents en télétravail à cause de la chaleur, des élèves à la maison parce qu'il y a un épisode de chaleur. Non. Moi, je pense qu'il faut anticiper.
1: D'accord.
3: Préparer les salles avant la rentrée scolaire pour l'épisode de l'été 2027 serait plus judicieux qu'à chaque fois au pied du mur, gardez vos élèves, gardez vos parents, gardez vos seniors. Et puis, je trouve que c'est pas des mesures à la hauteur de la France.
1: Eh ben, c'est noté, Kader, et c'est vrai que pour prolonger votre propos, avec la canicule de 2003, on peut dire comment c'est possible encore que 23 ans après cet épisode caniculaire, on n'ait pas réussi à installer des clims dans la plupart des salles de classe pour permettre aux enfants de travailler normalement.
2: Chaque jour, vous avez la parole sur des sujets d'actualité et dans un instant,

0: Vous raconter l'histoire de la grande dame de fer qui aurait inventé la publicité en plus d'avoir du fer. Laurent, Stéphane Bern va vous en dire plus dans un instant.
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0: Chaque matin, juste avant votre journal de 8h, on remonte le temps grâce à Stéphane Bern, notre Nancéien, qui vous propose de vous raconter des faits historiques marquants. Et ce matin, on voyage au temps où la pub s'affichait partout, Stéphane.
4: Gustave Eiffel rêvait de science, de technique, de modernité. Il a aussi, sans le savoir, inventé le panneau publicitaire de luxe. Depuis plus de 30 ans, la Tour Eiffel est devenue un symbole, un repère, une évidence dans le paysage de la capitale. À l'occasion de l'exposition internationale des arts décoratifs, un ingénieur électricien, Fernando Jacopozzi, imagine un spectacle nocturne inédit sur la Tour Eiffel.
5: Nous vous devons plus que la lumière.
4: Pour financer le projet, celui qu'on surnomme le magicien de la lumière se tourne vers des industriels. Après avoir essuyé plusieurs refus, il réussit à convaincre André Citroën, fondateur de l'Empire Automobile à son nom, de se lancer dans cette folle aventure.
6: J'aime.
4: Il faudra 2 mois aux ouvriers pour installer les 600 km de câbles électriques et 250 000 ampoules du projet. De quoi faire passer Las Vegas pour une veilleuse pour enfants.
6: Viva!
4: Mais le résultat va être à la hauteur de l'audace. Sur 3 de ses 4 faces, des lettres lumineuses de 30 mètres de haut brillent de 1000 feux pour écrire en pleine nuit le nom Citroën. Irrémédiablement, une telle opération suscite des critiques. Des Français qui critiquent quelque chose, comme c'est étrange.
7: Étonnant, non ?
4: Le soir du premier spectacle, la foule amassée sur le Champ de Mars est conquise. Pendant 40 secondes, la tour s'anime, scintille de 1000 feux et transforme pour de bon Paris en ville lumière.
6: Ville de lumière.
4: Avec un gros logo au milieu. L'éclairage va rester en place pendant près de 10 ans, jusqu'en 1934, quand Citroën est racheté par Michelin et que la société met fin aux publicités dispendieuses. Devant un tel coup, le bibendum s'est dégonflé. Quelque part, la Tour Eiffel a donc été la première influenceuse à faire du placement de produits.
0: Et d'ailleurs, si vous aimez l'esprit Citroën à l'occasion de son 60e anniversaire, vous pouvez découvrir l'épopée de Citroën Sport à travers les différents véhicules mythiques de la marque. C'est à l'Élysée Galerie à Flins.
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0: Ici Lorraine, première radio sur l'actu locale en Meurthe-et-Moselle et dans les Vosges, il est 8h. Vos informations de ce lundi 22 juin avec Mathieu Barbier. Une route départementale de Meurthe-et-Moselle fond sous l'effet de la chaleur.
8: Oui, c'est inédit hein, dans notre région. Un événement qui illustre à lui seul la brutalité de cette canicule qui va nous accompagner encore toute la semaine. Il s'agit de la route 138 dans le Payot. Elle relie Briey à Moyeuvre-Grande. L'asphalte récemment refait ne supporte pas en fait ces températures actuelles. L'axe est donc fermé sur plus de 6 km. André Corzani est vice-président du conseil départemental.
9: C'est une route qui avait fait l'objet de travaux cet hiver. Nous avions utilisé un produit, une sous-couche, qui permettait justement de gérer les inconvénients liés à la proximité du bois pour essayer de limiter le risque de verglas. Ce liant, sous l'emprise des très fortes chaleurs, remonte à la surface, ce qui fait qu'aujourd'hui, la route est inutilisable. Il a fallu prendre la décision de la fermer. La température relevée sur le bitume était de 62 degrés. C'est un peu exagéré d'imaginer le bitume en train de couler, mais oui, il tend à se liquéfier, oui.
10: Est-ce que l'on doit être inquiet pour les autres routes du département ?
9: Non. Encore une fois, nous avions fait un traitement très spécifique. Alors, ça ne veut pas dire qu'il n'y ait pas d'autres portions, que ce soit ici ou ailleurs en France, qui puissent souffrir de la chaleur. Mais non, ce phénomène-là, à mon avis, il restera relativement limité.
8: Les routes souffrent de ces chaleurs accablantes, tout comme les rails de nos trains, mais aussi les caténaires qui sont juste au-dessus, qui les alimentent en électricité. C'est pourquoi, jusqu'à ce soir, 19h, il y a également des perturbations sur la ligne entre qui relie Nancy au Luxembourg, la ligne de TER. Je vous le disais, les modèles météo sont à affiner, mais cette canicule va se prolonger au moins jusqu'à samedi, où des orages salvateurs pourraient, je dis bien, pourraient rafraîchir l'atmosphère. 49 départements sont ce matin en vigilance rouge. Ça concerne 35 millions de Français. C'est évidemment du jamais vu. 40 autres, dont les 4 départements lorrains, restent en vigilance orange pour faire face à ces nuits chaudes, des journées brûlantes. Environ 2000 écoles, collèges et lycées sont aujourd'hui fermés ou partiellement fermés en France, dont près d'une quarantaine en Meurthe-et-Moselle. Dans le Saintois, une école du futur, un établissement bioclimatique, va ouvrir à la rentrée prochaine à Roville devant Bayon. Elle regroupera 150 à 180 enfants de 7 communes. Chaque détail a été pensé pour réduire la température à l'intérieur. Selon le maire de Roville devant Bayon, c'est Maurice Barbezan.
5: Le bâtiment, il est monté sur une dalle. C'est le seul endroit où il y a du béton. Cette dalle est isolée du sol par 30 cm d'isolant. Et au-dessus, on a un bâtiment essentiellement en charpente bois avec des caissons d'isolation qui sont en laine de bois. Qu'il s'agisse des murs ou qu'il s'agisse des toitures. Il n'y a aucun parpaing sur le bâtiment. Et il ne doit pas y avoir deux écoles comme ça en France avec ce type de matériaux-là. Ça a posé d'ailleurs un certain nombre de problèmes, hein, mais maintenant le rendu est bon et ça nous permettra aussi de participer à avoir une ambiance tempérée, ni trop chaude, ni trop froide.
8: Et c'est sous cette chaleur accablante, hein, que près d'un million d'élèves de terminale et de première passent les oraux du bac à partir d'aujourd'hui et jusqu'à mercredi. Pour rappel, 4000 d'entre eux, hein, ont vu leurs épreuves reportées de quelques jours dans plusieurs académies à Bordeaux, Montpellier ou encore Lyon et Poitiers. Météo complète, hein, en fin de journal avec Maxime. On peut d'ores et déjà vous dire que ce lundi et ce mardi devraient être les journées les plus chaudes de cet épisode caniculaire en Lorraine, et on pourrait battre des records absolus dans notre région, sachant que cette nuit et hier, plus de 180 records ont été battus dans le pays. Comment expliquer que Jérôme Barella, principal suspect dans le viol et la mort de Liana, 11 ans, disparu le 29 mai dans le Gers, n'ait jamais été inquiété par la justice alors qu'il faisait l'objet de plusieurs plaintes? Un rapport d'inspection très attendu pour faire la lumière sur les dysfonctionnements dans cette affaire doit être remis à 11h au Premier ministre. La justice et en particulier les magistrats sont pointés du doigt. Alors c'est pour éclairer le grand public que plusieurs tribunaux en France ouvrent en ce moment leurs portes pour échanger avec vous sur les pratiques et le traitement judiciaire des affaires de violences faites aux mineurs. Et à Nancy, le tribunal judiciaire organise ce soir une réunion publique à 19h en présence de policiers, de gendarmes, mais aussi de juges. Et Claude Doyen, qui en est la présidente de ce tribunal, entend notamment gommer une idée reçue selon laquelle les magistrats ne seraient pas responsables de leurs propres décisions.
7: Le monde judiciaire est bien loin d'être un monde reclus. Je dirais au contraire que les magistrats du parquet et les magistrats du siège sont vraiment les deux pieds dans la réalité. Juges des enfants, juges aux affaires familiales, magistrats du parquet qui sont au téléphone toute la journée avec les enquêteurs, sont en prise directe avec les difficultés, les questions les plus sombres de la société, les situations les plus dramatiques, les situations du quotidien, et ils connaissent profondément et dans les faits, les situations que vivent nos concitoyens. J'ai envie de dire au public, c'est votre justice, elle est rendue au nom du peuple français. Venez dans les tribunaux voir comment nous travaillons.
8: Et des propos recueillis par Mande Chibani. Nous partons dans un jardin bien connu à Toul. On va prendre un peu l'air, on en profite parce qu'il fait encore frais. C'est le jardin nourricier créé un peu plus d'un an à la jonction des quartiers Saint-Mansuet et Croix-de-Metz. C'est un terrain de 5000 mètres carrés. On y compte notamment deux serres. Le projet est porté par le CCAS de Toul avec plusieurs associations, dont Pays Terre de Lorraine. 35 jardiniers y sèment, plantent et entretiennent et partagent les récoltes. Ça s'adresse aux personnes en situation de précarité alimentaire. Il permet également de créer du lien et de beaux moments. Céline Ramadier est la directrice du Centre communal d'action sociale de Toul. Elle mesure l'impact de ce jardin.
11: Sur des personnes qui étaient dans des situations de précarité et d'isolement très marquées, on constate que pour beaucoup d'entre eux, le jardin, c'est voilà, dans vos interviews, vous avez vu qu'ils parlent beaucoup de c'est la famille, c'est quasiment le seul contact qu'ils peuvent avoir avec d'autres personnes, d'autres êtres humains. Ils retrouvent une utilité aussi, parce que voilà, ils travaillent la terre et la terre, ça ment pas. Hein. Il y a une production, ils récoltent le fruit de leur travail. Donc oui, on voit quand même que sur certaines personnes, c'est vraiment très bénéfique. Des personnes qui sortaient plus du tout de chez elles et qui ont retrouvé, un goût à la vie et au vivre ensemble. Le sourire, ouais, tout à fait, ouais.
8: Les propos recueillis par Isabelle Baudrier. Votre radio locale ici, Lorraine, se mobilise ce soir pour la rencontre des Bleus à la Coupe du Monde de foot face à l'Irak. C'est à 23h. Nous serons ensemble dès 22h30 pour vivre cette rencontre en direct. De leur côté, les joueurs de l'AS Nancy-Lorraine, après plus d'un mois de vacances, reprennent l'entraînement aujourd'hui pour préparer la prochaine saison de Ligue 2 avec leur nouvel entraîneur Oswald Tanchot. Une reprise qui se fera avec un petit nouveau, le défenseur de 21 ans, Elio Dino Tavares, évolué l'an passé avec la réserve de Guingamp.
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0: Et évidemment, nous sommes en orange canicule aujourd'hui avec des températures au-dessus des 25 degrés ce matin. Cet après-midi, elle devrait dépasser la barre des 35 degrés et même jusqu'à 38 degrés, notamment avec les maximales dans le Toulois. Si vous avez besoin de vous rafraîchir, profitez-en pour aller dans les parcs et jardins de vos communes, notamment au parc de la Pépinière à Nancy. Il y a les petits jets d'eau qui pourraient vous aider à vous rafraîchir. Et pour cette nuit, les températures ne devraient pas baisser en dessous des 25 degrés. Donc, il va continuer de faire chaud. Pensez à vous hydrater. Si vous êtes au volant ce matin, je vous regarde un petit peu mon radar. Écoutez, le secteur de l'échangeur de Fléville, c'est totalement rouge. Vous êtes fortement ralenti, que ce soit sur l'A330 ou encore sur l'A33. Lorsque vous êtes dans le secteur de l'échangeur de Fléville, ça coince également dans les deux sens de circulation entre les deux échangeurs, celui de Fléville et celui de Laxou. Au nord, je vois que ça coince énormément entre Marbache et Bouxières-Rodam dans le sens Metz vers Nancy sur cette A31. Dites-nous ce qui se passe, en plus de la zone de travaux. National 4 également, vous êtes ralenti entre Héry-Ménil et Rosières-Rossaline dans le sens Lunéville vers Nancy. Mais je vous rappelle que c'est surtout sur l'A330 ainsi que sur l'A33 dans le secteur de l'échangeur de Fléville où vous êtes fortement ralenti. Si vous devez prendre le train, on vous l'indiquait tout à l'heure dans le journal, il y a pas mal de problèmes, notamment de ralentissement avec un retard de 15 minutes. Si vous devez prendre le train pour Paris-Est de 8h16, il est retardé de 15 minutes. Et si vous êtes en gare d'Épinal, le train de 8h20 pour Remiremont est supprimé ce matin. Donc prenez vos précautions. 03 83 36 20 20, ici Lorraine, toute la journée à vos côtés.
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0: Avec vos chansons préférées, Chagrin d'amour, chacun fait ce qui lui plaît sur votre radio, ici Lorraine.

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0: Chagrin d'amour avec chacun fait ce qui lui plaît sur votre radio Ici Lorraine.
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0: Ça commence à faire chaud et en plus vous êtes nombreux à être ralentis autour de la métropole du Grand Nancy, que ce soit sur l'A33 ou encore sur l'A31, et votre radio Ici Lorraine est à vos côtés. Bonjour les Lorraines et les Lorrains, j'espère que vous allez bien malgré ces petits problèmes ce matin. Rassurez-vous, on est là pour vous changer les idées avec un superbe spectacle qui va démarrer à Verdun. Ça s'appelle Des Flammes à la Lumière. On vous offre 4 places pour ce magnifique spectacle. Venez tenter votre chance à 8h25 dans notre quiche aux chansons. Tout d'abord, on vous aide à démêler le vrai du faux dans votre rendez-vous anti-arnaque, et c'est avec Audrazo qui nous rejoint dans un instant.
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0: On vous aide dans votre rendez-vous anti-arnaque grâce à Audrazo qui nous rejoint chaque jour aux alentours de 8h15, puisqu'on va s'intéresser ce matin à un coup de fil très pénible et que beaucoup d'entre nous ont reçu, Aude.
5: Oui, je suis sûre que ça va vous dire quelque chose. On écoute.
6: Ça concerne votre compteur Linky. On a reçu un récap de consommation trimestrielle. Donc, du coup, ça vous ouvre des droits à l'aide régionale du mois de mai. Et ça va vous permettre de réduire considérablement votre facture d'électricité. Du coup, est-ce qu'on peut voir ça ensemble ?
5: Alors, je vous le dis tout de suite, la voix là que vous venez d'entendre, c'est un robot. Oui, un robot. Et comment je le sais ? Parce que sur les réseaux sociaux, plein de gens disent avoir reçu exactement le même coup de fil, même voix, même phrase, même ton, même rythme. Et si vous répondez, ce faux monsieur est programmé pour mener la discussion avec vous. Il va vous demander si vous êtes bien propriétaire de votre logement, il va vous parler de pompe à chaleur, d'isolation ou de panneaux solaires. Et il termine le tout en disant que vous allez être rappelé par un conseiller, un vrai cette fois.
0: Et qui nous appelle en réalité, Aude ?
5: Mais bonne question, parce que on n'en sait rien du tout en fait. Le message que je vous ai diffusé, il commence par « Bonjour, c'est Guillaume ». Bonjour Guillaume, mais moi je ne sais pas qui vous êtes. Et surtout, vous ne me dites pas d'emblée pour qui vous appelez. Donc qu'est-ce que je fais ? Je raccroche. Et Nedy, ça fait une mise au point il y a quelques semaines, parce que ces démarcheurs à l'arrivée se font très souvent passer pour Enedis ou pour un partenaire. Sauf que Enedis ne fait jamais de démarchage commercial, ne vous parlera jamais d'une aide régionale et surtout ne vous appellera pas pour vous demander des informations bancaires. Parce que oui, bien sûr, ces gens en veulent à votre argent.
0: Merci Audrazo. Si vous êtes victime d'une arnaque, vous pouvez contacter Aude à ici.arnaque@radiofrance.com. Et on retrouve Aude évidemment à 8h30 pour l'actualité en France et dans le monde en seulement 90 secondes. Dans un instant, on va vous présenter une pâtisserie polonaise, bien connue, notamment de Stanislas Leszinski. Et pour sa direction, Pontam, juste après Elton John.

0: I'm Still Standing, Elton John, à 8h21. On vous présente chaque matin des Lorrains extraordinaires grâce à Véronique Laure qui nous emmène à Pontam ce matin pour nous présenter Catherine qui a changé de vie pour ouvrir un lieu où elle fait vivre ses origines polonaises, la pâtisserie, et c'est son troisième métier.
1: Alors mon premier diplôme c'est sage-femme. Donc au bout de quelques années, une dizaine d'années, j'ai bifurqué vers l'administration hospitalière parce que j'ai passé les concours pour devenir directeur d'hôpital. D'accord. Et au bout de 20 ans, je me suis reconvertie, j'ai passé le CAP de pâtisserie. Et voilà, une fois avec le CAP en poche, j'ai ouvert la boutique. Ici tout est polonais. Alors effectivement les gâteaux ils sont fabriqués sur place donc avec les produits locaux.
2: Vous avez toujours fait de la pâtisserie ?
1: Oui, bien sûr. Et puis avant de me lancer dans la formation, j'avais pu faire des stages dans des maisons prestigieuses comme chez Anne-Sophie Pic à Valence, chez Valrhona à Tain-l'Hermitage. J'avais fait des stages aussi masterclass chez Christophe Michalak et puis du côté de Lyon aussi, voilà, chez l'école Bocuse. Donc voilà, j'avais déjà pas mal de...
2: Mais c'était un loisir, c'était pour le plaisir.
1: Alors c'était un loisir et puis j'avais des fils aussi qui m'ont mis au défi pour leur gâteau d'anniversaire de plus en plus élaboré. Donc, je me suis lancée.
2: Et vous avez renoncé à un poste à responsabilité, bon, j'imagine très stressant, mais financièrement très confortable.
1: Oui, mais est-ce que le confort et par rapport au stress, tout ça mis bout à bout, et puis retrouver vraiment là cette créativité. Alors, il n'y a pas moins d'heures, hein, parce que...
2: C'est un sacré choix. Vous l'avez posé, c'était mûri ou ça a été un coup de tête, un coup de ras-le-bol?
1: Non, c'était mûri et puis, c'est sûr qu'à un moment on a un souci de santé, donc on se dit bah c'est là qu'on est obligé de mettre tout sur la table. D'accord. Et le jour où on prend la décision et que le corps dit oui, parce que d'un seul coup tout s'arrange au niveau corporel, donc on se dit bon bah finalement on a pris la bonne décision.
2: Oui, la vie vous a un peu obligé à regarder les choses.
1: Hein, c'est ça, c'est exactement ça.
2: Ah oui, épicerie et salon de thé en même temps.
1: Et salon de thé, oui, donc avec du sucré, du salé, des fromages, charcuterie, des thés, des tisanes qui viennent de Pologne, des jus de fruits, des sirops, des cosmétiques de la mine de sel de Wieliczka, et puis des petites choses vraiment très folkloriques qui sont un peu tendance en Pologne.
2: Votre papa est toujours là ?
1: Non, mon papa est décédé.
2: Il a vu ça ?
1: Non, il était déjà décédé.
2: Je vais vous prendre en photo, devant la vitrine peut-être ? Eh bien, Laurent se dit au revoir en polonais, vous m'apprenez ?
1: Do widzenia et do zobaczenia.
2: Do widzenia et do zobaczenia.
1: Alors, do widzenia, c'est au revoir, et do zobaczenia, à bientôt.
2: Ah, do zobaczenia.
1: Dziękuję bardzo.
2: Et ça, ça veut dire quoi ?
1: Merci beaucoup.
2: Ça marche. Bonne fin de journée, merci beaucoup.
1: Merci vous aussi, au revoir.
0: Rendez-vous donc rue Victor Hugo à Pontam pour découvrir le salon de thé épicerie de Catherine Koschelny.
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0: La quiche aux chansons vous permet de remonter le temps ce matin avec un magnifique spectacle à Verdun. Des flammes à la lumière. Vous voulez vivre l'émotion pure du plus grand spectacle d'Europe sur la Grande Guerre ? Pour sa 30e édition, ce show historique à couper le souffle s'installe de nouveau aux carrières d'Audinville à Verdun. Vous allez plonger au cœur de l'histoire avec 250 acteurs sur scène, 900 costumes et des projections géantes en relief sur 2 hectares. C'est une fresque grandiose d'un réalisme saisissant qui s'achève sur un message de paix. Et pour ça, à vous de nous dire quelles sont les paroles manquantes dans la quiche aux chansons que nous avons cuisinée avec Raphaël.

Quelles sont les paroles manquantes dans la chanson de Raphaël? Est-ce que c'était prends le peigne, tiens la mitaine ou pas la peine? Vous avez la réponse, vous nous appelez dès maintenant au 03 83 36 20 20. Et c'est peut-être vous qui irez voir le spectacle des Flammes à la Lumière à Verdun avec trois autres personnes. Alors est-ce que c'était tiens la mitaine, pas la peine ou prends le peigne? Vous nous appelez et les places sont pour vous. Bonne chance en attendant vos appels. C'est Zazie avec Larsen à 8h26.

0: scène de Zazie. Dans un instant, nous allons connaître là où le grand gagnant déplace pour aller voir les Flammes à la Lumière à Verdun.
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0: Avec vos places pour aller voir le magnifique spectacle des Flammes à la Lumière à Verdun. Nous sommes à Plombières, la ville aux mille balcons, avec Isabelle qui est avec nous. Bonjour Isabelle.
4: Bonjour Maxime.
0: On a cuisiné une petite quiche avec Raphaël. Quelles étaient les paroles manquantes? Tiens la mitaine, pas la peine ou prends le peigne?
4: Oh, pas la peine, je crois. J'en suis même sûre, je pense.
0: On vérifie alors, Isabelle.
5: Ne partons pas fâchés, ça n'en vaut pas la peine.
0: C'est une bonne réponse, Isabelle. Vous remportez vos places.
4: C'est génial, c'est trop génial. Je suis contente comme tout.
0: En tout cas, ce qui est sûr, c'est qu'on ne va pas partir fâché entre nous, hein, Isabelle.
4: Ah bah non, sûrement pas. Et en plus, c'est l'anniversaire de mon compagnon, donc c'est magnifique.
0: Comment il s'appelle, votre compagnon?
4: Il s'appelle Jean-Marie.
0: Jean-Marie, vous avez un message à lui faire passer pour son anniversaire que toute la Lorraine pourrait entendre?
4: Entendre? Ah bah oui. Ah bah je t'aime. Voilà,
0: oh, c'est magnifique ça, quand l'amour est sur votre radio locale. Quelle est la radio parfaite pour bien démarrer la journée, la radio des amoureux, Isabelle?
4: Il n'y a aucun doute, c'est ici Lorraine.
0: La radio de tous les Lorrains. Belle journée dans la ville aux mille balcons.
4: Oui.
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0: L'info d'ici dans moins de 2 minutes avec vous, Mathieu.
6: À l'occasion de la journée nationale de réflexion sur le don d'organes et la greffe, rencontre avec un ambassadeur du don ici en Lorraine.
0: Tout d'abord à 8h30, c'est le 90 secondes avec Audrazo.
7: Au moins 13 personnes sont mortes noyées en France depuis samedi soir, annonce ce matin sur notre radio ici de la Sécurité civile et alerte aussi de la Fédération des maîtres nageurs sauveteurs. Elle appelle à enclencher un plan d'urgence d'apprentissage de la nage. La barre des 43 degrés risque d'être franchie aujourd'hui dans l'Ouest et c'est historique. L'alerte rouge à la canicule concernera ce midi 35 millions de Français dans 49 départements. 40 départements seront eux en vigilance orange. Une cellule de crise interministérielle se réunit aujourd'hui. Conséquence de cette chaleur, 845 écoles et collèges seront fermés aujourd'hui en France selon le ministre de l'Éducation. Chiffre sous-estimé, répond le syndicat des directeurs et directrices d'école. Lui estime que tous les établissements des départements en alerte rouge auraient dû être fermés par précaution. Dans l'affaire Liana, le rapport d'inspection très attendu va être remis ce matin 11h à Matignon. Selon nos informations, il met en évidence plusieurs failles dans la chaîne judiciaire et l'inaction de gendarmes et de magistrats malgré les plaintes pour viol contre le suspect Jérôme Barella. De nouveaux rassemblements sont prévus aujourd'hui devant plusieurs tribunaux. Les Bleus vont tenter ce soir de valider leur ticket pour les 16e de finale du Mondial de foot. France-Irak, on prend l'antenne à 22h30. 100% bleu, c'est notre émission ici, coup d'envoi à 23h. Et vous suivez aussi la soirée avec nous sur YouTube. La Belgique, en difficulté dans ce Mondial, a fait match nul contre l'Iran cette nuit, 0-0.
6: Merci Audrazo. À l'occasion de la journée nationale de la réflexion sur le don d'organes et de la greffe, nous partons dans l'info d'ici à la rencontre d'un ambassadeur du don en Lorraine. Lionel Maurice est greffé 2 fois depuis 10 ans. Il avait 45 ans à l'époque. Il est employé au CNRS de Villers-les-Nancy. Cet habitant de Rémoville, près de Neuchâteau, est devenu depuis marathonien. Alors que le sport, c'était pas son truc. Des performances qui sont pour lui une manière de remercier son donneur, Isabelle Vaudrier.
8: Ses dernières performances, un trail de 30 km à Saverne en mars, puis le marathon de Boston en avril.
9: Les 36 premiers kilomètres, on va dire, ça s'est bien passé, c'était comme prévu. Et après, j'ai manqué d'eau, j'avais eu un peu froid et j'ai manqué d'énergie sur les derniers kilomètres. Mais on va dire que j'ai vraiment bien profité de cette expérience.
8: Lionel Maurice repart pour 45 et 88 kilomètres de trail ces prochains jours à Gérardmer et dans la vallée de l'Oisans.
9: Alors moi, j'aime bien courir seul et puis dans la nature. Et de profiter de la vie.
8: À son actif, une dizaine de marathons. Les médailles d'or, d'argent et de bronze remportées en course à pied avec l'équipe de France des transplantés, il ne les compte plus. Pourtant, 10 ans en arrière, c'était inimaginable.
9: J'étais à l'hôpital, j'avais perdu 20 kilos, j'étais vraiment pas bien.
8: Fin 2015, Lionel Maurice est victime d'une hémorragie interne subite. Une insuffisance hépatique est décelée.
9: Ils m'ont dit que j'avais 4 ans à vivre au maximum. et qu'à seule solution, ben, c'était la greffe.
8: 14 août 2016, l'appel pour la greffe à Strasbourg.
9: Alors, au début, j'ai cru que c'était une blague, parce que j'étais à Lille chez ma sœur qui était enceinte, et puis on allait préparer un barbecue. Le téléphone sonne à 21h, et on me dit, il faut venir à l'hôpital. J'ai pas compris tout de suite. Et ils m'ont dit, ben, on vous laisse 10 minutes, on vous rappelle, et là, vous nous dites si vous venez ou pas. Et donc, bah, j'y suis allé.
8: Lionel Maurice n'a pas fait de sport depuis ses 16 ans. Après la greffe, il commence par des footings, 5-10 kilomètres, puis le virus de la course s'empare de lui.
9: Bah, l'envie de me sentir vivant, quoi, et de profiter au maximum de la vie. Ouais.
8: Est-ce que vous pensez à votre donneur ?
9: Tous les jours, quasiment, ouais. On pense à nos donneurs, aux familles surtout, qui ont dit oui, parce que c'est vraiment très important de dire oui, puis d'en parler à ses fréquentations.
8: Ouais. Le 14 août prochain, Lionel Maurice fêtera les 10 ans de sa greffe.
9: Alors c'est une renaissance, c'est une nouvelle vie.
8: Il envisage, au hasard, d'aller courir pour marquer cet anniversaire.
6: Et ce portrait est à retrouver sur ici.fr, grâce à Isabelle Baudrier. Des photos du marathon de Boston auquel Lionel Maurice a participé sont également à retrouver sur notre site internet. Et j'ajoute que le CHRU de Nancy a réalisé 119 greffes rénales l'an dernier, à niveau jamais atteint. C'est 90 en moyenne jusque-là chaque année. Depuis le 1er janvier, il en est déjà à plus de 50 greffes rénales.
0: Dans moins d'une demi-heure, à la une du journal de 9h, Mathieu.
6: La canicule qui sévit évidemment sur notre région, et ça va durer en moins jusqu'à la fin de la semaine, vous imaginez, avec des 38-39 degrés aujourd'hui et demain. Et nous verrons l'une des conséquences les plus étonnantes, c'est les routes qui fondent. En tout cas, une route départementale en Meurthe-et-Moselle, elle est fermée.
0: Actuellement, les températures sont aux alentours des 25 degrés, comme vous venez de le dire, Mathieu. Elles devraient avoisiner les 36 degrés. Quelques petits conseils pratiques, Mathieu.
6: Oui, le plus important, notamment pour les personnes âgées, c'est de s'hydrater avant d'avoir soif. Alors, c'est vrai que c'est parfois compliqué lorsqu'on demande aux personnes âgées de boire. Elles ont l'impression d'être infantilisées, mais certaines oublient. Et l'important, c'est de se dire que quand on a soif, on est déjà déshydraté. Donc, il faut absolument boire entre 1,5 et 2 litres en moyenne par rapport à l'activité que l'on évidemment, et puis si possible, eh bien, s'éloigner des zones les plus chaudes.
0: Si vous êtes au volant ce matin, il y a pas mal de difficultés pour circuler autour de la métropole du Grand Nancy. Vous êtes ralenti sur l'A33 dans la montée du Grand Canyon, déjà une fois que vous avez passé l'échangeur de Fléville, mais également dans le sens inverse, une fois que vous avez passé l'échangeur de Lacsou et que vous arrivez à hauteur de l'aire de Villers-Clairieu. Dites-nous ce qui se passe au 03 83 36 20 20. Ça coince également à partir de Richard-Ménil sur l'A330 jusqu'à l'échangeur de Fléville. Et au nord, entre Marbache et Bouxières aux Dames, même jusqu'à Champigneulles, vous êtes ralenti sur la 31 en raison d'une zone de travaux dans le secteur de Froid. Et tout à l'est, c'est dans Lunévillois que vous êtes ralenti, entre Héry-Ménil et Rosières-aux-Salines. 03 83 36 20 20, ici Lorraine, toute la journée à vos côtés.
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0: Pour accompagner votre début de journée, c'est Madonna avec la Isla Bonita sur votre radio ici Lorraine.

0: 9h20, dans quelques secondes, c'était La Isla Bonita avec Madonna.
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0: Bonjour les Lorraines et les Lorrains, j'espère que vous allez bien malgré les fortes chaleurs qu'on a pu avoir ce week-end et qu'on va continuer d'avoir d'ailleurs jusqu'à lundi prochain. On a une belle idée de sortie à vous proposer pour ce week-end si vous avez envie d'aller faire le plein de fraîcheur, notamment autour du lac de Gérardmer. Il y a le concours du plus long pâté lorrain avec le chef Philippe Laruelle qui va tenter de battre le record du monde. Il vise les 88 mètres. Nathalie Millon va vous en dire plus dans le prochain quart d'heure. Tout d'abord, si vous voulez connaître une histoire de Lorraine qui fait écho à l'actualité du jour, c'est avec Vianney Huguenot. Bonjour Vianney.
3: Bonjour Maxime, bonjour à tous.
0: On peut dire que c'est un peu de la Lorraine qui entre demain au Panthéon avec Marc Bloch.
3: Ouais, on peut le dire carrément, car deux hommes vont beaucoup compter dans le parcours de Marc Bloch. C'est le compagnon de route, le Nancéen, Lucien Febvre, et c'est l'héritier, le Meusien, Fernand Braudel. Alors un mot d'abord sur Marc Bloch, dont certains historiens disent que c'est le plus grand historien du XXe siècle. Il révolutionne l'étude de l'histoire. Alors d'abord, il dit, l'histoire, c'est pas qu'une suite d'événements, c'est une science ouverte, c'est une science qui est partagée avec d'autres sciences, la sociologie, l'économie, la géo. C'est aussi un ensemble d'études comparatives avec des sociétés voisines. Et puis c'est un va-et-vient entre le passé et le présent. Marc Bloch, finalement, serait un parfait parrain pour cette rubrique L'actu de l'histoire. Il y a plusieurs livres de Marc Bloch qui ont marqué les historiens, les enseignants et puis nous, le grand public. Alors on peut pas tous les citer, mais il faut s'arrêter quand même un instant sur L'étrange défaite, récit de la bataille de France en 1940, perdu, comme vous savez, face aux nazis, et que Marc Bloch avait vécu, car il n'était pas qu'un témoin de l'histoire, il était un acteur de l'histoire, un guerrier de la Première Guerre et de la Seconde Guerre mondiale. Et dans L'étrange défaite, il pointe les responsabilités, dont certaines font écho à notre actualité. Il dénonce la désorganisation, les lourdeurs administratives, les lâchetés des politiciens et le conflit des égaux dans l'armée.
0: Sa façon d'apprendre l'histoire, il la formalise avec Lucien Febvre dans l'école des Annales.
3: Voilà, c'est ça, il est vraiment avec Lucien Febvre. C'est un courant de pensée qui révolutionne la science historique et qu'il fonde à deux avec Lucien Febvre. C'est un ancien, Lucien Febvre, qui reste ancien jusqu'à la fac de lettres. Et puis il part à Paris pour l'école normale supérieure. Bloch et Febvre se rencontrent à Strasbourg et ils créent les Annales, mais la relation va bien au-delà de la recherche. Ce sont deux amis, deux confidents, et ce duo fondateur des Annales va évidemment avoir de nombreux héritiers, et parmi eux le plus célèbre, le Meusien Fernand Braudel, natif de Luméville en Ornois, le plus populaire aussi de ses héritiers, qu'on appelle parfois le pape des historiens. Alors on le voit encore là avec Braudel, les petites communes rurales donnent souvent à la France et au monde de grandes personnalités. Par exemple, sur les pensionnaires du Panthéon, ils sont 83 aujourd'hui, 84 demain, dont 5 Lorrains. L'abbé Grégoire de Véau, l'avocat Jean-Ignace Jacques Minot de Nèvres-Rosières, c'est un petit village de la Meuse, le général ordonnaire de l'hôpital en Moselle, et puis deux Blamontais. Cette petite ville de l'est de Lunéville compte deux panthéonisés, Claude Ambroise Régnier, qui, entre autres, a co-rédigé le Code civil, et puis plus récemment, Antoine Veil, haut fonctionnaire et surtout connu pour être l'époux de Simone Veil.
0: Merci beaucoup Vianney Huguenot d'avoir été avec nous. Passez une belle journée et à demain. Pensez à vous hydrater Vianney. Attention aux grosses chaleurs.
3: J'y pense. Merci. À demain.
0: À demain. Vous souhaitez quitter votre emploi. Valère Correr a des astuces dans un instant.
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0: Votre radio Ici Lorraine vous redonne du pouvoir d'achat chaque matin à 9h moins le quart avec Valère Coréard. Aujourd'hui, Valère, vous vouliez nous parler rupture conventionnelle.
7: Oui, exactement, parce que les règles ont changé récemment sur la façon dont vous pourrez être indemnisé par France Travail. Si jamais vous avez décidé avec votre employeur de procéder à une rupture conventionnelle, alors d'abord on va se dire les choses, l'objectif pour le gouvernement était de faire des économies, c'est en ce sens qu'il a demandé aux partenaires sociaux de trouver un accord qui a été validé fin mai par le Parlement, donc les choses ont plutôt tendance à se durcir. Quoi qu'il en soit, les nouvelles règles seront applicables au 1er septembre prochain.
0: Mais quel sera alors le cadre si on signe une rupture conventionnelle avec son employeur ?
7: Alors, vous trouverez toutes les infos officielles, et ça c'est important, j'ai bien dit officielles, sur le site servicepublic-entreprendre, à compter du 1er septembre 2026. La durée maximale d'indemnisation des salariés quittant leur poste dans le cadre d'une rupture conventionnelle sera la suivante. Pour les personnes de moins de 55 ans, la durée de l'indemnisation est réduite à 15 mois, c'était 18 mois actuellement. Pour les personnes de 55 ans et plus, la durée de l'indemnisation est réduite à 20,5 mois, contre 22,5 pour les allocataires âgés de 55 à 56 ans et 27 pour les allocataires d'au moins 57 ans. Ça, c'est à l'heure actuelle. Et puis, les résidents d'outre-mer, hors Mayotte, voient leur durée d'indemnisation ramenée à 20 mois pour les personnes de moins de 55 ans et 30 mois pour les personnes de 55 ans et plus. Donc, vous l'avez compris, ça se durcit. Il y a un site internet, c'est le site Service Public Entreprendre. Et à ce sujet, pensez toujours à bien regarder les infos sur les sites officiels. Ce sont eux qui sont les plus précis et qui vous donnent donc une information fiable. Alors, qu'est-ce que vous en pensez, vous, de cette nouvelle règle ? Justifiée ou pas ? J'ai un mail. Vous m'écrivez par ici leséconomies@radiofrance.com.
0: Merci Valère Coréard. Et si vous avez envie de vous rafraîchir ce week-end, puisque les températures ne devraient pas baisser ce week-end, avec une belle idée de sortie pour la Perle des Vosges, à Gérardmer, où le chef Philippe Laruelle va tenter de battre le record du monde du plus long pâté lorrain. Il vise les 88 mètres. Nathalie Mion va vous en dire plus juste après cette nouveauté. Ici Lorraine, Pascal Obispo et Francis Cabrel. Il faudrait que pleuve, effectivement aujourd'hui, mais l'amour.

0: une nouveauté. Il faudrait que pleuve l'amour avec Pascal Obispo et Francis Cabrel ce matin à bientôt 9h-10. Commence déjà à organiser votre week-end prochain avec une belle idée de sortie avec Nathalie Mion et notre invité que j'adore et que j'embrasse, c'est le chef Philippe Laruel.
1: Philippe Laruel, bonjour.
2: Bonjour Nathalie, bonjour à tous.
1: Une fois, c'est moi qui profite de Philippe et pas Jérôme Prud'homme, une voix bien connue d'ici Lorraine, chef exécutif chez De Buyer, maître cuisinier de France, et puis ici avec sa casquette de membre du Rotary Club de Gérardmer, ancien président, parce que l'événement, c'est samedi, Philippe, c'est le record du monde de pâté lorrain. On vise
2: 88 mètres, comme le département des Vosges, soyons fous.
1: Effectivement, ça fait quand même pas mal de pâté lorrain. Comment ça va se passer?
2: Alors, on réalise ça avec les élèves du lycée hôtelier. On fait ça la veille au lycée hôtelier. On les cuira le matin même, mais on fait toute la préparation la veille avec les amis de l'Académie gourmande des charcutiers, hein, Pascal qui est aussi bien connu des auditeurs. Oui, Pascal Batagne. Et donc, on va faire des pâtés de 50 cm. Ça représente, eh ben, si vous comptez bien, 176 pâtés à réaliser. Avec ma recette enfin le pâté lorrain traditionnel, hein, veau et porc.
1: Oui, il sera bon, hein, forcément, ça on peut en être sûr. Et alors c'est officiel, c'est pas pour de rire, il y aura quelqu'un, ou même plusieurs personnes, pour certifier ce record.
2: Oui, voilà, ben, je vais faire certifier ce record, donc nous aurons un huissier de justice qui sera présent pour bien valider, et puis... Pour être sûr du métrage et puis pour un petit peu rigoler et puis pour les images, ben j'ai fait appel à un géomètre.
1: Attends,
2: aussi.
1: 88 mètres, hein, c'est quand même.
2: Bah oui, 88
1: chose,
2: mètres. Bah oui, ouais, il faut un sacré mètre, on va dire.
1: Cette action, elle est faite par le Rotary Club de Gérardmer au profit de la grande action des Rotary partout dans le monde. C'est la lutte contre la polio.
2: Oui, voilà, le Rotary Club, tous les clubs de Rotary à travers le monde abondent un fonds. Et c'est grâce au Rotary Club international que la polio est quasiment éradiquée à travers le monde, puisque grâce au club du monde entier, et ben c'est le Rotary qui vaccine, qui achète les vaccins et qui fait vacciner toutes les personnes pour qu'il n'ait plus la polio.
1: Qu'est-ce qu'on peut faire nous les simples badauds, les gourmands?
2: Alors déjà assister à cet événement, hein, voilà, qui se passera donc à midi samedi au bord du lac de Gérardmer, côté tennis, juste devant les tennis et l'espace aquatique qui est du Locle. À partir de midi, donc le géomètre et l'huissier vont valider. Et puis derrière, et ben vous pourrez acheter soit un pâté de 50 cm. Soit une portion à manger sur place, vous aurez bien évidemment des boissons et puis des gaufres en forme de roue du Rotary également, hein, qu'on fera sur place.
1: Et tout au profit de vos actions, bien évidemment, Philippe. Et puis alors, voilà. Lundi, on peut parrainer, si on peut pas se déplacer, un mètre ou plus de pâté. Hein, le prix de départ, c'est 70 euros. Vous donnez tout. Et comme c'est un don, on va dire certifié, il y aura le petit certificat pour les impôts. Vous faites ça sur le site du Rotary ou sur les réseaux sociaux. Vous trouvez facilement l'événement. Bon, on se donne rendez-vous samedi midi?
2: Ah bah, avec plaisir, Nathalie, j'espère.
1: 88 mètres, ça va partir vite, hein, attention. Hein.
2: Oui.

0: Une petite touche Espagne. Bailamos, Enrique Iglesias. En plus, c'est vrai qu'avec ces températures, c'est un temps à manger des tapas. Bon, en tout cas, 9h05, on est avec le docteur Kerzek qui est avec nous. Aujourd'hui, journée nationale du don d'organes. Et c'est important de rappeler que donner ses organes sauve des vies. Bonjour doc.
1: Bonjour à tous, journée nationale de réflexion sur le don d'organes et de la greffe. C'est l'occasion de rappeler à nos proches notre position sur le don. Alors c'est vrai que c'est parfois une question taboue, mais derrière ce geste anonyme se cachent des milliers de vies sauvées chaque année. Alors 80% des Français y sont favorables dans leur tête, mais malheureusement dans la réalité, ils ne sont que 30% à avoir réellement informé leurs proches de leur décision. Un simple petit mot, une conversation de quelques minutes peut pourtant lever un immense poids pour les familles au moment du drame. En France, il y a plus de 22 500 personnes qui sont inscrites sur la liste nationale d'attente pour une greffe, tout organe confondu. Et derrière ces chiffres, il y a des visages, il y a des familles qui espèrent, et le geste du donneur, c'est la réponse à cet espoir. Ça peut sauver des vies. Chaque donneur peut sauver jusqu'à 8 vies en donnant ses organes. Cœur, poumon, foie, rein. Mais ça peut aussi améliorer avec des greffes de cornée, des greffes de peau ou des os. Et pour répondre précisément à la question, dans le cas d'un cancer aussi, la greffe peut être le traitement de référence pour certains types de tumeurs. On prend l'exemple du carcinome hépatocellulaire, le cancer primitif du foie le plus fréquent. La transplantation hépatique offre les meilleures chances de guérison parce qu'on enlève tout l'organe malade et on le remplace par un foie sain, celui du don d'organes. Et c'est pareil avec des patients qui ont des métastases au foie.
0: Mais comment faire concrètement pour manifester son consentement, doc ?
1: Pour donner vos organes après votre décès, sachez qu'en France, vous êtes automatiquement considéré comme donneur si vous ne vous êtes pas opposé de votre vivant. C'est ce qu'on appelle le consentement présumé. Cependant, pour que votre volonté soit respectée, le plus important est d'en parler à vos proches. Leur témoignage sera déterminant au moment venu. Vous pouvez télécharger une carte de donneur sur le site de l'agence de biomédecine ou prendre une chez votre médecin traitant et vous la conserver sur vous, dans votre portefeuille par exemple. Mais encore une fois, rien ne remplace une discussion en famille. C'est vraiment le geste le plus simple et le plus sûr pour lever tous les doutes le jour où votre générosité pourrait sauver plusieurs vies. Allez, d'ici là, portez-vous bien.
0: Les conseils du docteur Kerzek, c'est chaque matin sur votre radio, ici Lorraine. Et c'est toujours compliqué autour de la métropole du Grand Nancy, que ce soit sur l'A31, l'A33 ou encore sur l'A330. Votre radio est à vos côtés. Pensez à boire de l'eau si vous êtes dans la voiture. Merci en tout cas d'avoir été avec nous. Toute l'équipe d'ici matin revient demain à 6h à la radio, à 6h30 à la télévision. Passez une très belle journée et pensez à vous aérer.

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3: Je l'applaudis parce qu'elle est installée. Bravo Nathalie.
4: Elle est pas.
3: Elle n'a pas le casque sur les oreilles, mais elle est installée.
4: Mais j'ai discuté avec notre ophtalmo, Isabelle Hubert, qui est avec moi. C'est demain la journée mondiale de dépistage de l'AIDMLA. Alors forcément, vous avez 22 ans à peine. Vous ne savez pas ce que c'est, mais quand on a plus de 50 ans, on commence à s'intéresser à cette maladie.
3: D'accord.
4: Qui est la première cause de, on va dire, déficience visuelle dans le monde, qui touche beaucoup de Français et de Françaises. On va en parler avec elle dans un instant. Si vous avez des questions à poser, si vous êtes vous-même atteint de DMLA ou si vous pensez avoir des soucis avec cette maladie, si vous voulez connaître les dernières avancées ou les possibilités peut-être d'aller un petit peu mieux, vous nous appelez 03 83 36 20 20. Faites-le plutôt en début d'émission. Pourquoi, Maxime ?
3: Parce que après, il n'y a plus le temps.
4: Et après, il y a bouchon.
3: Un peu comme sur la 31 ce matin.
4: Voilà, effectivement. 03 83 36 20 20. On vous attend. Il n'y a pas que moi qui suis en retard. Il y a Mathieu Barbier également, qui revient de vacances à pied. Et donc. On commencera le journal en retard.
5: Vous avez
3: entendu le bruit qu'il fait quand il marche avec chplac avec ses tongs, ses claquettes.
4: Bon, merci beaucoup, Maxime. À demain, au frais.
3: À demain.
4: On l'espère, en tout cas.
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4: Excellente journée à l'écoute d'ici Lorraine. Bon début de semaine, il est 9h. Et le journal de 9h est présenté par Mathieu Barbier. Bonjour Mathieu.
6: Bonjour. Une quarantaine d'écoles, collèges et lycées impactés par cette canicule historique en Lorraine, à Colombey, Froid, Nancy, Jeuves, Dombasle. Des établissements font l'objet de mesures de fermeture totales ou partielles. C'est le cas dans 2000 autres en France. Alors comment faire en sorte que nos bâtis scolaires puissent absorber de telles températures? Dans le Saint-Ouen, on a peut-être trouvé la solution avec l'école du futur. Un établissement bioclimatique, il va ouvrir dès la rentrée prochaine à Roville devant Bayon. Il regroupera entre 150 et 180 enfants de 7 villages. Chaque détail a été pensé pour réduire la température. Louise Joyeux.
7: Dans la future école, toute la charpente est en bois et une partie du toit est végétalisée.
8: On entre par la cantine, voilà.
7: Maurice Barbezon, le maire de Roville devant Bayon, nous fait visiter le chantier et tient à nous montrer le mur porteur.
8: Ce mur en briques de terre crue a comme avantage de capter l'excès d'humidité quand il y en a et de la relâcher quand il en manque. Donc ça participe à donner un climat de bonne qualité.
7: Et pour lutter contre la chaleur, ici, même les vitres portent des casquettes.
8: Sur le bord extérieur qui empêche au rayon du soleil de taper sur les fenêtres.
7: On retrouve aussi des petites fenêtres qui s'ouvrent automatiquement aux heures de fraîcheur et de l'isolation en laine de bois pour rafraîchir l'atmosphère lors des pics de chaleur.
8: Oui, on arrivera au moins à descendre de 6-7 degrés. Le jour, il faisait très chaud. On rentrait dans le bâtiment et on sentait que c'était plus frais. Un petit peu comme dans les vieilles maisons en pierre. D'ailleurs, les ouvriers expliquaient qu'ils étaient contents de travailler à l'intérieur.
7: À quelques pas de là, Nabil, qui installe le revêtement de sol, confirme.
9: Ouais, non, on était bien. Oh, il y avait une bonne différence de 10 degrés, je pense, entre l'extérieur et l'intérieur.
7: Pour créer de l'ombre, de nombreux arbres vont être plantés tout autour de l'école.
6: Et coût de ce projet, 4 700 000 euros financés aux 3 quarts par des subventions, notamment européennes. Le reste est un prêt remboursé par les 7 communes. D'ici mercredi, plus d'un million d'élèves de terminale et de première vont passer les oraux du bac dans plusieurs académies. Ils ont été reportés, ces oraux, de quelques jours. Pour 4000 élèves, il fait trop chaud, notamment dans les académies de Bordeaux, Montpellier et Poitiers. Cette journée pourrait donc être la journée la plus chaude jamais enregistrée dans notre pays. Près de 200 records ont déjà été battus hier et cette nuit dans l'Hexagone. Ici, chez nous, en Lorraine, nous pourrions par endroit avoir 36-38 degrés à l'ombre, des températures difficilement supportables, d'autant que les nuits sont également chaudes. Et ça va durer au moins jusqu'à ce week-end. Illustration de cette canicule brutale et intense. Une route départementale dans le Pays Haut, la 138, qui relie Briey à Moyeuvre-Gand, vient carrément d'être fermée car le bitume récemment rénové a tout simplement fondu. Hervé Niquet est responsable de l'aménagement et de l'entretien des routes au département. Il nous explique comment tout cela a pu arriver.
10: On a procédé donc avant les grosses chaleurs donc à l'application des chauds qui nous permet de réduire d'environ 10 degrés le corps de chaussée. C'est de la chaux hein, liquide. On asperge les routes avec ça. Ça donne une couleur blanchâtre à la route. Ça réverbère les rayons du soleil et donc ça permet d'abaisser la température de chaussée entre une route noire et une route blanche. Ce qui avait fonctionné sur la première période caniculaire et sur d'autres sections. On avait aussi procédé à un cloutage, c'est-à-dire à l'application de gravillon sur la chaussée pour justement éviter que ça colle aux roues. On a fait des mesures là, de température du corps de chaussée. On était à plus de 60 degrés de corps de chaussée, quoi, ce qui est très important là, pour la saison. Donc ils font pas, c'est un ramollissement du bitume qui fait que en fait le bitume après colle aux roues et on a un risque d'arrachement, ce qui nous a conduit voilà à cette fermeture de route.
6: Cette canicule impacte nos routes, mais aussi nos trains. Des perturbations sont annoncées au moins jusqu'à ce soir sur la ligne de TER qui relie Nancy au Luxembourg. Sous l'effet de la chaleur, les rails se déforment par endroits. Je vous le disais, les modèles météo sont à affiner, mais cette canicule va se prolonger au moins jusqu'à samedi où des orages salvateurs pourraient rafraîchir notre atmosphère, mais c'est loin d'être sûr. 49 départements sont ce matin en vigilance rouge. C'est du jamais vu dans notre pays. Ça représente 35 millions de Français concernés, notamment dans l'ouest du pays. 40 autres, dont nos 4 départements lorrains, sont eux en vigilance orange. Quelles failles, quelles erreurs. 3 semaines après la découverte du corps de la petite Liana et la mise en examen de Jérôme Barella, le rapport des inspections générales de la gendarmerie et de la justice est remis d'ici 2 heures hein, au Premier ministre. Les magistrats sont notamment pointés du doigt dans cette affaire. Pour éclairer le grand public, les tribunaux en France ouvrent en ce moment leurs portes pour échanger sur les pratiques et le traitement judiciaire des affaires de violences faites aux mineurs. À Nancy, le tribunal judiciaire organise une réunion publique à 19h où policiers, gendarmes et juges répondront à vos questions. Et puis l'équipe de France de foot joue ce soir son 2e match en Coupe du Monde. Les Bleus affrontent l'Irak à Philadelphie aux États-Unis. Coup d'envoi à 23h, match à vivre sur notre antenne dès 22h30.
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6: Alors, certains diront qu'on les infantilise, mais soyez extrêmement prudents avec cette chaleur parce que c'est l'accumulation des jours où on ne peut pas récupérer la nuit qui peut causer de graves problèmes à nos organismes et ça va encore taper très fort toute la semaine et en particulier aujourd'hui ou demain, Nathalie Mion.
4: Effectivement, les températures la nuit prochaine ne descendront pas en dessous des 20 degrés. On sera plutôt à 21, 22 degrés au plus frais. C'est-à-dire que pour faire rentrer la fraîcheur la nuit, ça va être un petit peu plus compliqué. Aujourd'hui, Météo France nous annonce des températures qui devraient, s'étaler entre 34 et 37 degrés. Une petite pointe à 38 degrés sur le PIO. On est bien sûr bien au-dessus des valeurs normalement observé en cette saison et on vous le disait avec Mathieu Barbier dans le journal, jusqu'à la fin de semaine ce sera la même chose mais même un petit peu plus puisque Météo France nous annonce pour mercredi jeudi 28 degrés, on pourrait même atteindre les 40 degrés sur la fin de semaine, on vous tiendra bien sûr au courant. Donc grosse chaleur, pas de nuages, pas de pluie non plus attendue aujourd'hui et des esprits qui pourraient s'échauffer sur la route parce qu'il y a déjà beaucoup de monde sur les routes de Lorraine, en particulier autour de Nancy, sur les zones de travaux du côté de Frouard sur l'A31. Quand vous venez vers Nancy, dans le sens Metz vers Nancy, à partir de Custine, c'est compliqué. Et puis compliqué également dans les deux sens sur l'A33, le sens descendant depuis Nancy en direction de Fléville devant Nancy, et puis dans la montée du CHRU de Nancy. C'est un peu compliqué ce matin également. Dans les Vosges, ça a l'air de circuler correctement. Si vous avez repéré quelque chose, une zone de travaux, un contrôle de vitesse, un accident, quelque chose qui peut impacter la circulation, un petit coup de fil, 03 83 36 20 20. Je salue aussi les automobilistes sur la Nationale 4, avec toujours notre zone de travaux de plusieurs kilomètres. Bon, vous commencez à en avoir l'habitude si vous empruntez cette route tous les matins. Et ce matin, bien, ça circule doucement. Voilà, c'est un euphémisme. 03 83 36 20 20. Vous avez une information sur la route, on vous attend.
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4: Sluk jouera la Coupe d'Europe l'année prochaine. On n'a pas fini d'entendre cette chanson-là à Jean Veil. Voici Joe Dassin dans les yeux d'Émilie.
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0: chanson qu'on dédie à tous les fans de basket, les fans du Slouk qui ont appris avec grande joie la semaine passée que nos Cougars joueront la FIBA Europe Cup la saison prochaine. C'est la chanson du Slouk dans les yeux d'Émilie Jonasson.
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0: Et Émilie surveillera ses yeux après 50 ans, comme tous les Français, toutes les Françaises. On en parle ce matin avec Isabelle Hubert, qui est ophtalmologue. Bonjour Isabelle.
3: Bonjour Nathalie.
0: La DMLA, déjà pourquoi ce sujet? Parce que demain, c'est la journée nationale de dépistage de la DMLA. Et c'est vrai que c'est un acronyme, on va dire, une maladie qui fait peur, puisque c'est la première cause de malvoyance des plus de 50 ans. Est-ce que je dis une bêtise ou est-ce que c'est vrai Isabelle?
3: Ben non, c'est vrai.
0: C'est vrai.
3: C'est la première cause dans les pays industrialisés, puisque dans les pays plus pauvres, il y a la cataracte qui s'ajoute à ce problème. Mais la cataracte, comme on en a parlé la dernière fois, on peut la soigner. Donc oui, la première cause d'affection.
0: Une maladie qui fait peur parce qu'effectivement, la cataracte, on sait qu'on peut l'opérer. Et
3: oui.
0: Puis que, voilà, on voit bien mieux après l'opération. La DMLA, c'est pas le cas. On a l'impression qu'il y a quelque chose d'un peu incurable. Quand on a le diagnostic, c'est terminé. Est-ce que ça aussi, c'est vrai?
3: Si, oui, ça aussi, c'est vrai. Parce que pour l'instant, la DMLA, on peut la soigner, en tout cas dans certaines formes. Donc c'est contraignant, on en reparlera, mais on peut la soigner, mais on ne peut pas la guérir pour l'instant.
0: C'est-à-dire qu'on la ralentit?
3: On la stoppe, on la surveille, on la traite quand il faut, mais on n'a pas de possibilité de dire maintenant vous êtes guéri, au revoir, on vous voit plus.
0: Donc si on la stoppe, l'intérêt c'est de la dépister le plus tôt possible.
3: Voilà. Oui, c'est important de la dépister et c'est pour ça que les patients doivent consulter un ophtalmologiste après 50 ans. Parce qu'il faut, c'est simple à dépister, il suffit de faire une photo du fond d'œil. La plupart des cabinets médicaux sont équipés ou de regarder le fond d'œil et on peut tout de suite dépister une DMLA ou des facteurs de risque de DMLA.
0: Qu'est-ce qui doit nous alerter? La cataracte, on sait que c'est peut-être voir un petit peu moins bien quand on conduit, à la nuit tombée. La DMLA, c'est un peu la même chose? C'est une vision qui s'altère?
3: Alors, c'est une altération de la vision, mais il y a ce qu'on appelle un syndrome maculaire, puisque dans cet acronyme DMLA, le M, c'est macula. Donc, c'est la zone centrale de la rétine. Et quand cette zone s'altère pour différentes raisons, et notamment la DMLA, un des premiers signes, c'est l'apparition d'une vision déformée. Alors on appelle ça des métamorphopsies dans le langage médical. Et si, en regardant des carrelages, des lignes, peu importe, sur le sol, on voit une déformation, ça s'appelle des métamorphopsies, et ça nécessite de consulter en urgence. Donc pour consulter en urgence, c'est pas toujours facile, donc ça nécessite d'appeler son ophtalmologiste et de dire... Je vois, depuis quelques jours, je vois déformé. Ça, tous nos secrétariats sont formés à ça et on sait que ça, c'est...
0: La DMLA, on en parle ce matin avec Isabelle Hubert. Si vous voulez nous parler de votre maladie, peut-être avez-vous été diagnostiqué DMLA ou peut-être avez-vous les premiers signes, vous vous inquiétez pour votre vue, les premiers symptômes. N'hésitez pas à nous appeler ce matin, 03 83 36 20 20. Je vois le standard qui fait plus que frétiller. Donc appelez plutôt en début d'émission pour être sûr de passer. 03 83 36 20 20. On en parle ce matin jusqu'à 10h. Voici Amir qui a fait une chanson qui s'appelait Rétine, mais ça c'est sa nouvelle, à l'imparfaite.
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0: qui a fêté ses 42 ans, mais lui aussi il vieillit samedi dernier, 20 juin 1984, c'est sa date de naissance. Amir, que vous découvrez avec sa nouvelle chanson à l'imparfaite sur Ici Lorraine.
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0: Rendez-vous ophtalmo régulièrement sur Ici Lorraine avec Isabelle Hubert, qui est installée à Nancy et qui très gentiment prend sur son temps très chargé pour venir répondre aux questions des auditeurs d'Ici Lorraine. Vous n'hésitez pas, si vous avez la DMLA, si vous avez été diagnostiqué, si vous pensez avoir les premiers symptômes, si vous voulez poser une question à Isabelle, un petit coup de fil ce matin avant 10h, 03 83 36 20 20. C'est ce qu'a fait Claudine, qui est à Raon-l'Étape. Bonjour Claudine.
3: Bonjour à toutes les deux.
0: Alors expliquez-nous, Claudine, vous êtes...
3: Moi j'ai été dépistée, j'avais 59 ans.
0: Oui, vous avez quel âge aujourd'hui?
3: 60, j'aurai 76 cette année.
0: D'accord.
3: Je suis suivie tous les mois par une orthoptiste, je vais à Lunéville, et puis j'arrive plus à lire les petites lettres, hein.
0: Vous voulez dire que ça...
3: Hier, ma fille, elle m'a rempli un chèque parce que là, j'arrive plus tout. Hein.
0: Parce qu'avant, ça allait bien. Hein, au début de votre DMLA, les choses...
3: Au début, oui.
0: Ouais.
3: Et là, au fur et à mesure, choses ont pire. Je vois que... Enfin, comme il m'a dit mon ophtalmo de Schirmeck, je ne serai jamais aveugle.
0: Mais vous voyez bien. Alors, qu'est-ce qu'on peut dire à Claudine,
4: Claudine décrit très bien la teinte maculaire, c'est-à-dire cette atteinte qui gêne, qui affecte de plus en plus la vision de près.
3: Donc, oui, c'est ça.
4: Voilà. Donc, c'est vrai que la vision périphérique, elle n'est pas, n'est pas atteinte. Voilà. Donc, la vision pour vous déplacer, vous l'aurez toujours, votre ophtalmologiste. Oui. A parfaitement raison. Si j'ai bien compris, vous avez une forme sèche, une forme atrophique.
3: Mais des gouttes.
4: Voilà, donc c'est une forme... Alors, vous mettez des gouttes, mais ça n'a pas beaucoup d'efficacité sur la DMLA.
3: Non, mais disons que ça lubrifie, quoi.
4: Voilà, parce que vous avez aussi les yeux secs, probablement. Oui. Donc ça vous apporte du confort, c'est très bien. Malheureusement, pour cette forme sèche, qui est quand même la plus fréquente, 70-30 à peu près, on a malheureusement pas de traitement. Alors c'est une pathologie dans laquelle on cherche un traitement, ne serait-ce que pour stopper la progression de cette atrophie. Donc il y a des pistes, il y a des voies, il y a eu des espoirs qui n'ont pas été concrétisés, mais donc on attend impatiemment un traitement pour stopper l'évolution de ces formes sèches.
3: Je prends des compléments alimentaires.
4: Oui.
3: Du Nutrof Total.
4: Voilà, pour citer une marque française. Oui.
0: Qu'est-ce que ça fait, les compléments alimentaires,
4: Les compléments alimentaires, c'est censé agir sur le stress oxydatif qui serait responsable de la mort des cellules rétiniennes. Alors, c'est assez compliqué parce qu'il y a des très grosses études. Ça fait longtemps qu'on utilise les compléments alimentaires. Initialement, on les avait utilisés pour prévenir la forme humide chez les patients qui avaient déjà fait une atteinte. Et puis, on s'est rendu compte, en réétudiant ces études, que ça pouvait agir sur la limitation de la progression de l'atrophie. Donc, on a tendance à en donner...
0: L'orthoptiste,
3: l'oméga 3, il faut beaucoup d'oméga 3.
4: Voilà, il faut de la lutéine, de la zéaxanthine.
0: Donc on mange des oméga 3.
4: on peut trouver tout ça dans l'alimentation.
3: Ouais. Voilà, c'est ce qu'on fait.
0: Et l'orthoptiste, est-ce que ça fait du bien?
3: Alors oui, mais c'est embêtant. Hein.
4: Bah oui, c'est une maladie très embêtante.
3: Parce qu'on vit plus.
4: Mais oui,
3: et puis il faut lire.
4: Pour lire et écrire, c'est très difficile.
3: Quand j'enlève mes lunettes, de près, j'arrive encore à lire, mais il faut que ça soit des gros caractères.
4: Vous êtes myope, donc. Enlevez vos lunettes, vous arrivez mieux à lire.
0: Donc elle continue, Claudine, l'orthoptiste, les compléments alimentaires, mais.
3: J'ai dit, c'est comme ça.
0: Oui. Mais il n'y aura pas forcément plus d'amélioration.
4: L'orthoptie, ça aide à développer la vision périphérique quand on a une atteinte centrale. Donc c'est un élément important de la prise en charge.
0: Bon, merci Claudine en tout cas pour votre appel. On démarre par la sèche, on verra l'humide dans un instant et vous me direz qu'il existe, je le sais, des traitements, des avancées thérapeutiques pour cette forme-là. Vous avez la DMLA, vous avez été diagnostiquée, vous avez des questions à poser sur une des deux formes. À Isabelle Hubert qui est avec nous jusque 10h, n'hésitez pas, un petit coup de fil, 03 80. 3 36 20 20.
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0: La journée nationale de dépistage de la DMLA, la dégénérescence maculaire liée à l'âge, c'est demain. Et à cette occasion, on en parle avec notre ophtalmologiste Isabelle Hubert. N'hésitez pas à nous appeler, vous avez des questions, vous voulez nous parler de votre quotidien de malade. Un petit coup de fil, 03 83 36 20 20. On se retrouve juste après Diana Ross, Chain Reaction.

0: Diana Ross, Chain Reaction, vous l'écoutez sur Ici Lorraine.
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0: C'est demain la journée nationale de dépistage de la DMLA. On en parle ce matin avec Isabelle Hubert, qui est ophtalmologiste. On l'a vu, hein, plus on prend tôt, dès les premiers symptômes, la vie d'un professionnel, et plus on a de chances de stopper l'évolution de la maladie. Quoi qu'on a vu avec Claudine, notre...
3: Dans la forme humide.
0: Ah oui, parce que dans la forme sèche, on a une évolution.
3: N'a pas de traitement.
0: Alors, est-ce qu'on peut expliquer les deux formes? On a dit 70-30, c'est-à-dire 70 formes sèches, 30 formes humides.
3: Oui.
0: Quelle est la différence?
3: Alors, c'est deux mécanismes différents. Donc, sur la forme sèche, c'est une destruction progressive des photorécepteurs qui laisse des cicatrices. Donc, c'est une forme que les ophtalmologistes appellent atrophique et que les patients appellent sèche. Sèche, en comparaison à l'autre forme, qui est une forme dite humide, parce qu'il y a des vaisseaux qui poussent sous la macula, pour venir oxygéner, en fait, la rétine qui manque d'oxygène, et qui se complique d'hémorragie, d'exudation, etc. Et cette forme humide, elle bénéficie de traitements performants. Alors, les traitements ont beaucoup évolué, hein. Il y a eu des traitements laser au départ, photothérapie dynamique, thermothérapie transpupillaire, même radiothérapie. Mais depuis les années 2000, il n'y a plus qu'un seul traitement.
0: Les injections.
3: Dégénérescence, voilà. Ce sont les injections intravitréennes. Puisque les médicaments ne diffusent pas dans les yeux, donc la seule façon qu'on a de faire pénétrer un médicament dans la rétine, c'est d'aller l'injecter directement dans l'œil.
0: Est-ce qu'on peut avoir les deux formes, ou est-ce que c'est l'une ou l'autre?
3: Oui, on peut avoir les deux formes. C'est-à-dire qu'on peut avoir une forme atrophique qui se complique d'un néovaisseau, et on peut avoir une forme néovasculaire qui, avec le temps, cicatrise de façon atrophique. Donc oui, il y a des formes mixtes.
0: La DMLA, c'est forcément les deux yeux?
3: La DMLA, c'est pas forcément les deux yeux, heureusement. Donc, quand on a un œil atteint, notamment dans les formes néovasculaires, si on a un œil atteint, on a 40% de risque dans les 5 ans d'avoir une atteinte de l'autre œil. On a donc 60% de chance de ne pas avoir d'atteinte. Et c'est un peu toute la problématique du traitement préventif, notamment par compléments alimentaires, et la problématique du suivi très régulier, parce que même si la forme n'est plus active, il faut continuer à suivre les deux yeux pour intervenir le plus tôt possible.
0: C'est dû à quoi, la DMLA? Ça peut être génétique. Si oui. Mes parents avaient la DMLA, oui. J'ai de fortes chances de l'avoir.
3: Oui. Il y a des gènes clairement identifiés, il y a un terrain génétique certain. Il y a des facteurs de risque qu'on appelle environnementaux. Alors, en pratique, il n'y en a qu'un seul qui a été vraiment reconnu, c'est le tabac. Qui multiplie le risque par 4 ou 5 d'avoir une DMLA. Alors, c'est sûr, quand on combine les facteurs génétiques plus les facteurs environnementaux, on a accusé la lumière, la forte luminosité, l'absence
0: des écrans,
3: de...
0: non ça.
3: Les écrans, ils n'ont pas trop été accusés pour l'instant de ça, mais plutôt les fortes lumières. Et puis ça n'a pas été prouvé, donc ça n'a pas été reconnu comme un facteur environnemental.
0: Est-ce qu'être myope ou avoir déjà des problèmes de vue, ça peut accélérer ou
3: Alors, être myope, ça expose à une dégénérescence maculaire liée à la myopie.
0: D'accord.
3: C'est-à-dire que quand on est myope, on peut faire une atteinte de la macula, mais qui est liée à la forte myopie et qui n'est pas exactement la même pathologie que la DMLA.
0: Donc, c'est pas tout à fait la même chose.
3: Pas
0: d'inquiétude si on est myope. Enfin, pas plus que pour la population.
3: Quand on est très fortement myope, quand on a une très forte myopie, on est plus exposé aux atteintes de la macula.
0: 03 83 36 20 20, vous avez des questions à poser. Vous voulez nous parler de votre maladie, de votre quotidien, de la DMLA, de votre DMLA. Un petit coup de fil ce matin, 03 83 36 20 20.
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0: Bon, je ne vous apprends rien, il fait chaud, il fait très chaud. On est dans une période de canicule. Alerte orange hein, sur nos quatre départements. Les communes se mettent en ordre de bataille. Par exemple, Jarville-la-Malgrange, via son CCAS, son Centre Communal d'Action Sociale, met à disposition des lieux de fraîcheur destinés à tous ceux qui en ressentent le besoin. C'est l'espace Françoise Chemardin qui est situé rue Jean-Philippe Rameau. On n'est pas très loin de l'écluse du quartier de la Californie si vous habitez dans le secteur. pour en priorité les seniors de 60 ans et plus, les personnes en situation de handicap. C'est ouvert aujourd'hui, c'est ouvert toute la semaine entre 9h et midi, 14h et 17h, avec de la climatisation à disposition. En tout cas, il fait frais dans ce lieu-là. Vous pouvez amener des jeux, il y en aura à disposition, des jeux de cartes, des mots croisés, des livres si vous voulez tricoter ou simplement discuter. N'hésitez pas à aller au centre communal, d'aller à la salle Françoise Chemardin, rue Jean-Philippe Rameau, cette salle du CCAS de Jarville-la-Malgrange, ouverte dès aujourd'hui. Et nous avons d'autres lieux d'ailleurs à disposition, si vous voulez en avoir la liste. Un petit coup de fil ce matin, 03 83 36 20 20.
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0: La France est divisée en deux. Non, pas ceux qui ont chaud et ceux qui ont moins chaud, ceux qui ont leur ticket pour Céline Dion et ceux qui ne l'ont pas. Voici Ziggy, un garçon pas comme les autres, une des toutes premières chansons en France, en tout cas de Céline. Vous l'écoutez ce matin sur Ici Lorraine.

0: garçons pas comme les autres. Céline Dion, vous l'écoutez sur Ici Lorraine.
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0: L'ADM, et là on en parle ce matin, pourquoi ? Parce que demain c'est la journée nationale de dépistage, on va dire que c'est de la communication, parce qu'on peut se faire dépister, Isabelle.
3: Oui, bien sûr, à tout moment ça fait partie de la consultation de base d'ophtalmologie de patients de plus de 50 ans.
0: Isabelle Hubert qui est ophtalmologiste, qui est installée à Nancy, on va accueillir dans un instant René, le temps qu'il arrive, c'est Romain qui le rappelle. Vous n'hésitez pas, vous, si vous voulez nous parler de votre maladie, des premiers symptômes, de votre traitement, de vos inquiétudes, un petit coup de fil au 03 83 36 20 20. On est donc à Saint-Dié-des-Vosges. Bonjour René.
4: Bonjour Nathalie.
0: Avec Isabelle qui est notre
3: bonjour ophtalmo.
4: Bonjour Isabelle.
0: Donc vous avez une DMLA humide depuis 4 ans, c'est ça René?
4: Oui.
0: Et alors, comment ça se passe?
4: Ben comment ça se passe, je ne saurais vous dire exactement, mais j'ai déjà subi une 25 injections dans l'œil.
0: Oui.
4: Donc, à raison d'une piqûre par mois sur une durée de 3 mois.
0: D'accord.
4: Un contrôle. Et puis, voilà.
3: Alors, déjà.
4: Les piqûres ont continué. Et puis, j'avais eu une amélioration. C'est pas tellement vieux. J'avais plus qu'une piqûre. Disons presque à la demande, suivant le résultat que ça donnait. Et j'ai été un moment sans avoir de piqûre, et au mois d'avril, début avril, j'ai eu mon œil qui avait perdu énormément de vision et une tache sur l'œil. J'ai donc contacté mon ophtalmologue, là, et j'ai été convoqué tout de suite, et on m'a diagnostiqué un AVC de l'œil.
0: D'accord. Alors, démêler tout ça, Isabelle. Ouais,
3: on va bien démêler parce que vous décrivez très bien la prise en charge de la DMLA humide. C'est-à-dire que le traitement, donc, c'est des injections dans l'œil. Les injections, c'est un produit qui s'appelle des anti-VEGF, en fait, qui ont pour but de limiter la croissance des vaisseaux. Alors, le principe, c'est de faire ce qu'on appelle une induction. Donc, on commence chez tout le monde comme ça. Une injection tous les mois pendant 3 mois. Ça, c'est l'induction.
4: C'est ça.
3: Et ensuite, on surveille afin de déterminer le rythme des injections. Alors, avec les produits de première génération, on était souvent aux alentours de tous les mois, les injections. Et puis après, il fallait voir dans quelle mesure on peut augmenter. Donc, le protocole de suivi le plus classique, je ne sais pas si on vous a donné son petit nom, mais bon, ça s'appelle « treat and extend », c'est-à-dire qu'on traite le patient et en fonction de ses résultats d'examen, on décale dans un sens ou dans l'autre, l'injection suivante. Ce qui fait qu'à chaque fois qu'on vous fait une injection, on vous dit, la prochaine, c'est dans 6 semaines, c'est dans 8 semaines, c'est plus ou moins plus ou plus ou moins moins que ce que vous aviez en fonction des résultats. Donc avec ça, on arrive à déterminer le meilleur intervalle pour chacun, parce que on ne sait pas quel est l'intervalle idéal, ça dépend des gens.
0: Donc l'amélioration de René, ça c'est oui.
3: Donc l'état de l'œil de René s'est amélioré, avec a priori des injections qui sont espacées, jusqu'à ce qu'il y ait un autre problème.
0: Et alors cet autre problème, alors, cet AVC de l'œil.
3: Alors
0: est-ce que
3: cet
0: c'est
3: AVC de l'œil, bon, c'est pas un terme. C'est pas exactement. Il y a eu donc un accident vasculaire, donc il peut être de deux types, soit une oblitération d'une veine de l'œil, soit une oblitération d'une artère de l'œil. Et dans tous les cas, ça entraîne des problèmes qui peuvent être importants et parfois irréversibles. Donc si vous avez eu ce qu'on appelle un scotome, donc une tache noire qui est apparue brutalement, c'est souvent assez irréversible. Vous savez si c'est artériel ou veineux, votre problème de thrombose ?
4: Alors là, je ne saurais vous répondre. Mais je sais qu'on m'a dit, on espère qu'on pourra vous redonner un petit peu de vision.
0: Parce que pour l'instant, ce n'est pas le cas, René.
4: Ben, j'ai toujours une vision qui est extrêmement trouble quand même. Il y a des moments, ça va un peu mieux. Il y a des moments, c'est vraiment difficile parce que j'ai perdu de la vision.
0: Est-ce qu'il y a un lien entre la DMLA et ce qu'a vécu René, ou est-ce que c'est juste pas de chance?
3: Non, c'est probablement fortuite.
0: D'accord.
3: Est-ce que quand ça survient immédiatement après une injection, est-ce que le fait d'entraîner une hypertonie dans l'œil qui est très transitoire ne pourrait pas être un facteur de risque, ça reste à démontrer, mais c'est une hypothèse. Et puis, bon, après, il faudrait savoir si c'est veineux ou artériel. Si c'est veineux, ça peut s'améliorer avec le temps et avec le rapprochement des injections. Si c'est une oblitération artérielle, comme le sont les AVC, la récupération
0: va être plus aléatoire. Est-ce que c'est veineux ou artériel, c'est la première chose. Si c'est veineux, c'est si j'ai bien compris, c'est une
3: meilleure nouvelle. Il y a plus d'espoir d'amélioration. Voilà.
0: Et qu'est-ce qu'on fait de la DMLA de René? On continue les traitements?
3: Eh oui, parce que la DMLA, elle évolue quand même pour son propre compte.
0: D'accord.
3: Et si c'est une forme veineuse, ça se complique d'un œdème maculaire. Et il se trouve que l'œdème maculaire des oblitérations veineuses, elle n'a qu'un seul traitement, c'est les anti-VEGF. Donc d'accord. C'est le même traitement.
0: Donc le même traitement pour les deux finalement. René, vous avez un rendez-vous bientôt?
4: Début juillet. Justement, j'aurai l'occasion de poser la question si c'est veineux, si
0: Voilà. Merci René, bon courage à vous.
4: Eh ben, je vous remercie beaucoup.
0: Merci. 0384, bonne journée.
3: Au revoir.
0: 03 83 36 20 20. Vous avez la DMLA. Vous avez des questions à poser sur la DMLA. Un petit coup de fil ce matin. On est avec Isabelle Hubert, qui est ophtalmologiste, jusque 10h. Il nous reste une vingtaine de minutes. 03 83 36 20 20.
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0: On a sorti la programmation canicule, chanson qu'on ne peut pas passer au mois de décembre. Voici Richard que chante Le Coup de Soleil. Vous l'écoutez sur votre radio en Lorraine, ici Lorraine.

0: légère cochante. Le coup de soleil, vous l'écoutez sur Ici Lorraine.
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0: L'ADMLA en question et en réponse avec Isabelle Huber qui est ophtalmologiste, qui est avec nous ce matin jusqu'à 10h pour vous écouter, répondre à vos questions 03 83 36 20 20. Isabelle, nous accueillons Michel qui est à Épinal. Bonjour Michel.
3: Bonjour Isabelle.
0: On a eu une belle fête de la musique à Épinal, vous habitez en centre-ville ?
3: Non.
0: Non. Je vous dis ça parce que Isabelle, elle habite en centre-ville de Nancy, elle n'a pas beaucoup dormi. Elle avait un petit peu beaucoup
3: d'accord.
0: de bruit. Voilà.
3: Ah ben ça, je me doute.
0: Bon, c'est Michel, racontez-nous votre DMLA.
3: Alors, il y a 6 ou 7 ans, je ne sais plus, j'ai découvert que j'avais une DMLA. Donc, je suis allée chez mon ophtalmo tout de suite, qui m'a donné des piqûres à faire. Donc, dans mon œil droit, j'ai fait 40 piqûres. Mm-hmm. Donc, ça a duré, je ne sais plus, 3 ans, quelque chose comme ça. Et après, j'ai démarré une DMLA sur l'œil gauche. J'ai eu 5 piqûres. Quand je suis partie en vacances, j'ai une voisine qui m'a dit « Ah, mais moi, je ne pique plus. J'ai vu mon magnétiseur et maintenant, c'est terminé. » Donc, comme j'avais une magnétiseuse, j'ai fait pareil. Et depuis 4 ans, on ne pique plus dans mes yeux.
0: Et vous avez l'impression que ça va mieux, Michel, qu'il y a une
3: amélioration? Oui, ça va mieux. Ouais, ouais. Je n'ai absolument plus aucun signe ni rien. Je vais voir ma magnétiseuse 2-3 semaines avant d'aller faire mon contrôle tous les 6 mois. Et maintenant, je vois tout à fait bien.
0: Alors, qu'est-ce que l'ophtalmo que vous êtes pense de ce genre de choses? Déjà, je vais vous dire, Michel, quand on a appris que vous appeliez, j'ai dit à Isabelle, est-ce qu'on prend Michel ou pas? Et Isabelle a dit, mais oui.
4: Bah oui, pourquoi pas? Parce que de toute façon, la DMLA, ça évolue de façon très particulière chez chacun. Alors après, la médecine, c'est pas une science exacte, donc. Moi, je dirais que si ça va mieux quand vous voyez votre magnétiseur, et tant mieux. Enfin, je veux dire, c'est bien. Bon, alors après, il y a un moment où les DMLA, peut-être que la DMLA de votre œil gauche, elle n'avait besoin que de 5 injections et qu'après, elle n'en avait plus besoin. Dans les DMLA, il y a quand même 10% des patients qui ont besoin de 3 injections. Et puis après, ils n'en ont plus besoin. Et en plus, c'est variable d'un œil à l'autre. Donc, c'est tout à fait possible que cet œil n'ait plus besoin de DMLA. Alors après, pour dire si c'est la séance de magnétisme qui a été efficace, il faudrait des études scientifiques avec plusieurs groupes pour comparer, etc. Bon, je crois qu'on n'est pas dans ce cas-là. Mais bon, ce qui compte dans la vie, c'est d'aller mieux à tous les niveaux.
0: Et si Michel va mieux,
4: et si Michel va mieux et si sa vision va mieux, eh ben pourquoi pas ces médecines alternatives. Mais pourquoi pas ?
0: Alors, ce qui veut dire, Isabelle,
4: ça peut être adjuvant.
0: Les injections, c'est pas à vie.
4: Les injections, c'est pas forcément à vie. Il y a des gens qui n'ont plus besoin de traitement au bout d'un certain temps.
0: Mais comment on le sait ?
4: Eh ben, le principe du treat and extend, c'est on espace régulièrement les injections avec comme but d'arriver au moins à 12 semaines, 3 mois, hein, une injection tous les 3 mois, voire 16 semaines. Et puis à un moment, on essaye d'arrêter. Et on contrôle. Donc, moi, j'ai pas mal de patients chez qui on a arrêté. Et ce qui est important aussi, c'est de dire, je vous fais une injection, est-ce que vous trouvez que ça va mieux? Et si les patients me disent, je sens pas vraiment de mieux après les injections, on peut se permettre de les arrêter et de regarder ce que ça donne.
0: Mmh. Vous allez toujours chez le magnétiseur, Michel, ou vous avez arrêté?
3: Non, j'y vais toujours. Là, je vais voir mon ophtalmo dans 2 mois.
4: Oui.
3: Donc, je vais retourner voir ma magnétiseuse. Mais mon œil droit, j'ai quand même eu 40 piqûres,
4: oui.
3: Et j'en avais une toutes les 4 semaines.
4: Oui.
3: Et là, je n'en fais plus non plus.
0: Est-ce que vous avez essayé d'arrêter le magnétiseur, Michel?
3: Non, j'ai pas du tout envie.
4: Ah oui, voilà. Mais bon.
3: Non, parce que le problème, c'est qu'elle fait du bien sur autre chose aussi.
0: Ah, voilà.
3: Voilà.
4: Et voilà. Alors les forces de l'esprit.
3: Mon premier ophtalmo ne m'a rien dit. L'ophtalmo qui m'a reprise derrière m'a dit, si ça vous fait du bien, surtout n'arrêtez pas. Elle m'a dit, vous suivez.
4: Partage son avis.
0: Bon. Merci Michel, en tout cas, pour votre témoignage.
3: Eh ben, de rien. Merci beaucoup.
0: On vous embrasse.
3: À vous pour vos émissions.
0: Bonne journée à vous. Au revoir.
3: Merci à vous aussi. Au revoir.
0: 03 83 36 20 20. Il nous reste quelques minutes pour parler de DMLA. Pour parler avec vous de votre DMLA, n'hésitez pas à nous appeler. On se retrouve après Coldplay.

0: contemplatif. Donc on fait des photos du fond d'œil et on voit si ça progresse, si ça progresse pas. Maintenant, on peut voir sur 10 ans. Moi, j'ai 10 ans de rétinophoto, même plus, dans mon cabinet. Donc, je peux voir l'évolution. Et alors, on a quand ça stoppe, on dit, voyez, là, depuis 2024, ça ne bouge plus. Donc, c'est réjouissant. Mais ce qu'il nous faut, c'est le médicament qui stoppe vraiment et surtout qui stoppe quand ça n'a pas encore atteint le centre, la fovéa, une atrophie qui n'est pas en plein centre, si on pouvait la stopper. Alors, on y a cru avec des médicaments qui utilisent les voies du complément, etc. Donc, des médicaments qui n'ont finalement pas obtenu l'AMM en France, qui ont été utilisés aux États-Unis avec des résultats décevants, mais bon...
1: L'AMM, c'est l'autorisation de mise sur le marché.
0: Oui, voilà. Pardon. Et bon, encore un désespoir et de la recherche intense sur ces sujets-là. Autre possibilité, là pour l'instant, vous avez vu qu'avec les traitements anti-VEGF par injection, on peut guérir, on peut soigner. La forme humide. Mmh. On peut soigner, on peut stopper, mais on ne peut pas guérir. Et une voie qui va se développer, qui est certainement pour bientôt, c'est d'apprendre à l'œil à fabriquer lui-même son traitement.
1: Donc c'est quoi, c'est une thérapie génique?
0: Ça, c'est une thérapie génique, oui.
1: Alors quand on dit bientôt, parce que ceux qui nous écoutent qui sont malades, si bientôt c'est dans 15 ans...
0: Il y a des études de phase 3, et là, ça va être dans 2-3 ans.
1: Donc ça peut arriver, là.
0: Oui, ça va être imminent, et on va pouvoir un jour guérir la DMLA.
1: La sèche et la humide?
0: Non, l'humide uniquement, parce que c'est apprendre à l'œil à fabriquer des anti-VEGF.
1: Et pour la sèche?
0: Et pour la sèche, il y a encore de la recherche et des espoirs qu'on puisse un jour... Et puis il y a l'intelligence artificielle aussi qui va certainement beaucoup aider pour les outils d'adaptation à la basse vision. Et donc là, on a certainement aussi des voies de recherche.
1: Et le message de cette émission, c'est faites-vous dépister. La journée nationale du dépistage, c'est demain, mais tout au long de l'année, n'hésitez pas à en parler à votre ophtalmo.
0: Oui, il faut signaler ses antécédents familiaux. Oui. Et maintenant, dans chaque consultation d'ophtalmo, il y a un fond d'œil qui est réalisé.
1: À partir de 50 ans?
0: À partir de 50 ans.
1: Ce jeune 50 ans.
0: Oui, vous trouvez aussi.
1: Ah oui, je trouve. C'est marrant, très jeune. Il y a 20 ans, j'aurais pas dit ça, mais aujourd'hui, je trouve ça très, très jeune. Merci beaucoup, Isabelle. À très vite sur votre radio.
0: Je vous remercie encore, Nathalie.
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0: La Javette Broadway, c'est Michel Sardou. Vous l'écoutez sur Ici Lorraine.
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0: Bon début de semaine à l'écoute d'Ici Lorraine, il est 10h. Le flash est présenté par Mathieu Barbier. Bonjour Mathieu.
2: Bonjour. 13 personnes se sont noyées depuis samedi soir en France, notamment en région parisienne, selon la sécurité civile. Le préfet de Meurthe-et-Moselle, invité d'Ici Lorraine ce matin, rappelle à quel point il est dangereux de braver les interdits et de se baigner dans des cours d'eau non surveillés. La canicule qui frappe notre pays ne fait que commencer, prévient Météo France. Elle est intense, brutale et durable, au moins jusqu'à ce week-end. Cette journée de lundi pourrait d'ailleurs, en attendant peut-être demain, devenir la journée la plus chaude jamais enregistrée en France. Près de 200 records ont déjà été battus hier et cette nuit, ici chez nous en Lorraine, nous pourrions par endroit avoir 36 à 38 degrés à l'ombre, rebelote demain. Une quarantaine d'écoles, collèges et lycées dans notre Académie Lorraine sont directement impactées par cette canicule historique à Colombey, Frouard, Nancy, Jeuves, Dombasle. Des établissements font l'objet de mesures de fermeture totale ou partielle. C'est le cas dans 2000 autres établissements du pays. D'ici mercredi, plus d'un million d'élèves de terminale et de première vont passer les oraux du baccalauréat dans plusieurs académies où il fait trop chaud. Ils ont d'ailleurs été reportés pour 4000 élèves, c'est le cas à Bordeaux, Montpellier ou encore Poitiers. Quelles failles, quelles erreurs, trois semaines après la découverte du corps de la petite Liana et la mise en examen de Jérôme Barella, le rapport des inspections générales de la gendarmerie et de la justice est remis dans une heure au Premier ministre. Les magistrats sont notamment pointés du doigt. Alors pour éclairer le grand public, plusieurs tribunaux en France ouvrent en ce moment leurs portes pour échanger sur les pratiques et le traitement judiciaire des affaires de violences faites aux mineurs. À Nancy, le tribunal judiciaire organisera ce soir à 19h une réunion publique où policiers, gendarmes et juges pourront répondre à vos questions. L'équipe de France de foot dispute ce soir son deuxième match de la Coupe du Monde. Les Bleus affrontent l'Irak à Philadelphie aux États-Unis. Coup d'envoi à 23h. Heure française. Match à vivre sur notre antenne dès 22h30. De leur côté, les joueurs de la Nancy Lorraine, après plus d'un mois de vacances, reprennent l'entraînement aujourd'hui pour préparer la prochaine saison de Ligue 2 avec leur nouvel entraîneur Oswald Tonchot. Une reprise qui se fait avec un petit nouveau, le défenseur de 21 ans, Elio Dino Tavares. Évolué l'an passé avec la réserve de Guingamp, il a été formé à Caen.
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2: La canicule s'amplifie encore.
0: Oui, c'est alerte orange sur nos quatre départements. On n'est pas en rouge, nous, fort heureusement. Mais bon, il fait quand même très chaud. 37-38 annoncé cet après-midi, ça va encore grimper. Météo France nous dit que vendredi et samedi, le mercure pourrait monter jusqu'à 40 degrés. C'est quand même un truc de fou. Et les températures cette nuit ne descendront pas en dessous des 20. Donc l'un plus l'autre fait que les logements sont difficiles à rafraîchir. Ouf, c'est un petit peu compliqué en ce moment. Bon bref, c'est du soleil. Soleil franc et généreux, vous l'aurez compris, pour toute la fin de semaine. Peut-être un petit peu plus de nuages, on aura l'occasion d'en reparler.
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0: Rose Laurence, Africa, vous l'écoutez à 10h03 sur Ici Lorraine.

0: Rose Laurence Africa, vous l'écoutez sur Ici Lorraine.
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0: Qu'est-ce qu'on mange ce soir? Je ne sais pas, mais en tout cas un truc frais. Un truc qui ne nécessite pas de longue cuisson ou de four. C'est ce qu'on verra dans un instant avec Jérôme Prodhomme et sa fine équipe en cuisine. Comme tous les jours, on vous donne des idées repas. Ce sera d'ici quelques minutes. Et puis un très très joli cadeau. 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Voici Florent Pagny, qui est un amateur d'opéra et d'opérette. Voici la dernière chanson du monde, vous l'écoutez sur Ici Lorraine.

0: la dernière chanson du monde.
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0: Et oui, c'est Florent Pagny. Et vous l'écoutez sur Ici Lorraine.
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0: Si je vous dis raclette fondue, vous me dites, elle est complètement dingue. C'est pas du tout ce qu'on a envie de manger en ce moment. C'est les produits de saison, les produits frais. On en parle avec Jérôme Prodhomme et sa fine équipe.
4: Une nouvelle semaine, la dernière de notre saison d'ailleurs. Oui. Avec la fine équipe culinaire de Ici Lorraine, on espère qu'on a tenu notre promesse parce qu'on s'est quand même, on s'est donné du mal toute la saison. Vous savez que chez nous, on parle comme ça en radio. Hein. Vous avez la saison d'hiver, la saison d'été. Donc septembre, juin, on finit la saison classique, j'allais dire. Ouais. Et vous découvrirez les programmes de l'été. Alors on aura Philippe tout au long de l'été à la même heure avec des petites idées pour des petits conseils de cuisine. Et puis une petite série que je vous ai concoctée qui s'appelle « Les petits plats dans les grands ». On verra, tiens, d'où vient le melon, qui l'a consommé en premier.
5: Chopé le premier.
4: Aussi. Bah d'ailleurs, je crois savoir que le melon qu'on a invité a le melon. Donc, on va bien rigoler. Et puis, apprendre des trucs. Pour le moment, rappelons que nous avons Philippe Laruelle, notre chef maître cuisinier de France, prêté par la maison de Buyer aimablement. Nous avons Clotilde Mangin, notre sommelière chez Vin et Tartines, rue des Ponts à Nancy. Nous avons Monsieur Edouard, notre boucher au marché central de Nancy. Et Pascal Bataille va passer la semaine avec nous. Pascal, qui sera donc au bord du lac de Gérardmer avec d'autres charcutiers et restaurateurs pour les 88 mètres de pâté lorrain, initiative du Rotary Club de Gérardmer. On en reparlera dans la semaine, mais en gros, à midi, 88 mètres de pâté, Philippe Laruelle au bord du lac.
5: C'est parti.
0: En maillot de bain.
5: En maillot de bain.
4: En maillot de bain. ça va être un truc. Hein.
5: Ça va être quelque chose.
4: Ouais. Et vous pourrez en acheter pour la bonne cause, puisqu'on rappelle que ça sera vendu par le Rotary au profit de la lutte contre la poliomyélite.
5: Oui.
4: Les produits de saison, l'aubergine.
5: Oui.
4: Ah, il n'y a plus les courgettes.
5: Bah, j'ai essayé de varier un petit peu, mais il y aura bien sûr les courgettes.
4: Vous savez, c'est long la saison des courgettes. On pourrait faire une émission, une semaine, on fait les courgettes, et la semaine d'après, on fait les gourgettes. Parce qu'il y en a beaucoup qui disent les gourgettes.
5: C'est vrai.
4: L'aubergine, ouais.
5: Ah si, c'est bon, on a fait le caviar d'aubergine la semaine dernière.
4: Ouais, si vous voulez
5: grillé, moussaka, il y a beaucoup de choses.
4: Vite fait, si vous voulez la recette du caviar d'aubergine par Philippe Laruelle, c'était jeudi dernier. Donc vous allez sur ici.fr et vous cherchez l'émission de jeudi.
5: Et Jérôme tape les recettes, donc...
4: Le fenouil, c'est le truc
5: de boisson anisée qu'on trouve dans le sud de la France. Oui, c'est très bon.
4: C'est pas un peu écœurant, ça?
5: Non, il en faut pas beaucoup, mais c'est très très bon. D'accord. Moi, j'aime bien. Ouais. Et puis là, c'est l'été, c'est le soleil, c'est tout.
4: Ouais, c'est le moment. Le concombre, c'est riche en eau, déjà.
5: Oui. Il faut penser à s'hydrater à partir d'un certain âge.
4: Ouais, c'est vrai, mais le concombre, c'est un des trucs qui a le plus de goût, honnêtement.
5: On
4: aime ou on n'aime pas. Hein.
5: Ah ben, on aime ou on n'aime pas, on digère ou on digère pas. Hein, ceux qui ont... Ceux qui ont quelques problèmes de digestion, ça fait partie des produits où on en mange le midi, on en a jusqu'au soir.
4: Ah, oui. Ça accélère le truc ou...
5: C'est le goût.
4: Mon Dieu, que n'ai-je commencé par là? Les brimbelles.
5: Eh bien, on va commencer à avoir des brimbelles. Je pouvais pas terminer la saison sans commencer à parler de brimbelles. Ça, c'est bon.
4: Ah, ça, on n'aime pas.
5: On aime bien les brimbelles. Hein.
4: Ouais. Les haricots.
5: Alors, attention, c'est réglementé, la cueillette. Faites attention.
4: Pour
5: en garder pour les années d'après, s'il vous plaît.
4: Oui, j'ai envie de dire, moi, je préfère les laisser cuisiner par les spécialistes. Mmh. D'ailleurs, c'est un très bon test pour voir les bons restaurateurs dans les Hauts-de-Vosges, parce que le gars qui te fait une tarte aux brimbelles d'un centimètre...
5: C'est un radin.
4: C'est pas un vrai.
5: Non.
4: Tu vois, la vraie, c'est 2-3 centimètres. Mmh. Hein, si tu vas chez la Brigitte, c'est plutôt 4 ou 5.
5: Ouais.
4: On revient dans un instant. Alors, vite fait, je voulais dire, les haricots beurre, c'est quoi de ça
5: Vous savez, c'est les haricots jaunes. On les fait au beurre.
4: Je me suis fait rouler, moi. Combien de fois ma grand-mère m'a dit je t'ai fait des haricots beurre au beurre. Je me dis deux fois du beurre, impeccable. Non, en fait.
5: C'est les haricots qui sont jaunes et c'est bon, ça a un goût un peu plus particulier, un peu plus sucré.
6: C'est pas mal aussi.
4: S'il y a une vie après la mort, j'espère qu'elle ne voit pas les conséquences de ce geste. Dans un instant, on revient pour parler du pâté lorrain.
0: Le pâté lorrain qui est un aliment de canicule, un pâté lorrain et ça va mieux, quelle que soit la saison. On en parle dans un instant avec le record du monde, mesdames et messieurs, ce week-end à Gérardmer, ce sera juste après Yazoo, Don't Go.

0: Yazoo, Don't Go. Dans un instant, on va parler pâté lorrain avec Jérôme Prodhomme et sa fine équipe.
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0: Merci Jean-Jacques Goldman. Encore un matin, vous l'écoutez sur Ici Lorraine.
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0: Est-ce que vous avez déjà vu un pâté lorrain de 88 mètres ? Moi non, c'est normal, parce que le record du monde sera battu, on l'espère, ce samedi à Gérardmer. On en parle avec Jérôme Prodhomme et Philippe Laruelle.
3: Qu'est-ce que c'est cool, pâté lorrain, là ? Ah bah oui !
4: Eh ben oui, non,
3: mais mesdames, messieurs, nous allons parler pâté lorrain dans notre rendez-vous culinaire, vous qui nous rejoignez, qui arrivez.
4: Voilà, les premiers touristes et tout ça, il faut qu'ils sachent ce que c'est que le pâté lorrain.
3: Alors le touriste, Jérôme, ne va pas être déçu du voyage, puisqu'il aura 88 mètres de pâté.
4: Ouais.
3: Alors, au bord du lac de Gérardmer, retenez ça, le 27 juin, je vais y arriver, à midi. Mais ça va durer un moment, je pense, non ?
4: Oui. Alors l'idée, c'est justement notre métier est visible en ce moment, hein, cuisinier, enfin les métiers de bouche et tout ça, mais il faut aussi qu'on fasse pour la bonne cause et faire profiter les gens de bons produits et en même temps ils font un bon geste. Et puis je suis membre du Rotary et on essaye de trouver des actions un petit peu particulières pour pouvoir aider, faire des opérations caritatives. Et à l'époque de la Lorraine est formidable, que vous montiez, et avec l'Académie gourmande des charcutiers, c'est pour ça, entre autres, que j'ai voulu les associer. Donc on s'est lancé le défi, j'ai tout de suite appelé Pascal, forcément il était partant avec l'Académie.
3: Toujours Pascal.
4: Voilà, et donc on va faire 88 mètres de pâté lorrain au bord du lac, j'ai même une table, une nappe en une seule pièce, c'est-à-dire une nappe de 100 mètres. Alors là c'est, il va falloir des bras parce que je crois qu'elle fait plus de 90 kilos la nappe. Donc une nappe en une seule pièce pour pouvoir mettre le pâté lorrain sur les tables. Donc c'est Garnier Thiébaut qui nous l'a faite et voilà, et on versera tous les bénéfices. Donc à midi, on fait valider par huissier et géomètre. Bon, alors, tant qu'à faire, autant y aller.
3: Mais comment que ça peut mesurer un pâté lorrain, un géomètre?
4: Eh ben, il met son laser d'un côté, avec sa,
5: poteau de l'autre.
6: Son poteau de l'autre, ouais.
4: Quand vous faites mesurer votre jardin.
3: Non, mais connaissant les oiseaux, là, tu vas voir que le machin, il va faire 115 mètres, et puis qu'ils vont dire, c'est encore trop long, ils vont couper, ils vont manger. Et encore trop long, ils vont couper, ils vont manger.
7: Il n'est pas possible qu'on en fasse plus, hein.
8: Les Vosgiens, ils font ça à la vue.
7: On a déjà échangé sur
3: ça. Ils vont faire ça à vue de nez, on n'est pas marseillais, nous, hein. Ça va pas être un truc de 10 cm qui fait 88 mètres, hein.
4: Donc on a plein de partenaires, dont ici Lorraine, bien évidemment.
3: On en est très fiers.
4: Et donc voilà, vous pourrez manger sur place, c'est-à-dire que vous pourrez acheter soit la part, soit le pâté complet. Enfin, on fait des pâtés de 50 cm.
7: Oui. Pas les 88 mètres.
3: D'accord, vous pourrez acheter. Soit vous achetez par portion, soit vous achetez par portion de 50 cm. Parce que après, on a quelques millionnaires qui sont toujours très discrets en Lorraine. Si vous avez envie de vous la péter, achetez les 88 mètres d'un coup.
4: Hein. Oui, tout à fait.
3: Ça sera vendu combien, on sait ?
4: Alors, je suis à 70 euros le mètre.
3: 70 euros le mètre.
4: C'est-à-dire.
3: Ah oui, on va pas vendre au poids, on vend au.
4: Je vais vendre au mètre.
3: Ah
4: oui. Bah oui. Donc dans un mètre, vous comptez 25 personnes.
3: Il y a du monde là. Ouais, il y a du monde là. Ah bah un mètre de pâté.
4: 25-30 personnes, ouais. Oui. Dans un mètre.
3: Ouais. Et puis, alors, attention, c'est du pâté fait par des Vosgiens avec des meurtres et Moselle. C'est pas le petit machin. C'est pas un friand.
8: Il y aura du beurre, il y aura de la viande.
3: Il y aura tout ce qu'il faut. D'ailleurs, chers amis touristes qui êtes déjà là, ne rendez pas la location trop tôt. Hein, restez parce que vous n'aurez jamais vu ça de votre vie, à mon avis. Merci de nous l'avoir rappelé, Philippe.
4: Merci à vous.
3: On en reparlera cette semaine. Dans un instant, la suite de nos programmes. Vous n'oubliez pas de réécouter l'émission sur ici.fr.
0: Nicolas Perrac, Je pars. Jolie chanson, joli souvenir. Vous l'écoutez sur Ici Lorraine. Dans un instant, des invitations pour aller voir le dernier opéra de la saison à l'Opéra National Nancy-Lorraine.

0: Vol de nuit s'en va, je pars. Ça, c'est le titre de la chanson. C'est Nicolas Perrac, vous l'écoutez sur Ici Lorraine.
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0: Vous allez adorer ce que propose l'Opéra National Nancy-Lorraine à partir du 26 juin et jusqu'au 1er juillet. Alors c'est le dernier opéra, on va dire officiellement, de la saison, mais c'est plutôt de l'opérette. Opérette en promenade, oh là là là, ça c'est le titre de ce spectacle, un voyage musical hors du temps pour les petits comme pour les grands, où on va reprendre alors à la fois tous les grands airs d'opérette du 20e siècle. Vous allez entendre Offenbach, mais aussi Ravel et Cole Porter par exemple, et puis des standards de la chanson française, Bambino, Sous le ciel de Paris. Bref, c'est un moment un peu hors du temps, avec des chanteurs solo et des chœurs. Allez, on va écouter. Ça vaut mieux que mille paroles. Voici Opéra en goguette.

0: connaissez cette chanson forcément, et toutes les autres que vous entendrez à partir du 26 juin jusqu'au 1er juillet à l'Opéra National de Lorraine. Oh là là là, opérette en promenade. 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
0: Un petit tour au jardin, dans un instant, une plante que je ne connais pas, qui s'appelle Goras. On en parle avec notre jardinier Roland Motte et Maxime Verrier, juste après Tracy Chapman. Vous l'écoutez sur Ici Lorraine.

0: Passage Man, Baby Can I Hold You. Vous l'écoutez sur Ici Lorraine.
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0: Les goras, moi je ne connaissais pas, mais notre jardinier Roland Motte, forcément oui, il est aux côtés de Maxime Verrier.
3: Tous les jours, il transforme les pouces verts en mains expertes. Voici Roland Motte. Bonjour Roland.
4: Bonjour mon cher Maxime.
3: On est sur des goras aujourd'hui.
4: Oui, goras. Donc vous pouvez nous en dire quelques mots?
3: Bien sûr, on les voit de plus en plus fleurir.
4: Oui.
3: Des petites fleurs blanches.
4: Oui.
3: Elles sont tout simplement magnifiques.
4: Oui.
3: Et d'ailleurs, la floraison va continuer jusqu'à l'automne.
4: Oui, c'est ça. Et donc sur une grande tige, vous êtes parfait dans votre rôle de lecteur. C'est une tige dans laquelle on a c'est un genre de petits papillons tout petits de 2 cm, même pas, qui sont le long de la tige. Donc ça fait des tiges très florifères. Avec le vent, ça bouge beaucoup. C'est une plante vivace qui va vivre à l'extérieur en toute région. Oui,
3: donc
4: allez-y.
3: Qui repousse chaque année.
4: Oui, c'est bon. Maintenant, vous savez, oui, en au bout de 2 ans, ça, vous commencez. Il y a 2-3 trucs qui commencent à rentrer. C'est parfait. Et donc, oui, elle pousse chaque année. C'est une plante vivace, donc qui est tranquille, tranquille dans le sens où on va la mettre en plein soleil, en pleine chaleur. Donc, on l'arrose au départ à la plantation, et après, elle s'en fout un petit peu. Elle est capable de tenir, y compris dans des terrains un petit peu secs. On pourrait l'associer avec de la lavande, par exemple, parce que c'est à peu près les mêmes besoins.
3: Est-ce que c'est pour cette raison que les jardiniers les utilisent beaucoup?
4: Oui, c'est entre autres pour cette raison, parce que c'est devenu compliqué à choisir des plantes à installer avec la chaleur. Donc, quand on a un coin en plein cagnard, eh bien, c'est pas forcément évident à fleurir. Et donc, on a quand même envie d'y mettre quelque chose. Et ces plantes-là, eh bien, vont supporter très bien. Elles fleurissent aussi assez longtemps. Ça vous avez parlé de l'automne, donc en ce moment jusqu'à l'automne. Donc, ça dépend des variétés, bien sûr. J'ai pas dit les couleurs non plus, mais on va du blanc jusqu'au rouge en passant par toutes les teintes à peu près. Et toujours le même principe, ces grandes tiges avec ces toutes petites fleurs tout le long de la tige. Bon, en plus, ça se taille très bien. C'est vraiment de la légèreté dans les massifs. C'est même bien de les mettre tous ensemble sans les mélanger. C'est parfait.
3: Ça fait un petit bouquet comme ça.
4: Ça fait un gros bouquet si vous voulez le faire. Oui, ça peut faire un très gros bouquet.
3: Alors si j'ai bien compris, on peut les installer au soleil, ça va pas les déranger.
4: Non, du tout. Le sol bien drainé, je vous l'ai dit. Alors ça se mélange, on peut les installer seuls parce que c'est remarquable. Ça se mélange bien aussi avec des graminées ou un peu avec des rosiers, mais surtout avec les graminées, parce que ça fait un peu le même style.
3: Oui, c'est ce que j'allais vous dire. Je vous aurais plutôt conseillé les graminées.
4: D'accord, ok.
3: Plutôt que les rosiers. Parce
4: oui,
3: que...
4: ouais, c'est sûr. Ouais. Merci.
3: Quel est le conseiller du jour, Roland?
4: Eh bon, on va juste couper légèrement la pousse au milieu de l'été, de façon à ce que ça se requinque un petit peu.
0: Elles souffrent un peu nos plantes en ce moment. Heureusement, nous avons notre jardinier Roland Motte, c'est tous les jours à la même heure sur Ici Lorraine. Dans un instant, on va retrouver Damien Colombo. J'ai testé pour vous. Damien nous donnera un bon plan pour nous mettre au frais. On en a besoin en ce moment. Restez avec nous, c'est sur Ici Lorraine.
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1: Le chant est libre, c'est Patrick Fiori. Vous l'écoutez sur Ici Lorraine.
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1: Si vous cherchez un coin fraîcheur pour ces journées caniculaires, c'est toute la semaine. Hein. Pourquoi ne pas aller faire un tour à l'espace aquatique Bien-être Confluence à Pompée. On y retrouve Damien Colombo en maillot de bain.
4: Pour ces vacances, profitez-en pour aller découvrir un nouvel espace aqualudique qui vous attend du côté de Pompée. C'est la piscine La Confluence, un espace aquatique et bien-être qui a ouvert ses portes le 10 janvier dernier. Nous sommes avec le directeur qui nous a rejoint aujourd'hui, c'est Philippe Maibuo. Bonjour.
5: Bonjour.
4: Alors, amenez-nous un peu sur les lieux. Qu'est-ce que l'on fait? Qu'est-ce que l'on découvre? C'est un tout nouvel établissement.
5: C'est ça. Donc, nous avons, sur la partie aquatique, nous avons 4 bassins principaux. Un bassin sportif, donc 25 mètres avec 6 lignes d'eau, réservé plutôt aux nageurs et à certaines animations. Nous avons une lagune pour la petite enfance où la température de l'eau est à 30 degrés, où la profondeur est de 0 à 80 cm avec des jeux d'eau. Nous avons ensuite un bassin polyvalent de 1,10 m à 1,30 m qui permet aux familles de s'amuser, mais aussi de faire des activités aquagym, aquabike, etc. Et un bassin nordique, bassin de 25 mètres, ouvert toute l'année, extérieur. Mais nous n'avons pas que la partie aquatique, nous avons un espace bien-être avec 2 saunas, un hammam, un bassin froid à 11-12 degrés, très agréable après avoir passé un petit moment dans les saunas, des douches sensorielles et un espace de repos avec luminothérapie chauffante.
4: Tout est fait pour les familles essentiellement. Tout le monde peut venir à tout moment de l'année profiter de cette nouvelle piscine, de ce nouvel espace aquatique, La Confluence.
5: Oui, c'est l'intérêt du centre d'avoir plusieurs espaces, plusieurs périodes, des différences horaires pour répondre à tout le monde. On ouvre le bassin extérieur toute l'année de 8h à 20h en semaine et le week-end toute la journée. Sur la période estivale, donc on a aussi une aire de jeu, un aquasplash qui sera ouvert sur la période vraiment estivale sur l'extérieur.
4: On a la partie aquaforme, là aussi, c'est toute l'année, mais ça marche également pendant ses vacances. On peut venir faire de l'aquagym, il y en a pour tous les niveaux, toutes les intensités.
5: C'est exactement ça. Le matin, on a maintenu nos cours à 9h15, du lundi au vendredi, plus un cours le samedi matin, mais là c'est dans le grand bassin. Et on maintient aussi nos cours à 12h30 toute la semaine, du lundi au vendredi.
4: C'est plus qu'une piscine à La Confluence. Je vous invite à la découvrir en ce moment et pendant ces vacances. Toute la famille est là, même si vous voulez vous aussi en profiter pour continuer à vous tonifier avec les activités d'aquasport. Merci beaucoup Philippe Maibuo. Vous êtes le directeur de La Confluence, la nouvelle piscine du bassin de Pompée.
5: Merci à vous, à bientôt.
1: Qui a ouvert en début d'année d'ailleurs sur le site internet de La Confluence. C'est laconfluence.bassindepompée.fr. Vous pouvez acheter vos places, ça c'est la première chose. Et puis vous pouvez voir en temps réel la fréquentation de la piscine. Ça c'est toujours sympa pour savoir s'il y a beaucoup de monde ou pas trop. Tiens, en ce moment, on a 82 personnes présentes dans l'établissement La Confluence, le tout nouveau bassin bien-être, piscine et spa de Pompée.

0: de Patrick Swayze et Jennifer Grey, la bande originale de Dirty Dancing, The Time of My Life. Vous l'écoutez sur Ici Lorraine.
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0: C'est le rendez-vous le plus réjouissant de la journée que notre copine Muriel Jourdan qui décrypte, les tendances d'aujourd'hui qu'on comprend pas toujours, et elle nous aide à y voir un petit peu plus clair. Alors ce matin, gros plan sur des mots fléchés nouvelle génération et qui risquent bien de cartonner cet été.
3: Oui, voici un jeu de mots fléchés qui sort des cases. Ce sont deux passionnés de mots croisés, Dior et Louise, qui ont lancé Grillé, un joli carnet de mots fléchés qui n'a rien à voir avec celui que possédaient vos parents ou grands-parents, parce que celui-ci, il est moderne. Il dépoussière le genre. Ne vous attendez pas à y trouver des définitions un peu désuètes ou carrément démodées. Comme par exemple, groupe de femmes en 5 lettres, harem. Attendez, faut arrêter. Moi, j'ai vraiment vu ça dans un cahier multijeux en kiosque dernièrement. Non, excusez-moi, mais c'est d'un autre temps tout ça. Il faut aérer, faut ouvrir les fenêtres. Et c'est précisément ce que fait ce carnet de mots fléchés grillés. Et forcément, curieuse comme je suis, j'ai eu envie d'en savoir plus. Alors, j'ai contacté Dior, l'une des fondatrices de Grillé, qui nous explique pour commencer pourquoi, avec son amie Louise, elles ont eu l'idée de se lancer dans ce projet.
4: L'idée nous est venue à la fin d'un été. Je racontais à Louise que je faisais de plus en plus de mots fléchés à chaque vacances. Et là, Louise m'a dit que c'était avec sa grand-mère, Mamie Jo, qu'elle avait découvert les mots fléchés quand elle avait 8 ans. Est-ce qu'elles en faisaient ensemble en attendant Plus belle de la vie devant la télé du salon? Alors, on s'est mis en tête de remettre les mots fléchés entre toutes les mains comme une solution aux besoins de déconnexion qu'on ressent tous.
3: Et je précise que ce ne sont pas des militants. Elles ne font passer aucune idée dans leur grille de mots, mais elles y intègrent par exemple des représentations féminines et de la diversité que nous n'avons pas l'habitude de voir beaucoup dans les mots croisés traditionnels, dont les grilles, il faut quand même le rappeler, sont parfois datées, pleines de préjugés, voire homophobes et racistes. Il y a aussi des mots fléchés qui sont parfois un peu trop élitistes, avec des références ultra pointues. Grillé veut justement offrir un carnet intergénérationnel avec, une esthétique soignée et surtout du fond dans la bonne forme.
0: Et ce concept de mots fléchés modernisés, Muriel, a été présenté dans l'émission sur M6 Qui veut être mon associé. C'était le 22 janvier dernier.
3: Oui, et d'ailleurs, elles ont réussi à convaincre un investisseur d'y injecter 50 000 euros. Et elles ont aussi toutes les deux une solide communauté. Le jour du lancement de leur premier carnet en juin 2025, elles ont enregistré 1700 commandes, alors qu'elles n'avaient prévu que 500 cahiers. Mais dis donc, comment vous faites, les filles, pour fabriquer vos cahiers de mots fléchés?
4: On demande à notre communauté leurs mots préférés, ceux qu'ils sont fiers de connaître, ceux qui leur évoquent des souvenirs, ceux dont ils aiment la sonorité par exemple, mais aussi leurs références culturelles préférées. On en fait un joyeux mélange avec des mots et éléments culturels qu'on a envie de leur faire découvrir. Puis on partage ces listes à des verbicrucistes, donc c'est comme ça qu'on appelle un auteur de grilles de mots fléchés, avec lesquels on vient créer les grilles et les définir tous ensemble pour créer des cahiers qui prennent à la fois le pouls de ce qui se passe dans le monde, tout en restant intergénérationnels.
3: Bref, les mots fléchés, c'est tendance et on...

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10: Dans moins de 4 minutes, toute votre actu locale sur Ici Lorraine et puis la Quiche des Champions avec deux nouvelles équipes et un nouveau cadeau. Véronique Laure vous en dira plus dans un instant avec Jérôme Prodhomme. On se retrouve juste après. Julien Clerc, Lily, voulait aller danser.

0: La grande époque où Julien Clerc faisait du rock and roll avec Julie, Lily, pardon, voulait aller danser. Bienvenue en Lorraine.
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0: Il est 11h. Oui, on va faire un point sur la météo juste après les infos. Présenté par Isabelle Baudrier. Bonjour Isabelle.
2: Bonjour Véronique, bonjour à tous. Une météo très chaude, effectivement, canicule toujours. La journée de classe s'arrête en ce moment même pour certains élèves de la région. 11h, midi, 15h, selon les établissements. Une quarantaine font l'objet de mesures de fermeture totale ou partielle dans l'académie Nancy-Metz, à Dombasle par exemple, ou encore à Colombey-les-Belles, à Frouard, à Nancy. 2000 établissements scolaires sont concernés dans tout le pays. 49 départements sont en vigilance rouge canicule aujourd'hui. Aujourd'hui, la Lorraine est en orange, avec des températures attendues jusqu'à 37-38 degrés. 13 personnes se sont noyées ce week-end en France, selon un porte-parole de la Sécurité civile. Elle exhorte la population à se baigner dans des lieux surveillés dans ce contexte de très forte chaleur. Ce matin encore, à Val-de-Brié, une enfant de 12 ans s'est retrouvée en difficulté au plan d'eau de la Sensue. Elle a réussi à sortir de l'eau avant l'arrivée des secours. Elle a été hospitalisée pour des contrôles. Un rapport très attendu aujourd'hui sur le bureau de Sébastien Lecornu, rapport de l'inspection générale de la gendarmerie nationale et de la justice pour faire la lumière sur les dysfonctionnements dans l'affaire Liana. Une question centrale, comment expliquer que le principal suspect dans le viol et la mort de la fillette de 11 ans n'ait jamais été inquiété alors qu'il faisait l'objet de plusieurs plaintes pour agression sexuelle et viol sur des enfants. C'est dans ce contexte que le tribunal judiciaire de Nancy organise une réunion publique ce soir. Magistrats, procureurs, directeurs de la police, ses patrons de la gendarmerie seront présents pour répondre à toutes les questions. Rendez-vous donc à 19h à la cité judiciaire de Nancy. La fin des vacances déjà pour les footballeurs de l'AS Nancy-Lorraine. Les Rouges et Blancs reprennent l'entraînement ce matin en forêt de Haye avec leur nouvel entraîneur, Oswald Tanchot, pour une nouvelle saison de Ligue 2. La SNL qui annonce la signature d'une première recrue, le défenseur Eliodino Dava Tavares, 21 ans. Il évoluait la saison passée avec la réserve de Guingamp. Et puis au Mondial de football, le deuxième match des Bleus ce soir, l'équipe de France qui affronte l'Irak à Philadelphie aux États-Unis. Coup d'envoi à 23h et rendez-vous sur votre radio ici pour vivre cette rencontre dès 22h30.
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2: Véronique, encore des températures très très élevées aujourd'hui.
0: Oui, avec les températures qui redescendent la nuit, 19 à 22. Donc on peut quand même aérer nos maisons dans la nuit. Et c'est vrai que la journée va encore être en vigilance orange aux fortes chaleurs. Avec à cette heure-ci déjà 30 degrés à Lunéville, 31 à Gérardmer et 32 à Nancy. Les températures qui vont continuer encore. Excusez-moi, il faut juste que j'aille rejoindre pour le site de Météo France pour avoir les maximales au meilleur de la journée. Que malheureusement, je n'ai pas noté.
2: 37 à 38 degrés même annoncé pour le pays, ou 38 degrés notamment à Val-de-Brié.
0: Sur notre région, voilà. Il y a le soleil qui brille sans interruption tout au long de la journée. Sur la route, il n'y a pas de difficulté particulière à vous signaler pour le moment. C'est au vert absolument partout. Vous pouvez nous appeler en cas de pépin sur la route, au 03 83 36 20 20.
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0: Avec Daniel Balavoine et mon fils Ma Bataille, le chanteur rebelle des années 80, est là sur votre radio et fait partie de vos chansons préférées tout au long de la journée. Bonjour, bienvenue, on est ravis d'être là une nouvelle fois avec vous. Bon lundi avec votre radio en Lorraine.

0: Mon fils, ma bataille avec Daniel Balavoine. C'est votre radio, ici Lorraine, vos chansons préférées et votre jeu tous les jours entre 11h et midi avec Jérôme Prodhomme. Nouvelle semaine, nouveau jeu, nouvelles équipes, Jérôme.
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3: C'est la dernière quiche des champions de la saison 2. En gros, c'est la dernière émission inédite que vous allez entendre avant une grande pause cet été pour nous remettre de nos émotions. Nos techniciens boiront de l'eau, ça les changera. Merci d'avoir choisi ici Lorraine. Pour une dernière semaine, écoutez, je pense qu'on peut pas être mieux. On est au milieu du parc de Frépertuis City. On a les sapins devant nous. On est à un jet de pierre de Ramberville et la Jolie, parce que je me suis promené encore, là, je me suis arrêté avant d'arriver dans les rues de Rambert, et honnêtement, cette ville, notamment la place avec l'hôtel de ville, ses arcades, les fenêtres à meneaux, l'immense église Saint-Libert, elle vaut vraiment le détour. Si vous habitez dans les environs, vous le savez, mais vous les Nancéiens, les Périgots lorrains, pensez à faire un détour par ce secteur, même si on sait que vous êtes nombreux à venir, puisqu'on rappelle que l'endroit où nous sommes, c'est le plus grand site touristique des Vosges, un des plus grands à mon sens de la Lorraine, voire du Grand Est. On en parlera avec nos invités. Frépertuis City, c'est 300 000 visiteurs par an. On a deux équipes qui vont s'affronter. La commune de Jean-Ménil, sur laquelle se trouve le parc, est glorieusement représentée par Séverine, Dominique et Christine. Bonjour à tous les trois.
4: Bonjour.
3: Ils sont remontés comme des pendules. Et alors en face, le parc est représenté par Noémie, Nadia et Mathéo. Bonjour à tous les trois.
5: Bonjour.
3: Nadia, qui fait partie de la famille qui a fondé cet endroit, Frépertuis City. Et puis alors Mathéo et Noémie, qui à eux deux ont à peu près l'âge de l'animateur, sont ce qu'on appelle des saisonniers. On en reparlera, parce que c'est vrai que Frépertuis, c'est un endroit qui donne le premier boulot souvent à bien des gens du secteur, bien des gamins. On en parlera également avec monsieur le maire de Jean-Ménil, Éric Martin. Bonjour monsieur le maire.
6: Bonjour.
3: Dame Sandra est là, bonjour Dame Sandra, notre juge-arbitre.
7: Bonjour Jérôme, bonjour
3: tout le monde. Nous saluons Alex et Valentin, nos réalisateurs, et dans un instant, on commence l'émission.
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0: Le temps de vous poser 7 questions qui vous permettra de repartir à la fin de la semaine avec votre séjour au 67-17 à Autrotte. On est dans le luxe, on est dans l'endroit merveilleux où vous allez vous faire du bien à deux. La question aujourd'hui, pour gagner votre place pour le tirage qui aura lieu vendredi. Et tout de suite maintenant, vous repartez aussi avec le tote bag de votre radio. Ici Lorraine, dites-nous dans quelle ville Stanislas Leszinski est né au XVIIe siècle. Quelle ville a vu Stanislas naître? 03 83 36 20 20. Vous répondez à la question pendant que le jeu se lance, Jérôme.
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3: Autant vous dire que je préfère vous autoriser à souffler parce que tout le monde va le faire. D'accord? Donc
0: oui.
3: Soufflez tant que vous voulez. Si Céline veut aider Frépertuis, si monsieur le maire veut aider Frépertuis, je pense que ce sera pas du luxe, parce que les deux candidats, Mathéo et Noémie, vous avez quel âge, Mathéo?
8: 20 ans.
3: 20 ans. Et Noémie?
7: 20 ans aussi.
3: Bon, bah, autant vous dire qu'il y a beaucoup de questions, c'est en moins 10, moins 20, moins 30 avant votre naissance. Hein, donc, on espère que vous aimez l'histoire et le monde des dinosaures. Question à 10 points. Vous avez, alors notez bien que vous avez toujours 20 secondes de réflexion, ça ne sert à rien de s'exciter. Ne partez pas trop vite, si je peux me permettre. Mathéo contre Christine, quel pourcentage de Français a pris l'avion une fois dans l'année en 2023? Top chrono. Pourcentage, alors évidemment les plus près gagnent 10 points. Quel pourcentage de Français a pris l'avion au moins une fois dans l'année? Alors, il y a Noémie qui rigole, mais qui souffle pas. Hein. Alors, ouais, elle va pas aider Mathéo. Allez. Voilà. Alors, Mathéo.
8: J'ai 45%.
3: 45% pour Mathéo.
7: Non, 31.
3: Oui. 31 pour Christine. La bonne réponse, c'est 41%.
7: Bravo,
3: 10
7: Mathéo.
3: Points pour Frépertuis City. Vous pouvez applaudir votre camarade. Hein. On est 12 sur le plateau, mais. En face, Dominique, à quel moyen de transport, de quel moyen de transport est le nom de ce groupe? Les sauvages. Ça faisait danser ta grand-mère, Mathéo. Alors, c'est un moyen de transport, le nom du groupe. Monte le son.
7: Je danse.
3: Sandra, elle fait.
7: Je danse.
3: Sandra, elle danse. Ouais. Enfin, elle croit qu'elle danse. Pas complètement la même chose.
6: L'avion.
3: Les avions, 10 points pour Dominique, qui a bien fait de confier la réponse au hasard.
7: Au hasard complet.
3: Ouais. En face, on a demandé à Nadia quel est le nom pour 10 points, Nadia. Vous avez 20 secondes de réflexion. Quel est le nom de la peur de l'avion?
4: La phobie.
3: Alors, phobie, c'est le nom, c'est le mot peur, mais c'est quoi phobie?
4: Ah,
3: voilà. Alors, Mathéo, Noémie, alors elle rigole. Elle est cool. Alors, ça peut être le nom de la peur de l'avion. Céline, ça vous vient pas? Monsieur le maire de Jean-Ménil?
5: La peur de l'avion?
8: Ouais.
3: La peur de l'avion. Il veut pas aider, monsieur le maire de Jean-Ménil, parce que il a des habitants. Alors, oui, on peut une taille d'habitation. Alors.
4: Aérophobie, non.
3: Ben non, donc c'est l'aviophobie, vous voyez. Ah, mais bon, c'est pas grave, on a une belle égalisation, 10 points chacun. La quiche des champions, frais Pertuis City, Jean Ménil, c'est toute la semaine, et c'est sur l'antenne de Ici Lorraine.
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0: Les Four Non Blondies avec What's Up à l'écoute de votre radio. Ici Lorraine en plein jeu.
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3: J'ai l'impression que Dame Sandra, notre juge arbitre, que je salue chaleureusement, veut me dire un truc discrètement. Qu'est-ce que vous voulez me dire ?
4: Non, rien. Que je vous aime beaucoup.
3: Ouais, c'est ça. Non, c'était un truc technique. Ou alors vous vouliez aller aux toilettes, c'est ça ?
4: Non plus.
3: Bon.
4: Je vous aime beaucoup moins, du coup.
3: Nous sommes à Frey-Pertuis City, autrement dit à Jean-Ménil. Alors, Jean-Ménil, moi, tout de suite, j'ai pensé aux poteries, évidemment. C'est historiquement ce qui a fait connaître la commune.
5: Oui, il y a les poteries, mais il y a bien d'autres choses. Depuis 60 ans, le parc. Les fours grand-mère.
3: Les fameux fours grand-mère, j'ai vu le panneau en arrivant dans la commune. C'est les fours, les fameux fours à pizza, le top du top mondial en gros.
5: C'est ça, c'est distribué dans le monde entier.
3: Vous voyez, ça c'est la Lorraine comme, et les Vosges notamment comme j'aime, c'est qu'on a des gens qui sont tellement excellents dans leur domaine, qui sont connus dans le monde entier. Les fours grand-mère, vous allez en croiser à Hollywood, à Pékin, parce que c'est les meilleurs fours à pizza du monde. Ils sont fabriqués chez nous, dans les Vosges. C'est un peu l'équivalent du cristal de Baccarat, mais pour le four à pizza.
5: C'est ça.
3: Voilà, bon. Question à 10 points. Allez, on va faire Nadia contre Dominique, mais vous pouvez souffler, hein, évidemment, les autres. Qu'est-il arrivé à un homme qui faisait de la planche à voile dans la baie de San Francisco le 24 mars dernier? Il lui arrivait un truc pas commun. Alors, à votre avis, vous pouvez me faire des propositions. Qu'est-ce qui peut arriver à un type qui est dans la baie de San Francisco qui fait de la planche à voile, à votre avis? Ah, Sandra fait
6: un signe. Des requins, non, ou des...
3: Alors, c'est pas exactement cet animal-là, mais il y a un rapport, oui. C'est un poisson, enfin, c'est un truc dans l'eau. Qu'est-ce qui peut lui être arrivé?
7: C'est pas un requin,
6: un dauphin.
7: Un dauphin,
3: non plus. Merci.
7: Manger sa planche.
3: Alors, attendez, Nadia, vous nous faites une. Là, c'est intéressant. Là, on est dans le scénario. S'il y a des gars qui bossent à Netflix, qui sont en vacances à Jean-Ménil, donc elle nous propose un dauphin qui aurait niaqué la planche du gars.
7: Oui, pourquoi pas. Oh.
3: D'accord, pas un requin, mais plutôt un dauphin, quoi. Alors non, la bonne réponse, je vais vous dire, c'est qu'il a percuté. Alors il n'y a pas de crocodile à ma connaissance dans la baie de San Francisco, mais a priori, il a percuté une baleine. Il s'est pris une baleine en pleine face.
7: Bon, ah
3: mince.
6: Oh là là.
3: Et elle a gueulé. Question à 10 points pour Séverine. Vous avez 20 secondes de réflexion. D'après la comptine, enfin la fable de La Fontaine, de quoi la grenouille se veut aussi grosse? Top chrono.
4: Trop facile. Le bœuf.
3: Ah, j'ai cru qu'elle allait me dire l'ornithorynque. Effectivement, la grenouille qui se veut aussi grosse que le bœuf, c'est à méditer régulièrement pour certains d'entre nous, que je ne citerai pas, enfin d'entre nous, de gens, vous savez, les gens qui se répètent, genre pas moi, quoi.
4: Non.
3: Enfin, un peu quand même.
4: Bon.
3: Ouais. En face, Noémie.
4: Oui.
3: Quelle ville européenne, capitale, est célèbre pour son pont levant? Top chrono. Très connu. Pont-le-Vent avec deux belles tours.
4: Ah oui. Pardon.
3: On est obligé de passer là pour les bateaux. La Reine. Oh mince, j'ai donné un idée.
4: Londres.
3: Ah, oh, désolé, oui. Bah oui. J'ai été emballé en disant effectivement la Reine passait là de temps en temps avec son bateau. Effectivement, c'est Londres avec le plus célèbre pont-le-Vent de la planète. J'ai pas les Beatles. Question musicale, allez, on colle ça à Christine. Christine, vous êtes allée en boîte?
8: Oui.
3: Ça peut aider. Hein. Mais je vous demande, vous inquiétez pas, je vous demande pas de me raconter la soirée. Qui chante? J'ai l'impression qu'il sait, Mathéo. Non, il sait pas. Alors, je vous donne un indice. Tenue. Tenue.
4: Ouais, tenue. J'avais le fruit.
3: Ah, ou le fruit. Ah ouais, t'as raison. Ça vous dit quelque chose, vous, Céline? Non, Céline, elle s'en fout, mais alors...
4: On connaît, mais...
3: Alors, eh ben, c'est gala, comme la poire.
4: La pomme.
3: Ah oui. J'ai... On connaît. Il y a ça au match à Médreville. Tiens, mets-moi d'eau de la gala. Avec l'accent.
4: Prends des pommes gala.
3: En face, allez, Mathéo, qui chante? Je l'ai jamais trouvé.
4: Ah oui, mais il était pas né.
3: Il était pas né. Il est né en quelle année?
4: 2006.
3: Oh la vache, ah ouais. Ah ouais. C'est-à-dire que le chanteur avait déjà pris sa retraite. Hein. Bon, il en a fait que deux. Hein. Alors.
9: Ah ouais, c'est typiquement le genre de chanson où je connais la chanson.
3: Alors, je vais vous aider, ça commence par un H.
4: Oh bah oui.
3: mais qu'on ne prononce pas. Non, ça vous dirait. Il est mort, il est bon, allez, rideau. Bah, c'était Adaoué, ouais, le chanteur, avec la nana, il faisait un ou un ou un. Enfin, je faisais mieux que moi, mais tu vois bien le topo. Ça nous fait combien, Dame Sandra? Moi, j'aurais une égalisation.
2: Eh ben oui, 20 points partout.
3: Hein. 20 points partout. 20 points Jean Ménil, la commune sur laquelle nous sommes, et 20 points le légendaire Frey Pertuis City, ce parc d'attractions que tout le monde connaît en Lorraine. C'est une chose de le connaître, y venir en est une autre. Profitez de nos émissions pour caler ça dans votre agenda.
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0: Et voici Benjamin Biolay de retour avec un nouveau titre, un album annoncé pour la rentrée. Il faudrait être encore un peu patiente. Il est très très estival, ce premier extrait de son futur album, puisque c'est écran total. Ouais, sortez la crème solaire, on en a bien besoin en ce moment. Hein.

0: Écran total avec Benjamin Biolay, nouveau titre et nouvel album annoncé pour le mois de septembre. Vous écoutez La Quiche des Champions, votre jeu. Et voici la question aujourd'hui. Donnez-nous la ville de naissance de Stanislas Leszinski au 03 83 36 20 20. Vous repartez maintenant avec le tote bag ici Lorraine et votre place pour le tirage de vendredi. Un séjour pour deux au 67 17 à Outrotte. Hein, vous seriez bien là-bas. On est dans l'hôtel de luxe, le spa, la nuit, le repas, le petit déjeuner et l'accès au spa. À vous de jouer. Bonne chance. C'est nouveau. 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
0: 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En touchant, en observant et même en rampant, les enfants vont comprendre pourquoi ces animaux si particuliers sont pourtant indispensable à la nature. C'est gratuit. Ça se passe au Muséum Aquarium, rue Sainte-Catherine à Nancy. 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

0: The Bridal avec Nick Kershaw à l'écoute de votre radio. Ici, Lorraine, on continue de jouer. Hein, la quiche est lancée pour ce lundi, nouvelle semaine et deux nouvelles équipes qui s'affrontent.
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3: Dites Céline, vite fait comme ça, avant d'envoyer une volée de questions là, qui vont torturer nos candidats. Céline Tanner, vous êtes maire de Saint-Benoît-la-Chipotte. Mais c'est pas pour ça que je vous interview, si c'était qu'on se connaît bien. Vous me dites toujours, hein, vous n'oubliez pas de nous parler du marché d'été, vous voyez bien. Donc à chaque fois, je lui dis oui. Vous occupez du tourisme à la communauté de communes, à la région de Rambervillers.
4: Tout à fait, je suis vice-présidente en charge du tourisme et de la communication et présidente de l'office de tourisme de la région de Rambervillers.
3: Il est tout nouveau, il a 2 ans.
4: Il a un an, ça fait 2 ans, plusieurs années qu'on le mijotait, mais il a 1 an là, en ce moment.
3: C'est son anniversaire. Alors, vous me disiez, Frais Pertuis City, c'est 300 000 visiteurs par an.
4: C'est ça, c'est la plus grande attraction des Vosges, on peut le dire comme ça. C'est notre point de mire à nous, la communauté de communes. On a un partenariat et d'ailleurs on a développé un bureau d'information touristique au sein du parc.
3: Oui, ça c'est une marque de fabrique vosgienne, Dame Sandra, c'est oui. Que les 3 grands sites touristiques des Vosges, c'est 3 familles. T'as la Bresse, c'est les Remis. Alors, c'est des légendes, hein, les Remis.
5: Oui, oui.
3: La confiserie de Haute-Vosges, Fabienne, n'hésite pas à m'envoyer 1 kilo. du côté de Plainfin. Et puis donc, c'est quelle famille, Nadia, le nom de la famille ?
5: Florent.
3: La famille Florent, donc ce parc qui a été fondé par vos parents.
5: C'est ça, oui. Oui. Et on était 4
4: enfants. En 66, très bonne
5: voilà,
4: année.
5: En 66. Nous étions 4 enfants, tous les 4 dans l'affaire. Et mes 2 grandes sœurs sont en retraite maintenant, donc il n'y a plus que moi et mon frère.
3: Vous êtes la gosse, vous ?
5: La petite dernière, c'est celle
3: qui n'arrêtait pas de courir dans les manèges. Ah, voilà, où c'est qu'elle ça. Est partie encore d'accord.
5: J'ai 10 ans d'écart avec ma grande sœur.
3: Question, bah tiens, allez, je vous colle la question, Nadia. Dans quel lieu de France y a-t-il la plus grande concentration de menhirs du monde ? Très connu, des alignements. Il y en a, je crois, 3000. Alors, c'est pas du tout ici, hein. On n'est pas du tout...
4: Ce serait plus dans l'ouest, Carnac. Ouais.
3: Carnac, bonne réponse de Nadia, effectivement. Les alignements de Carnac, alors ça c'est quelque chose, hein. Si un jour on pouvait y aller, alors maintenant c'est protégé, vous savez, on ne peut plus aller se promener entre les menhirs. Mais alors vous avez des champs complets, et on ne sait pas pourquoi ils sont là hein, quand même. Et puis alors, c'est comme tout, il y en a de toutes les tailles.
4: Peut-être là qu'est Néobélix.
3: Oui, c'est possible, c'était peut-être son lieu de rangement. Ambiance. Séverine. Une petite question finance. Quel est le nom de la monnaie de la Chine ? En quoi qu'on paye sa baguette à Pékin ? C'est marrant parce que Mathéo, on voit tout de suite quand il réfléchit, il a l'œil vitreux. Il regarde dans le vide. Alors.
4: J'aurais dit yen.
3: Alors non, ça c'est le Japon, mais c'est pas très loin, c'est le yuan. Voilà, mais personne ne sait ça. Hein, on peut pas payer son hot dog en yuan, Noémie.
4: Non.
3: On est d'accord. Question à... Bah tiens, Noémie, allez. Dans quelle partie du corps se trouve la fibula ? La fibula, ça n'est pas un prénom, hein. Qu'on n'entende pas dans les allées de Frépertuis. Fibula, viens là, on t'attend. Alors, Noémie, une partie... Alors, vous me direz une partie, ça peut être le bras, la tête, les jambes, le tronc...
6: Dans le tronc, non ?
3: Alors, non. C'est dans la jambe, c'est l'ancien nom du péroné. Visiblement, ils ont décidé. C'est fini le péroné. Ça s'appelle la fibula. Rien que pour nous, hein, franchement.
6: Fibula.
3: Voilà, on a tous une fibula. Enfin, plus ou moins. Quelle est. En face, alors du coup, c'est. Bon, le Christine. Christine, quelle était la profession de Nelly Melba ? À qui la pêche Melba était dédiée par un chef qui s'appelait Escoffier. Le gars a dit tiens. Je vais lui rendre hommage. Je fais un produit qui s'appelle la pêche Melba et je le donne en hommage. Je lui donne le nom à l'hommage à cette femme qui faisait quoi comme boulot à votre avis ? Monsieur le maire, vous avez une idée ou ? Non, monsieur le maire, il est en train de regarder. Oui, alors attends. Faut pas que j'oublie de faire passer la fibre par là. Alors, ça vous dit rien ?
4: Non.
3: Hein ?
4: L'opéra ?
3: Alors, bah, vous n'êtes pas tombé très loin, Céline. Elle était chanteuse, elle était cantatrice, en fait, Nelly Melba.
5: Ben oui.
3: Et alors, Escoffier, elle est allée la voir en concert. Il est sorti du concert, il a dit, ah, faut que je crée un dessert. Et il a créé la pêche Melba. Je ne sais pas si c'est un hommage quand on est une femme d'avoir
4: un dessert, une pêche avec de la chantilly.
3: Ça fait plaisir.
4: Ça vous ferait plaisir aussi, non ?
3: Ah ouais, même un kebab, ça me plairait. Bon. alors là, c'est tout le monde. Alors, les gars, les gamins. Enfin, je me permets, hein, ça fait un peu daron, mais là, je pense que ça va être compliqué, mais on va quand même essayer. On va entendre le plus ancien générique de télé française, de série télé. Il date des années 60. De quelle série s'agit-il ? Vous avez trouvé, vous, Dame Sandra ?
4: Je crois.
3: Ah.
4: C'est pas très grand.
3: Hein ?
4: C'est pas très grand.
3: Parlez de...
4: Hein ? Non, c'est pas ça.
3: Non,
4: c'est... Alors non, je vais pas trouver.
3: À quoi vous pensiez ?
4: Les petites chéries.
3: Ah, bah c'est pas très loin. Alors ?
4: Les saintes chéries ?
3: Oui ! Mais je vous la compte pas, parce que là, faut pas déconner. C'est les saintes chéries. Avec Daniel Gélin et Micheline Prel. Oui, c'est pareil. Les années 60, c'est l'ouverture du parc. C'est-à-dire que les gars qui ont construit les bâtiments regardaient les saintes chéries le soir. Je pense. Tout le monde s'en fout de ce
4: que je sais pas, de toute façon, j'étais loin d'être né.
3: Oui, bon, enfin, tout ça pour dire qu'on revient dans un instant. C'est la quiche des champions.
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0: La voix de Johnny, inimitable. Quelque chose de Tennessee à l'écoute de votre radio. 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
3: On est lundi, on a deux équipes qui nous rejoignent. C'est la dernière inédite de la saison 2 de la quiche des champions. Le jeu qui permet à la Lorraine entière de savoir qui sont les quiches et qui sont les champions. L'objectif étant plutôt d'être les champions. D'ailleurs, ça, quand même, ça aurait de la gueule. Si vous atteignez 1000 points, le parc de Fréperthu City peut devenir quiche d'or. C'est pas non plus donné à tout le monde, hein, Dame Sandra, quiche d'or. Question, allez, tiens, Nadia contre Dominique, mais les autres peuvent souffler. Alors là, c'est pareil, les saisonniers, parce qu'on rappelle que c'est un endroit très jeune, Fréperthu, il y a beaucoup de saisonniers qui ont une vingtaine d'années. Mais on peut quand même essayer de trouver en quelle année est sortie cette chanson. Alors je vous dis, c'est pas tout jeune. Monte le son.
4: Sublime, divine, troublant, Chanel.
3: Moi j'en ai pris une bonne avec lui à la Bresse.
4: Non plus grand chose.
5: 70.
3: Alors ça vous dit rien comme. Alors je vais vous dire déjà, c'est Herbert Léonard.
0: Ah oui,
3: vous dire
0: oui,
3: qu'il a bien aimé la Bresse. 70, même s'il savait pas où était la sortie du bled, mais enfin du bled, de la commune. Alors.
5: Dans les années 70.
3: 70, vous dites, Dominique, bah donnez-moi une année, mais.
5: 78.
3: 78, vous dites quoi en face?
6: Allez. 85,
3: vous dites purement par hasard, Nadia.
6: Oui.
3: C'est 87, 10 points pour Fréperthu City. C'est cette chanson-là.
4: Laissez-nous rêver.
3: Ça, c'était ça, tu vois, Mathéo. Ça, c'était un tube. C'est pas les machins avec les voix traficouillées de Maître Gims.
7: C'est vrai,
3: tu vois, c'est Herbert Léonard, quoi. Vous vous rappelez Céline Herbert Léonard?
0: Tout à fait.
3: C'était le beau gosse, il arrivait à Champs-Élysées, tout le monde était, ma mère était là, oh là là, Herbert.
0: Il en a une beaucoup plus célèbre.
3: Herbert, elle était là, qui ça?
0: Herbert Léonard, pour le plaisir.
3: Ah bah oui, pour le plaisir. Oui. Ambiance. Ça m'a fait penser en voyant chapeau, parce qu'ils ont des chapeaux de cow-boy, les garçons à Fréperthu City.
0: Oui.
3: Même ceux qui te gardent sur le parking, et je tiens à dire que ça, c'est le truc qui m'a vraiment plu en arrivant, c'est qu'on est placé. T'avais des gars qui nous ont rangés, personne s'engueule, on se met comme ils nous disent et on gagne un temps fou accessoirement. Je me demande s'ils ne devraient pas s'en inspirer dans pas mal d'endroits. Quel objet, allez, question à Christine, quel objet est souvent utilisé par Indiana Jones? 20 secondes de réflexion. On est à la bourre. Hein. Alors, il utilise un truc. Ah, Céline nous fait un signe, mais qui tape un peu gênant. Céline, vous pensiez à quoi?
8: La même chose que vous.
3: Ah, c'est vrai.
0: Bon, dégoûté.
3: Alors,
0: un fouet.
3: Oui, oh, qu'est-ce que vous faites bien le fouet. C'est là que je regrette de ne pas faire de la
8: c'est
3: télé.
8: C'est ça qu'elle est.
3: Alors, 10 points pour Jean-Ménil. En face, de quoi, Mathéo, Indiana Jones a-t-il la phobie? Top chrono. Un truc qu'il ne peut pas aller voir. Dès qu'il y en a, il est là. C'est un des rares trucs. Alors, c'est pas les impôts. Hein. Il n'est pas vosgien, mais... Alors, c'est des ouais. Animaux.
7: Bah, les serpents, je dirais.
3: Bonne réponse de Mathéo, 10 points. Et voici le comment s'appelle. Le comment s'appelle. Alors, le mois est appelé, la commune a appelé, on a dit que c'était Dominique, hein, je crois. Hein. Dominique, la commune a appelé à l'envers. 10 points, la bonne lettre. Dès que vous vous plantez, on arrête de compter. Vous voyez. C'est Uxonniet. Uxonniet, 3, 2, 1, top.
5: Y.
3: Oui.
5: E.
3: Oui.
5: N.
3: Oui.
5: G.
3: Oui.
5: E.
3: Oui.
5: X.
3: Oui.
5: Et U.
3: Très bien, ça nous fait 7 lettres, 70 points dans le cornet. En face, Mathéo, la commune à Éplé, c'est la capitale des célibataires. C'est Usmain.
0: Oh.
3: À l'envers, Usmain.
7: Donc N.
3: Oui, pardon. Content de
7: I.
3: Oui.
7: M.
3: Ah non.
0: A-M-E-Z-U,
3: ça fait donc 20 points. Score final, Dame Sandra, avant de se quitter. Bon, notre guide des champions à Fréperthu City et Jean-Ménil.
0: Fréperthu City à 70 points et la commune de Jean-Ménil, 100.
3: Ah, bah c'est bien, il y a encore du suspense, on revient demain. Allez-y.
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0: ensemble. C'était sa raison d'être à l'écoute de votre radio. Ici Lorraine. Stéphanie, vous êtes avec nous à Nancy. Bonjour.
1: Oui, bonjour.
0: On vous posait une question, Lorraine, forcément dans la quiche des champions, pour savoir où était né Stanislas Leszinski.
1: À Lviv, en Ukraine.
0: Voilà, pas facile de prononcer ou de trouver, je vous félicite, le nom de cette commune qui s'appelle Lviv, Lviv, hein, c'est bien ça.
1: Ouais, oui, voilà. C'est ça.
0: Il est né au XVIIe siècle,
1: cool.
0: Et on connaît toute l'histoire, effectivement, qui le lie à Nancy et à la place Stanislas. Bah oui, c'est cool. Vous êtes sélectionné pour le tirage à la fin de la semaine.
1: Okay.
0: Séjour pour deux au 67-17 à Outrotte, je le rappelle pour ceux qui nous rejoignent et découvrent notre jeu. Vous pourrez jouer demain à partir de 11h si vous le voulez. Stéphanie, vous avez quoi au programme aujourd'hui?
1: Je suis en repos aujourd'hui, donc repos.
0: D'accord, vous avez bossé ce week-end alors peut-être, c'est ça?
1: Non, pas du tout. J'ai juste posé une journée parce qu'il y avait les 20 ans de ma fille ce week-end, donc du coup aujourd'hui repos.
0: D'accord, ok. Vous avez fait une belle fête?
1: Oui, ouais, c'était bien.
0: C'est tout vous qui avez tout organisé, tout cuisiné, tout.
1: Oui, on a fait à la maison avec ses amis, la famille. Voilà.
0: Génial. Bon, ben super. Happy birthday à votre fille Stéphanie. Et puis on croise les doigts pour le tirage vendredi avant midi. On saura si c'est vous. Vous serez quatre en fait, hein, à être sélectionnés pour ce tirage à la fin de la semaine. Bon lundi.
1: D'accord. Merci à vous aussi. Au revoir.
0: Dans 6 minutes, toute l'actualité en Lorraine.
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0: Save Me This Way. Vous écoutez Les Communards parmi vos chansons préférées sur votre radio, ici Lorraine. Après les infos de midi, vous allez jouer, retrouver nos deux complices, Valérie Damido et Eric Bastien.
1: Allez,
2: allez.
1: Qui c'est les plus forts? Évidemment, c'est Damido Land. Tous les candidats du Damido Land y gagnent. On va gagner encore cette semaine. Alors ça va, t'as...
2: Qu'est-ce que vous voulez que je rajoute à ça? Que vous voulez? Vous, vous jouez en Ligue 1, moi je joue en Champions League.
1: Voilà,
2: et
1: allez.
2: Vous allez le voir là dans un instant.
1: Bah allez, à tout de suite pour Au Taquet. Nouvelle semaine et une nouvelle équipe du Damido Land. Bisous.
0: Voilà, toujours en forme. À retrouver dans 5 minutes.
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0: Vous êtes en Lorraine, nous y sommes en si avec vous, à vos côtés. Il est midi. Et les infos sont présentées par Isabelle Baudrier. Bonjour Isabelle.
4: Bonjour Véronique, bonjour à tous.
0: Pas de classe cet après-midi pour les élèves de la région.
4: Ou pas de classe du tout cette semaine en fonction des établissements et pour cause de canicule. Selon le rectorat, 74 écoles et collèges ont décidé d'aménager les cours en Meurthe-et-Moselle et dans les Vosges. 61 établissements sont carrément fermés en Meurthe-et-Moselle. Un seul dans ce cas dans les Vosges. Chiffres qui sont susceptibles d'évoluer.

0: Oui, bien sûr. Comment éviter les salles de classe où il fait plus de 30 degrés à Rauville-devant-Bayon, dans le Saint-Ouen? Le groupe scolaire de la Moselle Sauvage, qui va ouvrir à la rentrée de septembre, est bioclimatique, Louise Joyeux.
1: Dans la future école, toute la charpente est en bois et une partie du toit est végétalisée.
2: On entre par la cantouche, voilà.
1: Maurice Barbezon, le maire de Rauville-devant-Bayon, nous fait visiter le chantier et tient à nous montrer le mur porteur.
2: Ce mur en briques de terre crue a comme avantage de capter l'excès d'humidité quand il y en a et de la relâcher quand il en manque. Donc ça participe à donner un climat de bonne qualité.
1: Et pour lutter contre la chaleur, ici, même les vitres portent des casquettes.
2: Sur le bord extérieur qui empêche aux rayons du soleil de taper sur les fenêtres.
1: On retrouve aussi des petites fenêtres qui s'ouvrent automatiquement aux heures de fraîcheur et de l'isolation en laine de bois pour rafraîchir l'atmosphère lors des pics de chaleur.
2: Oui, on arrivera au moins à descendre de 6-7 degrés. Le jour, il faisait très chaud. On rentrait dans le bâtiment et on sentait que c'était plus frais. Un petit peu comme dans les vieilles maisons en pierre. D'ailleurs, les ouvriers expliquaient qu'ils étaient contents de travailler à l'intérieur.
1: À quelques pas de là, Nabil, qui installe le revêtement de sol, confirme.
3: Ouais, non, on était bien. Oh, y avait une bonne différence de 10 degrés, je pense, entre l'extérieur et l'intérieur.
1: Pour créer de l'ombre, de nombreux arbres vont être plantés tout autour de l'école.
0: Le nouveau groupe scolaire de Rauville-devant-Bayon qui accueillera les élèves de 7 communes au total, soit 150 à 180 élèves. Coût du projet, près de 5 millions d'euros. À Val-de-Briès, ce matin, une enfant de 12 ans s'est retrouvée en difficulté au plan d'eau de la Sangsue. Elle a réussi à sortir avant l'arrivée des secours. Elle a été hospitalisée pour des contrôles. Appel à la prudence et à se baigner dans des lieux surveillés. 13 personnes se sont noyées ce week-end en France. Du côté des services d'urgence, l'activité a connu une hausse de 15% au CHRU de Nancy la nuit dernière. Hausse liée à la chaleur, mais aussi à l'alcoolisation due à la fête de la musique.
4: Le tribunal judiciaire de Nancy s'ouvre au public ce soir.
0: Il organise une réunion à partir de 19h à la cité judiciaire pour répondre aux questions nombreuses depuis le décès de Liana sur le fonctionnement de la justice. C'est aujourd'hui qu'est remis au Premier ministre le rapport de l'inspection générale de la gendarmerie et de la justice pour faire la lumière sur les dysfonctionnements qui ont conduit au viol et à la mort de la fillette de 11 ans dans le Gers.
4: 8 Français sur 10 favorables ont don d'organes, mais seulement 1 Français sur 2 en a parlé à ses proches.
0: C'est l'occasion aujourd'hui, puisque le 22 juin est la journée nationale de réflexion sur le don d'organes et la greffe, un geste dont a bénéficié Lionel Maurice, 55 ans, un habitant de Romoville, près de Neufchâteau. Il est greffé du foie depuis bientôt 10 ans. Il est aussi devenu marathonien depuis. Et Lionel Maurice se fait ambassadeur du don d'organes.
5: Moi, je voulais dire que la vie n'est pas terminée, justement, quand on est en attente de greffe ou quand on reçoit un greffon. La vie n'est que plus belle. Moi, je sais que je cours pour donner de l'espoir à des gens qui sont en attente et pour leur montrer que la greffe, ça fonctionne et puis que on peut faire du sport, on peut avoir une nouvelle vie, on n'est pas obligé de courir, on peut faire du vélo, de la natation, de la marche, même de la pétanque. Tant qu'on bouge, c'est le plus important. Beaucoup de gens qu'on interroge dans la rue, ils sont tous pour le don d'organes. Mais une fois que le malheur arrive, il y a toujours quelqu'un dans la famille qui va dire non, il faut pas, ou ci ou ça. Donc c'est vraiment important d'en parler à tous ses proches. Et le jour où ça arrive, tout le monde est prévenu et il n'y a pas de souci. Un donneur peut sauver jusqu'à 7 vies. Donc c'est très important de donner. Ouais.
0: Lionel Maurice qui fêtera les 10 ans de sa greffe le 14 août prochain. Les footballeurs de l'AS Nancy-Lorraine de retour ce matin en forêt de haies pour la reprise de l'entraînement avec leur nouveau coach Oswald Tanchot. L'ASNL qui annonce la signature d'une première recrue, le défenseur Eliodino Tavares, 21 ans. Il évoluait la saison passée avec la réserve de Guingamp. Et puis les Bleus face à l'Irak ce soir, deuxième match de l'équipe de France dans le Mondial de football. Votre radio ici vous donne rendez-vous dès 22h30 pour vivre cette rencontre. Le coup d'envoi, ce sera à 23h.
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0: Les températures qui dépassent largement les 35 degrés aujourd'hui, oui, en Lorraine, Véronique.
4: 34 à 37, 38 annoncés sur le secteur de Briey en Meurthe-et-Moselle. Le soleil va briller vraiment sans interruption. On est en vigilance orange, phénomène canicule. On vous souhaite une bonne journée. Vous pourrez aérer votre maison cette nuit. Les températures tomberont entre 19 et 22 degrés. Bonne journée. La journée continue avec votre radio en Lorraine.
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9: Bonjour la France qui a chaud. Bonjour la France de la canicule, hein. Vous l'avez bien compris, on boit, on se met au frais et on essaye d'aller mieux. Alors, je vous rappelle que, évidemment, la semaine dernière, c'est encore moi qui ai gagné.
10: Oui, alors, ça suffit. J'ai voilà. Décidé, j'en ouais, débarque.
9: Qu'est-ce que t'as décidé?
10: Bonjour, rien, de toute façon, c'est voilà. Bon, le chef. Bonjour allez. À tous, est-ce que bon. Je vais gagner comme
9: je sais pas, j'en sais rien, en tout cas. Je sais pas, cette semaine, c'est très sympa ce qu'on vous fait gagner, vraiment. Oui, cette semaine, mes petits canards, on vous fait gagner 2 places VIP pour assister au concert de Katy Perry.
10: Ah oui, quand même. C'est bien ça.
9: Et oui, ce sera le dimanche 12 juillet au Zénith de Nancy. Donc vous aurez évidemment un accès prioritaire au site, un accueil personnalisé, un espace privatif pour vous retrouver avant et après le spectacle, un cocktail, des boissons. Et évidemment, vous aurez une nuit dans une suite pour 2 personnes avec 2 petits déjeuners au Cottage Nancy Brabois. Et c'est magnifique, hein, donc comment vous dire, c'est pas tout. Eh non, tous les participants à l'émission, c'est-à-dire les gagnants comme les perdants, cette semaine on vous offre 2 places de ciné pour aller voir Les Parfaits Arnaques en famille. C'est un film en partenariat avec votre radio ici, avec Audrey Fleurot et Ramzy Bedia. Voilà. Maintenant, ça c'était pour tout le monde. Le premier prix c'est Katy Perry, le deuxième prix c'est quoi mon canard?
10: Oui, parce que si on ne perd pas effectivement, il y a toujours un autre cadeau.
9: Bien sûr.
10: Katy Perry? Le Zénith de Nancy?
9: Oui.
10: What else? Pour qu'une soirée de l'ambassadeur soit absolument parfaite.
9: Ouais.
10: L'ambassadeur Joe Malongo sera là, dans les loges, aux côtés de Katy Perry et à vos côtés. 32 dosettes, 6 verres en verre, la machine Nespresso. Encore une fois, what's Malongo else?
9: Eh bien ça. Allez, on accueille tout de suite nos 2 candidats du jour, Jean-Pierre et Florence Jungle. Comment ça va les amis?
10: Bonjour.
11: Bonjour, tout va bien?
12: Bonjour.
9: Super. Alors, Jean-Pierre, tu joues avec ici Touraine.
11: Absolument.
9: Tu as 71 ans, tu habites à La Riche.
11: Oui.
9: Donc, t'es un Richard, t'es un Richos, t'es un Richois, t'es quoi ?
10: Intéresse.
11: Un Richois.
9: Un Richois. Alors, est-ce qu'il fait chaud à La Riche ? Comment ça se passe, la température à La Riche ?
11: Il fait très, très, très chaud, mais on a les ventilateurs et des bouteilles d'eau.
9: Ah, oh, c'est bien, mon petit Jean-Pierre. Alors, tu es en couple avec Dominique.
11: Absolument, bravo.
9: Bravo, t'as vu, je sais plein de trucs sur toi. Tu as un fils qui s'appelle Jérôme.
11: Oui.
9: C'est magnifique. Et t'as des petits-enfants ?
11: Oui, j'ai des petits-enfants.
9: Ah, t'as combien de petits-enfants, s'il te plaît ?
11: Alors, j'en ai 4.
9: Oup, oup, oup. Alors, eh ben dis donc. Et tu les as souvent ? Tu les gardes souvent ?
11: Mais écoutez, encore hier, on en a eu un, parce que
9: Et non, tu connais les noms de tes petits-enfants? Comment ça se passe?
11: Ah oui, je les connais. Ah, oui. Je connais le nom des 4. Il y a Azalis, ouais. Il y a Louise, il y a Aurore et Victor.
9: Ah, voilà. Bon, ok, d'accord. Alors, tu es retraité, mais tu étais éducateur technique, tu travaillais avec des jeunes pour les métiers du bâtiment. Qu'est-ce que ça veut
11: absolument,
9: dire?
11: Absolument, c'est bien ça.
9: Tu les formais?
11: Le métier du bâtiment, c'est... Pardon, parce que je formais des jeunes, j'étais dans un établissement spécialisé,
9: ouais.
11: Où je formais des jeunes, en fin de compte, en plomberie, en électricité, en peinture.
9: Tu es une bête de bricoleur, quoi.
11: Non, je suis peut-être pas une bête, mais je me débrouille, on va dire ça comme ça.
9: Bon, alors, est-ce que tu vas te débrouiller en points? Est-ce que tu vas me marquer le premier point? On va le savoir tout de suite avec la première question, vrai ou faux, et cette petite chanson.
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9: papa,
13: c'est
9: pas l'affaire. Papa. Alors, je te pose une question très simple. Les Ferrari sont rouges, majoritairement bien sûr, hein, parce que c'était la couleur préférée d'Enzo Ferrari. Est-ce que les Ferrari sont rouges parce que c'était la couleur préférée d'Enzo Ferrari? Vrai ou faux, top chrono, 5 secondes.
11: Je dirais oui.
9: Pas du tout. Ça n'a rien à voir avec les goûts d'Enzo Ferrari, parce que dans les compétitions automobiles, au début du XXe siècle, chaque pays avait sa couleur officielle, et le rouge, c'était pour l'Italie. Voilà, donc pas de points, mais maintenant t'as appris un truc génial.
10: Florence est avec nous aujourd'hui le lundi, avec ici Pete Savoie, qui habite à Chapéry. C'est en Haute-Savoie. Bonjour Florence, comment ça va ?
12: Bonjour, ça va bien, merci, et vous ?
10: Bah ça va, chaudement j'imagine, comment ça se passe du côté de chez toi ?
12: Ah, il fait très chaud aussi, hein. Les bouteilles d'eau, brumisateur, ventilateur, on met la totale.
10: Bien sûr. Et t'es à la maison, là? T'es où? Comment tu... T'es où, là?
12: Ah, là, je suis en voiture, en fait, parce que je reviens d'un mariage. On est parti un peu plus tôt que prévu.
10: Ok, ok.
12: Donc, mais on est sur la route du Tarn.
10: Bon, bah, sois prudente quand tu dis « on », ça veut dire que t'es avec, j'imagine, Jean-Sébastien, ton chéri?
12: Tout à fait, c'est ça, c'est lui qui conduit.
10: Exactement, c'est avec lui que tu as eu 3 enfants?
12: Non. C'est pas avec lui, c'est 4 ans qu'on est ensemble.
10: Ok, parce qu'effectivement t'as 3 enfants, il y a Dylan, il y a Charline et il y a Isana. Et là vous êtes ensemble, donc depuis 4 ans, on reparlera d'ailleurs de cette rencontre avec Jean-Sébastien. Qu'est-ce que tu fais Florence dans la vie, je t'ai pas demandé?
12: Moi je suis aide à la personne, je m'occupe des personnes âgées et puis garde à domicile des enfants aussi.
10: Ok, donc encore plus important surtout en cette période de canicule hein, pour les personnes âgées. Ouais. Avant rien à voir, tu voulais être dans la police, dis donc.
12: Oui. Enfin, j'étais dans la police quelques années.
10: Voilà, c'est même pas que tu voulais, c'est que t'as été dans la police nationale.
12: Non, j'ai été, ouais.
10: Tu faisais quoi? Qu'est-ce que tu faisais dans la police?
12: J'étais gardien de la paix, en fait.
10: Gardien de la paix. Et petite, tu voulais être puéricultrice. Donc voilà, entre rêve et réalité. Mais aujourd'hui, bah, finalement, t'es pas loin. T'es dans un métier d'aidant à la personne, puisqu'on l'a dit, tu aides à domicile. Sois la bienvenue, Florence. Voilà. On va tenter de jouer, de t'offrir un premier point. Tu connais Katy Perry? T'as envie d'aller voir Katy en concert?
12: Ah oui, ça serait super, ça nous ferait un super week-end en amoureux, alors on va croiser les doigts.
10: Allez, du côté de Nancy au Zénith, on va évidemment tout faire pour que tu gagnes. Voici une question, elle vaut un point. À l'occasion des épreuves du baccalauréat, en ce moment, hein, voilà, même s'il y a des décalages, les centres d'examen ont reçu des détecteurs d'ondes contre la triche. Les centres contre la triche. Est-ce que selon toi c'est vrai ou faux? Top chrono, 5 secondes.
12: Moi, je dirais que c'est vrai.
10: Il y aurait des détecteurs d'ondes contre la triche? Eh ben, t'as raison, oui. C'est vrai, ça me paraît fou. Mais pour lutter contre la triche, il y a effectivement des centres d'examen qui sont équipés de détecteurs. Alors, ils sont capables de repérer les téléphones portables, les appareils de communication. C'est une manière comme une autre de déjouer tout ce qui est technologique et qui pourrait effectivement aider les étudiants. Ils sont forts, hein?
9: Ils sont forts, ouais.
10: Ils sont forts.
9: Allez, ça fait un point pour Florence, pas de point pour Jean-Pierre. Et là, tout de suite, là, j'ai vraiment 10 ans quand c'est sorti. Je me rappelle, je la chantais tout le temps. Alain Souffchon, j'ai 10 ans.
10: Eh oui.
9: Je sais que c'est pas vrai, mais j'ai 10 ans. Et voilà, 1974, je disais.

0: Ouais, c'est ce que je me dis tous les jours, de toute façon.
1: Tarte ta gueule à la récré.
0: Je vais gagner. Tarte ta gueule à la récré.
1: Allez, allez.
0: Alain Souchon.
1: Bah oui, jingle.
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0: Il est midi 16.
1: Nous sommes au taquet avec Jean-Pierre et Florence. Alors Jean-Pierre qui habite à La Riche. Jean-Pierre, on l'a vu, hein, il était éducateur pour les jeunes, pour les métiers du bâtiment. Donc du coup, il bricole beaucoup. Tu fais tout. Allez, l'électricité, le carrelage, la menuiserie, tu fais tout chez toi.
3: J'en fais plus beaucoup maintenant, je suis plus aussi jeune, on va dire ça comme ça. Mais il bricole encore un peu.
1: Ah, quand même. Et dis donc, t'as construit quand même le studio de ton fils.
3: Ah oui, c'est vrai. Et j'ai fait ma maison.
1: Oh là là, bah dis donc, quand même, c'est pas mal.
3: Oui, c'est pas mal.
1: Bah, sois pas modeste, s'il te plaît, c'est très bien.
3: D'accord.
1: Alors, t'as l'air hyper sympa comme ça, mais il paraît qu'on est hyper maniaque.
3: C'est pas ce qui paraît, c'est une réalité.
1: Ah ouais, c'est une réalité, ouais. Alors Jean-Pierre, il paraît qu'on n'aime pas quand tout traîne, hein. On range tout, tout doit être rangé, on n'a pas le droit de manger dans la bagnole, la bagnole elle doit être propre. Comment ça se passe au quotidien?
3: Ben, ça se passe, maintenant ça se passe mieux qu'avant.
1: C'est-à-dire?
3: Au début c'était compliqué, bon maintenant ça va un petit peu mieux, pas beaucoup mieux même.
1: C'est-à-dire? Tu fais des efforts, ça veut dire?
3: Ah ben je fais des efforts et puis il y a surtout ma conjointe qui en fait beaucoup.
1: Ah ouais, mais elle doit en avoir marre d'avoir un mec aussi maniaque, non? Elle te le doit te le dire.
3: Faut que je lui demande.
0: On connaît la réponse.
1: Hein. On connaît la réponse, hein, t'inquiète. Hein,
0: On la connaît bien.
1: Mais pourquoi t'es si maniaque? C'est quoi le problème?
0: C'est un homme.
3: Voilà. J'ai toujours été, quelque part, même quand j'étais gamin, pour dire un petit peu, j'avais une mobilette, en fin de compte, que j'ai gardée, je ne sais plus, 3-4 ans. Mais au bout de 4 ans, elle était encore neuve. Je l'ai revendue, c'est une question d'occasion. À part les kilomètres au compteur, mais au niveau de l'état, ce n'est pas une blague. Il n'y avait pas une griffe.
1: Ouais, mais tu ranges tout. Ouais, mais tu ranges tout.
0: Tu vois, ça vient de l'adolescence. Ça vient de la mobilette. Ça vient de là. Voilà.
1: Et voilà.
3: Là, peut-être auparavant, parce qu'avant la mobilette, il y avait le vélo. C'était déjà pareil avec le vélo. Mais bon.
1: Bah, t'es soigneux. Qu'est-ce que tu veux que je te dise? Voilà, c'est pour ça que t'habites à La Riche. Alors. D'accord. T'es riche. Tu es riche de toutes ces choses que tu conserves. Mon chaton, t'as pas de point. Et Florence, elle a déjà un point. Alors, tu vas me marquer ce deuxième point.
3: Enfin,
1: ce premier point. Tiens, je mets une petite chanson. Alors, on va parler d'oiseaux. Écoute bien cette question. Un albatros, tu vois ce que c'est qu'un albatros?
3: Je vois ce que c'est un albatros.
1: Alors, il paraît qu'un albatros, ça peut voler des mois, voire des années sans toucher terre. Est-ce que c'est vrai ou faux? Top chrono, 5 secondes. Est-ce que les albatros... Alors?
3: Oui, je dirais oui.
1: Eh ben, t'as bien raison. Parce qu'ils peuvent totalement rester des mois en vol grâce au vent marin, au vol plané. Il y a certains jeunes albatros qui passent vraiment des mois, voire des années sans revenir à terre. Bon, ils se posent parfois sur l'eau et puis ils chopent un poisson, mais c'est vrai. Premier point pour Jean-Pierre.
0: C'est Bernard et Bianca qui volaient sur un albatros, je me souviens.
1: Absolument.
0: Ouais, c'est ça, hein, c'est ça. Bien. Florence, avec ici Pays de Savoie, qui a déjà un point. Ah, Florence, en Haute-Savoie, qui est en voiture, qui revient d'un mariage un petit peu plus tôt. Pourquoi? C'était pas bien le mariage? Ou c'était prévu comme ça?
4: Non, ah bon. C'était bien en fait, mais c'est parce que j'ai un rendez-vous chez le dentiste ce soir et voilà. Il a été avancé le rendez-vous.
0: On est au cœur de vos vies.
1: Un rendez-vous chez le dentiste.
0: C'est sympa, ça, le dentiste.
1: J'ai tellement d'empathie pour toi.
0: C'est une petite vérification ou on est sur... Il va y avoir un peu de bricolage?
4: Non, c'est juste retirer un fil, hein.
0: Ah bon, ça va, un petit fumeur, ça va aller. Alors, quelques éléments de ta vie, tu bricoles pas trop, bon, tu sais quand même monter un petit meuble, mais t'es pas plus manuel que ça, hein, Florence, c'est pas
4: non,
0: particulièrement
4: non, non,
0: ce que tu aimes faire. En revanche, tu adores cuisiner, mais tu adores cuisiner quand tu es dans un état particulier. Lequel?
4: Quand je suis énervée.
0: Ça, c'est ta méthode à toi pour te détendre, quoi. T'es vénère, tu vas cuisiner.
4: Voilà, c'est ça, il faut que je me défoule.
0: Alors, tu fais quoi comme plat bien énervé?
4: Quand je suis énervée, ben, je peux faire des ratas, je peux faire un ragoût, un bœuf carotte. Tout ce qui passe dans le frigo, en fait, il faut que je prépare.
0: Ah oui, c'est pas mal, ça, du pain perdu, des plats du Nord.
4: Ouais,
0: pourquoi tu fais de la carbonade flamande et des plats du Nord alors que tu es en Haute-Savoie?
5: Bah, c'est les... En fait, à la base, j'étais de Lille.
0: Ah, voilà.
5: C'est notre région,
0: où
5: je suis, en fait.
0: Ok, je comprends. Tiramisu, pudding, cookie, pain perdu, salade de fruits. Joli, joli, tout ça, c'est les bonnes choses que tu sais faire. Florence, sauras-tu marquer un point de plus? On va le savoir tout de suite en écoutant l'idole de ma jeunesse. Dorothée, avec ses petites chaussettes rouges et jaunes à petits points. On va parler de chaussettes. Écoute bien cette question, Florence, pour un point. Albert Einstein portait toujours des chaussettes dépareillées. Est-ce que c'est vrai ou faux? Selon toi, 5 secondes, top chrono. Albert Einstein portait toujours des chaussettes dépareillées.
5: Ouais, moi, je dirais vrai.
0: C'est faux. Albert Einstein ne portait pratiquement, en fait, jamais de chaussettes parce qu'il trouvait tout simplement ça inutile et ça datait de l'enfance. Donc, pas du tout, Florence.
1: Ah oui, non, il portait pas de chaussettes. Ça le rendait fou. Ah oui. Alors, Jean-Pierre 1, Florence 1, tout égalité parfaite. Et là, tout de suite, eh ben, vous écoutez ici et vous vous dites, mon Dieu, mais qu'est-ce qu'on va écouter?
0: Mais oui.
1: Que va-t-elle nous faire écouter? Eh ben, c'était la fête de la musique hier. J'espère que vous avez bien fêté la musique. Amir, la fête, vous écoutez ici, on vous kiffe. À tout de suite.

0: Bam, bam, bam. 2020, Amir, la fête, peut-être ce soir avec la victoire de la France face à l'Irak en Coupe du Monde. On a hâte.
1: Jingle, Fred.
2: Bah oui. Au taquet, votre jeu de midi, c'est ici.
0: 23h le match.
1: Oui, bah c'est super, 23h, je serai déjà au fond de mon lit avec mon ventilo dans la tronche. Alors, nous sommes avec Jean-Pierre qui joue avec ici Touraine et Florence qui joue avec ici Savoie. Et oui, parce que c'est...
0: C'est quoi ?
1: C'est la France.
0: Oui.
1: La Touraine.
0: Oui.
1: La Savoie.
0: Bien sûr.
1: Et tout le monde a chaud. Voilà, alors Jean-Pierre, il paraît comme ça qu'on a rencontré Dominique grâce à un site de rencontre.
3: Oui.
1: Que le premier rendez-vous, c'était à Paris, parce que vous avez dit...
3: Oui, également.
1: Voilà. Ouais. Que vous avez été voir au cinéma, vous avez décidé, pour le premier encart, de faire un petit cinoche.
3: C'est vrai, c'est ça.
1: Et qu'est-ce qui s'est passé ? On est des petits ados, on s'est roulé des pelles pendant tout le film.
3: Pas tout le film, quand même pas. Mais trois quarts, oui, on va dire ça comme ça. Oui,
1: oui voilà, c'était quoi le film ?
3: En fait, je m'en souviens même plus. On a fait connaissance.
1: Oui, voilà, soupe de langue dans le cinéma. Tu te rappelles même pas ce que c'était le film, quoi.
3: Plus vraiment, non.
1: Oui.
3: Voilà. Non, je crois que tu parlais des fourmis, il me semble.
1: Ah, un truc sur les fourmis. Bah écoute, c'est super.
3: Excellent.
1: C'était il y a combien de temps ?
3: Pardon ?
1: C'était il y a combien de temps ? Ça fait combien de temps que vous êtes ensemble ?
3: Ça fait 15 ans.
1: Oh là là, 15 ans, l'âge bat.
0: L'âge de raison.
1: De raison à 15 ans.
0: Oui. Oh, c'est bien déjà.
1: 15 ans, t'es un ado. Hein. Si t'es raisonné à 15 ans, consulte. Hein. Voilà. Alors, mon chat, c'est le moment du quiz musical.
0: Ah oui.
1: Ok. Il y a deux titres qui sont enchaînés. Il y a deux artistes complètement différents qui s'enchaînent. Et il y a un international et un français. Bah écoute, c'est parti. Écoute bien. Prima.

0: Valérie, c'est qui les deux artistes, mon chat? 10 secondes.
1: Alors, je dirais Alan Stevens.
0: Ouais. Et les Doors. Et mon JP, il est là, mon JP. Bien sûr que c'est ça. Trimartolode, Alan Stevens. La vallée, la. Et The Doors. Eh oui, avec le Jim Morrison.
2: Bien sûr.
0: Oh là là, qu'est-ce qu'il est fort, mon JP.
2: Il est fort, il est fort.
0: Et à 3, voilà.
2: Bah oui, Florence. Ah, Florence. Alors, on est en train de me dire qu'on a perdu Florence. Alors, me voilà bien. Je vais vous rappeler que Florence a un point, qu'elle a la possibilité peut-être, voilà, d'égaliser. Et on est en train de la
0: rappeler. Alors, bah, justement, ça tombe bien. Je vais en profiter parce que on aimerait que vous appeliez le 0810 055 056 si vous avez envie de jouer avec nous, participer à Au Taquet, gagner des cadeaux absolument incroyables.
2: Incroyable.
0: Surtout rire aux vannes. Voilà. 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J'en profite pour dire qu'aujourd'hui on a Jacques qui est notre stagiaire en seconde.
3: Bonjour.
0: Comment ça va Jacques?
3: Ça va très bien.
0: Bon, bah bon, super.
2: J'ai récupéré Florence. Hein,
0: c'est bon, on peut laisser dire Jacques bonjour,
2: bonjour
0: ou pas?
2: Bonjour Jacques, il a dit bonjour Jacques.
3: Bonjour.
2: Voilà. Bah oui, elle dit bonjour, elle est sourde, on lui prend un rendez-vous chez l'ORL.
0: Oh là là.
2: Florence, tu as dit bonjour à Jacques?
4: Oui, je suis désolée, ça a coupé d'un seul coup.
2: Ouais.
0: Et voilà.
2: Florence, je te présente Jacques.
4: Enchantée Jacques.
3: Bonjour Florence.
2: Ben bah voilà, tout le monde se connaît, c'est beau, taquet. C'est un peu le tour des manèges de 2026. Pourquoi pas, non, après tout. Qu'est-ce qu'il y a?
0: Bah, j'en sais rien, pose ta question.
2: C'est gênant. Elle adore les lotos de village, notre Florence. Et d'ailleurs, elle gagne souvent. Et ça me rassure un peu, parce que t'as visiblement un peu de chance. Qu'est-ce que t'as gagné déjà?
4: Pardon, j'ai pas compris.
2: D'accord, ça va être pratique cette affaire. Je te demandais ce que t'avais gagné, mais je vois que t'as gagné des voyages, un paddle, que t'as gagné une tondeuse. Enfin voilà, tu n'arrêtes pas de gagner des beaux cadeaux. On va tenter de t'offrir, nous, des places pour le concert.
0: Les concerts,
2: de Katy Perry.
0: Allez.
2: Avec ton quiz musical, allons-y. Deux artistes mixés, à toi de reconnaître de qui il s'agit. Un point par bonne réponse, on y va.
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6: C'est l'honneur, je m'en irai. 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
7: pré. Il faisait un temps superbe. Je me suis assis sur l'herbe. Félicie aussi. Je pensais les arbres bourgeonnent et les gueules de loups boutonnent.
8: Félicie aussi.
2: Allez, top
0: je
2: chrono.
0: Prends un homard. Il avait du poil aux pattes. Félicie
2: aussi. Qui chante?
4: Alors, c'est Fernandel.
2: Oui.
4: Fernandel.
2: Oui.
4: Et le renard est là de la.
2: Tu l'as bien, hein. J'entends le loup, on a la belette. Les juments de Michel. Qui ça? De quoi?
4: Mano?
2: Ah non, c'est pas Mano. Non. Mano l'a repris, mais c'est Triana. Je vous ai fait une espèce de.
0: C'est pas Mano qui l'a repris, c'est Nolwenn. La jument de Michel.
2: Qu'est-ce qu'ils ont repris, Mano? Ils ont repris.
0: Dans la vallée, le truc d'avant.
2: Ah oui, c'est Trimartolo.
0: Ah là, attends, il y a Fred qui vient de m'insulter. Il vient de me dire ferme bien ta bouche physiquement parce que Mano l'a repris. Voilà. Allez, voilà. Ça fait 3 pour Jean-Pierre. Allez, ça fait 3 Jean-Pierre.
2: J'avais raison.
0: 2 Florence.
2: J'avais raison.
0: Et là, tout de suite, c'est la réclame, mais pas que.
2: Raison.
0: C'est l'actualité dans vos régions, grâce aux 44 locales de votre radio ici.
2: C'est le meilleur.
0: À tout de suite.
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0: Je vous rappelle que nous sommes lundi, qu'on démarre une nouvelle semaine, qu'Éric Bastien va tenter de, ouais. de qualifier au moins un candidat.
2: Je vais y arriver.
0: Ouais, bien sûr. Le premier prix, c'est deux places VIP pour assister au concert de Katy Perry le dimanche 12 juillet au Zénith de Nancy, avec un accès prioritaire, évidemment des places premium, un parking réservé, 100 euros de carburant pour y aller, une nuit dans une suite pour deux personnes. Le deuxième prix, c'est la machine à café Malongo, 32 dosettes, 6 verres en verre. Et pour tout le monde cette semaine, les perdants comme les gagnants, on offre deux places de ciné pour aller voir le film Les Parfaits Arnaques en famille avec Audrey Fleurot et Ramzy Bédia.
2: Magnifique.
0: Voilà.
2: Quoi? Et la cafine, la machine
0: dit,
2: Malongo. Là,
0: je l'ai dit juste avant.
2: Ah, vous l'avez dit aussi. Voilà,
0: en fait, t'es tellement pressé.
2: La chaleur, la canicule, vous savez.
0: Voilà.
2: Tiens, allez, hop, allez, on est pressé. Alors, jingle.
0: Non,
2: allez,
0: non,
2: allez,
0: non. Allez. Il est tellement pressé de me mettre Mano. Il en a rien à foutre de ce que je peux dire. Il écoute pas. De toute façon, il est vieux et sourd. Voilà. Allez, vas-y, fais-toi plaisir.
2: J'ai rien dit.
0: Mettez-moi Mano. Vas-y.
2: Voilà. Alors, il y a Triane, il y a eu Mano. J'avais raison. Voilà.
0: Mais il y a Nolwenn.
2: Mais on s'en fout, on n'a pas parlé d'elle.
0: Oh, et ça va. Voilà, bon, allez, c'est bon. Je ne savais pas qu'ils avaient chanté ça à Mano. Je suis désolée. Voilà. Allez, pour une fois qu'il m'a claqué mon bec, il est content. Allez, Jean-Pierre, t'as 3. Florence, t'as 2. Jean-Pierre, on l'a dit, hein, c'est un gros bricoleur, etc. En revanche, il est nul en cuisine. Du coup, il a mélangé ces deux trucs. Il est nul en cuisine, mais bon en bricolage. Donc une fois, il a mis le feu à la cuisine. Parce que... Bah, il a mis la friteuse sur le gaz pour faire des frites. Et puis, qu'est-ce qui s'est passé?
1: Eh ben, il s'est passé que je l'oubliais.
0: Mmh. Et du coup
1: et du coup, ça, la friteuse s'est enflammée. Et du coup, ça a mis le feu à la cuisine.
0: Voilà. Et du coup
1: du coup, il a plus le refaire.
0: Eh ben, voilà. Donc, t'es nul en cuisine, tu fais des frites, ça brûle la cuisine, tu refais la cuisine, tout le monde est content. Et du coup, comme ça, ta femme voit que t'es nul en cuisine et tu continues à ne rien faire, c'est ça?
1: Exactement.
0: Ah là là là là. Je sais, j'ai bien compris ton petit truc. J'ai bien compris ton petit truc. Alors, je vais maintenant essayer de te faire gagner 3 points de plus. C'est simple, c'est la question à choix multiples. Je te pose une question, je te fais des propositions de réponses. Et t'auras 10 secondes pour me donner ton choix. Tiens, je te mets une petite chanson.
16: Coulommiers, Époisses, Bleu d'Auvergne, Beaufort, Livarot, Reblochon.
0: Oui, c'est une chanson sur le fromage.
2: Bien sûr.
0: Voilà, alors écoute bien. Quel chef d'État français a déclaré: comment voulez-vous gouverner un pays où il existe 246 variétés de fromage? Qui a dit: comment voulez-vous gouverner un pays où il existe 246 variétés de fromage? Pompidou, Chirac, De Gaulle, Éric Bastien. Top chrono, 10 secondes. Comment voulez-vous gouverner un pays où il existe 246 variétés de fromage? Pompidou, Chirac, De Gaulle, Bastien.
1: Je dirais De Gaulle à tout hasard.
0: Bah t'as bien raison, bien sûr que c'est De Gaulle. C'est totalement De Gaulle. Puisque déjà le mec avait beaucoup d'humour. Et effectivement, c'est totalement lui, t'as 6.
2: Bien, alors, Florence. Tout à l'heure, Florence, on n'a pas eu la jument de Michaud, hein, Triane, mais...
0: Michaud.
2: On a bien retenu que Mano l'avait fait, ça, c'est l'information la plus importante.
0: Ah là là là là.
2: Florence qui adore faire des lotos, ça je vous l'ai dit, Florence qui est bénévole l'hiver auprès du Secours Populaire, c'est quand même bien, voilà, c'est bien de le signaler. Florence qui est râleuse, fait partie des petits défauts que tu as. Alors, ça se caractérise assez fortement ou c'est plutôt râleuse soft?
17: Râleuse soft, on va dire.
2: Soft, voilà, petite râleuse, tranquille. Si tu pouvais déjeuner, là, à 13h dans quelques minutes, avec un homme, de qui s'agirait-il? Et alors, d'autant que, a priori, si j'ai bien compris, ce serait même l'homme de tes rêves. C'est l'homme...
17: Des garous, voilà.
2: Qu'on n'est pas juste sur un déjeuner. Physiquement, c'est lui, quoi. Mais ce que je veux dire, c'est que Jean-Sébastien ressemble à quoi, du coup, par rapport à Garou?
18: Il a que les yeux clairs comme lui, c'est tout, mais il a des grandes oreilles aussi comme Garou.
0: Bah écoute, c'est déjà un début,
2: effectivement. Tu l'as vu deux fois en concert. J'imagine que tu en as gardé un beau souvenir. Voilà.
18: Ah ouais, franchement, c'était très émouvant. J'ai adoré. Il était très beau sur scène, donc.
2: Oui, l'homme de tes rêves. Alors, l'homme de ta vie, et parlons avec romantisme de cette belle rencontre, c'est quand même Jean-Sébastien. Vous êtes rencontrés il y a plusieurs années, grâce à ton meilleur ami, c'est ça?
18: Oui, c'est ça, grâce à mon meilleur ami qui nous a fait faire connaissance, en fait. Il l'avait déjà présenté il y a des années en arrière, mais il était en couple.
2: Ah voilà, il était pris, quoi. Du coup, t'as attendu, t'as patienté?
18: Voilà, j'ai attendu, puis un jour, mon meilleur ami il m'a dit, tu sais, Jean-Sébastien, ça fait 2 ans qu'il est célibataire. Ah bon, et c'est maintenant que tu me le dis?
2: Ah ouais, donc tu l'avais pas oublié.
18: Donc j'ai pour qu'il invite à son anniversaire, et puis on a fait connaissance, et puis voilà, depuis on s'est plus quitté.
2: Oui, donc ça, pendant des années, t'as continué de penser à lui, t'es pas passé à autre chose, tu l'avais bien en tête, quoi.
18: C'est
2: voilà,
18: ça.
2: Tu voulais aller au bout avec ce garçon. 4 ans que vous vivez ensemble. Bon, une belle histoire, il t'a demandé, je sais pas, un mariage, ou non, vous restez comme ça, cool?
18: Non, pas encore, il aimerait bien qu'on vive ensemble, parce que lui, il est sur Lyon, mais pas encore de mariage.
2: Peut-être
18: qu'on habitera ensemble.
2: Ok, c'est facile quand on est un peu à distance comme ça. C'est plus sympa finalement. Tu trouves comment cette vie à distance?
18: Il y a les avantages et les inconvénients. En fait, peut-être qu'on se dispute moins.
2: Ah, d'accord.
18: Peut-être. Et après, on passe vraiment tout le temps des bons moments, quoi. Je veux dire, c'est vrai que c'est appréciable.
2: Bah oui.
18: Et après, c'est triste aussi quand on se sépare et après, on est content de se retrouver.
2: C'est tout mignon, ça. Allez, on va tenter, Florence, de marquer. 3 points, alors c'est une d'accord. question avec plusieurs propositions. Écoute bien, petit indice, générique Top Gear, parle de
0: top
2: voiture.
0: Quoi, Top Gear.
2: Top Gear.
0: Voilà,
2: Top
0: merci.
2: Gear. Alors, et qu'est-ce que ça veut dire d'ailleurs, Top Gear?
0: Tu sais quoi?
2: C'est top à quoi, Gear? C'est quoi, Gear?
0: Top à la vachette.
2: Ouais, top à
0: allez,
2: la vachette.
0: Pose ta question, va.
2: Gear, on dit que c'est une vitesse. Ah, d'accord, ok. Heureusement, j'apprends plein de trucs. Tu le savais, toi, Jacques? Jacques, tu savais que Gear, c'était une vitesse?
0: Non.
2: Ouais, voilà, merci.
0: D'accord, ok.
2: Merci,
0: donc, même les jeunes ne savent plus parler anglais.
2: C'est terrible. Quel pays correspond à la lettre A sur une plaque d'immatriculation? Quel pays correspond à la lettre A sur une plaque de voiture? Est-ce que c'est l'Autriche? Est-ce que c'est l'Albanie? L'Algérie ou bien évidemment notre Dami d'Hollande, même si ça commence pas par un A. Top chrono, l'Autriche, l'Albanie, l'Algérie, le Dami d'Hollande.
18: Au hasard, l'Albanie.
2: L'Albanie, la lettre A, ce serait la plaque d'immatriculation de l'Albanie. C'est l'Autriche, bien qu'en allemand, le mot Autriche se traduit par, oulala, Österreich. Les plaques autrichiennes comportent la lettre A qui signifie en anglais Austria. Voilà, au lieu de la lettre O, afin d'éviter toute confusion avec le chiffre 0. Désolé.
0: Bien, allez, ça veut dire que ça fait 6 pour Jean-Pierre, 2 pour Florence.
2: Il s'emballe, Jean-Pierre.
0: Oui, bah, il est bon, c'est tout. Voilà, et maintenant, ah là là, nous allons partir sur les routes avec Francis Cabrel. Ma place dans le trafic. Vous écoutez ici, on vous aime. À tout de suite, mes petits canards.

0: écoute, je ne connaissais pas cette chanson de Francis Cabrel, Ma place dans le trafic, 1981. Je
1: n'étais pas né. Oh là là, allez, jingle.
0: Mais c'est vrai.
2: Ici, à midi,
0: un tout petit peu.
2: On est au taquet.
0: Un tout petit peu, mais quoi.
1: Mais t'oublies l'âge que t'as, en fait.
0: J'essaye de l'oublier.
1: Ouais, voilà. Ouais,
0: oui, mieux, hein.
1: Alors, nous sommes avec Jean-Pierre et Florence. Jean-Pierre est en tête avec 6 points. Florence a 2 points. Jean-Pierre joue avec ici Touraine. Il habite à La Riche. Il est retraité. Il bricole beaucoup. Il va au cinéma rouler des pelles à sa chérie. Alors, comme ça, si on était un animal, on aimerait être comme dans la chanson ? T'aimerais bien être un oiseau?
3: Ah bah oui, complètement.
1: Mais quoi?
3: Voir un peu ce qui se passe en dessous, je trouve ça génial.
1: Mais quoi comme oiseau? Attends. Quoi comme oiseau?
3: Ah bah un oiseau assez gros, je sais pas, un oiseau qui... Bah tout à l'heure, on a parlé de...
0: L'albatros.
3: L'albatros. Je trouve qu'un albatros, c'est un bel oiseau. J'aime bien cet oiseau.
1: C'est pas mal, ouais. T'aimerais bien, tu voyagerais en l'air, comme ça tu regarderais les pays d'en haut?
3: Oui, aussi, puis le fait de savoir que l'albatros, il peut rester comme ça des jours et des semaines et des mois en vol, je trouve ça génial.
1: Ah bah oui, ça c'est génial, c'est sûr. Mais bon, c'est pas pratique, hein, quand même. Au bout d'un moment, il doit se fatiguer, ce pauvre oiseau, quand même.
3: Non, mais on s'arrête quand on veut, hein, dans ces cas-là.
1: Bah oui. Mais toi, t'adores voyager, d'ailleurs, hein, parce que t'as beaucoup voyagé. Italie, Espagne, Portugal, Suède, Turquie, Vietnam, Cambodge. Dis donc, t'as beaucoup voyagé.
3: J'ai un petit peu voyagé, oui. Mais il en reste encore, hein, et j'ai pas tout fait.
1: Alors c'est quoi ton prochain voyage que t'aimerais faire?
3: Ben à l'Amérique du Sud.
1: Ah, bien. T'aimerais bien aller où, par exemple? Chili, Argentine?
3: Le Pérou.
1: Ah oui, le Pérou.
0: C'est beau, le Pérou.
1: Et alors, Dominique, elle a envie aussi d'aller au Pérou?
3: Ah oui, tous les deux, hein, tous les deux.
1: Ah, tous les deux. Bon, alors, c'est bien, les amis, vous êtes formidables, dites donc. Alors, tu aussi, attends, il aime les activités à sensation, il fait du parapente, il veut y tourner, tu fais même de la plongée. Mais alors, excuse-moi, tu fais de la plongée, mais tu sais pas nager.
3: Comment non, tu... c'est une erreur, je fais pas de plongée, hein, du tout.
1: Ah, tu fais pas de plongée?
3: Mais, ah, parce non, non, non.
1: Ah bah, bravo. Ah, bah, écoutez,
0: bien une bonne fiche encore.
3: J'aurais bien aimé en faire.
1: Ah, mais comme tu ne sais pas nager, tu ne peux pas faire de la plongée. Très bien. Eh ben, tu vas aller apprendre à nager avec Dominique, comme ça tu feras de la plongée. Voilà, hop.
3: D'accord.
1: Eh oui,
0: Il est d'accord à tout, lui.
1: Mais oui, il est de bonne humeur, il est super. Alors, tiens, on va passer maintenant au fait que tu vas marquer 5 points de plus. On va absolument jouer ensemble, tu vas gagner, et je te mets Edith Piaf.
4: Il portait des culottes, des bottes de moto, un blouson de cuir noir avec un aigle sur le dos.
1: Ça alors, comment on appelle un blouson en cuir zippé en biais?
5: Oui, bonjour, vous êtes bien sur la messagerie Florence, désolée.
1: Ouais, alors, souvent associé à une image rebelle, comment appelle-t-on le blouson de cuir zippé en biais, souvent associé à une image de rocker, rebelle, etc. Top chrono, 10 secondes.
3: Le bombardier, c'est
1: pour les aviateurs, c'est le perfecto, mon chat.
3: Oui, je l'ai dit après, mais bon.
1: Ah là. Mais oui, comme on prend en compte toutes vos premières réponses, oui. Voilà. Alors, bon, bah, pas de points, mais tu restes en tête avec 6.
0: Et Florence est de retour. On a un peu de mal à joindre Florence. Ça a coupé, mais elle est de retour. Ça va, Florence? T'es bien installée?
6: On est sur l'autoroute et c'est pire que sur l'autoroute.
0: Ben oui. T'es sur quelle autoroute d'ailleurs? Là, t'es où exactement en France?
6: Ah, on arrive à Châteauneuf-Briançon.
0: D'accord. Très bien. On va se faire un petit point comme ça, hein, jusqu'à 13h, sur l'évolution de ton parcours. Bah, tu rentres à la maison, j'imagine, là, du côté de Chapéry, en Haute-Savoie.
6: C'est ça, tout à fait, ouais. On rentre à la maison, là.
0: Ok. Petite anecdote, tiens, on va penser au camarade Arthur. À l'époque où il était sur Fun Radio, bon, il en a fait des bêtises, hein, sur Fun Radio. Il proposait de faire croire à quelqu'un qu'on connaît, qu'on gagne, que la personne avait gagné un poney. Voilà. Et alors, tout, c'est une idée d'Arthur. Et alors, toi, t'as participé, Florence, et t'as dû faire croire ça à ta maman, à l'antenne, et qu'est-ce qui s'est passé?
6: Ah ben c'était trop rigolo en fait, parce que maman elle avait pas le moral, et puis ben j'ai téléphoné pour dire que moi je voulais lui faire croire que j'avais gagné un poney.
0: Bien sûr.
6: Et en fait, et ben maman elle a pété un câble, elle parlait en patois en plus comme elle est lilloise. Et elle disait genre ta poney, elle l'a envoyé bouler. Au début c'était pas présenté, après il disait que c'était le vétérinaire, et elle lui disait bah mets-le à la baraque. Non mais c'était trop drôle, il lui avait même chanté une chanson. Si elle voulait pas du poney, elle devait chanter. Puis elle chantait « J'en veux pas du poney ». Non, non, non.
0: Ah ouais. Il est content, Arthur, ça devait être un bon moment, ça.
6: Et alors... Ah ouais, franchement, et puis il lui offrait souvent des semaines pendant plusieurs mois. Hein.
0: Ouais, parce
6: pour
0: qu'en
6: lui dire
0: fait...
6: que le poney il allait bientôt arriver.
0: Voilà, il s'est moqué gentiment d'elle de façon récurrente pendant plusieurs semaines et il appelait ta maman régulièrement. Et comme ça passe pas très bien, je termine à raconter. Effectivement, Arthur, qu'on adore, qui est super sympa, il envoyait des fleurs très souvent pour son anniversaire ou assez régulièrement. C'est classe de sa part. C'est une belle histoire, ça. C'est une belle histoire.
6: C'est génial.
0: Allez, Florence, on va jouer parce que j'ai trop peur que ça coupe. On va y aller tout de suite. Ça sera mieux comme ça. Avec un petit extrait.
7: Il va y avoir du sport, mais moi je reste tranquille.
0: Bien sûr qu'il va y avoir du sport. Il a 6, si je ne me trompe pas. Il a 6. Voilà, donc ça veut dire que si tu marques les 5 points, tu passes devant. Tu es en tête avec 7, donc il va y avoir du sport. Question. Quelle est la deuxième épreuve d'un triathlon, Florence? Top chrono, 10 secondes. Quelle est la deuxième épreuve d'un triathlon?
6: La deuxième épreuve d'un triathlon?
0: Oui. Vite.
6: Le vélo?
0: Oui, oui, c'est le vélo. Natation, vélo, cyclisme et ensuite course à pied, bravo! Ah, tu repasses en tête, Florence, on avait dit qu'il y aurait du sport.
1: Alors, Jean-Pierre 6, Florence 7, pas mal. Il va falloir bien vous départager sur le bingo. Mais tout de suite, ah là là, c'est le foot en ce moment, hein, vous rappelez.
0: Bien sûr.
1: Ce soir, il y a la France. Alors, Jacques, qui est là, nous disait qu'il y avait des orages, donc c'était décalé.
0: Un spécialiste, Jacques, bien sûr.
1: Oui, bien sûr. Alors, c'est à quelle heure le match de la France ce soir?
8: À 23h.
1: Voilà.
0: Mais pourquoi?
1: Parce qu'il y a des orages, je viens de le dire.
8: C'est des orages.
0: Ah, d'accord.
1: Je viens de le dire. Écoute ce que disent les gens.
0: Vous savez quel temps il fait aux États-Unis?
1: Oui, les orages.
0: Vous
1: voilà.
0: Savez quelle température il fait?
1: Bon, allez, Dai Dai, Shakira et Burna Boy. Vous écoutez ici, on est à fond.
0: Les orages.
1: Dai Dai.
0: 30 degrés.

0: Let's go.
1: Ah ouais, die die, l'hymne du mondial avec les Bleus, France-Irak, ce soir 23h. Un match à retrouver en direct et en intégralité sur ici et ici.fr.
0: Regardez, je suis en train de me ventiler avec
1: un petit
0: éventail. J'espère que je vous envoie de la fraîcheur, la France. C'est la réclame, les petits gars. À tout de suite.
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0: Je rappelle que nous sommes ici avec Jean-Pierre et Florence. Jean-Pierre à 6, Florence à 7. C'est le bingo qui va vous départager, mes petits canards. Vous en êtes conscients?
7: Oui.
0: Alors, mon petit Jean-Pierre, tu as plein de choses que tu écoutes, que tu aimes, pour t'encourager. Une chanson gay. Et franchement, allons-y.
8: Je suis malade.
1: Ma chanson préférée, ça.
0: Ouais, voilà.
7: J'adore.
0: Je suis malade.

0: simple. À mon top chrono, tu auras 10 secondes pour me citer un maximum de villes en M, comme maman, Michel, Maniac. Un maximum de villes qui commencent par la lettre M, comme maman, Michel ou Maniac. Attention, top chrono, 10 secondes. Jean-Pierre ?
1: Oui.
0: Bah, les villes. Alors ?
1: Oui.
0: Michel ?
1: Excusez-moi, j'ai pas entendu la question.
0: Ah merde, qu'est-ce qu'on fait? Bon, alors, je te
2: réponds. On va envoyer le chrono exceptionnellement.
0: Alors, on renvoie le chrono exceptionnellement. Max de Ville qui commence par la lettre M, comme maman. Un Max de Ville. Attention, allez. Top chrono.
1: On y va.
0: Vas-y.
1: Met, Mably. Qu'est-ce qu'il y a? Macon.
0: Et je regarde.
3: Stop.
0: Bah, tu m'en as donné trois. Il y avait Marseille, Menton, Melun, Montcuq, Montpellier, Mulhouse, Meaux, Maubeuge, Mont-de-Marsan, Montauban, Milly-la-Forêt. Tu m'en as donné trois.
2: Là, là, là, là, là, là. Florence, est-ce qu'on profiterait pas de ça? Oh, bah si.
0: Oh, ouais.
2: On va pas se gêner. Mais attendez, rien n'est fait. Rien n'est fait.
1: Ouais, c'est ça, ça va être dur.
2: Ouais, rappelons que là, t'es en tête depuis pas longtemps, Florence, avec 7. Il a 6. On est au cœur du bingo. Il faut marquer le plus de points parmi vous deux. Et c'est celui-là qui encaisse les 10 points. Il a fait 3. Tu fais 4. T'encaisses 10. Voilà, c'est pas plus compliqué que ça. Et comme je sais que t'es hyper chanceuse, je l'ai dit tout à l'heure, je voudrais rappeler que dans un casino à Annecy, qu'est-ce que t'as gagné? C'est énorme, hein.
1: J'ai gagné une
2: voiture décapotable dans un casino. C'est énorme. Mais c'est énorme, oui. Le cadeau. C'est génial.
1: C'est un gros cadeau.
2: Bah oui.
1: Ah
2: oui.
1: Ouais, j'étais très heureuse.
2: Bon, écoute, je te sens très chanceuse. On va t'encourager encore une fois avec Garou, que tu adores. On en a parlé tout à l'heure. L'homme de tes rêves. Florence, voici ton bingo. On reste sur de la géographie et sur des villes. Sur des villes françaises, d'ailleurs. Sur des villes françaises.
1: D'accord.
2: On va te demander un maximum de villes en France qui commencent par une lettre. Je vais te donner cette lettre et le chrono, il part tout de suite après. La lettre, c'est la lettre T. T comme Thierry ou comme Thérèse. C'est clair. Top chrono. 10 secondes.
1: Alors, Toulouse. Toulon,
0: Tours. Elle y est. Non, c'est 4. Elle en a donné 4.
2: Alors, on est sur du chouïa, mais du chouïa plus, qui fait que tu l'emportes pour un point.
0: Et voilà, JP, je suis désolée, mon chat, mais elle a remporté sur le fil. Donc c'est Florence qu'on retrouvera pour la finale vendredi pour gagner soit les places de Katy Perry, soit la cafetière. Toi Jean-Pierre, tu repars avec 2 places de cinéma pour le film Ici, Les Parfaits Arnaques en famille. Je remercie Céline à la Réal, Gwen au Savoir, Fred à la Technique, Marian au Standard, Éric Bastien, je sais pas à quoi.
2: Je salue Mano, bien sûr.
0: Allez, on salue Mano et Nolwenn et tutti quanti. Merci Jacques d'avoir participé à cette émission. Bon stage à toi. La France, je t'embrasse très fort. Fais attention à toi et hydrate-toi bien. À demain. Bisous.
2: Bonjour Wendy Bouchard.
4: Bonjour chers amis.
0: Ça va ma petite Wendy Chouchou?
4: Oh, ça va très bien. On est tout près de vous, comme vous l'avez distillé dans ces messages contre la canicule. Cette France qui souffre, nos plus isolés aussi, que l'on se doit de protéger, d'épauler. Nous sommes avec tous nos invités mobilisés. La ministre de la Santé, Stéphanie Rist, nous en parlera. C'est l'une de nos invités, Stop à France.
0: Bonne émission, chérie. À demain.
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2: Allez, prenez soin de vous. Allez les Bleus ce soir à 23h. Valérie, quelle heure est-il?
0: Il est 13h, c'est l'heure de boire de l'eau. Je vous aime. À demain.
2: Bonne journée à vous tous. Voici Ma France et c'est avec Wendy Bouchard.
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4: Bonjour à tous, merci d'être fidèles à Ma France dans une séquence météo particulièrement difficile. La moitié de notre pays a basculé en vigilance rouge pour forte chaleur. 49 départements en haut niveau d'alerte avec des températures allant jusqu'à 42 degrés à l'ombre aujourd'hui. C'est dur, c'est surtout dangereux et mortel si vous prenez des risques et la solidarité est indispensable à l'égard des plus fragiles qui peuvent aussi mourir chez eux. On est donc à votre service dans l'information sanitaire, dans les bonnes conduites, aussi solidaires et fraternelles. La ministre de la Santé, Stéphanie Rist, vient évoquer cette grande séquence avec nous. Je reçois également des spécialistes de la météo et du climat, des élus qui sont au cœur justement de cette adversité, des médecins, des urgences.

0: urgentistes, des pompiers, des représentants de l'éducation nationale. Et puis nos reporters et nos journalistes jusqu'à 14h restent nos guides, comme au quotidien dans Ma France, de Besançon au Gers, de l'Ouest au Berry, de la région parisienne à la Provence. Nous sommes en édition spéciale jusqu'à 14h. Soyez les bienvenus. Mais d'abord, Marine Logénie, on vous écoute avec l'information de la matinée autour de cette question. Qui a failli, Marine, dans l'affaire Liana?
1: Oui, les réponses sont dans un rapport explosif remis en fin de matinée au Premier ministre et qui vient tout juste d'être dévoilé, Wendy, lors d'une conférence de presse depuis Matignon. Cette mission d'inspection, elle doit faire la lumière sur les dysfonctionnements, les erreurs individuelles dans le traitement du principal suspect, Jérôme Barella, déjà visé par des plaintes, notamment une en août 2025, une mère de famille qui a déposé plainte contre lui pour le viol de sa fille de 11 ans, qui a été traité comme une procédure ordinaire, hein, selon Stéphane Noël, le chef de l'IGJ, l'inspection générale de la justice. Il indique que 30 entretiens ont été menés et que l'urgence n'a donc pas été prise en compte. Cette enquête n'a pas été traitée comme une procédure prioritaire, pas suffisamment dirigée par la brigade de gendarmerie de Lectoure, ni le substitut d'Auch. C'est ce qu'on retient de cette conférence de presse, Wendy. La plainte d'août 2025 n'a pas été traitée comme une procédure prioritaire dans le Gers. Vous avez tous les détails sur ici.fr.
0: Bien sûr, merci beaucoup Marine Logénie, puis on vous retrouvera avec cette information à 14h.
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0: Plus de 90% d'entre nous vont avoir très chaud. 35 millions d'habitants concernés par cette vigilance rouge dans 49 départements, avec une nuit, vous l'avez constaté, qui a été très chaude, autour de 26 degrés par endroit. Une canicule préoccupante qui succède à celle du mois de mai, très précoce et qui a déjà bien éprouvé les organismes. Merci d'être avec nous, Madame la Ministre de la Santé. Bonjour.
3: Merci à vous.
0: Merci.
3: Bonjour.
0: Stéphanie Rist, pour parler aussi à nos auditeurs, pour les guider. Après un week-end qui a été meurtrier, Madame la Ministre. 13 noyades avec de très jeunes victimes, en majorité des adolescents, en Ile-de-France, en Indre-et-Loire notamment, souvent dans des lacs, dans des rivières où, par esprit festif et parce qu'ils souhaitaient se rafraîchir, se sont baignés dans des lieux parfois non autorisés. Ça fait vraiment partie de vos inquiétudes du moment?
3: Oui, alors ça faisait partie de nos inquiétudes avant le week-end. On a essayé de passer ce message de vigilance vis-à-vis des baignades, vigilance pour les parents, surveiller les enfants évidemment, mais aussi, je crois qu'il y a des grands-parents qui nous écoutent, des jeunes, des parents, rappeler que vraiment dans ces moments de chaleur, il y a un double risque. Il y a le risque du choc thermique, l'insolation, comme on appelle. On a chaud à l'extérieur et on arrive dans l'eau, on fait un malaise, le cœur s'arrête. Et puis, il y a aussi le risque que parfois on boit un peu d'alcool avant d'aller se baigner, on est plus fatigué, nos corps sont plus fatigués et du coup, on va avoir plus de mal à nager et on prend un vrai risque. Donc, interdiction de se baigner là où c'est pas autorisé. Vraiment, s'il vous plaît, passer ce message parce que je crois qu'il faut qu'on ait une conscience tous du risque. C'est très triste ce week-end sur ce sujet.
0: C'est une responsabilité collective, vous le dites. Et puis, tous les organismes des plus jeunes aux plus âgés sont éprouvés. C'est pas anodin ce que nous traversons, il faut le dire. Bricoler dans son jardin, même à l'ombre, sous 40 degrés, c'est pas anodin, par exemple.
3: Merci de le rappeler. On est face à des chaleurs qui sont très hautes, la nuit et la journée. On est sur une durée de cette canicule qui est déjà très longue et qui va se poursuivre. Et on sait que les corps se fatiguent au fur et à mesure. C'est une quantité de chaleur accumulée qui fait que la température de votre corps a du mal à redescendre. Et il y a une fatigabilité, une fatigue qui s'installe et le cœur aussi devient fatigué. Mmh. Donc, surtout, retenir bien les mesures de prévention que vous connaissez tous. Boire de l'eau, pas d'activité physique, au moins dans les départements qui sont en couleur rouge, et puis éviter les heures les plus chaudes, évidemment, pour faire du sport. On l'a dit, les baignades. Continuez aussi à avoir une alimentation régulière. Beaucoup de gens me disent bon, moi je mange pas parce qu'il fait trop chaud. Il faut absolument continuer à s'alimenter en plus petite quantité, mais s'alimenter.
0: Et on parlera des plus âgés qui n'ont pas forcément ces réflexes-là, Madame la Ministre. C'est à la fois la ministre et la médecin qui vous parle, chers auditeurs, d'ici. Donc entendez bien aussi ces consignes de vigilance. Je voudrais qu'on entende dans les Pyrénées Atlantiques un certain nombre de Français dans une zone en vigilance rouge où certains travailleurs souffrent particulièrement, peut-être un peu plus que d'autres, de la chaleur. On a des ouvriers sur des chantiers en dépit des horaires aménagés. Les aides-soignants aussi qui témoignent de cette souffrance dans les EHPAD, comme Séverine pour ici Pays Basque.
4: La chaleur donc déshydrate, ça peut créer des troubles cognitifs, donc des pertes de mémoire, des malaises, on peut aller jusqu'au décès. On les hydrate régulièrement, toutes les heures, puis il faut les habiller le moins possible, les laisser à l'ombre. Notre direction a fait quelques achats là, cette semaine justement pour équiper les chambres qui étaient sans ventilateur et voilà, on s'adapte au jour le jour comme ça et c'est valable le jour comme la nuit.
5: J'ai 4 enfants là, au domicile en ce moment et voilà, on ferme tout le matin, on va se promener tôt le matin et après on reste à la maison, on fait des jeux, des activités, on revoit l'organisation. Déjà on mange des salades frais, on boit beaucoup d'eau, même au niveau des activités, les enfants ils sont fatigués, ils sont un peu grognons.
6: En extérieur, nous maçons, on est quand même soumis aux intempéries, en adaptant les horaires de 6h, 14h, bon, au moins on peut travailler dehors. On essaye de trouver quelques chantiers aussi à l'ombre, on s'adapte quoi. On mange des shorts, chaussures, t-shirts, c'est bon, voilà, une casquette et on y va quoi.
0: Travailleurs au micro d'ici Pays Basque, Stéphanie Ris, vous qui êtes avec nous, ministre de la Santé, j'aurais qu'on revienne à Séverine qui travaille dans les EHPAD et qui disait les conseils de précaution. Mais pour les personnes qui sont en résidence, qui sont à domicile, on a vu 3 morts en Gironde entre 83 et 95 ans, ce sont des personnes seules qui n'ont peut-être pas le réflexe ni de s'hydrater, ni d'appeler le SAMU ou les pompiers s'ils ne sont pas bien face à cette chaleur.
3: Il est très important et vraiment, là aussi, c'est une responsabilité collective que nous avons de solidarité, vous l'aviez dit tout à l'heure et merci pour ça. Nous avons à nous occuper des personnes fragiles et qui sont isolées. Mmh. Alors nous avons à le faire quand c'est notre famille, nos amis, mais nous avons à le faire aussi quand ce sont nos voisins, passer, dire un petit bonjour, être sûr que tout va bien, apporter un peu d'eau. Mais il faut savoir aussi, et je voudrais le redire ici, toutes les familles qui ont des personnes âgées isolées, qui sont loin d'elles, peuvent les inscrire sur le registre des communes, des villes. Il suffit d'appeler la mairie et de dire, voilà, je suis une personne isolée, je voudrais que vous soyez au courant, ou j'ai ma maman qui est isolée, donc, et les mairies, avec leur centre d'action sociale, prennent des nouvelles, vont voir les personnes âgées isolées. Ça, ces registres-là ont été mis après la canicule de 2003. On a beaucoup appris oui. avec la canicule de 2003. Donc, n'hésitez pas à inscrire vos parents ou vous-même sur les registres de la ville.
0: Ça veut dire que ces personnes décédées en Gironde ne l'étaient peut-être pas ou il y aura une enquête là-dessus sur ce sujet, Stéphanie Rist ?
3: C'est pas une obligation de s'inscrire sur ces registres. Mmh. C'est vraiment un conseil qui est, et puis c'est un service qui est proposé par les centres d'action des villes. Et ça marche vraiment bien. J'ai des exemples de communes
0: quand
3: qui, tout le week-end, ont appelé les personnes isolées, ont eu des réponses. Mmh. Et là où il n'y a pas eu de réponse, sont allés voir, sont allés cogner à la porte pour être sûr que les personnes allaient bien. Donc n'hésitez pas à inscrire les personnes isolées sur ces registres communaux.
0: On va avoir un maire avec nous dans quelques instants, le maire de Tours, Emmanuel Denis, ville qui a battu encore un record de chaleur cette nuit. Et j'évoquais les appels au SAMU. Est-ce qu'on a une idée de le SAMU dit aujourd'hui d'un bond de 30 à 40% du nombre d'appels ces derniers jours? C'est conforme aux informations que vous avez, Stéphanie Rist?
3: Oui, les chiffres que j'ai sont entre 20 et 30% selon les régions. En tout cas, il est évident qu'il y a un nombre supérieur d'appels qui sont liés à la chaleur. Il s'agit de malaise. Il ne s'agit pas forcément de gens qui sont hospitalisés.
0: D'accord.
3: Beaucoup de malaise ou de sensations. Donc, beaucoup de conseils aussi peuvent être donnés. SOS médecins aussi. Les médecins en ville ont augmenté leur nombre de passages, leur nombre de consultations. On reste vigilant parce qu'on sait aussi que l'effet de la canicule arrive 5 à 10 jours après le début de la canicule.
0: C'est ça.
3: Donc cette semaine est vraiment la semaine où il faut être très très prudent dans les jours qui viennent et puis en fonction de si ça continue ou pas, il faudra de toute façon être vigilant sur les personnes les plus fragiles notamment.
0: Vous disiez il y a quelques heures appeler à ne pas gonfler l'activité des urgences. Alors on sera dans quelques minutes avec Mathias Vargon, urgentiste en Seine-Saint-Denis, mais comment on fait pour ne pas gonfler cette activité, madame la ministre?
3: On a une responsabilité individuelle à adapter nos comportements vis-à-vis de la chaleur. Déjà, pour soi-même, ne pas se retrouver aux urgences ou même de façon plus grave, avoir des conséquences plus graves. Et quand on a pris la mesure avec le Premier ministre de l'arrêter d'interdire l'alcool sur la voie publique pendant la fête de la musique, typiquement, c'était une mesure aussi pour ne pas surcharger nos services d'urgence. Ça ne veut pas dire et c'est vraiment important pour les gens qui nous écoutent. Si vous vous sentez pas bien, il faut quand même appeler le 15. C'est pas grave,
0: voilà. on se rend pas aux urgences. C'est ça que vous voulez dire aussi. On n'engorge pas nécessairement.
3: Il est préférable d'appeler le 15 d'abord, qui va vous orienter, vous envoyer éventuellement un médecin par SOS Médecin ou vous envoyer aux urgences, vous faire venir une ambulance. Appelez le 15 si vous vous sentez pas bien. Ne vous dites pas que vous allez surcharger le système parce que les coups de chaud, faut les prendre aussi très tôt. Donc si vous vous sentez pas bien, n'hésitez pas.
0: Madame Stéphanie Ries, vous êtes avec nous, ministre de la Santé dans ma France. Je voudrais que vous écoutiez le maire de Périgueux. Il s'agit de Michel Cadet et il regrettait sur ICI que le gouvernement préfère laisser la latitude pour agir au niveau des écoles, aux élus et aux préfets. Écoutez-le.
7: J'aurais aimé des mesures nationales qui soient plus claires en zone rouge, interdire des choses, par exemple la fête de la musique ou évidemment on renvoie
8: des choses plus radicales pour
7: plus radicales pour que ça soit plus facile à être opposable. Là, on dit aux maires débrouillez-vous sur le terrain. Certaines écoles ferment, d'autres pas. Donc on est dans un flou.
0: Est-ce que c'est pas un peu facile, en effet, tout en ayant une vision nationale, de dire c'est au local de gérer la situation, Stéphanie Rist?
3: Je crois au contraire que c'est indispensable. Pourquoi annuler une fête de la musique si le concert se fait dans une salle climatisée? Pourquoi fermer une école qui a été refaite et dont les conditions ne sont pas un problème de sécurité? Et je crois que c'est vraiment les élus, les maires, avec ils sont pas seuls puisqu'il y a le préfet, le rectorat concernant l'éducation et puis avec les agences régionales de santé, c'est une discussion qui doit se faire à plusieurs pour décider en commun de se dire là c'est pas on n'est pas en sécurité, il faut fermer cette école ou pas.
0: Mais on a un discours parfois comme parents un peu complexe à entendre. En gros, on nous dit fait 33 degrés dans les classes, dans les salles d'école. Si vous pouvez garder vos enfants, c'est mieux. Sinon, on les accueille, mais ils vont subir cette chaleur de toute façon, ces enfants. Est-ce que vous comprenez finalement cette dimension laissée aussi aux principaux intéressés? Les directeurs et le rectorat.
3: Moi, je crois que c'est vraiment indispensable, en fait. Je suis vraiment en désaccord de dire qu'il faut que c'est une mesure nationale. Vous avez des gens qui ont chez eux encore plus de difficultés vis-à-vis de la chaleur qu'à l'école. Et c'est vraiment important. Donc, soit il y a un problème de sécurité dans l'école parce que, par exemple, l'école est en travaux, c'est des algéco, il fait 50 degrés. Évidemment, c'est un problème de sécurité. Il faut fermer. Ensuite, laisser la possibilité aux parents, parce qu'ils ont la possibilité de garder leur enfant et qu'en plus ils sont dans un environnement qui est moins chaud que l'école, mais il y a aussi des familles qui n'ont pas cette possibilité-là. Donc je crois qu'il faut faire au mieux, de façon très, avec du bon sens en fait. Et ça, le bon sens pour moi, il est vraiment local.
0: Le bon sens représenté, entre autres, et en l'occurrence par le maire de Tours, Emmanuel Denis, qui nous rejoint dans cet échange. Et après, je vous libère parce que vous avez fort à faire, Madame la Ministre. Mais bonjour, Monsieur le Maire.
9: Bonjour.
0: Je voudrais quand même que vous réagissiez avec Stéphanie Rist à la position, à la politique que vous avez eue, vous, vis-à-vis de vos écoles et des enfants de votre commune.
9: Oui, nous, on a décidé, en concertation avec l'Éducation nationale, d'adapter les horaires, puisqu'on a des écoles qui nécessiteraient des gros investissements, et là, on peut parler des difficultés qu'on a à financer ces gros investissements et de la responsabilité de l'État qui, aujourd'hui, qui un jour développe le budget vert et puis le lendemain le divise par deux. Bon, en tous les cas, nous, on a pris nos responsabilités. Notre priorité a été la rénovation des écoles, 150 millions sur le mandat passé, mais il y a encore beaucoup de travail à faire, et donc on n'est pas capable à 40 degrés d'assurer des conditions qui soient des bonnes conditions, et là on rejoint un problème de santé publique, et donc on va avoir le même propos avec Madame la Ministre, je crois. À 40 degrés, on peut pas laisser les enfants dans des écoles ni des enseignants, et donc on a décidé de fermer les écoles l'après-midi. On commence un peu plus tôt le matin, on fait 8h midi au lieu de 8h30, 11h30, un repas froid, et on demande aux parents de récupérer les enfants. Donc on adapte, on essaye de s'adapter. Mais à long terme, il va falloir vraiment des politiques qui soient cohérentes et dans le long terme, parce qu'on est vraiment dans une inertie, je parle pas d'inaction, mais au moins d'inertie sur ces sujets qu'on connaissait. Et aujourd'hui, on nous annonce des baisses de subventions. Je discutais encore de cela avec le préfet il y a 3 jours. Il essaye de trouver des solutions pour nous aider à continuer à rénover lourdement nos écoles. Et je crois qu'il y a deux types de subventions et d'investissements à faire. Les investissements lourds, quand on reconstruit une école ou quand on la rénove fortement. Et puis les investissements bon sens, les investissements low-tech, avec une peinture blanche sur le toit, avec des brasseurs d'air dans les classes, avec des ouvrants sécurisés pour qu'on puisse aérer chaque nuit. Hein, il suffit de mettre des grilles sur une fenêtre. Ça, c'est des petits investissements que l'on devrait aussi nous aider à faire pour permettre de s'adapter à ces périodes très compliquées.
0: Merci pour cette illustration de la manière dont vous vivez les choses à Tours. Record de température battu dans votre ville, comme à Poitiers d'ailleurs. Emmanuel Denis, un mot de conclusion là-dessus. Stéphanie Ries, sur l'adaptation urgente, et on en parle suffisamment.
3: Oui, aucun politique, je crois, ne dit pas qu'il ne faut pas adapter notre pays. Moi, j'appartiens à une majorité qui a doublé le budget de la mission écologie, et j'espère que ce débat aura lieu pour la présidentielle, et notamment de comment on finance cette transition écologique. Ça me paraît aussi important à chaque fois de rappeler aux politiques d'expliquer comment ils financent cette transition.
0: Merci beaucoup, Madame Stéphanie Rist, ministre de la Santé. On retrouve les consignes d'usage toute la journée sur les antennes d'ici et puis également sur ici.fr. Et je retiens aussi ce discours de responsabilité collective que vous livrez ici dans Ma France. Merci beaucoup, Madame la ministre. Un dernier mot avec vous, Emmanuel Denis, parce que vous parliez à Tours de la manière dont vous avez équipé ou adapté en tout cas les écoles. Votre ville envisage sérieusement cette transition climatique?
9: Oui, il y a en fait deux niveaux de réponse. Hein. Le niveau long terme où là, c'est des gros investissements de rénovation et de reconstruction de certaines écoles. On a des écoles type Payron que l'on ne peut pas rénover. Et donc, on reconstruit et là, on prend les concepts de l'architecture bioclimatique où, eh bien, avec des solutions de bon sens, avec des isolants de très haute performance, avec une orientation comme il faut des surfaces vitrées, on arrive à maintenir des températures qui sont tout à fait acceptables, même pendant les périodes de canicule, sans climatisation. Et c'est important de le dire, c'est possible de construire sans climatisation aujourd'hui et d'avoir 15 degrés de moins qu'à l'extérieur. Merci. Quand il fait 40 et qu'on est en canicule.
0: On retient votre discours aussi en local à Tours, Emmanuel Denis, le maire de Tours. Nous sommes en édition spéciale.
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0: Jusqu'à 14h au cœur de cet épisode de chaleur intense, 42, 43 degrés attendus en de nombreux points du territoire. Et nous sommes avec notre consoeur Chloé Nabédian qui, après des années à la météo à France 2, continue de scruter le ciel, la nature qui émerveille, oui, mais la nature qui souffre profondément aussi en ce moment. Bonjour Chloé.
8: Bonjour Wendy, bonjour à tous.
0: Et merci vous aussi de nous éclairer sur cet épisode d'une intensité exceptionnelle. Je voudrais d'abord vous faire réagir parce que vous étiez à l'écoute des propos du maire de Tours disant la climatisation n'est pas forcément la politique de demain. L'adaptation justement, cette urgence de s'adapter dans les communes. Alors on parle pas nécessairement que des îlots de fraîcheur dans les écoles, mais ça c'est un point très important sur lequel vous travaillez notamment pour la Fondation pour la Nature et l'Homme.
8: Oui, c'est un point extrêmement important et même crucial. Aujourd'hui, on parle beaucoup d'atténuation des émissions de gaz à effet de serre qui sont absolument indispensables, mais on parle très peu finalement d'adaptation. Le premier plan d'adaptation imaginé par le gouvernement ne remonte qu'à 2024. C'était il y a 2 ans et on voit aujourd'hui que pratiquement rien n'a été mis en place. Et je suis tout à fait d'accord avec ce qu'a dit le maire de Tours. Aujourd'hui, on est totalement en capacité de construire différemment et de permettre à des bâtiments et à des nouveaux bâtiments de pouvoir déjà avoir une climatisation naturelle. D'ailleurs, dans les très vieilles bâtisses, dans les vieilles maisons, on arrive d'ailleurs à conserver le froid. Donc avant, les anciens construisaient aussi pour pouvoir se prémunir soit du froid l'hiver, soit du chaud l'été. Mais là, avec la situation qui est en train d'arriver aujourd'hui, on ne peut plus faire l'impasse sur l'adaptation. Et moi, je trouve que aujourd'hui, le gouvernement, l'État ne sont pas du tout à la hauteur des enjeux. Il faudrait qu'il y ait des milliards qui soient mis sur la table pour permettre à la France de s'adapter.
0: On va parler de ces habitants, mais de cette nature aussi qui souffre profondément. Nous serons avec les pompiers sur les risques d'incendie et puis sur la faune, la flore, avec un représentant de la LPO qui nous dira comment nous pouvons aider cette nature. Vous nous éclairez donc sur cet épisode caniculaire en ce 22 juin 2026, Chloé Nabédian, qui pourrait entrer dans les annales. Ce pourrait être la journée la plus chaude jamais mesurée en France. On en est là.
8: Oui, on en est là. Alors, c'est déjà un événement historique, hein, puisqu'on n'a jamais eu une canicule avec une vigilance aussi étendue. Quasiment toute la France est en vigilance orange ou rouge. On n'a que 7 petits départements en jaune seulement. Et ça va probablement évoluer d'ailleurs à 16 heures avec d'autres départements qui pourraient basculer en rouge et en orange par rapport à la situation qui s'aggrave en fait un peu de jour en jour. Oui. C'est vrai que la semaine dernière, à chaque fois, on pensait que le pic c'était lundi, puis mardi, puis mercredi. Et là, on voit à chaque fois que ça s'étend et que ça dure dans le temps. Et c'est bien ça le problème, c'est que pendant plusieurs jours consécutifs, on pourrait dépasser les 40 degrés dans de très nombreuses villes en France. Et le pire, c'est surtout la nuit, des nuits qui sont absolument tropicales, où on atteint des 27-28 degrés.
0: Un plateau entre lundi et jeudi, on n'est pas encore dans le pic, hein, c'est ce que vous disiez, avec peut-être une baisse quand même attendue des températures à partir de vendredi, Chloé.
8: On attend effectivement une baisse qui pourrait s'amorcer par l'ouest vendredi. Il y aura encore beaucoup de départements en vigilance, hein, puisque pour l'est de la France, ça ne pourrait partir que dimanche, voire lundi prochain. Oui. Et les prévisions ne sont pas encore certaines à 100% pour la sortie de l'épisode. Donc, on reste toujours très vigilant avec des valeurs qui vont rester quand même très élevées.
0: Vous étiez venu déjà nous parler, notamment de votre podcast formidable qui est une ode à la nature, Amazing Chloé, de cette canicule. C'était une canicule très précoce au mois de mai. On est dans la répétition, mais dans une canicule très intense. Et on commence vraiment beaucoup là à la comparer à la canicule meurtrière de 2003. Est-ce que cette comparaison se tient en tout cas par l'intensité justement des températures ?
8: Elle se tient par l'intensité, par la durée surtout. C'est vrai que l'épisode de 2003 a duré pratiquement 2 semaines. Oui. Là, on voit que sur la durée, même si la canicule a été enclenchée il y a quelques jours seulement, les températures sont déjà très élevées, très chaudes depuis plus d'une semaine. Et là, on voit que la canicule va s'éterniser au moins jusqu'à ce week-end. Donc, en termes de durée, c'est particulièrement marquant. En termes d'intensité aussi, on se rapproche vraiment des valeurs de 2003. Mais une chose à pas oublier, c'est qu'en 2003, c'était au mois d'août. On était en plein été. Là, on est à peine le 21-22 juin que déjà on a des températures dignes d'une canicule d'il y a 20 ans en plein mois d'août. Oui. Et c'est là où ça doit interpeller, c'est-à-dire que ça confirme vraiment déjà les prévisions par rapport au changement climatique, à l'impact qu'on peut avoir sur la météo en France avec ces étés caniculaires qui pourraient donc démarrer dès le mois de mai, continuer jusqu'en septembre. Et ce qu'on vit aujourd'hui pourrait être un été assez classique finalement d'ici la fin du siècle. Et là, on pourra avoir des pointes non plus à 40, mais plutôt à 50 degrés. Ouais. Donc, il faut vraiment aujourd'hui en avoir conscience, absolument inciter. Et comme il y a les présidentielles qui arrivent, c'est là où on a notre rôle, nous, en tant que citoyens, d'imposer en fait que l'État prenne conscience de ça et agisse pour le bien des citoyens. Ce n'est pas un sujet politique, c'est un sujet de société, de santé, de protection des citoyens avant tout, et aussi pour la biodiversité qui nous entoure. Là, on sait tous qu'il y aura un effet sèche-cheveux au niveau de la végétation entre aujourd'hui et mercredi, puisqu'on a le vent qui va se lever, une humidité extrêmement faible et des températures qui vont dépasser les 30 degrés, et on pourrait avoir aussi la végétation qui brûle et qui fait une sécheresse ultra rapide d'un seul coup et qui pourrait totalement brûler.
0: C'est ça, ultra rapide et ultra précoce. Hein. C'est vrai que je ne sais pas où vous êtes là physiquement, mais vous connaissez bien le sud-ouest, notamment dans le Tarn. On a aujourd'hui des prairies qui ressemblent à l'état qu'elles devraient avoir à la fin du mois d'août. Hein. Cet effet sèche-cheveux que vous évoquiez avec ce vent extrêmement, extrêmement chaud, qui ne concerne pas d'ailleurs que la France. Toute l'Europe de l'Ouest vit avec ces chaleurs extrêmes. Les Royaumes-Unis en vigilance canicule rouge, ainsi que le Portugal, que l'Italie, bien sûr. Merci beaucoup, chère Chloé Nabédian, de nous avoir informés. Je renvoie nos auditeurs qui aiment cette nature, qui veulent l'aider, et on verra des conseils très très clairs avec la LPO tout à l'heure. Je renvoie à votre podcast Amazing Chloé sur les réseaux sociaux. Justement, vous mettez en lumière cette belle, si belle nature que nous devons protéger. Merci beaucoup, Chloé.
8: Merci à vous.
0: On se retrouve dans un instant, mais voici le foot.
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0: Et oui, car nous n'oublions pas notre journal du Mondial avec la voix, l'une des voix du foot et du Mondial. Pour ici, c'est Bruno Salomon. Bonjour Bruno.
10: Bonjour Wendy.
0: Finalement, il va être aussi question de météo, mais de possibles orages. Oui. C'est intéressant à suivre du côté de Philadelphie, où la France joue ce soir face à l'Irak. Bien sûr, on va en parler, mais on va déjà attaquer avec les résultats d'hier soir et de la nuit pour les retardataires.
10: Ouais, effectivement, dans le groupe G, avec l'Iran qui a tenu tête à la Belgique 0-0 et l'Égypte qui a battu la Nouvelle-Zélande 3-1. Les Égyptiens, le Mossala. Son premier de la poule est quasiment qualifié. Dans la poule H, emmené par un très bon Yamal, hein, il faut le dire, l'Espagne a balayé l'Arabie Saoudite 4-0. Et dans l'autre match, je me permets de faire une petite pause.
0: Allez-y.
10: Voilà, on va aller se poser tranquillement. Je vous emmène au Cap-Vert. Et on va prendre voilà, les embruns du Cap-Vert. Praia, allez. 90 000 personnes, une plage chauffée à blanc. Et là, tout d'un coup, 21e minute de jeu, le Cap-Vert marque le premier but de son histoire en Coupe du Monde. Kevin Lenini pour ce but et ensuite derrière ce match face à l'Uruguay. Deux buts partout, magnifique ambiance et l'excellente nouvelle pour le Cap-Vert, c'est qu'après avoir tenu l'Espagne 0-0 et avoir accroché l'Uruguay 2-2, ils se sont offerts avec deux petits points en poche. Les Cap-Verdiens, ils s'offrent la possibilité de croire à une qualification pour les 16e de finale si jamais ils venaient à battre dans le dernier match l'Arabie Saoudite.
0: Avec nous sommes aux States, aux États-Unis, où l'hymne américain résonne. C'est le Call d'Amérique qui arrive dans notre journal du Mondial, Bruno.
10: Avec Nicolas Perronnet, l'homme qui nous fait vivre cette Coupe du Monde de l'intérieur pour ici, Nicolas, que vous allez retrouver pour le match ce soir, France-Irak, avec Charlotte Lorgeret et Pierre Clément à 23h. Mais comme d'habitude, comme toutes les journées qu'il passe là-bas du côté des États-Unis ou du Canada, eh bien, Nicolas nous donne un petit peu de ses nouvelles. Et Nicolas, il a pensé à nous avec cette spéciale, bien évidemment, chaleur, où l'on prend un peu des nouvelles de tout le monde, bah lui, il avait envie de nous envoyer un peu de fraîcheur, Nicolas.
11: Ah, salut Bruno, salut Wendy.
0: Salut.
11: Je sais que c'est insupportable, en tout cas j'imagine la chaleur en ce moment en France, alors je vous envoie un peu de fraîcheur. J'ai trouvé le spot pour voir les matchs du Mondial ici. Franchement, s'il y avait un concours des fanzones les plus folles, celle-ci, imaginez un écran géant, des transats, tout ça surplombant, les chutes du Niagara, bah oui, ça existe ici à la frontière entre le Canada et les États-Unis. C'est le Niagara Park qui gère le site, qui a eu l'idée de faire ça. Comme ça, bah, vous regardez le match. Dès qu'il y a un arrêt de jeu, vous tournez la tête à gauche et puis bah, vous regardez les chutes. Et puis si vous voulez vous monter sur un bateau, vous allez vous faire tremper en bas en vous approchant des chutes. Allez, je vous envoie un peu de cette fraîcheur. Je sais que vous en avez besoin. Bon courage, les amis, et allez les Bleus.
0: Ah, ça nous fait du bien cette pause fraîcheur aux chutes du Niagara. C'est quelque chose.
10: Vous voyez, c'était bien.
0: Mon Yeb, on part quand même à Philadelphie, Bruno.
10: Ouais, effectivement, il faut quand même aller à Philadelphie puisque là-bas, bah, c'est les orages qui pourraient nous tomber sur la tête. En portant, hein, je vous le rappelle, votre radio va ce soir vous proposer le match France-Irak à 23h jusqu'à 1h du matin. Ça, c'est l'horaire normal si tout se passe bien, car les Bleus pourraient donc devoir composer avec les risques d'orages qui planent en fin d'après-midi sur la principale métropole de l'État de Pennsylvanie. Comme le veut le protocole en vigueur lors de cette Coupe du Monde, la rencontre sera interrompue s'il y a des orages à moins de 13 km autour du stade pendant au minimum une demi-heure. Petite anecdote, pendant la Coupe du Monde des clubs la saison dernière, le match Chelsea-Benfica a été arrêté 2 heures. Ça peut peut-être vous emmener loin dans la nuit ce soir, cette petite histoire. Voilà pour le point météo. Côté football, une victoire et les Bleus auront le billet pour les 16e de finale en poche avec face à cette équipe d'Irak qui est une équipe assez faible sur le papier. Mais attention, bien évidemment, une rencontre où la star Kylian Mbappé va fêter par ailleurs à 27 ans sa 100e sélection. Et en toute humilité, bah, Kylian, il est toujours content.
12: C'est toujours un plaisir de pouvoir avoir l'opportunité de jouer en sélection. Il n'y a pas plus grand que l'équipe nationale. Maintenant, une 100e, c'est un chiffre historique. Encore plus quand c'est en Coupe du Monde, qu'on a l'opportunité de jouer ce match-là. Donc, c'est sûr que ça va être spécial pour moi. Maintenant, l'importance et l'enjeu du match va primer. Surtout, on doit gagner pour se qualifier. C'est clair dans mon esprit. Le plus important pour moi, comme je l'ai dit, c'est d'amener mon équipe le plus loin possible de gagner la Coupe du Monde.
10: France-Irak, 23h, ce sera à vivre sur ICI avec Pierre Clément, Charlotte Lorgeret et Nicolas Perronnet.
0: Qu'est-ce qui nous attend ce soir?
10: Ah, ça va aller très très très vite, France-Irak, on vous l'a dit. Il y aura Norvège-Sénégal aussi à 2h du matin et on termine avec le groupe J. Jordanie-Algérie, 5h du matin, Argentine-Autriche, 19h.
0: Merci cher Bruno pour le journal du Mondial. On se retrouve dans ma France pour notre édition spéciale canicule pour vous informer, pour vous aider, pour vous recommander de l'aide, des visites aux plus vulnérables pour que vous traversiez au mieux ces vagues de chaleur. On va parler des écoles, comment les cours sont assurés, de la situation dans les urgences, des risques d'incendie et de la manière dont vous pouvez aider la nature qui est mise, vous le savez, à rude épreuve ces jours-ci. Ma France avec ICI et nos reporters mobilisés et notre information en direct également sur ICI.fr pour vous éclairer. En édition spéciale, on se retrouve donc dans quelques instants, chers auditeurs, après ceci.
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Cet après-midi sur votre radio ici Lorraine, on débute une nouvelle semaine. C'était Super Tramp à l'instant et ce sera des souvenirs avec les Scorpions dans un instant. Il y aura également Mylène Farmer qui arrive tout de suite. C'est À qui le tour, c'est son dernier titre. Elle sera à découvrir évidemment sur votre radio ici Lorraine. On va en profiter jusqu'à 19h pour partager la musique, souvenirs et nouveautés, pour partager les bons plans, les idées de sortie et les rencontres et puis les initiatives qui fonctionnent ici en Lorraine. Alors installez-vous, profitez-en. On débute une nouvelle semaine ensemble sur votre radio ici Lorraine et on est à votre écoute jusqu'à 19h. Restez avec nous.

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3: Avec une escapade au jardin nourricier à tout un terrain de 5000 mètres carrés avec deux serres ouvertes depuis un an, près de Pont de la Vacherie, à la jonction des quartiers Saint-Mansuy et Croix-de-Metz, 35 jardiniers sèment, plantent, entretiennent et partagent la récolte et aussi de bons moments évidemment. Ce projet qui s'adresse aux personnes en situation de précarité alimentaire et parfois d'isolement est donc bien plus qu'un jardin, Isabelle Baudrier.
4: Il se prénomme Jean-Marie, mais ici, tout le monde l'appelle...
5: Nounours. C'est plus facile pour eux, puis ça me gêne pas, nous. Hein.
4: Longue barbe et chapeau, Nounours en train de désherber les rangs de haricots.
5: Ça s'enlève bien.
6: Vous aimez venir ici, dans ce jardin?
5: Oui. Ouais, ça me détend. Que je reste toute la journée à la maison. Même la télé, maintenant, ça me dit plus rien de regarder.
4: Près de 4000 mètres carrés de culture. Fabrice, sachet de graines en main.
7: Ben là, on a des radis ronds et des radis longs.
4: Baigne dans son élément.
7: C'est quelque chose qui me plaît vraiment, parce que moi, je suis un peu du métier. J'ai été maraîcher pendant 25 ans. Donc, faute maladie, ben voilà, j'ai arrêté. Je rencontre beaucoup de monde et tout le monde va bien. C'est une bonne ambiance. C'est une bonne ambiance.
4: Virginie Florence suit les allocataires du RSA au Centre communal d'action sociale de Toul. Elle s'en rend compte.
8: Chacun trouve sa place, en fait.
4: Dans le jardin nourricier, on cultive bien plus que des petits pois, des concombres, des tomates, des pommes de terre et des carottes.
8: À chaque fois, en fait, quand je viens, il y a toujours la bienveillance, l'entraide. Moi, les personnes que j'accompagne sont souvent isolées, en fait. Quand je les vois arriver avec le sourire, c'est les premiers à être là. Enfin, franchement, c'est un moment attendu. En fait, le jardin.
4: Attendu particulièrement le jeudi matin, le temps du partage des récoltes, du café et de la bonne humeur.
9: Tout est fait de nos petites mains, donc c'est gratifiant.
4: Et... Aurélie.
9: Ouais, l'humanité, on est devenu une petite famille, hein, c'est vraiment une petite famille. Hein. On peut même venir sans travailler. Hein. Juste le plaisir d'amener un gâteau ou d'être avec les autres, en fait. Hein.
10: Vous présentez la personne en face de vous.
9: Alors, je vous présente Evelyne, une des forcenées du jardin.
11: Moi, j'ai un jardin, déjà, moi. Je suis en retraite. Donc, savoir s'occuper et apprendre à d'autres personnes à faire, c'est quand même formidable.
4: Les poireaux viennent d'être plantés, la récolte des radis et des salades a débuté.
11: C'est une grande joie. Tout est bien.
4: Un jardin toujours en développement. Il compte 35 jardiniers actuellement. Il peut en nourrir jusqu'à 70.
3: Les photos de ce jardin nourricier à Toul sont à retrouver sur ici.fr, comme ce reportage, évidemment, en réécoute, grâce à Isabelle Baudrier.
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1: On passe l'après-midi ensemble. Merci d'être avec nous sur votre radio préférée. Il est 14h, les infos.
2: La plainte d'août 2025 n'a pas été traitée comme une procédure prioritaire dans le Gers. C'est la principale information du rapport dévoilé en fin de matinée sur l'affaire Liana. Qu'est fait la lumière donc sur les dysfonctionnements et les erreurs individuelles dans le traitement du principal suspect, Jérôme Barella, déjà visé par des plaintes, notamment celle-ci donc, déposée par une mère de famille pour le viol de sa fille de 11 ans. L'urgence n'a pas été prise en compte, ni par la brigade de gendarmerie de Lectoure, ni par le substitut d'Auch. Détails sur ici.fr. La canicule, on vient de l'entendre avec cette émission spéciale Ma France, avec cette nuit des records absolus battus dans certaines villes, des températures nocturnes jamais mesurées, tout moins confondu, 24,8 degrés à Tours, 24,6 degrés à Poitiers ou encore 23,2 degrés à Saint-Nazaire. Près de 50 départements sont en vigilance rouge, 40 en orange, 90% de la population française est exposée à ces chaleurs extrêmes. Dans ces conditions, la Fédération française de sauvetage et de secourisme lance un appel. Baignez-vous où c'est aménagé, sinon n'y allez pas. Il y a eu 13 noyades mortelles ce week-end. Côté transport, un train sur 10 est supprimé en Île-de-France de manière préventive. De manière générale, la SNCF recommande aux plus vulnérables d'éviter les voyages. Une nouvelle cellule interministérielle de crise se tient dans la journée. Et puis la Coupe du Monde de foot, les Bleus vont tenter ce soir à 23h heure française de se qualifier pour les 16e de finale. L'équipe de France affronte l'Irak. Ce sera à Philadelphie.
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2: Le temps cet après-midi en Lorraine, c'est un grand soleil avec des températures qui peuvent avoisiner les 38 degrés à certains endroits. Donc prenez vos précautions si vous allez vous promener. Surtout privilégiez les heures les moins chaudes. Donc c'est à partir de 21h avec des températures cette nuit qui ne devraient pas baisser en dessous des 25 degrés. Donc il va continuer de faire chaud. Si vous voulez justement faire le plein de fraîcheur, profitez-en pour aller par exemple vous balader sur le massif vosgien, à l'ombre des sapins, avec notamment au jardin botanique du Haut-Châtelet à plus de 1200 mètres d'altitude. Ça va vous permettre de perdre quelques degrés en termes de température. Et si vous êtes au volant, vous nous écoutez dans votre voiture, peut-être cet après-midi, n'hésitez pas à consulter la page Facebook de notre partenaire Info Radar 54. Passez une belle après-midi avec Ici Lorraine.
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0: Marvin Gaye sur votre radio, ici Lorraine, magnifique Sexual Healing. La suite, c'est votre quart d'heure 100% chanson française qui arrive avec Renaud, Manon Lisa et Daniel Lavoie. Puis juste après, je vous inviterai à aller découvrir à Pont-à-Mousson jusqu'au 28 juin, jusqu'à la fin de la semaine, l'exposition Le Fer en héritage. On le découvrira dans un instant, je donnerai tout le programme dans quelques minutes. Ne bougez pas.
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0: In Excess et dans vos après-midi ici Lorraine. La suite c'est avec Niagara, un groupe qui a la particularité d'être à moitié nancien évidemment. Bernard Lavillier, Louane et Efer David seront avec vous jusqu'aux infos de 15h. Ne bougez pas et restez sur votre radio ici Lorraine.
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1: Merci d'être avec nous. Vous écoutez ici Lorraine. Il est 15h, voici les infos.
2: Entre 20 et 30% d'appels en plus au SAMU en moyenne, chiffre donné par la ministre de la Santé tout à l'heure, Stéphanie Rist, invitée de Ma France en pleine vague de chaleur. Une canicule qui monte d'un cran avec 49 départements en rouge, 40 en orange, 90% des Français concernés. Dans ces conditions, la Fédération de sauvetage et de secourisme lance un appel. Baignez-vous où c'est aménagé, sinon n'y allez pas. Il y a eu 13 noyades mortelles ce week-end. Côté transport, la SNCF, elle recommande aux plus vulnérables d'éviter de voyager. La qualité de l'air est mauvaise jusqu'à au moins demain dans toute l'Île-de-France, selon Air Paris. Près de 850 écoles et collèges sont fermés dans toute la France. Les oraux du bac sont reportés dans 5 académies, Bordeaux, Lyon, Montpellier, Poitiers, Nantes. Dossier complet sur ici.fr, où vous retrouvez également nos astuces pour mieux supporter cette chaleur. La chaîne de protection a failli en raison d'une succession d'erreurs de négligence, d'inaction. Déclaration de Sébastien Lecornu sur le rapport remis ce matin sur son bureau à Matignon sur l'affaire Liana et les erreurs individuelles qui ont conduit au drame, notamment le traitement d'une plainte déposée par une mère de famille pour le viol de sa fille de 11 ans contre Jérôme Barrella, le principal suspect. L'urgence n'a pas été prise en compte ni par la brigade de gendarmerie de Lectoure ni par le substitut d'Auch. Détails du rapport sur ici.fr. La Coupe du Monde de foot et les Bleus qui jouent une qualification en 16e ce soir, 23h heure française. L'équipe de France affronte l'Irak.
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4: Le temps cet après-midi en Lorraine, c'est un grand soleil avec des températures qui peuvent avoisiner les 38 degrés à certains endroits. Donc prenez vos précautions si vous allez vous promener. Surtout privilégiez les heures les moins chaudes. Donc c'est à partir de 21h avec des températures cette nuit qui ne devraient pas baisser en dessous des 25 degrés. Donc il va continuer de faire chaud. Si vous voulez justement faire le plein de fraîcheur, profitez-en pour aller par exemple vous balader sur le massif vosgien à l'ombre des sapins, avec notamment au jardin botanique du Haut-Châtelet à plus de 1200 mètres d'altitude. Ça va vous permettre de perdre quelques degrés en termes de température. Et si vous êtes au volant, vous nous écoutez dans votre voiture.

0: lecture, peut-être cet après-midi. N'hésitez pas à consulter la page Facebook de notre partenaire Info Radar 54. Passez une belle après-midi avec Ici Lorraine.
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0: et Daniel Balavoine. Et si vous alliez profiter vendredi prochain du Challenge Jeune à Épinal? Je vous le fais découvrir dans un instant, c'est pour les collégiens, les lycéens, peut-être que vos enfants ou vos petits-enfants seront concernés. Je vous en parle dans quelques minutes après votre quart d'heure 100% chanson française. Et cette fois-ci, on aura pour vous Alain Bashung, Stilto et Daniel Balavoine.
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1: 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Le Conseil des jeunes de la ville vous donne rendez-vous le vendredi 3 juillet de 9h30 à 17h30 pour la toute première édition du Challenge Jeune. Formez votre équipe de 5 et venez défier les autres participants au gymnase Clémenceau et à la Maison Romaine. Au programme, 9 défis complètement déjantés mêlant rapidité, réflexion et adresse. Tir à la corde, blind test, course en sac, énigme ou encore chaise musicale, une remise des prix et un super goûter viendront clôturer cette journée ultra festive. Attention, l'événement est gratuit, mais les places sont limitées à 20 équipes seulement. 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

0: Whitney Houston est dans votre après-midi ici Lorraine. Coldplay, M Pokora et Alain Chamfort, c'est le programme qui arrive sur votre radio ici Lorraine. On va tout droit vers les infos de 16h, alors restez avec nous, profitez-en. Juste après, on parlera sport avec Laurent Pilloni, ne bougez pas.
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1: L'heure du goûter approche, merci d'être avec nous, bel après-midi. Tout de suite les infos, il est 16h.
2: Enfant retrouvé mort dans une voiture à Carpentras, dans le Vaucluse, en pleine vague de chaleur. C'est le parquet qui l'annonce cet après-midi. Âgés de 2 et 4 ans, ils ont été retrouvés en arrêt cardio-respiratoire sur le parking de la résidence. Pas plus de détails pour l'instant. Près de 50 départements en vigilance rouge aujourd'hui, 40 en orange à la canicule. L'immense majorité des bacheliers passeront leurs oraux à l'horaire prévu. Le ministre de l'Éducation vient de faire un point. Édouard Geffray précise que 1350 écoles et collèges sont fermés. Plus de 4000 ont aménagé les horaires. 90% de la population française est exposée à des chaleurs extrêmes et exceptionnelles en ce moment. À noter que côté transport, un train sur 10 est supprimé en Île-de-France de manière préventive. Dossier complet à retrouver sur ici.fr. L'affaire Liana, avec des défaillances mises en lumière par un rapport rendu ce matin à Sébastien Lecornu. La plainte pour viol sur une enfant de 11 ans déposée en août 2025 contre Jérôme Barella n'a pas été traitée comme une procédure prioritaire dans le GERS, conclut la mission d'inspection demandée par les ministres de la Justice et de l'Intérieur. Un autre rapport intermédiaire doit être rendu le 10 juillet et le rapport définitif le 5 septembre. La Coupe du Monde de football, les Bleus vont tenter ce soir à 23h heure française de se qualifier pour les 16e. L'équipe de France, qui a parfaitement entamé son mondial face au Sénégal après une victoire 3-1, affronte l'Irak à Philadelphie. Match à suivre comme à chaque fois sur ici et ici.fr.
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4: Le temps cet après-midi en Lorraine, c'est un grand soleil avec des températures qui peuvent avoisiner les 38 degrés à certains endroits. Donc prenez vos précautions si vous allez vous promener. Surtout privilégiez les heures les moins chaudes. Donc c'est à partir de 21h avec des températures cette nuit qui ne devraient pas baisser en dessous des 25 degrés. Donc il va continuer de faire chaud. Si vous voulez justement faire le plein de fraîcheur, profitez-en pour aller par exemple vous balader sur le massif vosgien à l'ombre des sapins, avec notamment au jardin botanique du Haut-Châtelet à plus de 1200 mètres d'altitude. Ça va vous permettre de perdre quelques degrés en termes de température. 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

0: votre voiture peut-être cet après-midi, n'hésitez pas à consulter la page Facebook de notre partenaire Info Radar 54. Passez une belle après-midi avec Ici Lorraine.
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0: Soirée mondaine, c'est Théoria sur votre radio ici Lorraine. On plonge au cœur d'une discipline qui ne pardonne rien. Un sport de l'ombre où le corps est poussé dans ses retranchements les plus extrêmes. Benjamin Schocker en sait quelque chose. Il est de la famille des duromales et sa force mentale force le respect. C'est ce que vous nous racontez dans l'esprit sportif aujourd'hui, Laurent Piloni.
1: Imaginez un sport où l'on vous demande de courir un 5 km à une vitesse effrayante, d'enchaîner immédiatement avec 30 km de cyclisme à bloc, pour finir par exemple par un nouveau sprint de 5 km à pied. C'est le duathlon, une discipline ingrate, brutale, où le cœur ne descend jamais sous les 180 pulsations. Et dans ce monde de souffrance, un homme règne en maître, le Nancéien Benjamin Schocker. À 39 ans, là où beaucoup pensent à la retraite, Benjamin vient de signer une année 2025 absolument stratosphérique. Champion du monde à Pontevedra en juin, il a récidivé quelques semaines plus tard en décrochant l'or aux Jeux mondiaux de Chengdu. Mais au-delà des médailles, c'est son éclectisme qui donne le tournis. Multiple champion de France et d'Europe de duathlon, il est aussi l'un des meilleurs marathoniens de l'Hexagone avec un record personnel de 2 heures, 7 minutes et 42 secondes. Ce qui force le respect chez notre champion, c'est sa résilience. Sa carrière n'a pas été un long fleuve tranquille. Entre les blessures et les déceptions, notamment son absence lors des derniers JO de Paris, il a toujours su rebondir. Benjamin transforme chaque échec en carburant. Sa force mentale, il appuie dans une rigueur quasi monacale, s'entraînant 2 à 3 fois par jour, mêlant musculation, course et vélo avec une passion de l'effort jamais rassasiée. Authentique, souvent reconnaissable à son style atypique, inspiré par la culture japonaise, il incarne cette valeur de guerrier tranquille. Et à chaque course, il nous prouve que l'âge n'est qu'un chiffre face à un esprit d'acier. Benjamin Schocker, un champion immense qui porte haut les couleurs de la Lorraine, dont nous sommes très fiers.
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0: dans vos après-midi Sillorraine. Vous allez pouvoir en profiter dès demain à partir de 7h50. Vous allez jouer avec nous toute la semaine pour tenter de remporter vos places pour le concert de Katy Perry. Je vous en parle dans un instant, je vous dirai comment jouer pour participer à ce concert événement des Nancy Open Air après votre quart d'heure 100% chanson française avec Gérard Blanc, Jérémy Frérot et Diane Tell.
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0: Slimane et Claudio Capeo sont dans vos après-midi ici, Lorraine. En pleine période d'examen, certains jeunes se demandent encore vers quelles études ils vont se diriger. Alors pour les aider, il va y avoir un peu plus clair avec Fred Ballard qui a consulté les plus grands experts dans l'humour en tube.
1: Je pense que c'est important de faire des études qui te plaisent et que tu comprends. Je vous dis ça parce que j'ai fait un master en business consulting. J'ai fait ça 5 ans. Je n'ai aucune idée de ce que ça signifie.
2: Oui, en général, plus l'intitulé du diplôme final est incompréhensible, plus on a de chances de trouver un job qui n'a aucun sens. C'est sûrement pour ça que Paul Mirabel a préféré devenir concepteur fou rire. C'est moins pompeux, mais c'est plus utile.
1: Après, ce qui me rassure, c'est que je pense que les études que tu fais dans la vie définissent pas non plus la personne que tu deviens plus tard. Moi, j'ai un ami qui est ingénieur. Concrètement, son travail, ça consiste à construire des pistes cyclables. C'est-à-dire qu'il a fait 7 ans d'études pour te dire « Oui, ben là, on peut mettre en vélo, ouais. »
2: Voilà, on espère que les parents qui ont financé les 7 ans d'études de l'ingénieur en piste cyclable ne l'ont pas trop mauvaise quand même. Hein, pour les rassurer, mieux vaut faire 7 ans d'études supérieures que de stagner trop longtemps à l'étage inférieur.
3: Alors, monsieur Biboff, ça fait combien de temps que vous êtes au collège, vous? 8 ans, ah oui. Eh bien, vous relâchez pas. Hein. Vous aurez la prime d'ancienneté avant moi. Hein. Vous avez une explication à ça? Le collège est à côté de chez vous, oui. Allez-y, remettez le doigt dans votre nez.
2: Voilà, comme quoi, qu'on fasse un master en consulting en 5 ans comme Paul Mirabel ou un master en redoublement en 8 ans comme Alban Ivanov, au final, on arrive au même résultat. On gagne sa vie en faisant marrer la galerie. Il y a pire, hein, comme métier d'avenir.
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0: C'était Art of Glass sur votre radio ici Lorraine. Vous allez profiter de l'après-midi avec Michel Delpech. On aura Amir également, son nouveau tube, hein, c'est à l'imparfaite sur votre radio ici Lorraine. Et puis des souvenirs avec Kim Carnes. Tout ça avant les infos de 17h, info 100% locale. Alors restez avec nous et bel après-midi.
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0: Teddy Devisaïs, c'est votre radio. Ici Lorraine qui vous accompagne cet après-midi. Bienvenue.
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0: Belle fin de journée, merci d'être avec nous sur votre radio ici Lorraine. Il est 17h. Les infos à 17h avec Isabelle Baudrier. Bonsoir Isabelle.
2: Bonsoir Damien, bonsoir à tous.
0: 54 départements seront placés en vigilance rouge pour la canicule à partir de demain midi.
2: Oui, c'est ce qu'annonce Météo France dans son bulletin réactualisé. 54 départements en rouge contre 49 aujourd'hui. 40 autres départements sont en orange, dont ceux de la Lorraine. On a atteint, voire dépassé les 37 degrés cet après-midi dans la région. 37 degrés relevés à 16h par Météo France à Remiremont. 37 degrés 4 à Essey et Metz. 37 degrés 6 à Pagny-sur-Moselle. La canicule qui entraîne la fermeture de 1352 écoles et collèges en France. Plus de 4000 autres ont procédé à des aménagements avec des élèves libérés plus tôt ou l'enseignement prodigué dans d'autres salles que les classes habituelles. Ce matin, l'Académie de Nancy-Metz nous signalait 61 écoles et collèges fermés en Meurthe-et-Moselle, un seul établissement fermé dans les Vosges. Ce drame dans le Vaucluse, deux enfants âgés de 2 et 4 ans ont été retrouvés morts cet après-midi dans la voiture de leur famille sur un parking résidentiel de Carpentras. Selon le parquet, les causes de la mort sont à déterminer, mais la piste de la canicule est privilégiée. Les deux enfants étaient en arrêt cardiovasculaire à l'arrivée des secours. Leur mère a été prise en charge par les secours. Elle n'a pas encore été entendue.
0: La chaîne de protection a failli.
2: Ce sont les mots du Premier ministre après avoir reçu ce matin le rapport de la mission d'inspection sur l'affaire Liana. Rapport selon lequel la plainte pour viol sur mineur déposée dès le mois d'août l'an dernier contre le principal suspect n'a pas été traitée comme une procédure prioritaire dans le Gers. Il y a eu un cumul de pertes de temps et une absence de suivi de procédure tant de la part du parquet que de la gendarmerie selon les premières conclusions de ce rapport. C'est dans ce contexte que le tribunal judiciaire de Nancy organise une réunion publique ce soir à la cité judiciaire pour répondre à toutes les questions, répondre aux questions, mais aussi gommer des idées reçues, comme le dit la présidente du tribunal judiciaire, Claude Doyen.
3: On entend beaucoup, principalement les responsables politiques, et c'est un discours, une petite musique qui est relayée, que les magistrats ne seraient pas responsables. Je tiens vraiment à dire que c'est totalement faux, puisqu'il existe des procédures disciplinaires. Le Conseil supérieur de la magistrature rend des décisions disciplinaires. Depuis 1958, 312 décisions ou avis disciplinaires ont été rendus par le Conseil supérieur de la magistrature. 228 sanctions ont été prononcées ou proposées au ministre, dont près d'un tiers ont entraîné l'exclusion définitive du magistrat. Quand un citoyen a à se plaindre du comportement d'un magistrat, il peut saisir directement le Conseil supérieur de la magistrature qui va juger ensuite si cette plainte est recevable. Et si elle est recevable, elle peut entraîner une sanction du magistrat.
2: Et cette réunion publique organisée par le tribunal judiciaire de Nancy a lieu à partir de 19h, donc ce soir, à la cité judiciaire. 18 personnes, essentiellement des femmes, ont signalé avoir été piquées lors de la fête de la musique à Nancy hier soir. La majeure partie des victimes a déjà fait l'objet de prélèvements à l'hôpital. Par ailleurs, 6 personnes ont été interpellées. Les forces de l'ordre parlent de soirées plutôt calmes et sans incidents sérieux. 80 policiers étaient mobilisés.

0: mobilisés à Nancy pour cette soirée et cette nuit. Les Bleus face à l'Irak, ce soir c'est le deuxième match de l'équipe de France dans le Mondial de football. Votre radio ici vous donne rendez-vous dès 22h30 pour vivre l'intégralité de ce match. Le coup d'envoi sera donné lui à 23h.
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0: Damien, c'était suffocant encore aujourd'hui. C'est pas prêt de s'arrêter.
2: Non, les températures vont encore grimper. Demain, on attend entre 34 et 36 degrés. Demain, encore une fois, au milieu de la journée. Alors, température relevée sous abri. Ponctuellement, ça pourrait grimper dans certains autres secteurs. Même s'il y aura des averses localement orageuses attendues dans l'après-midi. Pour la nuit, c'est ce qu'on regarde hein, pour les conditions de canicule. Notamment, c'est si les températures vont baisser cette nuit. Elles vont assez peu baisser puisqu'on attend au plus bas de la nuit 17 degrés du côté de Géramé, 18 à Remiremont, là c'est plus respirable, mais 20 degrés à Épinal, 21 à Vittel, 23 à Nancy pour les températures cette nuit. Demain matin, dès le réveil, 22 à 27 degrés sont attendus. Un grand ciel bleu est parfaitement dégagé toute la journée, une trentaine de degrés le matin. Et donc dans l'après-midi, je vous le disais, 32 degrés sont attendus à Géramé et Remiremont, jusqu'à 34 à Saint-Dié, Épinal et Lunéville. Vous aurez 36 degrés à Neuchâteau, Nancy et Vittel, jusqu'à 37 à Toul demain, attendu au meilleur de l'après-midi. Encore une fois, des averses localement orageuses pourraient traverser la région en fin d'après-midi. Alors espérons que ça fasse baisser un peu les températures, au moins dans ces secteurs, même si on les a attendues ces dernières heures, ces derniers jours, et finalement, voilà, on n'a pas eu trop d'effet de ces orages-là. Donc on continuera à évidemment à regarder l'évolution. Alors comme d'habitude, hein, vous le savez, on le répète suffisamment, on pense à s'hydrater, même si on n'a pas besoin d'attendre d'avoir soif et chaud pour boire. Mais voilà, on évite le sport au moment les plus chauds de la journée, très tôt le matin ou plus tard le soir. On a vu courir à 22h hier quand je suis rentré. On a vu, ben voilà, c'est le moment le plus frais. C'est le moment peut-être, si vous avez des entraînements, le plus propice pour cela. Voilà, il faut juste faire un peu preuve d'un peu de bon sens parfois et puis tout se passera très bien. Et on vous le souhaite. 03 83 36 20, ça c'est pour les conditions de circulation dans la région. Alors pour l'instant, on a du vert quasiment partout, juste un léger ralentissement avant la zone de Rosières-Rossaline en direction de Lunéville. Le trafic est légèrement perturbé, on perdait 5 minutes actuellement sur cette zone. Ailleurs, on a du vert quasiment partout. On rappelle que pas mal d'horaires étaient aménagés dans des établissements scolaires, donc peut-être moins de problèmes cet après-midi. Beaucoup d'enfants n'ont pas eu école au meilleur de l'après-midi, donc forcément, on aura moins de monde sur la route. Ça va se vérifier, on l'espère, dans les minutes à venir. 03 83 36 20 20, en tout cas, si vous rencontrez d'autres perturbations dans la région. Merci beaucoup Isabelle.
0: À tout à l'heure, 18h.
2: À tout à l'heure.
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2: Puis pour débuter cette heure, on l'a également appris il y a une heure maintenant, la disparition de Gesh Patti, qui nous a quittés à l'âge de 80 ans, des suites d'une longue maladie, précise son agence. Alors on a une pensée évidemment pour l'artiste ce soir, et on avait envie de lui rendre hommage avec vous en écoutant un des plus grands tubes qui a marqué toute une génération. Voici Étienne sur votre radio ici Lorraine.

0: Étienne Guèche-Paty, un souvenir donc de la chanteuse qui nous a quittés c'est la nuit dernière, on vient de l'apprendre avec le communiqué de son agence, hein, l'artiste, danseuse et comédienne est décédée donc dans la nuit du 21 au 22 juin des suites d'une longue maladie. On a une pensée pour elle qui avait 80 ans et qui évidemment nous rappelle à tous des souvenirs avec ce titre Étienne sur votre radio, ici Lorraine.
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0: Avec ces chaleurs, on cherche tous à prendre le frais. Certains vont profiter des piscines de la région. Bah justement, je vais vous en faire découvrir une qui a ouvert ses portes en début d'année. La Confluence du côté de Pompée, un nouveau bassin aqualudique et bien-être à découvrir. Après Marine, voici Escroc sur votre radio ici Lorraine.
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0: Lorraine, c'était Escroc sur votre radio. 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
0: Pour ces vacances, profitez-en pour aller découvrir un nouvel espace aqualudique qui vous attend du côté de Pompée. C'est la piscine La Confluence, un espace aquatique et bien-être qui a ouvert ses portes le 10 janvier dernier. Nous sommes avec le directeur qui nous a rejoint aujourd'hui, c'est Philippe Maibuo. Bonjour.
3: Bonjour.
0: Alors, amenez-nous un peu sur les lieux. Qu'est-ce que l'on fait? Qu'est-ce que l'on découvre? C'est un tout nouvel établissement.
3: C'est ça. Donc, nous avons, sur la partie aquatique, nous avons 4 bassins principaux, un bassin sportif, donc 25 mètres avec 6 lignes d'eau réservées plutôt aux nageurs et à certaines animations. Nous avons une lagune pour la petite enfance où la température de l'eau est à 30 degrés, où la profondeur est de 0 à 80 cm avec des jeux d'eau. Nous avons ensuite un bassin polyvalent de 1m10 à 1m30 qui permet aux familles de s'amuser, mais aussi de faire des activités aquagym, aquabike, etc. Et un bassin nordique, bassin de 25 mètres, ouvert toute l'année, extérieur. Mais nous n'avons pas que la partie aquatique, nous avons un espace bien-être avec 2 saunas, un hammam, un bassin froid à 11-12 degrés, très agréable après avoir passé un petit moment dans les saunas. Des douches sensorielles et un espace de repos avec luminothérapie chauffante.
0: Tout est fait pour les familles essentiellement. Tout le monde peut venir à tout moment de l'année profiter de cette nouvelle piscine, de ce nouvel espace aquatique, la Confluence.
3: Oui, c'est l'intérêt du centre d'avoir plusieurs espaces, plusieurs périodes, des différences horaires pour répondre à tout le monde. On ouvre le bassin extérieur toute l'année de 8h à 20h en semaine et le week-end toute la journée. Sur la période estivale, donc on a aussi une aire de jeu, un aquasplash qui sera ouvert sur la période vraiment estivale sur l'extérieur.
0: On a la partie aquaforme, là aussi, c'est toute l'année, mais ça marche également pendant ses vacances. On peut venir faire de l'aquagym, il y en a pour tous les niveaux, toutes les intensités.
3: C'est exactement ça. Le matin, on a maintenu nos cours à 9h15, du lundi au vendredi, plus un cours le samedi matin, mais là c'est dans le grand bassin. Et on maintient aussi nos cours à 12h30 toute la semaine, du lundi au vendredi.
0: C'est plus qu'une piscine à la Confluence. Je vous invite à la découvrir en ce moment et pendant ces vacances. Toute la famille est là, même si vous voulez vous aussi en profiter pour continuer à vous tonifier avec les activités d'aquasport. Merci beaucoup Philippe Maibuo. Vous êtes le directeur de la Confluence, la nouvelle piscine du bassin de Pompée.
3: Merci à vous. À bientôt.

0: Lewis Capaldi avec Wish You The Best sur votre radio, ici Lorraine.
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0: Le légendaire Rock Collection de Laurent Voulzier sur votre radio ici Lorraine.
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0: Bon, évidemment, ces après-midi bien chaudes, hein, vous êtes vigilants, bien sûr. On n'oublie pas de s'hydrater, hein, comme on le répète à chaque fois, le sport un peu plus tard dans la soirée. Une fois que le soleil est couché, c'est là qu'on respirera mieux. On évite aux heures les plus chaudes. Bien évidemment, tout ça, vous le savez, mais c'est toujours mieux quand on le redit. Si vous êtes sur la route, vous êtes vigilant, bien sûr. Si vous circulez sur la 33 direction Lunéville, vous avez une zone de travaux, 5 minutes de perdu avant Rosières-aux-Salines. Vous êtes du côté de Flavigny également et N57. Attention, vigilance direction Épinal. Alors là aussi, vous perdez 5 minutes sur ce trajet, hein, en raison des zones de travaux. Mais pas de grosses difficultés pour le moment. Pas mal d'établissements scolaires ont aménagé leurs horaires et donc dans cet après-midi, beaucoup d'entre eux étaient fermés, donc on a forcément moins de monde sur les routes ou aux abords, en tout cas des écoles. Hein. Cette heure-ci, ça circule plutôt pas mal. Notez, petite perturbation, si vous circulez cette nuit entre 21h et 6h sur l'A31, notez que le viaduc de Froire sera fermé à la circulation dans les deux sens. Et oui, 22-23 juin, donc ce soir, vous êtes vigilants, 21h, 6h. Il y aura des déviations mises en place, évidemment, si vous circulez dans ces secteurs autour du viaduc de Froire. Notez également que ça se reproduira la nuit du 25 au 26 et éventuellement cette nuit supplémentaire si les travaux n'ont pas été achevés d'ici là. Pareil, 21h, 6h. Mais notez déjà bien ce soir, 22h, 21h, 6h, donc, entre la nuit de ce lundi à demain, mardi, il y aura une fermeture complète du viaduc de Froire dans les deux sens. Prudence. 03 83 36 20 si vous rencontrez des perturbations.
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0: Ah, belle fin de journée sur votre radio ici Lorraine. La suite en musique avec Renaud, voici Mistral gagnant. Puis juste après, on retrouvera Émilie Mazoyer pour Décibel sur votre radio préférée. Belle fin de journée.

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0: Renaud avec Mistral gagnant. À suite des décibels, voici Émilie Mazoyer pour l'actualité musicale des dernières 24 heures en 3 minutes.
1: Salut tout le monde! Émilie au rapport pour votre dose quotidienne d'actualité musicale. C'est l'anniversaire d'un chanteur-auteur aventurier aujourd'hui. Allez, on plante le décor.

Kirkis, né à Antony dans les Hauts-de-Seine le 22 juin 1959, comme Stéphane Sirkis, son regretté frère jumeau mort bien trop jeune à la fin des années 90, avec qui il a vécu les débuts et les premiers succès d'Indochine. En soufflant ses 67 bougies, aujourd'hui Nicolas pensera à lui, c'est sûr, et à l'avenir d'Indochine, qui a reçu il y a quelques semaines un triple disque de platine pour l'album Babel Babel, et bouclé une tournée record, 1 200 000 tickets vendus, 110 concert complet, en route vers le futur, comme il le chante si bien. C'est le retour du chanteur israélien Asaf Avidan, découvert il y a bientôt 15 ans avec... Asaf Avidan a sorti à l'automne dernier un très bel album, Unfurl, et après une dizaine de festivals chez nous cet été, il vous donne rendez-vous en novembre à Tours, Lille et Paris. À noter que les concerts parisiens à la scène musicale seront accompagnés par l'Orchestre L'Amoureux. C'est un orchestre symphonique connu pour avoir déjà joué avec les Rita Mitsouko, du classique Passage donc, ça promet. Jennifer en mode Dalida, eh ben pourquoi pas.

Jennifer a travaillé avec Orlando, le frère de Dalida, sur un album de reprise qu'elle souhaite festif et disco et qu'elle présentera dans tous les Zéniths en 2027 lors de son DJ Tour. La billetterie a ouvert ce matin. Loin de Paris et sans Patrick Bruel, les Enfoirés version 2027 restent mobilisés pour soutenir le travail remarquable et indispensable des Restos du Cœur. Les premières infos sur le nouveau spectacle viennent de tomber. La bande des Enfoirés s'installera au Zénith de Strasbourg pour 7 spectacles du 12 au 18 janvier prochain. Et n'oubliez pas, on compte sur vous.

0: Décibel avec Émilie Mazoyer, retrouvée ce soir à 20h pour l'émission complète. Émilie, vous serez en plus en compagnie de Fred. C'est un jeune talent québécois. Il a notamment fait les premières parties de Charlotte Cardin. Et vous connaissez peut-être sa chanson Le Stade, sortie en 2024. Ce soir, il nous présentera son nouveau single qui s'appelle Mademoiselle et qui, justement, est un avant-goût de son cinquième album qui sortira en 2027. C'est une rencontre avec lui que vous propose Décibel ce soir à 20h avec le jeune talent québécois, Fred, ne manquez pas ce rendez-vous.
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0: Pour la fin de journée, vous allez jouer avec nous. 03 83 36 20 20. On joue à la quiche aux chansons. C'est votre grand jeu de fin de journée où vous retrouvez évidemment des mots manquants dans une chanson que vous connaissez par cœur. Vous avez ces mots, vous nous appelez, c'est des places de cinéma à gagner. Comme à chaque fois. Et ce soir, on vous invite dans les cinémas UGC, que ce soit à Ludres ou au Saint-Jean, dans Nancy, il n'y a pas de problème. C'est la séance que vous voulez et c'est nous qui régale. Alors 03 83 36 20 20, appelez-nous dès maintenant si vous retrouvez ce mot manquant dans la chanson de Gilbert Montagnier. Écoutez bien cette chanson, on va s'aimer.

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0: 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Appelez-nous dès maintenant, 03 83 36 20 20. 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Et puis, en attendant, on va se faire plaisir avec Charlotte Cardin. Voici The Way We Touch sur votre radio, ici Lorraine.

0: Les Innocents avec Color sur votre radio, ici Lorraine.
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0: Bon, les fins de journée, on joue ensemble à chaque fois à la quiche aux chansons, votre jeu de fin d'après-midi qui vous permet d'aller au ciné gratos. Bah oui, on vous offre des places tous les jours. Ce soir, direction du cinéma UGC, Saint-Jean-au-Ludre, vous choisissez comme à chaque fois. Enfin, vous choisissez, non. C'est Virginie qui va choisir depuis 9 maisons. Bonjour Virginie.
3: Bonjour.
0: Comment ça va Virginie?
3: Ça va bien, merci.
0: Je le demande souvent en ce moment, mais c'est quoi votre petit secret, vous, pour éviter les coups de chaleur en ce moment?
3: Vous avez rester au frais, fermer les volets, se lever de bonne heure, et puis voilà.
0: Ah, vous levez de bonne heure, vous êtes vraiment à vous lever de bonne heure, Virginie, avant les heures
3: oui.
0: Les plus chaudes?
3: Ah bah oui, c'est mieux.
0: C'est quoi de bonne heure pour vous?
3: 5h30, 6h.
0: Ah ouais, c'est vraiment de bonne heure, ça. Vous allez justement travailler à ces heures-là ou c'est pour profiter un peu du frais?
3: Non, c'est pour profiter du frais et ensuite après, bah, j'attaque la journée.
0: Ah, Virginie, elle a la foi. Ah, oui, vraiment, bravo. Et bravo. Moi, j'en serais incapable. Alors, de me lever si tôt, c'est fini tout ça. Virginie, bah, 2 places de ciné pour vous, ce sera plutôt tard, en fin d'après-midi, plutôt pour profiter des séances de ciné. Il n'y en a pas si tôt le matin. Mais est-ce que vous avez le mot qui manquait dans cette chanson de Gilbert Montagnier pour gagner vos places?
3: Oui, à d'autres saisons.
0: Ah ben, on vérifie.
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0: Eh ben, c'est gagné, Virginie, bravo.
3: Ben voilà, impeccable, super.
0: Bon. Demain matin, 5h30 debout, c'est ça?
3: Ouais, ou peut-être 6h, on verra.
0: Ouais, peut-être 6h. Alors, j'ai un autre bon plan pour vous qui êtes vraiment une lève-tô. Vous savez que cette semaine, il y a le calendrier Katy Perry tous les matins à 7h20. Si vous êtes parmi les premiers levés, que vous appelez, que vous glissez votre nom dans la sélection, peut-être que on vous passera un petit coup de fil d'ici quelques jours pour vous offrir 2 places pour Katy Perry.
3: Moi, je dis ça. Pourquoi pas?
0: Voilà.
3: Ouais, pourquoi pas?
0: C'est un des bons plans du matin.
3: Ouais. C'est clair, merci.
0: Bon, Virginie, profitez-en bien en tout cas. Bravo à vous, félicitations. Et puis, bon réveil demain matin.
3: Merci beaucoup.
0: Je vais dire, je penserai à vous, mais pas du tout. Moi, je ronflerai. Vous pensez à moi.
3: Pas de soucis.
0: À bientôt,
3: beaucoup.
0: Virginie.
3: À bientôt, au revoir.
0: Belle soirée. Voici les Bangles sur votre radio, ici Lorraine. Manic Monday.

0: Les Bangles, Manic Monday, sur votre radio ici Lorraine. Les infos de 18h arrivent dans moins de 10 minutes.
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0: C'était Gaëtan Roussel et on adore sur votre radio ici Lorraine.
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0: Il est 18h, vous écoutez ici Lorraine et vous faites bien. Les infos, c'est avec Isabelle Baudrier. Bonsoir Isabelle.
2: Bonsoir Damien, bonsoir à tous.
0: Le thermomètre a atteint les 37 degrés, voire plus, en Lorraine aujourd'hui.
2: 37 degrés relevés à 16h, effectivement, par Météo France à Remiremont. 37 degrés 4 à Essey et Mézeray. 37 degrés 6 à Pagny-sur-Moselle et à Padoue. La Lorraine qui reste en vigilance orange canicule demain, alors que 54 départements seront, eux, en rouge dès demain midi, au lieu de 49 aujourd'hui. La France suffoque et c'est particulièrement difficile quand on vit dans un grand ensemble en pleine ville. Océane Dupuis, vous êtes allée voir les habitants de la résidence Joffre à Nancy, 20 étages.
3: Eliane vit au 14e étage de la tour, 36 degrés chez elle. C'est la première fois que la température est si élevée dans son appartement.
4: Ah, on souffre, on ne dort pas. On travaille toute la journée, on travaille dehors. Voilà, c'est difficile.
3: Elisabeth habite encore plus haut, au 19e étage. Elle essaye tant bien que mal de limiter la chaleur dans son salon.
5: J'ai un ventilateur. Je baisse les stores dans la journée. On est exposé plein ouest, donc c'est un peu difficile à partir de 17h, 17h30. Mais dans la nuit, on aère.
3: Son voisin d'en face, Sylvain, essaye de se déplacer le moins possible.
6: Je travaille le matin devant mon ordinateur et j'arrête à 13h. Sieste et voilà. Et melon frais.
3: Pour conserver la fraîcheur, il faut que l'isolation de la pièce soit correcte. Mais d'après Pascal, ce n'est pas le cas dans cette résidence.
7: Dès que vous avez le soleil qui tape, de toute façon, canicule ou pas, ça va chauffer. Donc là, c'est vrai que c'est particulier parce que vous ne pouvez plus aérer. Mais sur ces immeubles-là, dès que ça tape, vous ne pouvez plus vivre.
3: D'autres ne souffrent pas forcément de la chaleur. Laurent habite au 9e étage.
8: La chaleur ne me dérange absolument pas. Mais il y a la même température que dehors, en fait. Parce que comme tout est ouvert tout le temps chez moi, j'ai la même température. Donc il doit faire 35-36 dehors. Donc j'ai 37.
3: Surpris par la vague de chaleur, ces Nancéens n'avaient pour le moment pas ressenti le besoin d'avoir une clim.
2: À Nancy encore, la classe de certains élèves va être délocalisée à partir de demain et pour toute la semaine. Une mesure inédite annoncée par le maire Mathieu Klein en conseil municipal cet après-midi. Délocalisation dans des lieux rafraîchis ou climatisés comme l'ancienne MJC Pichon, le conservatoire, la médiathèque, la salle des fêtes et le palais des sports de Gentilly. Ce sont les directeurs et directrices des écoles qui décideront de déplacer ou pas les enfants. Mesure qui vaut aussi pour les crèches. Là où il fait trop chaud, les enfants seront répartis dans d'autres établissements de la ville mieux adaptés. Dans le Vaucluse à Carpentras, deux enfants de 4 et 2 ans ont été retrouvés morts cet après-midi dans la voiture de leur famille sur un parking. Tous deux étaient en arrêt cardiovasculaire à l'arrivée des secours. Les causes de la mort restent à déterminer, mais la piste de la canicule est privilégiée selon le parquet.
0: Le tribunal judiciaire de Nancy s'ouvre au public ce soir.
2: Il organise une réunion dans une heure à la cité judiciaire pour répondre à toutes les questions sur le fonctionnement de la justice. Réunion publique le jour où le rapport d'inspection sur la mort de Liana a été remis au Premier ministre. Il pointe un cumul de pertes de temps et une absence de suivi de procédure de la part du parquet et de la gendarmerie dans le traitement de la plainte pour viol sur mineur qui a été déposée par une mère dès l'été dernier contre le principal suspect du viol et du meurtre de Liana. 18 personnes, essentiellement des femmes, ont signalé avoir été piquées lors de la fête de la musique à Nancy hier soir. C'est le bilan dressé par la police nationale. Elle indique aussi qu'il y a eu 6 interpellations. Les forces de l'ordre parlent toutefois de soirées plutôt calmes et sans incidents sérieux. À Épinal, une entreprise prise en flagrant délit de dépôt sauvage le week-end dernier devant le terrain d'accueil des gens du voyage de Razimont. Elle était en train de se débarrasser de plusieurs mètres cubes de déchets. Le maire Benoît Jourdain annonce avoir déposé plainte. Une fois la police prévenue, l'entreprise a retiré ses encombrants. Le groupe de presse Ebra, qui compte 9 titres de la presse quotidienne régionale, dont l'Est Républicain, Vosges Matin et le Républicain Lorrain, annonce un plan de départ volontaire visant jusqu'à 400 postes dans un contexte de baisse des ventes. Aucun départ contraint, assure-t-il. Les principaux services concernés sont la rédaction, l'imprimerie, l'administration des ventes et le studio.

0: graphique.
1: Les footballeurs de l'AS Nancy-Lorraine ont repris le chemin de la forêt de Haye ce matin.
0: Un retour sous la chaleur, une vingtaine de joueurs étaient présents et ont fait connaissance avec leur nouvel entraîneur, Ostwald Tanchot. Il a passé un premier message à son effectif.
2: La philosophie, c'est toujours d'être dans une quête de progrès. Si je dois le dire en un mot ou en une phrase, c'est chaque matin venir à l'entraînement pour pouvoir progresser et chercher à être un joueur meilleur. Construire un effectif, c'est aussi connaître les ressources, connaître les ressorts, connaître l'histoire. C'est important de savoir si un joueur est issu d'une famille nombreuse, comment s'il est marié, s'il a des enfants, d'où il vient. Alors, il y a des choses qu'on sait, des choses qu'on ne sait pas. Et puis aussi, la fixation d'objectifs, c'est important. Comment le joueur visualise sa saison, en quoi sa saison sera réussie. Si un jeune joueur me dit « je veux faire les 34 matchs titulaires » alors qu'il en a fait 0 l'année dernière, on peut peut-être dire qu'il y a des étapes intermédiaires. Voilà, c'est être aligné sur la vision, sur les attentes et sur les moyens.
0: Avant la reprise du championnat de Ligue 2, le 8 août, 7 matchs amicaux attendent les joueurs de l'AS Nancy-Lorraine. Le premier, ce sera le 4 juillet à Toul, contre le club de deuxième division luxembourgeoise du FC Mamers. Au Mondial de football, le deuxième match des Bleus ce soir, l'équipe de France qui affronte l'Irak à Philadelphie aux États-Unis. Coup d'envoi à 23h et rendez-vous sur votre radio ici pour vivre cette rencontre dès 22h30.
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0: Un rendez-vous très important et attendu, Damien. Quelles sont les prévisions pour ce soir et pour la journée de demain, côté ciel?
1: Si je vous dis de la chaleur, vous me croyez?
0: Bah oui, bien sûr.
1: Effectivement, encore beaucoup de chaleur. Alors notamment cette nuit, hein, c'est là qu'on distingue un phénomène de canicule d'un autre phénomène de chaleur. C'est que les températures, la nuit, baissent peu. Effectivement, ça va se voir encore une fois cette nuit. Alors vous me direz, dans les Vosges, on est plutôt tranquille. 17-18 degrés sur les secteurs de Gérardmer, 19 à la Vosges-les-Bains. C'est effectivement plus en ville où la pierre rejette la chaleur qu'on va le plus le ressentir. 20 degrés attendus cette nuit à Épinal, au plus frais 22 à Saint-Dié, maintenant jusqu'à 23 degrés dans les rues de Nancy et Toul. Donc c'est là qu'on va véritablement ressentir la chaleur. Demain matin au réveil, on aura encore une fois du soleil dans toute la région. Alors très rapidement, 27 degrés sont attendus notamment à Épinal et Nancy dès les premières heures le matin. Dans l'après-midi, 31 à 32 milieu de matinée, pardon, et dans l'après-midi, des plafonds entre 31 et 37 degrés sont attendus. Alors, on va avoir un phénomène orageux qui va apparaître encore une fois sur les reliefs vosgiens. Alors, on en a eu plusieurs le long du week-end. Ça tombe à certains endroits, ça tombe pas à d'autres. C'est comme tout. Et ça rafraîchit assez peu. Est-ce que ce sera le cas demain dans les Vosges? On le verra. Mais en tout cas, ces phénomènes sont attendus sur l'ensemble du relief vosgien. Vraiment s'accrocher du relief de Remiremont jusqu'à Saint-Dié, en continuant même vers Saverne. Donc, si on monte vers le nord du massif des Vosges. Donc, on va avoir toute cette période, cet endroit-là, qui sera concerné par des averses localement orageuses. Le reste, temps sec, lumineux, ensoleillé, et donc des températures jusqu'à 37 degrés demain.
0: Au
1: plus fort de la journée, c'est certain. Donc évidemment, voyez les endroits de fraîcheur, vous en profitez. Le sport, c'est tôt le matin ou tard le soir, vous le savez. On continue à s'hydrater, bien évidemment. On ne laisse pas les enfants dans les véhicules, bien évidemment. Les animaux non plus. On reste prudent sur les moments les plus chauds. Et puis le reste du temps, un peu de bon sens et tout ira très bien, on l'espère. Merci beaucoup, Isabelle.
0: Bonne soirée à tous.
1: Belle soirée à vous aussi.
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1: C'est avec vous, 03 83 36 20 20 et en raison des horaires aménagés dans la plupart des établissements scolaires, on a pas mal de monde en moins sur les routes. Et vous allez me dire, ceux qui y sont, eh bien, peuvent en profiter. Alors c'est beaucoup mieux, même si on a un léger, très léger ralentissement. Vous perdez à peine 3 à 4 minutes sur la descente de Maxéville. Si vous êtes sur la 31, direction Champignol, Bouxières aux Dames, le trafic est ralenti sur cette zone de travaux. On construit le mur anti-bruit, alors vous serez vigilant bien évidemment. Et puis sur l'autre zone de travaux, c'est celle de la 33 direction Lunéville, là aussi c'est à peine 3 à 4 minutes de ralentissement en direction de Lunéville. Donc ailleurs, pas de grosses difficultés, pas de problème. Espérons que ça dure comme ça, mais tenez-nous informés si une perturbation apparaît au 03 83 36 20 20.
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1: C'est la Coupe du Monde, sur les foot, ce soir. Coup d'envoi à 23h. Ça, c'est pour les couches tard du match des Bleus face à l'Irak. Non, on se met tout de suite dans l'ambiance, autant que vous le suivrez sur votre radio ici, Lorraine, à partir de 22h30. Voici Gala.

0: Freed from Desire, c'était Gala pour se mettre dans l'ambiance du deuxième match des Bleus ce soir. 23h le coup d'envoi, 22h30 sur votre radio. Ici Lorraine.
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0: Alors, Benjamin Biolay aime beaucoup le sport, mais plutôt sport auto. Hein. La F1, il avait consacré un album plutôt que le foot. Mais bon, on est toujours supporter en ces périodes de Coupe du Monde. Dans un instant, rencontre avec des Lorrains. On vous présentera Catherine Koscielny dans un instant. Elle dirige une épicerie-pâtisserie polonaise à Pont-à-Mousson. Véronique Laure l'a rencontrée.

0: débranche, c'était France Gall sur votre radio ici Lorraine. Ne débranchez rien, restez avec nous. Bruno Mars arrive dans un instant et un point sur vos conditions de circulation juste après. 03 83 36 20 20, ça c'est le numéro à composer dès maintenant si vous rencontrez une perturbation sur la route.
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0: Bruno Mars sur votre radio, ici Lorraine, qui a réalisé une grande séquence de concerts événements au Stade de France ces derniers jours. Le premier avait fait plutôt polémique, hein, mais le prochain c'est ce soir justement, et devrait notamment beaucoup mieux se passer, puisque les spectateurs se plaignaient d'être vraiment trop loin pour voir le petit Bruno Mars sur sa scène. On espère qu'ils vont pouvoir en profiter ce soir, c'est toujours des concerts événements assez exceptionnels.
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0: Bon, en attendant, nous, on regarde les routes de la région. Alors, elles sont beaucoup plus calmes ce soir, hein. Beaucoup d'établissements scolaires avaient fermé leurs portes pour l'après-midi, avaient adapté leurs horaires, et donc, eh ben, ça occasionne pas mal de facilité sur les routes, puisque vous êtes beaucoup moins nombreux. On a un trafic vraiment dégagé, ouvert partout, hein, même sur les zones de travaux. Rien à signaler en cette fin d'après-midi. Ça circule vraiment très bien. Vosges comme Meurthe-et-Moselle, d'ailleurs. Dans les Vosges, où vous êtes peut-être nombreux à avoir choisi d'aller profiter notamment de l'air pur, hein, si l'après-midi a été vacante pour vous, ben vous avez pu notamment aller dans, vous rafraîchir à l'ombre des sapins, et donc on a un trafic légèrement perturbé par une zone de travaux à hauteur du saut des cuves en sortie de Gérardmer, direction le col de Martinpré. Donc vous restez prudent dans le secteur, hein, bon, c'est pas un énorme ralentissement, mais un petit point à signaler tout de même. Il y a d'autres zones de travaux dans la région, donc demain, peut-être que vous serez impacté par celle-ci. Soyez vigilants, évidemment. 03 83 36 20 20, numéro à composer, comme d'habitude, si vous rencontrez une perturbation sur la route.
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0: Allez, belle fin de journée sur votre radio, ici Lorraine. Jean-Louis Aubert arrive tout de suite, et puis les coulisses télé de Patrice Gascoigne dans un instant. Un nouveau feuilleton de TF1 à découvrir dans un instant.

0: Benabar avec Quoi qu'on dit sur votre radio, ici Lorraine. C'est Patrice Gascoigne qui nous a rejoint ce soir avec ses coulisses télé. Aujourd'hui, Patrice, vous avez beaucoup de chance. Vous êtes allé rencontrer la chef la plus étoilée du monde, une grande chef qui intègre un feuilleton de TF1.
1: C'est un feuilleton de TF1 qui a le goût, l'odeur, la texture d'une émission de cuisine.
2: Je trouve que vous en êtes très bien sorti en remplaçant le fenouil par de la poire. Quant au poivre long, il amène une belle complexité boisée. Alors c'est différent de la fraîcheur anisée attendue, mais tout aussi intéressant. Félicitations, je vous mets 17.
1: Merci chef Clotilde Armand, chef de fiction bien sûr, puisqu'il s'agit d'un personnage incarné par la comédienne Elsa Longini dans le feuilleton quotidien de TF1, Ici tout commence. Mais figurez-vous que cette grande école culinaire fictive, le fameux Institut Auguste Armand, a vu débarquer une vraie chef depuis la semaine dernière, et pas n'importe laquelle, Anne-Sophie Pic, la chef la plus étoilée au monde, que l'on a déjà vue notamment dans Top Chef sur M6. Jusqu'à vendredi, elle joue son propre rôle dans Ici tout commence, la voilà en charge des examens de fin d'année de l'Institut Auguste Armand. Inutile de vous dire que cela met la pression aux élèves. Anne-Sophie Pic, je lui ai passé un petit coup de téléphone pour lui demander pourquoi elle avait accepté cette nouvelle expérience, jouer devant les caméras. Anne-Sophie Pic.
3: Alors tout d'abord, j'ai répondu à une invitation pour participer à quelques épisodes. Et puis d'autre part, c'est vrai que c'est le challenge et finalement la curiosité et le défi que constituait cette proposition. Moi qui suis fan de cinéma, je trouvais intéressant d'aller dans un domaine finalement que je connais très peu.
1: Mais étiez-vous déjà téléspectatrice de Ici tout commence, Anne-Sophie Pic ?
3: Alors oui, c'est exact que depuis le début 2020, j'ai suivi le feuilleton et je continue à le suivre. En fait, j'ai regardé cette série aussi parce que Catherine Marchal, elle avait choisi ma veste de cuisine et qu'elle suivait quelque part un peu mon parcours pour s'en inspirer. Et aussi, troisième raison, mon fils commençait à se projeter à l'Institut Life, anciennement Institut Paul Bocuse, et que donc cette série était assez dans l'esprit de ce qu'est l'Institut Life aujourd'hui, une école quelque part de commerce, mais pour nos métiers de cuisine et d'hôtellerie.
1: Anne-Sophie Pic, une vraie grande chef qui joue dans une école de cuisine fictive. C'est tous les jours jusqu'à vendredi à 18h30 dans Ici tout commence sur TF1. À demain, car ici tout commence par des coulisses télé.
0: Merci Patrice Gascoigne et à demain évidemment. La suite, c'est avec Jérôme Prodhomme qui dans un instant vous emmènera découvrir le vieux Metz. Bah oui, parce que c'est fin bien et c'est lorrain. Patrick Swayze est en attendant sur votre radio, ici Lorraine. Voici She's Like the Wind.

0: The Wind, Patrick Swayze est sur votre radio, ici Lorraine.
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0: Ah, lui aussi a des airs de Patrick Swayze. C'est vrai qu'il lui ressemble comme deux gouttes d'eau, si vous acceptez la coupe de cheveux, peut-être la carrure, peut-être le regard, peut-être tout. Mais Patrick Swayze ne vous emmènerait pas, lui, dans le vieux Metz. Ah non, c'est Jérôme Prodhomme qui vous emmène en cette fin de journée découvrir ce coin fin bien et fin lorrain.
3: S'il y a une chose que j'adore, c'est musarder dans les vieilles rues de Metz. Elles sont nombreuses puisque Metz est ancienne, hein, et que Metz est grande depuis longtemps. C'est toujours plein de surprises de se balader dans ce lacis de petites et grandes rues en partant de la cathédrale. Ne nous voilons pas la face cependant, on a beaucoup abîmé et détruit pendant les années terribles du patrimoine. Alors, à Metz comme ailleurs, hein, c'était le cas dans toute la France, on n'aimait plus ces maisons du passé, trop étroites, trop sombres, pas assez modernes. Dans tout le pays, on a rasé les quartiers entiers qui avaient entendu parler Saint-Louis, Henri IV ou Louis XIV. Metz n'a pas échappé à la règle, Nancy non plus d'ailleurs, avec le quartier Saint-Sébastien, mais il reste beaucoup, énormément à voir et à montrer dans la belle Metz. Montrer comme chaque maison dans ce quartier est unique. Ici, une forme, ici un mascaron au-dessus d'une porte, ici les fenêtres. Certaines maisons rappellent le glorieux passé des Parèges, ces familles nobles qui dominaient une ville qui était leur monde et qui s'affrontaient assez souvent pour avoir besoin de doter leur maison d'une tour pour se réfugier en cas d'engueulade, si vous voulez. À moins que ça n'ait été d'ailleurs pour dominer et afficher leur fierté, l'homme étant ce qu'il est. Alors, l'homme, l'hôtel Saint-Livier, par exemple, est un très bel exemple de ces maisons de Parèges avec sa tour toute fine et très haute. L'hôtel de Gargan, l'hôtel de la Bulette affiche des créneaux qui rappellent que la vie politique messine n'est pas de tout repos, au moins en tout cas au Moyen-Âge. Ces hôtels particuliers, on les découvre toujours avec étonnement. Hein. Ces grandes maisons aussi, quand on parcourt les rues, une église, une petite place. J'adore, moi, débouler au bout de la rue des Pics, par exemple, et découvrir cette place de la Comédie qui est absolument magnifique. On adore d'ailleurs aussi, dans le vieux Metz, la faculté d'adaptation et la beauté naturelle de cette pierre légendaire, la pierre de Jaumont qui colore la ville d'une si belle et étonnante façon. Magnifique pierre qui fait flamboyer l'immense et magique cathédrale qui couronne cette ville ancienne de Metz et qui semble l'apaiser aussi, lui rappeler que finalement rien n'est grave face au temps qui passe et que même si c'est compliqué comme l'histoire de Metz par exemple, eh bien le temps vient à bout de tout, sauf peut-être bien de la beauté de la ville de Metz.
0: Merci beaucoup Jérôme Prodhomme que vous retrouvez sur l'application ici. Voici Eurythmics sur votre radio.

0: Vas-y, son nouveau tube, peu importe sur votre radio, ici Lorraine.
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1: Lucie, c'était Pascal Obispo. Belle fin de journée et merci d'être avec nous.
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1: Passez une belle soirée sur votre radio, ici Lorraine. Bienvenue, il est 19h. Tout de suite, info et météo sur votre radio, ici Lorraine.
3: La température moyenne aujourd'hui a atteint 29,2 degrés, ce qui fait de ce lundi la troisième journée la plus chaude jamais mesurée en France. 5 départements supplémentaires vont basculer en vigilance rouge canicule demain, soit un nouveau record de 54 départements en rouge, 35 en orange. Et derrière, les chiffres du jour, ce drame à Carpentras dans le Vaucluse. 2 enfants sont morts, retrouvés inanimés dans une voiture en pleine chaleur. Ça s'est passé en début d'après-midi à Delbossard.
4: C'est la mère qui a alerté les pompiers un peu après 13h. Ces deux garçons de 2 et 4 ans étaient inanimés dans la voiture, stationnée devant le pavillon d'une impasse du quartier du Bois de Lubac. La piste de la canicule est privilégiée, indique la procureure de la République de Carpentras. Le département est en vigilance orange depuis midi. Il faisait environ 35 degrés aujourd'hui à la mi-journée. Les circonstances exactes pour l'heure restent floues. L'enquête confiée à la police devra déterminer si la mère a oublié ses enfants dans la voiture en rentrant des courses ce matin ou si les deux enfants sont d'eux-mêmes retournés dans cette voiture après être revenus des courses. Le maire de Carpentras, dans un communiqué, adresse ses condoléances à la famille. Il se dit abasourdi par ce drame.
3: Adèle Bossard, ici Vaucluse. 90% de la population française est exposée à ces chaleurs extrêmes. Sébastien Lecornu va présider une nouvelle cellule interministérielle de crise à Beauvau demain matin. Pour faire face, les écoles, les collèges ferment leurs portes. Plus de 1350 aujourd'hui, selon les derniers chiffres du ministère de l'Éducation. Et en Touraine, à jouer les tours, le matin, les écoles étaient ouvertes pour tous et l'après-midi uniquement pour les enfants dont les parents travaillent ou ceux qui vivent dans des appartements mal isolés. Malgré cette mesure, beaucoup ont préféré garder les enfants à la maison, Yvan Planteil.
5: Sur les 255 élèves de cette école de Jouer-les-Tours, moins d'une dizaine est restée cet après-midi. Nathalie habite en face et comme la majorité des parents, elle préfère avoir sa fille Mélina avec elle.
6: Là, je bois et je me renverse de l'eau sur moi.
7: Moi, en étant à la maison avec elle, je la force à boire régulièrement. Je la rafraîchis. Si elle accepte d'aller à la douche, elle va faire une petite douche.
5: Son appartement est une bouilloire thermique. Chaque pièce a son ventilateur, les volets sont fermés. Et il fait pourtant une trentaine de degrés dans le salon. Nathalie a donc finalement prolongé son arrêt maladie pour être auprès de sa fille.
7: Oui, il faut qu'on travaille, il n'y a pas de problème. Mais aussi un enfant qui est en classe, dans une classe où il fait 41 degrés, il fait trop chaud. Donc je ne vois pas ce que ma fille va faire à l'école.
5: Et on aimerait bien rénover nos 14 écoles, rétorque le maire de Jouer-les-Tours. Mais Frédéric Ogis pointe des procédures trop lourdes et trop longues.
8: On a lancé des audits, mais il faut 2 heures. Parce que sinon, vous vous retrouvez dans une situation où, comme vous n'avez pas su tout le protocole, on vous dit vous avez droit à des subventions. Sauf qu'on va investir 1 million par école. Vous voyez, qu'il y ait quelques subventions, ça va aider le budget communal pour aller plus vite.
5: Et la ville avait bien installé des ventilateurs l'été dernier dans ses classes. Ils ont tous disparu l'année suivante, regrette le maire.
3: Yvan Plantaï, vous retrouvez un dossier complet sur cet épisode caniculaire sur ici.fr et l'appli ICI. L'urgence n'a pas été prise en compte dans l'affaire précédant la mort de Liana. C'est la principale conclusion du premier rapport d'inspection de la gendarmerie et de la justice remis aujourd'hui qui se concentre sur le traitement de la plainte de Rosa, 10 ans, accusant Jérôme Barella d'une cinquantaine de viols. Le parquet d'Auch et la gendarmerie de Lectoure dans le Gers sont pointés du doigt. 19h03, vous écoutez ici dans un peu moins de 4 heures maintenant. Les Bleus jouent pour une qualification en 16e de finale de la Coupe du Monde de foot. Ce soir, 23h, heure française contre l'Irak. Nicolas Perronnet, vous êtes à Philadelphie aux États-Unis pour ici. L'équipe de France a parfaitement entamé son mondial face au Sénégal. C'est le choc des extrêmes ce soir, Nicolas.
9: Oui, choc des extrêmes entre les Bleus qui font partie des grands favoris, on sait, de cette compétition. Et puis cette équipe d'Irak qui a arraché le tout dernier billet, le 48e, pour vivre ici aux États-Unis la deuxième Coupe du Monde de son histoire, 40 ans après. Alors aucun joueur connu, aucune star dans cette sélection irakienne qui a largement perdu son premier match face à la Norvège, 4-1. Donc oui, a priori du tout cuit pour les Bleus qui seront, vous l'avez dit, qualifiés en cas de victoire pour les 16e de finale. Il faudra sans doute avant tout quand même braver les éléments ce soir pour atteindre ce premier objectif, car Philadelphie est menacée par la météo. Il y a une alerte en cours ici et les médias locaux sont assez alarmistes sur les conditions dans lesquelles vont se jouer cette rencontre, avec donc de fortes pluies sans doute et un risque d'interruption du match, puisque les règles fédérales américaines imposent que ce soit le cas. Si un éclair frappe dans un rayon de 8 miles, donc environ 13 kilomètres, le protocole impose dans ce cas-là que la rencontre soit interrompue durant 30 minutes.
3: Et on espère que les éclairs seront dans le jeu des Bleus. Merci beaucoup Nicolas Perronnet, avec les moyens techniques de Geoffroy Marianne devant le stade de Philadelphie. On vous retrouve donc, si tout va bien, 23h pour commenter cette rencontre sur ici et ici.fr ainsi que sur notre chaîne YouTube.
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1: La météo cette fin d'après-midi en Meurthe-et-Moselle et dans les Vosges. Toujours ces fortes chaleurs et cette vigilance orange à la canicule sur les départements lorrains. Des températures de 29 à 33 attendues pour la soirée. La nuit sera encore bien chaude avec des températures qui ne dépasseront pas les 20 degrés à Épinal, 23 à Nancy. Pour demain matin au réveil, grand soleil et les températures au meilleur de la journée pourraient encore une fois atteindre des records jusqu'à 38 degrés. 30 attendus du côté de Gérardmer, 34 à Épinal, 36 à Lunéville, 38 à Nancy.
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0: Bonsoir à tous, très heureux de vous retrouver comme chaque soir pour repartir dans les années 80. Ah, pour moi, c'était mes débuts à la radio, l'époque des radios libres. Et peut-être qu'on a partagé pendant cette période-là quelques-uns des tubes choisis ce soir. Ça commence comme ça.

0: U2, c'était New Year's Day.
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0: Guillaume. Ah, dans les années 80, on peut dire qu'on a eu la chance de découvrir ce groupe irlandais et très rapidement de devenir fan, notamment grâce à ce titre sorti en janvier 83, extrait de l'album War, sur lequel figurait Sunday, Bloody Sunday, et qui va installer U2 dans l'univers du rock engagé. New Year's Day, c'est une chanson inspirée par le mouvement polonais Solidarność. Et depuis, bon, bah, on est resté fan de U2, on attend le prochain album à la rentrée. Pour patienter, on change de registre, on garde un petit accent anglais. Jane Birkin, quoi?
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0: C'était Noé Wheeler, Toi femme publique. Un tube, un seul pour Noé Wheeler, numéro 1 du top 50 en 85 et beaucoup de passages radio à l'époque pour cet artiste qui a commencé sa carrière dans les années 70 et qui a même été en première partie de Juliette Gréco à l'Olympia. Eh ouais, la suite de 100% années 80, c'est avec un groupe qui lui aussi nous a offert de nombreux tubes dans les années 80. Just Around the Corner, Cock Robin arrive dans un instant.
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0: Ici Lorraine, 100% des 80. Ça continue, mais avant cela, quelques infos près de chez vous.
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0: le duo Jermaine Jackson et Piazzadora, When the Rains Begin to Fall.
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0: Ah, quand on replonge dans les clips des années 80, comme celui du duo Jermaine Jackson et Piazzadora, on se dit que c'est la décennie des couleurs bien pétantes, des coiffures bien pétards, il y a du volume et du flashy sans limite. Autre exemple, le duo Modern Talking, dans le genre brushing monumental, ils sont les rois. Et ça marche avec leur musique. Durant l'été 86, c'est Brother Louis qui les installe au top du top. Ils y resteront d'ailleurs jusqu'en septembre. Et ici, on s'en prive pas, surtout pas.
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0: Baltimora avec Tarzan Boy. Encore un coup des Italiens dans les années 80. L'Italo Disco frappe régulièrement très fort. Ce Tarzan Boy du groupe éphémère Baltimora va rencontrer durant l'été 85 un énorme succès international. Et pour danser, c'est vrai, c'était idéal. Bientôt 20h, l'heure de Décibel. Ce soir, Émilie Mazoyer reçoit le chanteur belge Fredz. Mais en attendant, c'est Bonnie Tyler qui arrive avec Total Eclipse of the Heart juste après ça.
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2: Oui, il est 20h et c'est Décibel, toute l'actualité musicale avec ce soir. Tenez-vous bien, un artiste québécois qui n'a chanté ni dans Notre-Dame, ni dans Starmania, mais oui, ça existe et vous allez adorer ça. J'ai pas...

0: Il s'appelle Fred, il a 24 ans. Big Flo et Oli sont fans. Charlotte Cardin l'a invité à faire les premières parties de sa tournée. Et il va sortir l'année prochaine son 5e album. Il est grand temps qu'on fasse connaissance. Fred, et ce soir pour la première fois dans Décibels.
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0: Salut à toutes, salut à tous et bienvenue dans ce premier Décibels de la semaine. On est le 22 juin, c'est la dernière semaine d'école pour Décibels, mais croyez-moi, on va vous gâter, on va avoir une semaine folle qu'on terminera à Rochefort en direct du festival Sœurs Jumelles avec tout un tas d'invités. Et puis ce soir, donc on est avec Fred, que vous allez rencontrer, un Québécois que vous allez adorer. Ce soir également, c'est l'anniversaire de Nicolas Sirkis, le chanteur d'Indochine. Donc un petit Indo, évidemment, à la fin de l'émission. Notre coup de cœur du jour, c'est la toute nouvelle chanson de Kali, qui reviendra en septembre avec un nouvel album, et il vient d'en dévoiler un premier extrait. Et puis on va jouer au blind test aussi avec les chansons qui parlent d'histoires, de belles histoires ou d'histoires tristes. Ça, vous verrez bien. En tout cas, si c'est un thème qui vous inspire, vous pouvez déjà appeler Sadika au standard pour jouer avec nous. Le numéro, le 0810 055 056. Et bonsoir Fred.
3: Bonsoir Émilie.
0: Bienvenue dans Décibels. Fred, votre vrai prénom c'est Frédéric, donc on vous appelle Fred dans la vie. Mais Fred, avec le Z à la fin, c'est un peu la version de vous, super-héros qui monte sur scène. C'est ça l'idée?
3: C'est exactement ça, tu l'as très bien résumé. Je vois vraiment comme deux Fred, mais Fred en tout cas a des pouvoirs que j'ai clairement pas.
0: Ah, bon, moi je sens plein de pouvoirs là dans ce studio, je sens que c'est Fred qui est là aussi, mais Fred qui me sourit gentiment. Alors pour être totalement transparent, Fred, ça fait un moment qu'on en parle dans Décibels, qu'on se dit on aime beaucoup ce garçon, parce que sur le troisième album, en 2024, Demain il fera beau, dessus il y avait cette chanson assez dingue qu'on a beaucoup chantée dans les couloirs de la radio.

Il était grand temps qu'on invite Fred dans, dans Décibel. Donc ça, c'était le troisième album. L'année dernière, 2025, le quatrième album est sorti. On s'enverra des fleurs et dessus, il y avait Extraordinaire.

0: C'est bien, juste avec ces deux extraits, le stade est extraordinaire. On peut commencer à essayer de dessiner le portrait artistique de Fredz, quelque part entre le rap, j'ai l'impression que c'est votre une de vos bases musicales, mais aussi la pop, mais aussi le piano, mais aussi la guitare. Dans quelle case je peux vous ranger?
1: Ah, ça c'est une grande question, ouais, Emily. Hein. Je pense que c'est vraiment à la frontière, comme vous l'avez dit, du rap et de la pop.
0: Ouais.
1: Parce que j'ai commencé avec vraiment en écoutant beaucoup de rap et en étant persuadé que je pouvais pas chanter. Parce que j'avais peur de mal chanter. J'avais l'impression que je chantais
0: mal. Comme Orelsan. Il a dit pareil, lui. Il a mis du temps à oser chanter, même sur ses propres refrains, tout ça. Ouais.
1: Mm-hmm. Ben, exactement, même chose. J'étais complexé par ma voix. Donc, pour moi, je voulais m'exprimer. Donc, c'était un rap que j'allais le faire. Et puis ensuite, ça m'a pris 2-3 années pour me convaincre que premièrement, l'autotune, ça marche bien.
0: Oui, c'est vrai. Et tout le monde sent ça, il n'y a pas de raison.
1: Voilà, et que malgré tout, quand même, je pense que j'arrive à chanter.
0: Alors, votre parcours artistique, il est super intéressant parce que vous commencez vraiment tout seul, devant un ordinateur, avec des tutos, des vidéos sur YouTube. Vous avez d'abord appris la guitare, c'est ça, quand vous aviez 15 ans. Donc, c'était à moins de 10 ans.
1: Ouais, c'est ça. Ça fait 7 ans que j'ai sorti ma première chanson.
0: Ouais.
1: 10 ans à peu près que je joue de la guitare.
0: Ouais.
1: Et que j'ai peut-être même désappris la guitare parce que j'ai mis ça de côté pour me concentrer sur les paroles.
0: Ouais. Et qu'est-ce qui vous attirait au départ? C'était vraiment pour être tout seul dans votre chambre, gratter de la guitare, etc. Ou est-ce que déjà vous vous êtes dit, ok, la musique, ça va être mon moyen d'expression à moi, ado à l'époque, qui a des trucs à dire?
1: Ouais, en fait, c'est venu après une séparation amoureuse.
0: Oh. Ah oui.
1: Qui a été très douloureuse et qui m'a donné envie de m'exprimer. Puis ça a été vraiment la case départ pour moi de la musique. Donc de raconter mes peines d'amour, ça a déjà commencé par ça, vraiment des chansons qui parlent beaucoup de peines d'amour, notamment le stade.
0: Oui. On est personne n'est à ce stade, Fred, ne vous en faites pas.
1: Non, okay, merci.
0: Et alors, ce qui est drôle, c'est que donc une peine de cœur fait éclore finalement un talent musical, donc ça c'est plutôt chouette, et une pandémie vous fait sortir de votre timidité et commencer à partager vos chansons, puisque c'est pendant le Covid que vous avez commencé à partager sur Instagram des chansons, vos premières chansons, des freestyles, ouais, on dit dans votre métier. Là encore, c'est fou, c'est-à-dire en fait, vous, il vous faut de l'adversité, il vous faut un malheur pour passer des étapes, c'est marrant.
1: Ouais, je pense. Ben, en tout cas, j'avais beaucoup de temps à tuer durant la pandémie.
0: Oui, c'est vrai.
1: Donc,
0: oui, mais il y en a qui ont fait des banana bread. Pourquoi vous avez des freestyles sur Instagram?
1: Ben, ouais, et je pense que je l'ai fait au bon moment parce que j'avais pas peur du regard des autres, vu qu'on était tous un peu... on savait plus vraiment c'était quoi le regard des autres. Pendant 2-3 ans, on se voyait plus. Donc, j'en ai profité, j'ai sorti mes chansons, j'avais du temps. Puis en fait, j'ai rapidement pris goût juste au fait de sortir des projets créatifs et d'avoir des retours.
0: Ouais. Alors aujourd'hui, on est ensemble parce que vous commencez à préparer la sortie de votre 5e album, déjà. Il arrivera au premier trimestre 2027. Et dessus, il y a cette chanson « Mademoiselle ». Mademoiselle.

0: être.
1: Alors, c'est assez dingue quand même, 5 albums en 6-7 ans. Vous travaillez tout seul très rapidement, vous avez une équipe qui est aussi rapide que vous. Comment vous fabriquez votre musique?
2: Ben, je commence par me confiner chez moi. Okay. Pour me remettre dans l'état d'esprit de la pandémie.
1: Ouais.
2: Parce que c'est là où tout commence.
1: On recrée le... Ouais, ouais, ok, très bien. On remet un masque.
2: Ouais, non, pas ça. Dieu merci. Et puis ensuite, ben, en vrai, je dois être dans mes affaires. Je dois être chez moi. Je dois être dans un safe place. J'écris beaucoup, beaucoup. Tout le temps, constamment. J'écris d'abord sur des suites d'accords qui me viennent ou que je trouve sur YouTube, tout simplement. Et puis, dans un second temps, on s'enferme avec les compositeurs. Puis là, on va vraiment créer la chanson. Mais les paroles vont déjà être écrites et voilà.
1: Et donc, chez vous, tout part du texte. Donc ça, c'est, ouais, ça, c'est intéressant parce que c'est pas tout le monde. Et j'imagine, comme beaucoup d'habitants du Québec, je pense à Charlotte Cardin, mais à plein d'autres, vous êtes autant à l'aise en français qu'en anglais. Sans doute, en tout cas vous comprenez bien. Pourquoi est-ce que c'est finalement du côté des Français? On a cité Aurel San tout à l'heure, je sais que vous citez aussi volontiers Nekfeu comme une de vos influences et tout. Pourquoi est-ce que vous avez regardé du côté de la France quand, en étant au Québec, vous avez une scène rap américaine énorme et foisonnante? Qu'est-ce qui a fait que vous avez regardé plutôt vers chez nous?
2: Ben, j'ai toujours été persuadé que le français, c'était la plus belle langue. Puis que c'était la langue qui pouvait exprimer le plus de choses et avec le plus de nuances possible. Ça, c'est la réponse longue. La réponse courte, c'est que je suis nul en anglais.
1: J'aime bien les deux réponses, en fait.
2: Voilà.
1: J'aime bien les deux. Non, mais voilà. Mais en même temps, ça va dans ce sens-là que l'importance du texte pour vous. Parce que moi, quand j'avais 14 ans, je parlais pas anglais, mais ça m'empêchait pas de beugler du Wu-Tang Clan ou du Jay-Z. Voilà, hein, c'était pas un souci. Donc oui, le texte est si important qu'en fait, il faut que vous compreniez les paroles pour apprécier une chanson.
2: Il faut que je maîtrise le moindre détail parce que les meilleurs textes, c'est vraiment dans la subtilité, c'est dans les figures de style, les métaphores que je me vois pas trouver en anglais.
1: Ouais, ouais.
2: Tout simplement.
1: Je comprends. Alors, pour celles et ceux qui n'ont pas encore rencontré Fred, je vous propose d'écouter la chanson grâce à laquelle on est tous tombés amoureux de sa plume, oui, et de son chant également, de son rap, bien sûr. C'est la chanson Le Stade. C'est son premier tube en France et c'était il y a 2 ans déjà, tiré de l'album Demain, il fera beau. Fred est dans Décibels.

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1: Fred's, le stade, c'était il y a 2 ans, vous m'avez dit au début de la chanson, pendant qu'on l'écoutait, vous avez l'impression que c'était hier.
2: C'est fou.
1: Tout va très vite pour vous, c'est ça que ça veut dire peut-être?
2: Ouais, je pense que le temps passe tellement vite et c'est entre autres parce que j'ai des souvenirs de fou grâce à la musique et des expériences de que j'aurais pas pu imaginer.
1: Et ouais, et là on y est en plein. Alors, pour essayer de comprendre le phénomène Fred's, il faut que je vous donne un chiffre, les amis, c'est 250 millions. De dollars sur son compte. Non, 250.
2: J'aimerais
1: bien. 250 millions de streams. Ça veut dire que toutes les chansons que vous avez sorties, si on cumule le nombre d'écoutes, elles ont été écoutées 250 millions de fois. Est-ce que ça veut dire quelque chose pour vous en tant qu'artiste? Est-ce que vous arrivez à l'envisager, ce chiffre, ou est-ce qu'il est trop gros?
2: Oh my god, je sais pas, je peux pas.
1: Non. Hein.
2: J'arrive pas à imaginer. Par contre, 100 personnes dans une salle, je sais très bien c'est quoi. Et 100 personnes qui chantent mes paroles, pour moi, ça veut dire beaucoup plus que 250 millions de quoi que ce soit.
1: Ouais. Mais quand même, 250 millions de streams, c'est pas rien. Non, mais et ça prouve que voilà, ça y est, on vous a remarqué, on vous a adopté dans votre vulnérabilité aussi, parce que c'est ça qui est chouette. En tout cas, en ce qui concerne la France, que ce soit le stade qui nous ait fait craquer pour vous, c'est intéressant parce que on est quand même un gros pays de machos. Et le fait que ce soit des paroles où vous vous montrez vulnérable, pas non plus en victime, mais vous montrez vos failles et votre cœur brisé, et qu'on vous adopte là-dessus, ben voilà, c'est pas tout le monde. Donc bravo.
2: Merci beaucoup.
1: Bravo d'avoir fait ça. Alors il faut qu'on parle de votre communauté. C'est incroyable. Les gens qui vous suivent, les fameux 250 millions d'écoutes, bah, ils en sont évidemment une grande partie. Vous avez un rapport très, très proche avec les gens qui écoutent votre musique, qui vous suivent sur les réseaux. Est-ce que vous pouvez essayer de m'expliquer ce que vous vivez avec ces gens-là, c'est-à-dire votre premier cercle?
2: Je leur parle presque plus qu'à ma famille. Puis c'est pour ça que j'aime bien dire que c'est comme une deuxième famille. Parce que, bah déjà, ils sont là depuis longtemps. Je réponds à tous mes messages. Les réseaux sociaux, c'est vraiment grâce à ça que j'arrive à tisser un lien serré. Donc, que ce soit via les messages, les commentaires, n'importe quoi. Je suis vraiment proche de mon public.
1: Ça prend beaucoup de temps.
2: C'est un choix que j'ai fait aussi de prendre ce temps-là. Que j'aurais pu passer à faire de la musique ou mais on dirait que le feedback puis le retour qu'ils me donnent, c'est très important pour moi. Puis c'est comme ça que je construis. C'est aussi pour ça que j'ai déjà sorti 4 albums, c'est parce que j'ai besoin du feedback constant du public.
1: Et c'est-à-dire que leur feedback, leur retour, ça peut vous influencer sur une chanson sur laquelle vous êtes en train de travailler, par exemple. Vous pouvez même être inspiré par ce que vous dit votre public.
2: 100%. Même, il y a des chansons que j'ai terminées, que j'avais jamais pensé terminer parce que le public me le demandait. Et à l'inverse, des chansons que j'ai pas terminées parce que le public présentait pas vraiment d'engouement. Donc c'est dans les deux sens.
1: Incroyable. Alors, public, vous qui nous écoutez, il faut aller voir Fred's en concert. Il y a déjà des concerts en France, là, dans les jours qui viennent. Hein. Cette semaine, vous êtes au Festival Lucé, en fait, à Musique et Terrasse aussi, à Verdun, à la Ferrière Béchet, ça sera le 27 juin. Le Festival Auchan en Corrèze, le 10 juillet, puis les Arènes de Nîmes, le Festival de Carcassonne, ou encore le Son by Toulon, au mois de juillet. Vous avez plein de dates évidemment au Québec. Je vais pas citer toutes les dates, mais voilà, si vous passez par Saint-Zotique, Gatineau ou La Malbaie, les amis, ou Mont-Tremblant au Québec, bah vous pourrez aller applaudir Fred's. Non, il y a surtout une grosse tournée française qui se prépare pour l'automne. Ça va être votre première grosse tournée chez nous. Est-ce que les gens avec qui vous discutez, justement, ce premier cercle de public qui est très fidèle, il y a beaucoup de Français ou c'est plutôt des Québécois?
2: Ah, c'est 100% des Français.
1: Et c'est pas vrai.
2: Oui.
1: Mais fou. Enfin, mais j'adore. Expliquez-moi.
2: En fait, c'est pas ma première tournée en France. Heureusement, ça va être ma 5e.
1: Ah pardon.
2: Ouais, mais c'est pas de souci.
1: Mais Parce que là, c'est une sacrée tournée quand même. Vous passez partout. Enfin, le bikini à Toulouse, le transbo à Lyon, etc. Ou encore l'espace Julien à Marseille. Mm-hmm. Et ben, j'étais passée à côté, pardon. C'est votre. Ah oui, en fait, à chaque fois que vous sortez un disque, vous tournez en France.
2: Exactement.
1: D'accord.
2: Ça depuis la fin de la pandémie.
1: OK.
2: Mais là, par contre, c'est la plus grosse.
1: Ouais.
2: Étant donné qu'il y a le plus de dates et c'est des plus grandes salles. J'ai vraiment hâte parce que c'est vraiment un public qui est européen et donc que je connais pas tant que ça, vu que moi je suis québécois. Donc j'adore tracer les différences entre le public québécois et le public français. Il y en a beaucoup.
1: C'est vrai. Vous pouvez m'en donner quelques-unes que je comprenne. Il paraît que les Français, nous, on tape dans les mains toujours pas comme il faut, sur le mauvais temps. Est-ce que ça, vous l'avez remarqué?
2: J'ai pas remarqué ça.
1: Faites gaffe à ça. Il paraît qu'on tape sur le mauvais temps, ça énerve les musiciens.
2: Bon, je vais porter une attention à ça, mais mais c'est un public qui est plus intense. Vous êtes un public qui est beaucoup plus investi dans le spectacle, mais ce qui fait aussi que je dois le travailler plus, le spectacle. Il doit être parfait pour que le public le reçoive bien, selon moi en tout cas. Donc il y a ça, il y a aussi l'âge. Au Québec, j'ai un public qui est très très large, qui touche tous les âges, et là, ici en France, c'est peut-être plus des gens de mon âge.
1: Ouais.
2: Mais là, ça se diversifie doucement, peut-être aussi grâce à Décibel.
1: Ah bah oui, là, oui. Hey, les quadras sont avec Fred. Et Quinca et plus. Mais oui, en tout cas, donc votre cercle le plus fidèle de public, c'est des Français qui ont plutôt votre âge, 24-25 ans.
2: Ouais, c'est ça. Puis c'est aussi eux qui sont là depuis le début.
1: Ils sont là depuis 2020, depuis vos premiers freestyles et tout?
2: Ouais, depuis le tout début. Avant même d'être connu par le Québec, c'était d'abord un public français.
1: Ça, c'est merveilleux quand même. Voilà une histoire qui n'aurait pas pu exister avant Internet. Donc, on dit souvent que la dématérialisation de la musique et les réseaux, c'est néfaste. Mais là, vous, dans votre cas, c'est du pain béni, c'est génial.
2: Ben, tout à fait. En fait, sans ça, j'y serais jamais arrivé à être sur un autre marché, à être dans un autre pays. Et puis, c'est pas quelque chose que j'ai choisi aussi. Ironiquement, c'était pas nécessairement un rêve de percer ailleurs qu'au Québec. Moi, je voulais juste être écouté. Mais ça donne que le public français a été plus vif.
1: C'est ça. Mais alors, qui a choisi? Est-ce que c'est les Français qui vous ont choisi? Est-ce que c'est l'algorithme qui a choisi de montrer vos contenus aux Français? Enfin, c'est quand même très mystérieux, ça.
2: Ben, je pense qu'il y a l'accent, déjà, que moi j'ai choisi, mais un accent qui m'est... Est-ce que tu l'entends, mon accent québécois?
1: Alors, en parlant un tout petit peu, parce qu'il y a pas d'équivalent dans le monde entier, mais dans les chansons, pas du tout.
2: Non.
1: Je les entends pas. Non, je l'entends pas. Il y a un accent dans les chansons ou pas?
2: Ben, beaucoup de gens me disent que non.
1: J'ai pas l'impression.
2: Non, il n'y a pas d'accent. En fait, les gens sont surpris que je sois québécois.
1: Oui, c'est ça, ça s'entend pas. Oui, dans les chansons, ça s'entend pas. Mais dans les chansons de Céline Dion non plus, ça s'entend pas.
2: Effectivement.
1: Et pourtant, quand elle parle, elle a un accent quand même très prononcé québécois.
2: Ouais.
1: Mais quand elle chante, on n'entend pas.
2: Ouais. Ben, t'as raison. Donc, je pense que déjà ça a permis au public de juste pas se poser la question,
1: oui,
2: puis de tout comprendre. Puis ensuite, l'algorithme, c'est puissant et mystérieux. Peut-être qu'il y a ça qui est pour beaucoup.
1: Je sais pas. En tout cas, merci, que ce soit l'algorithme ou l'accent ou que ne sais-je, qui nous a amené Fred jusqu'à nous. On va écouter une chanson qui s'appelle Mademoiselle parce qu'elle annonce la suite, hein, oui. Le cinquième album qui arrivera au début 2027. Donc ça tombe très bien puisque Fred aura joué dans tous ces endroits merveilleux que je vous ai cités au mois d'octobre, à Chartres, à Mulhouse. Pardon, à La Roche-sur-Yon, Caen, Toulouse, Lyon, Marseille, Montpellier. Toujours au mois d'octobre prochain, Lille, Nancy, Auxerre. Et puis deux belles dates à Paris, au Bataclan. Il y jouera forcément cette chanson donc. Elle s'appelle Mademoiselle. Fred's est dans Décibels.

0: mademoiselle Fred. Alors, comme tout à l'heure, on a appris que le stade, c'était un vrai cœur brisé. Est-ce que mademoiselle, c'est une vraie rencontre, Fred?
1: C'est que la vérité. Hein.
0: Tout est vrai, tout le temps. C'est vrai, ça, c'est une règle dans vos chansons?
1: C'est une règle que j'ai j'ai jamais menti dans une chanson.
0: Alors, sans aller jusqu'au mensonge, mais on peut inventer, on peut être inspiré, on peut se dire, tiens, je vais écrire l'histoire d'un mec qui rencontre une fille. Ou... Non, il faut que ça vous soit arrivé à vous.
1: Ouais, il faut que ça me soit arrivé, puis c'est pour ça que j'écris toutes mes chansons, parce que j'arriverai pas à inventer un truc.
0: Mais alors, si dans vos chansons, il y a des gens de la vraie vie, du coup, quand les chansons, elles sortent, ces gens, ils se reconnaissent, ils vous appellent? Ça, c'est une vraie question, la question. Ou est-ce que quand même vous les grimez un peu pour qu'on les reconnaisse pas?
1: Non, c'est un de mes problèmes. Je dois gérer, certaines relations après mes sorties, mais écoute, c'est...
0: J'adore l'idée, c'est-à-dire qu'en fait, il sait qu'il va sortir un album début 2027, donc il a déjà une liste de numéros de téléphone à bloquer.
1: Non, mais généralement, c'est le même.
0: Bon, ah bah ça va alors.
1: Oui, ça va.
0: Tout va bien. Mais on embrasse cette personne. Et je vous propose, les amis, de revenir dans deux secondes avec Fred, parce qu'on a envie d'en savoir un peu plus. Et puis on va écouter Extraordinaire aussi, parce que je sais que vous l'aimez cette chanson. À tout de suite.
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0: Et merci d'avoir choisi ici pour passer votre lundi soir. L'anniversaire de Nicolas Sirkis, le chanteur d'Indochine, la toute nouvelle chanson de Kali, un blind test autour des histoires et Julien Doré au cinéma. Ça fait partie de l'actu musicale du jour. Mais je file, j'ai un Québécois sur le feu. Fred, c'est lui qui chante Le Stade.
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0: Vous aviez 22 ans quand cette chanson est sortie, Fred, vous en avez 24. Aujourd'hui, vous préparez la sortie de votre cinquième album qui va arriver. J'ai évoqué tout à l'heure très rapidement Big Flo et Oli, mais je sais que c'était important comme contact avec vous et comme contact avec des artistes français. Vous avez beaucoup échangé avec Big Flo et Oli?
1: Oui, en fait, depuis le début, ils me suivent, ils me donnent des conseils. Ils ont même vu mon spectacle plusieurs fois, ils m'ont conseillé des trucs. Donc, je leur dois beaucoup.

0: vraiment beaucoup.
1: C'est drôle parce qu'en fait, vos inspirations, que ce soit Stromae en Belgique, Orelsan en France, donc vos inspirations sont européennes. Votre public est majoritairement européen. Enfin, il se passe vraiment un truc avec l'Europe en général, la France en particulier. Vous allez bien finir par venir habiter chez nous.
0: Émilie, je ne peux pas.
1: Pourquoi ?
0: Je ne peux pas.
1: Pourquoi, Fred ? Je veux savoir.
0: Parce que j'aime trop le Québec.
1: Ah oui.
0: Je suis un vrai Québécois. Moi, j'aime les gens du Québec et j'adore l'Europe. Il y a quelque chose de très enivrant. Mais quand je dois me reposer, c'est vraiment chez moi que je peux le faire.
1: Et s'inspirer aussi, sans doute.
0: Et m'inspirer, ouais. Il y a de l'espace. On peut respirer.
1: C'est comment ? Tiens, d'ailleurs, nous, on ne peut pas imaginer. J'imagine que vous habitez vers Montréal.
0: J'habite à Montréal.
1: Ouais. À Montréal, ouais. Ok. Un musicien, on imagine, nous, en France, voilà, les musiciens parisiens qui se retrouvent, j'en sais rien, des salles de répète, des bars, etc. Voilà. On sait qu'il y a beaucoup de musiciens français qui sont partis pour trouver des studios de répète ou des espaces plus grands. Ils sont partis vivre en Belgique ou même en Allemagne, etc. C'est comment la vie de musicien à Montréal ? Est-ce qu'il y a justement des espaces dédiés pour vous rencontrer, pour rencontrer des compositeurs, des producteurs? Et comment cette petite scène?
0: On est très soudés parce qu'il n'y a pas beaucoup d'artistes québécois, mais on se connaît tous et c'est comme une école, tout le monde se connaît, tout le monde se rencontre, on fait beaucoup de collaborations. Mais ça, je pense qu'en France aussi, vous en faites beaucoup.
1: Alors, j'ai remarqué, moi, surtout les filles entre elles, oui, qui se serrent les coudes. Toute cette nouvelle génération d'artistes, les Yoa, les Marguerite, etc. Elles travaillent beaucoup ensemble, Clara Luciani, Angèle, etc. Qu'on aurait adoré mettre en concurrence et qui, en fait, ont beaucoup travaillé ensemble. Mais après, chez les gars... Alors, si, après, dans le rap, évidemment, il y a la culture du feat.
0: Ouais.
1: On invite un artiste sur son album. Vous allez le faire là sur le cinquième album ? Vous avez envie d'inviter des artistes ?
0: J'aimerais ça, mais je dis ça à chaque album. Ouais. Je me dis que je vais inclure des feats. Mais à chaque fois, je trouve ça tellement difficile parce que une chanson, c'est tellement personnel. Mes chansons souvent parlent de ma vulnérabilité, parlent de mes sentiments. Puis j'ai beaucoup de mal avec partager ça avec quelqu'un d'autre, en dehors du public.
1: Ou si peut-être on vous invitait alors sur l'album de quelqu'un d'autre, vous viendriez faire un couplet que vous auriez écrit.
0: Avec grand plaisir. Mais je suis quand même très sélectif.
1: Ok, donc tentez votre chance, mais misez pas tout sur Fred.
0: c'est pas ce que je voulais dire, mais...
1: Non, mais c'est intéressant. Mais en même temps, oui, enfin, il faut être exigeant, sinon...
0: Ouais, c'est ça, je suis tellement exigeant envers moi-même aussi qu'on dirait que... Comme je peux pas l'obliger à quelqu'un d'autre, tu sais, d'être exigeant. Donc, je préfère être très sélectif, on va dire.
1: Ouais. Et les thèmes, alors, puisqu'on l'a dit, voilà, c'est quelque chose de très personnel, les chansons. Un cinquième album, il y a donc toutes les choses qui vous arrivent dans la vie, vous l'avez dit, et qui se retrouvent systématiquement dans vos chansons. Est-ce que l'état du monde, l'actualité, forcément, vous êtes un jeune homme de 24 ans, vous voyez bien qu'on traverse une période compliquée. Est-ce que c'est quelque chose qui va rentrer dans vos textes, ou alors est-ce qu'au contraire, vous ne voulez pas que l'actualité dramatique du monde vienne de contaminer votre musique?
0: Je pense que je veux pas ça. Puis c'est aussi un reproche que je me fais, mais mes chansons se veulent très personnelles, puis c'est pour ça aussi, je pense, qu'ils plaisent à des gens de différents âges, différents milieux. C'est que le point commun, c'est avant tout les émotions et les sentiments. Donc, je préfère garder ça sans référence temporelle et voilà, vraiment parler de ce que je ressens. Par contre, il y a beaucoup de mouvements dans ma vie amoureuse et ça continue de m'inspirer bien assez. Pas besoin d'actualité.
1: J'adore. Je sens qu'il va être croustillant ce cinquième album.
0: Je vous le promets.
1: Alors oui, on n'a pas encore de date exacte, mais on sait que ce sera au début de l'année 2027. Donc vous aurez déjà fait un paquet de dates à l'automne 2026 chez nous. Ça veut dire que vous allez profiter de cette tournée pour dévoiler les nouvelles chansons?
0: Je vais le faire, oui. Je vais clairement découvrir. Mais aussi, je vais avoir sorti quelques chansons d'ici là. Mais je vais en tester, c'est certain.
1: En tout cas, le format album, vous voulez continuer à faire ça, sortir 12, 13, 14 chansons d'un coup. Parce qu'en vrai, si tout le monde vous suit comme ça depuis 2020, vous pourriez trouver d'autres formats, faire des EP, etc. Mais là, vous, le format album, il vous paraît toujours pertinent.
0: C'est un kiff, en fait. C'est clairement un kiff d'artiste, je pense. Et c'est aussi un point de rencontre pour mon public et une date où on célèbre quelque chose de peut-être plus gros qu'un EP
1: oui.
0: ou une chanson. Donc, je continue d'en sortir, même si je sais que c'est peut-être pas la technique. Mais écoute, moi, je pense que ça fait du bien à mon public et ça marque aussi une temporalité avec des airs.
1: Ouais. Oui, c'est ça. Et des étapes qu'on passe.
0: Et des étapes, voilà.
1: Ouais.
0: Et tu vois, là, je sens déjà que je suis en train de changer doucement d'étape. Donc, il est temps que je sorte l'album.
1: Il est temps que l'album sorte. Il va s'appeler comment? On sait déjà ou pas?
0: Absolument pas. Bon. Et c'est la dernière étape que je trouve à chaque fois. Le titre, c'est quasiment un ou deux jours avant la livraison.
1: Ok. Bon, alors en pleine recherche.
0: Si vous avez des idées, n'hésitez pas.
1: N'hésitez pas, vous avez compris. Fred, de toute façon, il lira votre message sur les réseaux. Donc, proposez des titres. Et puis, vous avez eu, voilà, Mademoiselle qui vous donnait peut-être un avant-goût de ce à quoi cet album va ressembler. Là, on va écouter Extraordinaire. Une chanson, alors pour le coup, voilà, on parlait de chansons personnelles et de vulnérabilité, etc. Si vous n'êtes pas extraordinaire, Fred, est-ce que vous admettez, là, aujourd'hui, du haut de vos 24 ans, avec votre cinquième album dans les starting blocks, et un public au Québec, un public en France, que votre destin, il est l'air d'être parti quand même pour être extraordinaire?
0: Ah, c'est gentil. Je pense que je m'en rends pas trop compte, parce que sinon, j'ai peur que ça se produise pas.
1: Bon.
0: Mais je suis très reconnaissant, parce que c'est un truc de fou, ce qui se passe.
1: Ok. Alors, on dit rien. On veut pas. Moi, on veut pas gâcher. Merci d'être venu nous voir, Fred.
0: Merci à toi, Émilie.
1: À bientôt.
0: À bientôt.

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0: extraordinaire, tout est dans le titre. Il s'appelle Fred's. J'étais ravie ce soir d'enfin le rencontrer.
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0: Ah, lui, il est déjà venu dans Décibels, hein. C'est un des chouchous de l'émission, Julien Doré. Vous le savez, il a fait une tournée absolument incroyable, hein, la tournée des Pestacles, que son fils a failli appeler le Prout Tour. Donc finalement, Pestacles, on s'en sort pas si mal. Plus d'un million de spectateurs sont allés le voir. 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Les billetteries sont ouvertes et Kiss Me Forever, parce qu'on adore les bisous.

0: Me Forever, c'était sur Bichon, le deuxième album de Julien Doré. Alors attention au coup de pelle, il est sorti il y a 15 ans. Je n'en reviens pas. Et tout le monde a vieilli, sauf Julien Doré. Vous pourrez vous en rendre compte en le voyant sur grand écran et en 4K dans tous les cinémas de France. Le dernier Pestacle, projection unique le jeudi 2 juillet avec Ici.
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0: Et on va jouer au blind test. Hein. Le thème de ce soir, ce sont les histoires. Bah oui, qu'elles soient d'amour ou d'amitié, les grandes histoires, les petites histoires, les histoires joyeuses ou tristes. Et les histoires en chanson, c'est elle qui nous donne le thème du blind test de ce soir. Et pour jouer avec nous, il y a Benoît. Bonsoir Benoît.
2: Bonsoir.
0: Bienvenue dans Décibel, ça va ?
2: Oui, ça va très bien, merci.
0: Bon, bienvenue. Et puis, David aussi qui est avec nous. Salut David.
3: Salut Émilie.
0: Comment ça va ?
3: Ben moi, ça va. Ben, j'ai pris un coup de pelle, 15 ans là, avec Julien Doré. Et, écoute, ça va, quoi.
0: Désolé, c'est 2011. J'ai recompté tous mes doigts trois fois et ça fait 15 ans. Il n'y a rien à faire, c'est terrible.
3: Oui, ça passe.
0: Oui, c'est ça. Sauf sur lui, hein, parce que vraiment, il y a toujours la même tête qu'il y a 15 ans, quoi. Mais c'est comme ça.
3: Ben, oui, c'est agaçant. C'est comme pareil William, en fait. Voilà, les enfants, je crois.
0: Pharrell Williams, il y a un truc, lui. Non, mais c'est une sorcellerie.
3: Avec l'intérêt.
0: Oui, voilà. Bah voilà, on est d'accord. Voilà, on n'est pas dans la même catégorie humaine.
3: Non.
0: Alors les cadeaux de ce soir, il y a une jolie sélection de livres musicaux des éditions Point et du Cherche Midi, notamment sur la carrière d'Eddie Barclay et sur la chanteuse et autrice très important Anne Sylvestre. Donc voilà, messieurs, vous allez être gâtés ce soir. Puisque je le rappelle, génial. Tout le monde gagne au blind test. Hein. Il n'y a pas de perdant dans cette émission. Très important. Alors, les histoires en chansons. Benoît et David, je vous rappelle comment on procède. On va vous envoyer des chansons et il va falloir retrouver le plus rapidement possible le nom de l'interprète de la chanson et surtout bien donner votre prénom avant de donner la réponse. Sinon, oui. L'arbitre ne pourra pas valider le point. Je vous le dis, c'est
3: bien.
0: Important. Benoît et David, première chanson qui raconte une histoire. Mais dites-moi, qui donc chante ça ?
3: David.
0: David et Benoît ont dit leur prénom en même temps. Ah là là, attendez, alors vous allez me donner la réponse en même temps aussi. On va tenter une cascade. 1, 2, 3.
3: C'est une belle histoire de Michel Seguin.
0: Oui.
4: C'est

0: Michel Fugain et son Big Bazar, une belle histoire. David et Benoît, vous êtes très forts, vous avez trouvé la réponse en même temps. Alors, bon, en même temps, comme tout le monde gagne, hein, j'ai pas une pression de ouf pour vous départager. Je remarque quand même que vous êtes très fort.
1: Je suis un sale gosse, moi je veux gagner.
0: Ah bon, d'accord. Eh ben David, accroche-toi alors, parce que Benoît, il est pas là pour acheter du terrain.
2: Ouais, moi j'aime pas perdre non plus.
0: Allez, on continue. Une deuxième chanson. Alors, elle est très connue. Elle est très connue. Ça a été un immense succès, mais je ne sais pas si immédiatement dans votre cerveau, l'info sera disponible avec le nom et le prénom du chanteur.
1: Gérard Blanc.
0: Oh, bravo. Oui.

0: Alors là, il faut m'expliquer. David.
1: Je n'avais pas chanté là, mais oui.
0: Explique-moi, c'est pas possible. En une seconde.
1: Mais c'est l'intro, mais moi, parce que j'ai. Écoute, elle était dans un film il n'y a pas très longtemps et il y a Gaëtan Roussel qui l'a repris. Ah. Et je me disais que c'est vrai que cette chanson-là, voilà, c'est. Enfin, moi, je la trouve bien, quoi. Enfin,
0: elle est merveilleuse.
1: On la passe pas assez, donc. Bah oui.
0: Elle est très, très belle. Voilà. Et donc, c'est bien Gérard Blanc qui la chante. Et Gérard Blanc, qu'on avait connu dans Martin Circus, quand même.
1: Exactement.
0: Voilà. Je m'éclate.
1: Sur l'album Sentiment d'Océan, d'ailleurs.
0: Non, mais elle est merveilleuse, cette chanson. Vraiment. Et bravo, David. Quelle mémoire. Benoît, on avait Gérard Blanc ou pas aussi?
2: Ça remontait tout doucement. Donc, ouais, non, ça serait pas arrivé aussi.
1: Tout doucement, ça, c'est Bibi.
0: Ça, c'est Bibi. Tout doucement. Allez, on continue. Alors, après la belle histoire de Michel Fugain et une autre histoire de Gérard Blanc, attention, celle-là, vu le niveau de mes participants ce soir, je pense qu'elle va tomber très, très vite. On cherche l'interprète David Benoît. On y va.
1: Benoît.
0: Benoît. Oui.

0: David et Benoît, en fait, ils ont été synchro pendant tout le blind test. C'est un truc merveilleux. Vous devriez partir en vacances ensemble, vous faire un road trip et chanter par cœur toutes les chansons. C'est pas possible.
1: Pourquoi pas?
0: Franchement, vous êtes trop forts tous les deux, Benoît, David. Bravo, bravo, je vous félicite.
2: Merci beaucoup. Et bah,
1: merci
2: bravo,
1: à toi, Amélie. Merci, Benoît.
0: Merci. Bah,
1: merci, Benoît. Merci, Amélie.
0: Ouais. Et surtout, merci à vous d'être venu jouer avec nous, parce que c'est vraiment un bonheur, cette séquence Blind Test, tous les soirs. Benoît, David, je vous repasse Sadika au standard pour vos cadeaux. Et je vous propose une histoire incroyable, une histoire en chanson, peut-être d'ailleurs. Allez, je me lance, je me mouille, et je vous dis que, selon moi, c'est peut-être la plus belle intro de tous les temps de la chanson française. On est en 1957 et c'est Dalida qui chante l'histoire d'un amour.

0: quelle beauté cette chanson Histoire d'un amour d'Alida en 57 qui adapte une chanson de 1955 qu'on doit au musicien panaméen Carlos Eleta Almaran, pardon pour mon accent, vous le savez, j'ai fait allemand en LV2 et lui était panaméen. Et dédicace à Francis Blanche qui signe les paroles en français de cette merveille que nous venons d'écouter.
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0: Kali est de retour, oui mes amis, 23 ans après son premier album, L'Amour Parfait, il sortira son 10e album au mois de septembre. Le premier extrait vient de sortir et il s'appelle Encore. L'album de Kali, lui, s'appellera Kali Siouri. C'est son vrai nom de famille à lui.

0: sommes au mois de septembre, une tournée des festivals d'été qui a déjà démarré et puis sa tournée à lui, un petit peu partout en France, démarrera le 6 novembre prochain. De toute façon, on l'invitera fin septembre dans Décibel pour la sortie de son album. Il va tout vous raconter.
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0: Aujourd'hui, c'est l'anniversaire de Nicolas Sirkis, le chanteur d'Indochine. 1,5 million de spectateurs pour leur dernière tournée. C'est absolument incroyable, le groupe de tous les records. Nicolas Sirkis a 67 ans aujourd'hui. Quelle chanson choisir pour fêter ça? Eh bien, une chanson d'Alice et June, 10e album d'Indochine, qui fête ses 20 ans. Ouais, les 20 ans d'Alice et June. Et les 67 ans de Nicolas Sirkis et une des intros à la guitare les plus chouettes du rock français. Bravo, Oli de Satt et vive Indochine. Bon anniversaire, Nicolas!

0: Incroyable, mon Dieu, ces guitares, ça fait du bien. Alice et June, Indochine, merci les amis d'avoir écouté Décibel et merci à l'équipe de l'émission. Il y avait ce soir Iris Guitoni, Elodie Blanca Maria, Sadi Karaou, Franck Moilier, Flo Hanoun et Kinan Lageli.
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0: Et la musique continue sur votre radio ici. Il est 21h les amis. Bonne soirée.
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1: Saviez-vous que le plus gros succès de Christophe Willem a été écrit par un chanteur déjanté qui ne voulait surtout pas le chanter lui-même ?
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1: En 2006, Christophe Willem vient de gagner la Nouvelle Star et tout le monde l'attend au tournant. Il demande à Zazie de lui écrire un texte, mais il cherche aussi une mélodie qui bouge. C'est là que Philippe Catherine entre en scène. Il a dans ses tiroirs une chanson un peu décalée intitulée « Double jeu ». Christophe Willem s'en empare et y ajoute sa voix cristalline.

titre s'écoule à plus de 900 000 exemplaires. Christophe Willem, que l'on surnommait la tortue pour sa posture timide, prouve ce jour-là qu'il est une véritable bête de scène.

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2: Bonsoir à tous, il est 22h30. D'habitude à cette heure-ci, on est en train de regarder la fin de la mi-temps d'un match. Et là, on commence l'avant-match du match entre la France et l'Irak. C'est évidemment la J2 des poules de la Coupe du Monde. Et je peux vous dire que je me suis cogné ce matin le Irak-Norvège et que ça va être loin d'être facile ce match contre les Irakiens. Avec moi autour de la table pour vous faire vivre cette soirée incroyable qui va peut-être nous emmener jusqu'à 4h, 5h du matin. On va vous expliquer pourquoi. Charlotte Lorgeret, ancienne joueuse, tout juste retraitée, excellente commentatrice de foot. Salut Charlotte.
3: Salut Pia, salut à tous.
2: Ça va Charlotte?
3: Très très bien, en forme pour cette heure très tardive.
2: Alors moi, devant l'Irak ce matin contre la Norvège, j'étais pleine d'énergie sur mon canapé. Ils m'ont un peu fait lever de mon canapé, les Irakiens, parce que j'ai trouvé qu'ils proposaient vraiment des trucs très intéressants. Est-ce que ce soir, on va être aussi enthousiaste en les voyant réussir leurs attaques? Je sais pas. Est-ce que t'es sereine, toi, pour l'instant?
3: Alors, j'ai envie de me dire que les Français ont bien travaillé ce match-là, ont vu cette équipe et ce match contre la Norvège, où je te rejoins complètement. Équipe très unie, très sérieuse. Ouais. Voilà, ils jouent sur leur qualité. Donc les Français, ne pas réitérer cette première période contre le Sénégal, on va en parler tout à l'heure. Mais non, je pense qu'il faut être serein.
2: En face de toi, Charlotte, dans le studio, c'est notre Bruno Salomon. Bruno Salomon qui est la voix du Paris Saint-Germain sur ICI Paris-Île-de-France depuis 18 ans. Salut Bruno.
4: Salut Pia et salut Charlotte. Heureux de vous retrouver toutes les deux. Je vous ai vu lundi. Il y avait notre petit jeune, je le salue, c'est Lucas, qui a tenu la baraque de 20 mètres. Et voilà, heureux de vous retrouver
2: et
4: pour ce match.
2: Tu sais Bruno qu'on avait bâché Lucas lundi parce qu'il n'avait pas
4: dernier,
2: mis de
4: maillot.
2: Oui, au match contre le Sénégal.
4: Tout à fait.
2: Parce qu'il n'avait pas mis de maillot. J'ai envie de te bâcher aussi.
4: Eh ben, oui.
2: Parce que t'es venu en chemisette.
4: Tout à fait,
2: quoi. Chemisette manche courte.
3: Chemisette manche courte.
4: C'est ça, merci. Bon, allez, je me tire. Allez, salut.
2: Alors Bruno, on parle de chemisette, évidemment, pour les gens qui sont derrière leur poste de radio.
4: Oui.
2: Comme ça, ils peuvent te visualiser. Mais ce qui est très cool, c'est que désormais, on peut aussi nous voir en vrai.
4: Tout à fait.
2: Et voir comment Charlotte et moi, on a vraiment mis des vêtements aux couleurs des bleus.
3: Exactement.
4: Oui, parce que c'est vrai que tu as un beau maillot bleu de l'équipe de France. Idem pour Charlotte avec une tenue équipe de France. En tout cas, on le rappelle désormais sur ICI, notre ICI, notre chaîne YouTube. On vous propose le live de cette rencontre. On va vivre cela ensemble avec les premiers messages qui vont arriver dans quelques instants. Et puis, vous allez pouvoir aussi appeler le 01 42 30 10 10. Ça c'est pour nous appeler au standard. On va prendre voilà celui qui veut
2: 0810 055 056.
4: Tout à fait,
2: Bruno,
4: tout à fait. Ben, il y a plusieurs pour
2: oui,
4: le standard.
2: Alors pour Paris c'est celui
4: c'est
2: que
4: ça,
2: tu viens de donner, mais pour tous les autres ici c'est pas celui-là.
4: Tout à fait,
2: donc c'est 0810 055 056.
4: En tout cas écrivez-nous aussi sur le WhatsApp de votre local. Bref, n'hésitez pas, toute la communauté, venez nous parler de cette rencontre et commencez à commenter. Par exemple, on a Dreadmax qui nous dit: allez les bleus, en espérant que le match va aller au bout, parce que
2: météo. Et justement, on va parler avec celui qui est sous les orages actuellement, ou en tout cas sous les pluies, ou peut-être pas, si ça se trouve la pluie s'est arrêtée. C'est Nicolas Perronnet qui a la chance d'être à Philadelphie, et pour accueillir Nico, on a une petite musique spéciale Philadelphie. On aime bien se mettre un petit peu au diapason. The States. Bye bye Philadelphia, c'est un morceau d'un chanteur qui s'appelle Peter Cincotti. Salut Nicolas Perronnet.
5: Salut les amis, comment ça va?
2: On va très bien Nico, on est content de t'accueillir en musique parce que ça nous met un peu dans l'ambiance américaine. Alors raconte-nous Nicolas, comment est-ce que tu vois toi là où tu es et quelle soirée tu es en train de vivre du côté de Philadelphie?
5: Eh ben, il fait chaud déjà, il fait chaud et il fait humide. Alors on prend pas la pluie pour l'instant parce que c'est vrai que c'est ce dont on a sans doute plus parlé que le match ces dernières heures ici, c'est la météo. Pour vous faire un petit peu le tableau, j'ai à ma gauche la skyline de Philadelphie qui se dessine. On le voit vraiment de ce stade parce qu'il est comme tous les stades de NFL, c'est le stade des Eagles de Philadelphie. Ici il est très ouvert, donc on voit à l'extérieur depuis le haut de la tribune de presse où je me retrouve, donc on voit un petit peu la skyline. Et puis en fait on est sur un site vraiment dédié au sport américain avec le stade de baseball qui est là, peut-être à quoi, à 200 mètres. Il y a la salle aussi des Sixers de Philadelphie, l'équipe de basket, des Flyers de Philadelphie, les hockeyeurs. Donc tout ça est regroupé sur un petit site qui est vraiment une espèce de temple du sport US. Et oui, on regarde autour de nous et on regarde aussi au-dessus de nous parce que le temps est orageux, effectivement. Et ici, on est dans un pays, vous savez, où on plaisante pas avec la météo, les tornades, les inondations, on sait ce que c'est. Et il y a une alerte météo en cours, qui est toujours en cours à l'heure où l'on parle, même si l'orage semble être passé, qui pourrait perturber cette rencontre. Et en fait, il y a un protocole qui est très très strict ici aux États-Unis. C'est pas du tout la FIFA qui a mis ça en route, c'est tout simplement les lois fédérales américaines pour les manifestations qui accueillent du public. En cas d'éclair dans les 8 miles, les 8 miles, c'est-à-dire les 13 km de rayon autour du stade, s'il y a un éclair ou un coup de tonnerre, on arrête le match pendant 30 minutes. Voilà, donc c'est vrai que c'est un petit peu inquiété tout le monde. Pour l'instant, ça va, il fait 28 degrés, c'est hyper humide, c'est pas très agréable, une chaleur un petit peu lourde, étouffante, mais il pleut pas. On a eu une averse tout à l'heure qui a un petit peu retardé l'entrée du public, mais franchement, il y a fait 3-4 gouttes, donc voilà, je vais pas vous dire qu'on va passer au travers, parce que tout à l'heure, justement, avant cette averse qui nous a un petit peu mouillé, je disais aux copains de la radio, non, mais ça va rien faire, on a un petit peu ouvert le parapluie trop grand, puis 5 minutes après, on s'est pris les seaux d'eau, donc voilà, je vais quand même rester tranquille, mais pour l'instant, ça va, et en tout cas, il n'y a pas de gros nuages autour de nous, mais c'est vrai qu'on va beaucoup regarder aussi le ciel, c'est une vraie problématique pour ce soir.
2: Voilà, donc si le match commence bien, comme c'est prévu, à 23h entre la France et l'Irak, on ne sait pas à quelle heure il va terminer, parce que voilà, tout est possible, il suffit d'un éclair pour dans les 8 miles, dans les 13 km de rayon, pour faire pour chambouler notre soirée. On ne sait pas jusqu'à quelle heure on va rester en studio avec Charlotte Lorgeret, avec Bruno Salomon.
4: C'est pour ça, les Bruno... bonbons, c'est pour tenir du sucre.
2: Attends, vanne pas parce que c'est toi qui les as apportés. Donc... Bruno, on a déjà une réaction sur le live de la chaîne YouTube.
4: Oui, effectivement. Claude Durand, 79-45, nous dit salutations sportives à toutes et tous. Victoire obligatoire ce soir. 3-0 pour les Bleus. Chaque match ne se ressemble pas. C'est pourquoi nous allons vivre une superbe, belle soirée. Allez, les Bleus, de la part de Claude.
2: Alors c'est vrai qu'on l'évoquait tout à l'heure, Charlotte, le premier match de la France contre le Sénégal, la France a montré vraiment deux visages. C'est évident que là, contre l'Irak, il faut montrer le visage de la deuxième mi-temps.
3: Oui, clairement, je pense que même les joueurs, le staff, savent qu'il faut mettre beaucoup plus d'applications techniques. Je pense que c'était très très pauvre techniquement. Après, est-ce que les jambes étaient un petit peu lourdes? Les terrains aussi sont pas faciles à aborder, c'est presque un peu comme du synthé, donc c'est vrai que c'est très différent que des terrains qu'ils connaissent très bien en Europe, donc voilà, ils le savent, ils ont regardé plusieurs fois le match. Mbappé l'a dit qu'il avait regardé deux fois aussi, bien analysé ce qui allait, ce qui allait pas, et voilà, il y a eu plus d'ingrédients en seconde période, il y avait plus d'envie, et puis
2: techniquement, plus de Michael Olise,
3: exactement.
2: Voilà, on va y revenir évidemment. Nico, juste un petit mot sur la pelouse du côté de Philadelphie, est-ce qu'elle est meilleure que celle qu'on avait connue dans le New Jersey?
5: Ouais, carrément, il y a pas photo, c'est vrai que c'est assez aléatoire, hein, parce que c'est comme dans le New Jersey, un stade de NFL et de football américain, avec c'est un petit peu complexe à chaque fois, on sait pas trop s'il y a une dalle en dessous, s'il y a pas de dalle, comment pousse finalement cette terre, parce que c'est synthétique, pas synthétique, un mélange, etc. Mais là, elle est vraiment, en tout cas, de visu, même si on est un peu loin, de bien meilleure qualité a priori que celle de New York. Je pense qu'il y a quand même un problème assez localisé sur New York, parce que dès qu'on entend parler de qualité de la pelouse, c'est ce stade qui ressort, et c'est dommage parce que c'est quand même le stade de la finale. Voilà, ouais. Donc il y a peut-être une solution, en tout cas on l'espère, qui va être trouvée, mais c'est vrai que Didier Deschamps, notamment, à chaque fois qu'il parle de l'état de la pelouse, il fait référence à ce match contre le Sénégal. Donc moi, j'ai fait des matchs à Toronto, la pelouse elle est nickel, mais là-bas c'est un vrai stade de foot, et là franchement ça a l'air d'aller, en tout cas de visu elle a l'air de bien meilleure qualité qu'à New York, ça c'est une certitude. Elle est en train d'être arrosée un petit peu de part et d'autre, cette pelouse, actuellement, et je vous confirme que le coup d'envoi, parce qu'on parlait de la météo, pour l'instant le coup d'envoi est bien maintenu à 23h.
2: Bah tant mieux, écoute, on a vu les joueurs s'échauffer et puis ensuite s'encourager les uns les autres, se prendre dans les bras. Nico, est-ce que tu peux nous révéler la compo que Didier Deschamps a choisi de mettre sur le terrain ce soir pour l'équipe de France?
5: Exactement, avec Mike Maignan dans les buts, Upamecano, Saliba en charnière centrale, Koundé sur la droite de la défense. Donc vous aurez compris, pour l'instant ça change pas, mais il y a quand même un changement en défense, un des trois changements décidés par Didier Deschamps ce soir, c'est sur le côté gauche, c'est Lucas Digne qui va être titulaire ce soir en lieu et place de Théo Hernandez. Il y a un changement également au milieu de terrain, puisque Manu Koné va remplacer Aurélien Tchouaméni, qui est un petit peu mis au frigo, qui est préservé, il a besoin de souffler Aurélien Tchouaméni, et c'est vrai que c'est peut-être le bon moment, en tout cas celui choisi par le staff pour le faire. Manu Koné qui sera associé à Adrien Rabiot qui était lui bien titulaire face au Sénégal, et puis un changement également devant dans le quatuor offensif, pas de Désiré Doué sur le côté gauche, il est remplacé par son coéquipier au Paris Saint-Germain, Bradley Barcola. En revanche, on va repartir comme on a terminé le match face au Sénégal avec Michael Olise replacé, on va dire, placé en numéro 10 derrière Kylian Mbappé devant lui, et donc Ousmane Dembélé exilé sur le côté droit. Donc trois changements par rapport au Sénégal, les titularisations de Manu Koné, Barcola et Lucadine.
2: Trois changements et même quatre si on considère que le fait d'aligner Dembélé comme titulaire sur l'aile droite, c'est aussi un changement par rapport au 11 de départ de la dernière fois. Charlotte, Barcola, Manu Koné, Digne ou Dembélé à droite, lequel de ces changements te donne envie de parler?
3: Bah, j'ai envie de parler un peu plus de Bradley Barcola, même si je trouve que la plus grosse des surprises, c'est Lucas Digne, vraiment. Mais Bradley Barcola, je pense que c'est vraiment en termes de profil. Lui, il va vraiment rester plus sur le côté, il va utiliser cette largeur, il va laisser un petit peu travailler à l'intérieur du jeu Michael Olise et Ousmane Dembélé, et aussi Mbappé avoir cette liberté. Donc je pense que c'est vraiment un choix de profil. Après, il faut dire que Désiré Doué a aussi énormément de temps de jeu dans cette fin de saison du côté du PSG.
2: Oui, c'est vrai.
3: En championnat et en Ligue des Champions, même s'il a été blessé longuement. Mais ouais, je pense que c'est un petit turnover, mais là, pour moi, la plus grosse surprise, c'est Lucas Digne.
2: Alors, pourquoi ça te surprend, Lucas Digne ?
3: Bah, j'ai envie de dire, pourquoi changer ? Ça, la défense, Hernandez, il n'a pas fait un non-match, il a été costaud un peu mieux que Jules Koundé, je trouvais dans son positionnement. Lucas Hernandez a fait du Lucas Hernandez, donc clairement, mais moi, je te l'avais dit, Pia, dès le départ, moi, je veux mettre Lucas Digne.
2: Théo Hernandez. Théo Hernandez,
3: pardon. Je veux mettre Lucas Digne.
2: Ouais, c'est vrai.
3: Pour moi, dans son profil, dans sa connexion avec devant lui, peu importe ce qui peut se passer, il va s'adapter et je le trouve très serein. Donc oui, il va peut-être un petit peu moins vite que Théo Hernandez, mais moi je l'aurais mis mes titulaires bien depuis le début de la Coupe du Monde.
2: Donc t'es surprise mais satisfaite?
3: Je suis très satisfaite.
2: Ça, c'est bien ça. Nico, on peut se poser la question par rapport à Bradley Barcola de la raison pour laquelle Didier Deschamps a choisi Barcola plutôt que Désiré Doué. Après, quand on voit jouer l'Irak, on se rend compte qu'il joue pas du tout en bloc bas et que du coup peut-être que Barcola, pour aller trouver des espaces dans le dos des Irakiens, ça peut être une meilleure solution que Désiré Doué. Qu'est-ce que t'en penses?
5: Une équipe qui ferme pas le jeu, paradoxalement. Ouais. Enfin, en tout cas, le sélectionneur de l'équipe d'Irak qui est australien, qui s'appelle Graham Arnold, il ferme pas le jeu. Voilà, donc il est fidèle à ses principes de jeu. Effectivement, ils vont jouer à 4 derrière les Irakiens. Donc effectivement, il y aura sans doute des espaces. Il y en aura peut-être d'ailleurs, paradoxalement, plus que lors de la première période face au Sénégal. Donc oui, aller bouffer un petit peu les espaces là-bas sur le côté gauche. Oui, pour Bradley Barcola. Après, il a fait une entrée. Tony Truant, il est buteur face au Sénégal. Désiré Doué était un petit peu plus en retrait quand même sur ce match-là. Alors, on n'en est pas encore à faire des ajustements tactiques, mais un petit peu quand même, quoi. Parce qu'il faut bien se dire que la France, est, même si cette équipe d'Irak est à prendre au sérieux, et même s'il y a une qualif à aller chercher, et c'est quand même pas rien, évidemment, pour les Bleus. Il y a quand même un monde entre l'équipe de France et l'équipe d'Irak, donc c'est aussi quelque part ce deuxième match l'occasion pour Didier Deschamps d'aller peut-être chercher encore des petits bouts de réponse qui lui manquent, et c'est ce qu'il a choisi de faire. Alors ça concerne surtout effectivement Lucas Digne et Barcola, parce qu'Aurélien Tchouaméni, c'est vraiment pour le faire souffler. Il a été très clair là-dessus, il n'y a pas eu de coup, hein, pour Aurélien Tchouaméni, il n'y a pas d'alerte musculaire, mais on va dire que c'est une espèce de fatigue générale qui l'a poussé sur le banc et à être remplacé par Manu Koné.
2: Alors je rappelle que vous pouvez interagir avec nous à tout moment, soit en nous parlant sur le chat du live YouTube, Bruno, qu'on peut trouver où?
4: Oui, de la chaîne ICI, ICI, que vous retrouvez donc sur YouTube. Vous pouvez aussi nous appeler au 0810 055 056. Il y a le standard aussi parisien si vous le voulez, 01 42 30 10 10. N'hésitez pas à nous mettre les messages. Juste vous dire que de nombreux internautes se posent la question, mais pourquoi encore et toujours Koundé, puisqu'on voudrait aussi le changement à droite plutôt que le changement à gauche. Je sais, j'arrive sur le terrain de Charlotte, voilà, avec Koundé, mais voilà, certains même demandent Warren Zaïre-Emery ou Malo Gusto, mais de faire quelque chose et un changement.
2: Alors, c'est vrai que, je te donne la parole juste après Charlotte, mais sur le journal Le Parisien aujourd'hui, il te permettait de fabriquer toi-même ta compo, et ensuite, une fois que tu avais fait ta propre compo et que tu l'avais validée, tu pouvais voir les trois compos préférés des gens qui avaient voté, et dans les trois, il y avait Warren Zaïre-Emery, que ce soit au poste de latéral droit ou au milieu de terrain. Charlotte, il est encore pas là. On n'a vraiment pas l'impression qu'il soit ni dans l'équipe A ni dans l'équipe B pour l'instant. Est-ce que tu penses qu'il aurait eu sa place dans le 11 de ce soir à la place de Jules Koundé notamment?
3: Tu parles de Warren?
2: Ouais.
3: Non, je pense que Didier Deschamps à aucun moment, sauf s'il y a tout le monde qui est blessé en défense, il le mettra, mais il le considère vraiment comme milieu de terrain. Donc effectivement, pour moi, il devrait avoir du temps de jeu, mais il y a tellement de très très bons joueurs dans tous les compartiments du jeu, mais à droite, absolument pas. Après, je rejoins un peu l'avis de tout le monde. Malou Gusto, pour moi, doit jouer dans cette Coupe du Monde. Il a un profil athlétique, physique, qui permet de monter à haute intensité, de revenir à haute intensité, même si on a l'impression qu'il est un peu nonchalant, que de temps en temps, il est un peu déconcentré, qu'il fait un peu des gris-gris, mais il a beaucoup plus de qualité que Jules Koundé. Mais Jules Koundé, il a fait un euro, on le rappelle, où l'équipe de France, de manière générale, était complètement un euro raté, à part lui. C'était le seul rescapé un peu de cette équipe à l'euro. Donc, il y a une stabilité que Didier Deschamps, voilà, ils se connaissent très très bien. Jules Koundé, c'est un mec qui triche jamais, qui fait toujours les efforts, et en fait, il est pas assez bien servi parce qu'il fait pas assez de différence athlétique, alors que Malou Gusto, à partir du moment où t'as des joueurs qui font des appels avec de l'intensité, on a envie de leur mettre. Sauf que Jules Koundé, il a l'intensité qui est un peu plus basse.
2: Alors on va évoquer ensemble, puis ensuite on parlera évidemment de l'effectif irakien, qui est vraiment une équipe intéressante et surtout agréable à voir jouer. C'est pas forcément ce à quoi on s'attendait comme ça quand on connaît pas cet effectif. On va évoquer le cas de Michael Olise, dont le talent explose à la face du monde depuis 2 ans. C'est assez impressionnant. C'est la bénédiction de l'équipe de France. L'ange qu'on n'attendait pas, qui est arrivé du ciel et qu'on n'avait pas vu arriver. Il a fait une deuxième mi-temps absolument incroyable, axial en numéro 10 avec l'équipe de France contre le Sénégal. On va écouter Kylian Mbappé hier en conférence de presse, qui a évoqué leur connexion, qui pour le coup sautait vraiment aux yeux, la connexion technique et tactique d'Olise et d'Mbappé. On écoute Kylian Mbappé.
6: Maintenant on a eu cette connexion avec Michael parce qu'on a réussi aussi à être parfaitement coordonnés les quatre en attaque, en termes de mouvement, en termes de rotation, en termes d'animation. Ce qui a permis, bien sûr, sur ce match-là, on a plus vu Michael et moi, mais je pense que avec ce type d'animation où il y a beaucoup de mouvements, beaucoup de rotations, peut-être que demain on verra 2 autres joueurs en attaque qui brilleront plus. C'est l'avantage de cette équipe, c'est d'avoir autant de talents qui sait qu'un jour ça peut être le jour de l'un, un autre jour ça peut être le jour de l'autre, et on est très conscient de la qualité qu'on a devant. Maintenant, Michael, c'est un joueur super, et bien sûr qu'il a la possibilité, la qualité à chaque match de créer quelque chose, de faire quelque chose de différent, et on est très content de l'avoir avec nous.
2: Voilà, ça sent bon quand même, Charlotte, quand on entend ça.
3: Ah oui, bien sûr. Après, il a défendu longuement Ousmane Dembélé notamment. Il a parlé de l'utilisation de 100 ballons. Et c'est vrai qu'Ousmane Dembélé, sur ce match contre le Sénégal, il a été très très peu trouvé balle au pied, entre les lignes. Il a essayé de se rendre disponible, mais il a étiré le bloc, il a essayé de créer des espaces justement pour faire briller les autres. Et après, en seconde période, forcément, les adversaires sont plus fatigués. Donc Michael Olise, il était souvent au milieu. Il avait juste à faire une prise de balle où il se retournait. Il trouvait Kylian Mbappé qui partait en profondeur. Donc voilà, il n'a pas fait un non-match Ousmane Dembélé, mais je pense que Michael Olise, il est tellement à l'aise partout. Tu peux le mettre partout. Je pense que même arrière central, il est flamboyant. Donc non, à voir. Hein, c'est pas sûr que Dembélé soit à droite et que Michael Olise soit numéro 10. Hein, donc attention.
2: Attention. On verra ce qu'a décidé Didier Deschamps au début du match. Dans un instant, on sera avec Alexandre Berthaud, qui est pour nous et avec vous à la Fan Zone, qui est à la Villette, à Paris, dans le 19e arrondissement de Paris. On arrive dans quelques secondes.
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2: France-Irak, c'est dans 12 minutes maintenant. Charlotte Lorgeret, ancienne joueuse et consultante ICI, est avec nous ce soir en face d'elle. Bruno Salomon, qui lit vos messages sur les réseaux sociaux. Nicolas Perronnet est au stade à Philadelphie pour nous faire vivre le match France-Irak qui s'annonce. Et notre journaliste Alexandre Berthaud est à vos côtés dans le 19e arrondissement de Paris, dans la fan zone de la Villette. Salut Alexandre!
7: Salut Pia, c'est pas une fan zone en fait, la fan zone de la Villette elle est fermée, donc me suis rendu dans le 10e, si elle est fermée, donc je me suis rendu dans le 10e arrondissement parce que je voulais voir comment les gens prenaient le frais avant de voir le match, et là on est au bord du canal Saint-Martin, vous savez c'est la zone qui est baignable, en tout cas en journée, et donc il y a pas mal de personnes, de supporters qui ont pris le frais en faisant on va dire l'apéro, voire la baignade plus apéro le long des quais, dans le canal, et qui ensuite se rendent dans les bars. Là, je suis devant un bar où on a les petits brumisateurs. Donc, malgré la chaleur, les plus de 30 degrés encore, hein, là, dans le 10e où on se trouve, ça devrait le faire en termes de supportable, on va dire. Je suis avec deux supportrices. Comme prénom, s'il vous plaît.
2: Élise.
7: Élise et
2: Lou.
7: Supportrice confiante à fond pour ce match France-Irak, c'est quoi votre état d'esprit là?
8: Ouais, en vrai on est à fond comme à chaque match et on espère qu'on va gagner. Ouais, ce soir j'ai aucun doute sur la victoire de la France, je crois. Je suis assez confiante et j'ai confiance en nos joueurs.
7: Pourquoi aucun doute? Parce que c'est l'Irak ou parce que
8: c'est... Ah non, pas du tout, parce que la France est forte et que je pense qu'on va avoir du mal à nous battre.
7: Ok, donc très très confiante. Vous, c'est la même chose?
8: Ouais, ça va.
7: C'est quoi votre maillot? C'est Mbappé? Ah non, c'est Barcola. Ouais, pas mal, il est titulaire ce soir.
8: Ouais, je sais pas.
7: Ouais, si,
8: j'ai pas regardé.
7: Je vous le dis, il est titulaire. Et donc, Pia, bah, là, on s'installe petit à petit en terrasse pour vous donner l'ambiance. Sur les quais, vraiment bord canal, il n'y a pas d'écran, donc on ne peut pas regarder le match. Mais petit à petit, on afflue dans le quartier, dans les bars, et on essaye de plutôt se mettre en terrasse pour avoir le courant d'air. Comment vous le gérez, la chaleur, vous?
8: Ça va, on achète des bouteilles d'eau très fraîche toute la journée et on se rafraîchit comme ça, en fait.
7: Okay.
8: On prend 3 douches par jour.
7: Et pas trop d'alcool, du coup, le soir, parce que c'est ça qui est...
8: Si, mais on alterne un peu entre l'eau et l'alcool et ça va. Beaucoup d'eau, un verre d'alcool et ça va.
7: Ok, ça se passe bien.
2: Bien. Bah, bravo.
7: On alterne. Avec modération, oui. Bah, je suis obligé de dire avec modération, mais il faut se décrire ce qu'il y a devant moi quand même. Ouais. Ceci dit, si je regarde les tables, je vois plus de coca que de bière.
2: Bah ouais, il fait vraiment, si, évidemment chaud dans toute la France. Hein. Tout à l'heure, Nicolas Perronnet nous disait qu'il faisait 28 degrés à Philadelphie. Voilà, à Paris, c'est 38, 10 de plus à Paris et dans toute la France. Parfois, ça atteint les 43 degrés à Nantes aujourd'hui, par exemple. Merci à Élise et à Lou qui étaient avec vous, Alexandre Berthaud. On retrouve Nicolas Perronnet qui est à Philadelphie pour nous faire vivre le match France-Irak. Nicolas, les joueurs sont dans le couloir.
5: Ouais, exactement, avec Mike Maignan qui va entrer derrière son capitaine Kylian Mbappé dans les secondes qui viennent, avec pas mal de supporters français dans les tribunes, hein, qui sont pour certains là juste devant moi levés et qui ont sorti les appareils photo pour faire les selfies, évidemment immortaliser ce moment, parce que bah oui, c'est un match de Coupe du Monde et beaucoup de ces supporters ne l'ont jamais vécu. On a les deux immenses drapeaux, on a l'habitude désormais, drapeau bleu blanc rouge sur la gauche, le drapeau irakien sur la droite, et les joueurs qui sont en train d'entrer sur cette pelouse. Beaucoup de supporters français quand même, pas mal de maillots bleus, même si officiellement on va dire seulement 4000 supporters tricolores ont fait le déplacement jusqu'à Philadelphie, mais ça ce sont les chiffres fédération. Il y a tout ce qui est billetterie directe, il y a tous les expatriés également français, il y a beaucoup de français qui vivent à Philadelphie et dans la région, donc on a quand même un stade avec une dominante assez bleue, je trouve, même si on a tout un virage là-bas avec du vert, avec du blanc sur ma droite, qui est celui des supporters irakiens, parce qu'il y a une grosse communauté irakienne aux États-Unis, 250 000 Irakiens qui vivent ici, à peu près 100 000 également au Canada. Et d'ailleurs, dans les rues de Philadelphie, que ce soit du côté des marches de Rocky Balboa, vous savez qu'on est dans la ville où a été tourné Rocky, donc tout le monde va faire son petit footing, son petit selfie à côté de la statue, que ce soit du côté de la cloche également, ce qui est le symbole de l'indépendance des États-Unis. Ben, on a croisé ces dernières 24 heures beaucoup, beaucoup de supporters irakiens. C'est franchement une chouette ambiance. Et les deux équipes sont en train de prendre place de part et d'autre du rond central pour les deux hymnes qui vont résonner ici dans ce stade de Philadelphie qui est plein comme un œuf d'ici quelques secondes maintenant.
2: Nicolas Perronnet, est-ce que tu peux nous donner les compos des deux équipes et qu'on dise maintenant un mot sur l'équipe irakienne?
5: Mike Maignan pour commencer par les bleus dans les buts, avec Upamecano en charnière centrale, Koundé et Digne sur les côtés de la défense, Koné, Rabiot au milieu de terrain, puis le quatuor offensif ce soir, Olise, Dembélé, Barcola plutôt que Désiré Doué, derrière le capitaine Kylian Mbappé qui fait sa 100e sélection ce soir. Les Irakiens sont emmenés par le gardien numéro 2 parce que le gardien numéro 1 a fait quelques petites boulettes face à la Norvège. C'est donc Basile qui est dans les buts, Hachem et Tassen en charnière centrale, Ali sur la droite, Doski à gauche, Ismaël, Alamari, Iqbal, Bayesh au milieu de terrain, Ahmed Kassem sur le côté gauche de l'attaque, et puis la star de cette équipe c'est Ayman Hussein. On aura le temps d'en reparler après la Marseillaise.

0: Et Charlotte avait la main sur le cœur pendant la Marseillaise. Hein.
1: Bah, bien sûr.
2: Elle a une cape quand même en équipe de France.
1: Vous savez que ce match-là, j'étais la seule. Je chantais et j'avais le sourire aussi. J'articulais même pas tellement que j'étais heureuse de la chanter, quasiment les larmes aux yeux. Bah ouais, parce que quand on chante devant 24 000 personnes, que ton papa et ta maman regardent, tout ça, c'est dingue. Hein.
2: Bah, c'est ouf, c'est fou.
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0: Ah, l'émotion hein, quand même pour cette équipe irakienne. Ça fait 40 ans que cette hymne n'avait pas été jouée en Coupe du Monde. Je vous parlais d'Aymen Hussein qui est le capitaine et la star de cette équipe. On l'a vu longuement
1: très
0: savourer cette hymne nationale irakienne. Image très forte effectivement que celle de cette équipe irakienne qui va eh bien, jouer son quatrième match seulement de Coupe du Monde. Une participation 1986, trois défaites et désormais ce match face aux Bleus. Le sélectionneur australien Graham Arnold nous disait hier que ces joueurs eh bien, n'avaient jamais pour la plupart affronté des joueurs du calibre de ceux de l'équipe de France. Cette équipe qui a été façonnée par la diaspora scandinave hein, et notamment suédoise. On a à peu près 40% de l'effectif qui est issu de la diaspora, des joueurs qui sont nés ou qui ont grandi en Scandinavie où leurs parents avaient fui la guerre au début des années 2000. Et bah voilà l'Irak de retour grâce à cette génération qui a été quand même hein, pour beaucoup de joueurs formés en Europe. Voilà l'Irak de retour en Coupe du Monde. Alors oui, c'est vrai que quand on regarde l'effectif, c'est pas clinquant. On a quatre des titulaires qui jouent dans le championnat irakien, dont Aymen Hussein, le meilleur buteur, dont on reparlera beaucoup sans doute ce soir. On a des joueurs qui jouent en Pologne, du à côté de Szczecin, à Cracovie. On a du Victoria Pilsen. On a des joueurs également en Arabie Saoudite. Évidemment, aucun nom connu, aucune star, mais ils sont allés chercher le tout dernier ticket pour cette Coupe du Monde, le 48e. Ils sont franchement allés chercher avec les dents en allant gagner un barrage hyper compliqué au Mexique face à la Bolivie et surtout dans des conditions terribles parce que c'est quelques jours après le déclenchement de la guerre en Iran qui a déstabilisé toute la région. Alors leur voyage pour aller là-bas, ça avait été une tannée pas possible. Ils ont mis 26 heures et ils sont allés chercher ce ticket-là. Donc oui, ça a créé quelque chose. Ils ont eu 21 matchs, hein, une épopée de 21 matchs pour se qualifier, pour arriver ici à cette Coupe du Monde aux États-Unis. On a vu vraiment ce que ça... Ce que ça voulait dire tout simplement dans les yeux de ces joueurs il y a quelques secondes pendant cette hymne.
1: Et c'est ce qui est magnifique dans le foot. Et tu parlais, Nicolas, de Aymen Hussein, le capitaine, le buteur de cette équipe. Charlotte, il est vraiment fort, Aymen Hussein. Hein. Il est fort de la tête.
2: Bah oui, parce qu'il a des capacités, mais face à la Norvège, ils faisaient tous 1m90. Hein, les Norvégiens n'ont qu'à arriver à s'en sortir. Ouais,
1: et
2: encore,
1: et c'était petit. 1m90, c'est le plus petit de l'équipe.
2: Et en plus, il met un super but. Donc non, il va avoir beaucoup de vigilance à avoir par rapport à ça, au coup de pied arrêté. Surtout, je trouve que c'est l'une des faiblesses de l'équipe de France, que ce soit offensivement ou défensivement. J'espère que ça va me faire mentir aujourd'hui, que sur les coups de pied arrêtés, on va être décisif. Mais se méfier grandement de cette équipe d'Irak.
1: Et là, sur l'antenne d'M6, c'est Ousmane Dembélé qui a annoncé dans l'axe et Michael Olise à droite. Ça va être intéressant, Nicolas, dès les premières secondes du match, de voir qui se place où. Bah, d'ailleurs, tu les as sous les yeux maintenant.
0: Ouais, ils sont en train de se placer. C'est encore difficile de vous le dire parce que Ousmane Dembélé, il prend la même direction que Michael Olise. Ils sont en train de se mettre en place. On vous dira ça très rapidement. On va être fixé très vite, hein, de toute façon, alors que les Irakiens, là, ils sont tous en cercle dans leur moitié de terrain avant ce coup d'envoi. On parlait effectivement d'Aymen Hussein. Il y a une petite surprise, je vous parlais du gardien, donc c'est le gardien numéro 2 qui a été sélectionné par le sélectionneur de l'Irak. L'autre petite surprise, c'est Ali Al-Mahdi qui lui joue à Luton Town, Détroit anglaise, qui d'habitude forme justement le duo d'attaque avec Hussein, un duo qui est d'ailleurs, vous l'avez dit, effectivement assez souvent dangereux. Et il est sur le banc, Ali Al-Mahdi, et il est remplacé par Ahmed Kassem, qui est un joueur qui connaît les pelouses américaines puisqu'il joue à Nashville en MLS. Voilà pour faire un petit peu le tour de ce 11 irakien qui va donner le coup d'envoi de la droite vers la gauche, tout en blanc, face à une équipe de France tout en bleu. Et je pense que Ousmane Dembélé va bien aller rejoindre le côté droit. En tout cas, il est sur la droite de Michael Olise pour l'instant.
1: On garde le suspense jusqu'à la fin. Hein.
0: Ouais, on va voir comment ça se déploie. Ouais, là, c'est très très clair. Il va au petit trot se coller à sa ligne de touche sur le côté droit. Et donc, Michael Olise, qui a été si performant suite à son replacement dans l'axe, débute ce match dans l'axe également face à l'Irak. C'est parti les amis pour ce deuxième match qui enverra peut-être les Bleus en 16e de finale de la Coupe du Monde. Pas de blague évidemment, on sait que les petites nations, clin d'œil et petit regard du côté de l'Espagne, ça peut parfois quand même créer des surprises et des petits grains de sable. Donc voilà, faire le boulot pour les Bleus qui partent tranquillement avec cette première attaque placée dans leur moitié de terrain. Upamecano pour Saliba, on va revérifier ça. Ouais, Ousmane Dembélé sera à droite, il n'y a pas de souci. Et Michael Olise qui va débuter, donc Penax est passé là-bas côté gauche, le premier centre de l'équipe de France, donc de la gauche vers la droite, et le petit dégagement déjà en catastrophe, c'est récupéré par Manu Koné, la première frappe et la première situation. Kylian Mbappé qui passe pas très très loin là de récupérer ce ballon un petit peu court, le capitaine des Bleus sur cette frappe trop croisée de Manu Koné, un petit peu écrasé la frappe pied gauche de Manu Koné. Ben voilà, on a vu la première situation dans la surface de réparation irakienne, le dégagement en panique derrière la récupération, Manu Koné, la frappe, et Kylian Mbappé qui ça y est honore officiellement sa 100e sélection à 27 ans seulement, qui est déjà allé afficher un petit peu sa frustration d'avoir été trop court sur ce ballon. Et ben oui, parce que Kylian Mbappé, il voit quand même Léo Messi faire la une des dernières actualités sportives, ouais. Puisque Léo Messi est désormais le meilleur buteur de l'histoire de la Coupe du Monde.
1: 5 buts en 2 matchs, hein, c'est quand même pas mal.
0: Et un petit triplé de Kylian Mbappé lui permettrait de revenir à niveau de Léo Messi. On est évidemment certain qu'il a ça dans un coin de sa tête. Oui, bien sûr.
1: Quand on sera à 1-1 à la 80e, on se dira oh là là, on verra. Hein.
0: Allez, Kylian Mbappé justement qui est en possession du ballon, il a le petit dédoublement là de Lucas Digne. Alors là, sur un petit crochet simplement extérieur, pied droit, il a fait lever tout le stade. Kylian Mbappé, on sait que c'était une superstar. Voilà, passe de Michael Olise, laser comme il sait le faire, la plein axe qui est interceptée, vraiment une extrémis par la défense irakienne. Il y avait un bel appel surveillé comme le lait sur le feu, évidemment, Michael Olise et Ousmane Dembélé. Cette fois-ci, c'est sûr et c'est certain. Et on va entériner l'affaire sur son côté droit. Et Michael Olise, bien en soutien. Bon, a priori, c'est quand même une certaine logique. Quoi. On voit mal comment Didier Deschamps aurait pu revenir en arrière.
1: Évidemment. Si on pensait, c'est logique, Charlotte.
2: Ah, c'est logique, oui, non, parce qu'on se souvient, Olise, au tout début qu'il arrive sous l'ère Deschamps, il était à ce poste-là, donc où c'était intéressant, mais sans plus. Et au fur et à mesure, comme au Bayern, il est sur le côté droit, il l'a remis logiquement sur le côté droit. Donc je pense que c'était vraiment pas forcément un non-match du côté de Dembélé, mais juste on l'a pas trouvé. Mais là, ce qui va être intéressant avec Barcola, c'est qu'il y aura beaucoup plus de liberté avec Kylian Mbappé, qui va être un peu plus à l'intérieur du jeu et qui va pouvoir se retourner balle au pied et Barcola proposer en profondeur. Et Lucas Digne aussi, là, on l'a vu juste avant, qui s'est projeté aussi, c'est intéressant.
0: La première offensive irakienne qui est stoppée là par la bonne défense des Bleus. Malheureusement, derrière, le contre est mal négocié. La passe pas très bien assurée, là, justement, sur le côté droit. Celui d'Ousmane Dembélé, c'est Ahmed Kassem là, qui est allé un petit peu mettre le bazar. Tenter de le mettre plutôt dans la défense des Bleus, qui a été bien stoppé. Les Irakiens qui vont récupérer à nouveau le ballon et effectivement qui ne sont pas positionnés en bloc bas. Hein. On voit Ayman Hussein là, qui est en pointe avec son numéro 18, qui est en train de naviguer là entre William Saliba et Upamecano. On sait qu'il peut être un relais hein, par sa taille, son jeu de tête, vous en avez parlé, qui fait les appels. Et les Irakiens qui ont décidé de jouer et d'aller le chercher, justement Hussein là qui est bien pris, ouais, très rapidement pris par William Saliba dans un premier temps et Manu Koné dans un deuxième temps, facilement récupéré ce ballon pour les Bleus. Allez, il y a un petit peu de chance, là faut y aller. Jules Koundé, le 1-2 mal négocié, la première passe était belle vers Ousmane Dembélé, mais alors derrière c'est pas le bon tempo là, la passe d'Ousmane pour Jules Koundé qui avait de l'espace pourtant devant lui. C'est pas grave, on va le récupérer ce ballon, on récupère facilement les ballons et ça c'est une bonne nouvelle hein, dans ce début de match. 4 minutes de jeu, toujours 0-0 dans ce deuxième match de la Coupe du Monde entre les Bleus et l'Irak. Et l'équipe de France qui va repartir à l'attaque avec Ousmane Dembélé. Cette fois-ci, après la mauvaise passe, c'est le mauvais contrôle d'Ousmane Dembélé qui était parti un petit peu dans l'axe, qui avait quitté sa ligne de touche, qui a été trouvé par Jules Koundé et qui ne réussit pas à se mettre ce ballon dans le bon sens.
1: Nico, c'est vrai qu'il a. Ouais. On récupère vite les ballons, mais on les perd vite aussi, Charlotte.
0: Oui. Et puis deux fois du même côté là.
2: Ouais, après là il s'est mal coordonné, il s'est mal orienté Ousmane Dembélé, mais on l'a vu contre la Norvège, à partir du moment où les Norvégiens ont récupéré beaucoup plus rapidement le ballon, c'est là qu'ils étaient en difficulté les Irakiens. Donc là c'est quelque chose à prendre en compte, et les Français sont très très forts à la réaction dès la perte de balle. On a 5-6 secondes pour récupérer le plus rapidement le ballon parce que l'adversaire est en déséquilibre. Donc là ça peut faire mal.
1: Et Nico, on sent que les Français ils sont activés hein. Ils sont physiquement, ils sont alertes, ils sont bien, ils n'ont pas envie de faire de détails ce soir.
0: Bah, il y a aussi le début de match face au Sénégal, hein, ouais. Peut-être qui trotte un peu dans les têtes. Ils ont été critiqués, ils ont reconnu eux-mêmes au cours des derniers jours là qu'ils étaient quand même passés à côté de leur sujet, de leur entrée dans la Coupe du Monde, en tout cas en ce qui concerne la première période évidemment, parce qu'en deuxième c'était festival. Donc oui, il y a forcément des intentions avec Kylian Mbappé là qui récupère le ballon de l'espace pour Kylian Mbappé. Il y a faute sur Kylian Mbappé, il y a grosse faute même sur Kylian Mbappé. Premier carton jaune de cette partie, il est pour Alamari, le milieu de terrain là qui a été complètement dépassé par la vitesse et le crochet extérieur de Kylian Mbappé qui avait de l'espace, qui était allé prendre 10-15 mètres et derrière faire parler la vitesse sur bah c'est là qu'on voit peut-être hein, la différence entre des joueurs d'expérience de niveau international et puis d'autres qui peuvent laisser traîner, faire une grosse faute, parce que là franchement sur l'accélération il était complètement dans le vent à la Marie, il a laissé traîner le pied. C'est tout à fait logiquement que l'équipe de France se procure ce coup franc qui va être rapidement joué par Michael Olise, deuxième poteau, la tête elle est bleue, ouais, et bien ce ballon, il y a pénalty peut-être parce qu'on s'écroule dans la surface de réparation. Non, c'est Ousmane Dembélé, me semble-t-il, qui s'est écroulé. Non, c'est Upamecano par contre qui était monté, qui est allé s'écrouler dans la surface de réparation. Il n'y aura rien du tout, le ballon restera bleu et ce sera pour Kylian Mbappé derrière en première intention. Le centre, c'est pas facile ça de la part de Kylian Mbappé, longue transversale de la droite vers la gauche dans la surface de réparation. Kylian Mbappé qui a tenté de remettre ce ballon en première intention avec son pied gauche vers Ousmane Dembélé, c'était compliqué, ça a été dégagé par la défense irakienne. Ils se sont parlé, les deux ex-coéquipiers au Paris Saint-Germain, un petit clin d'œil de Kylian Mbappé vers Ousmane Dembélé, l'air de dire bon, la prochaine fois celui-là je te le mettrai mieux que ça. Et Kylian Mbappé en tout cas il est très très actif effectivement, à l'image c'est vrai de toute l'équipe de France dans ces 7 premières minutes de jeu. Le premier corner de cette partie de la gauche vers la droite, c'est Ousmane Dembélé qui a traversé le terrain là-bas pour aller le frapper. Il va le jouer finalement à deux avec Michael Olise, servi à nouveau Ousmane Dembélé qui va les provoquer. Ouais, il se fait déposséder du ballon un petit peu trop facilement, il y aura une touche derrière qui restera bleue, mais un petit peu téléphoné là, le dribble de Ousmane Dembélé s'est bien défendu en tout cas par Iqbal, et derrière c'est Lucas Digne qui va du même côté pouvoir centrer, mettre ce ballon dans la surface de réparation. Le dégagement des deux points un petit peu en catastrophe, c'est pas terminé, la première frappe d'Olise, la deuxième frappe de Kylian Mbappé cette fois-ci côté droit qui passe à côté et largement des buts de Ahmed Basile, mais voilà, ça commence à chauffer un petit peu dans la surface de réparation de l'Irak.
2: On sait plus quoi faire hein, du côté de l'Irak, tellement dès que la possession du ballon est au français, ça va beaucoup trop vite. Donc ils sont mettent de l'intensité, c'est très intéressant parce qu'ils sont très bien équilibrés, coordonnés les Français. Donc à partir du moment où on sait même pas si on doit défendre à droite, à gauche, devant, derrière, bah ça nous donne le tournis. Très très bonne, ça fait 8-9 minutes, les Français sont en bonne posture.
0: Ouais, ils sont étouffés complètement les Irakiens, ils perdent ballon sur ballon. Manu Koné encore là en patron au milieu de terrain, le coup de sifflet, il vient pas des tribunes, il vient pas du terrain, il vient des tribunes, ça joue. Attention Michael Olise là qui le perd ce ballon qui reste à terre, ça va aller pour Michael Olise qui se relève, et les Irakiens vont tenter effectivement d'aller un petit peu calmer le rythme, de mettre un petit peu le pied sur ce ballon, de faire 2-3 passes de suite. Ce sera pas sur ce coup là l'ouverture directement en première intention pour aller toucher les attaquants trop profondes, et Mike Maignan à la limite de sa surface de réparation pour s'emparer de ce ballon après une bonne lecture du jeu. Ouais, il est bien parti là-bas, mais il y a faute non quand même sur Barcola. Il le réclame, ce coup de sifflet, Bradley Barcola. Il y avait une ouverture côté gauche, Lucas Digne, Bradley Barcola. Il y a un petit bloc là, la salle des Sixers de Philadelphie est pas très loin, mais ça en basket ça peut être autorisé, en foot il y avait peut-être un petit quelque chose. En tout cas cela n'a pas plu à Bradley Barcola qui a réclamé la faute. Rien du tout, dit l'arbitre de cette rencontre, on n'en a pas parlé. Il s'appelle Drew Fisher, il est canadien, et c'est lui qui a donc donné le coup d'envoi il y a de cela 9 minutes, toujours 0-0 entre la France et l'Irak, mais grosse domination des Bleus, pas d'occasion hyper franche, mais de grosses situations pour les hommes de Didier Deschamps. Le Charlotte. Voilà encore.
2: Mais je pense qu'il y a des consignes hein, auprès des arbitres. On laisse énormément jouer.
1: Ouais,
2: vraiment.
1: C'est très
2: les petits blocs, les petits tirages de maillot, on laisse jouer. Et même, je trouve que les joueurs, ils se relèvent beaucoup plus rapidement que d'habitude. Donc, c'est intéressant pour nous, les spectateurs.
0: Allez, Michael Olise dans l'entrejeu. Ousmane Dembélé sur son côté droit. Il va aller cette fois-ci, il passe Ousmane Dembélé, le coup de rein, un joueur éliminé, deux joueurs éliminés, le 1-2 avec Michael, avec Jules Koundé. Ce n'est pas terminé, le centre qui ne donnera rien, ça continue pour les Bleus. Adrien Rabiot cette fois-ci dans l'axe, on va tenter côté gauche le petit débordement pour Lucas Digne à la passe de Barcola. Il y avait de l'idée, mais un petit peu trop profonde là aussi dans ce geste-là pour aller vraiment chercher Lucas Digne. Mais vraiment, il y a panique, hein. Panique à bord dans la défense irakienne. Ils sont dépassés par les petits jeux à deux, les petits jeux à trois de l'équipe de France. Allez, il faut aller marquer très rapidement dans ce match. Kylian Mbappé aux 30 mètres, la transversale. Côté droit pour Ousmane Dembélé, il va être conservé ce ballon entre Jules Koundé et Ousmane Dembélé, perdu désormais ce ballon. C'est on perd, ça fait quand même trois ballons de suite là, sans énorme pression autour des deux qu'on perd dans la connexion Koundé-Dembélé. C'est vrai que tu l'as dit, hein, Pierre, on va récupérer des ballons rapidement, mais on les perd rapidement et on les perd quand même pas mal sur ce côté droit. Mais en tout cas, Dembélé, même si ça manque un petit peu de précision, il est actif, hein, très clairement dans ce début de match. On le voit, il essaie de provoquer, il met de la vitesse.
2: On perd des ballons, Nico, parce qu'on veut jouer en première intention, beaucoup de spontanéité, et c'est pour ça qu'il manque un petit peu de justesse technique. À partir du moment où on joue en une touche de balle, c'est très compliqué pour mettre du rythme. Justement, ce qu'on voit, les Irakiens qui ont un peu le tournis, mais un peu plus d'application, il manque que ça.
0: Allez, le dégagement à mettre Basile pour mettre ce ballon loin devant. Là, il y a peut-être un petit quelque chose en faveur de l'Irak. Ben non, on laisse encore jouer. Cette fois-ci, c'est tant mieux pour nous. Lucas Digne qui va remonter ce ballon là-bas sur le côté gauche. Non, il écoute William Saliba qui est sur sa droite, qui lui dit de calmer. Et on va repartir du côté du rond central avec Upamecano qui dépasse la ligne médiane, qui va aller chercher côté droit Ousmane Dembélé. Il a du champ cette fois-ci, Ousmane Dembélé, le relais avec Michael Olise. Allez, Ousmane Dembélé qui se met sur son côté gauche. Ouais, il a perdu la vitesse là. Ousmane Dembélé n'est pas le ballon cette fois, et on va donc repasser derrière avec une phase de possession de la droite vers la gauche, puis de la gauche vers la droite pour tenter de trouver la faille, la solution dans ce bloc irakien. C'est vrai qu'on a dit qu'ils jouaient beaucoup les Irakiens, et c'est vrai, bah, là ils ont compris peut-être qu'il fallait se replier un peu plus, parce que sinon ils allaient en prendre un rapidement après 12 minutes de jeu. Et c'est vrai qu'on a quand même une équipe irakienne qui est très très regroupée derrière et qui tente surtout de résister aux assauts des Bleus. Ousmane Dembélé dans la surface de réparation, le centre d'Ousmane Dembélé, ouais, ils ne s'en comprennent pas là, le gardien avec son défenseur direct, pourtant le ballon était facilement captable pour Ahmed Basile, mais c'est le symbole de la panique qui gagne la défense irakienne. Ils se sont mis dans le jus tout seul et ils se dégagent quand même, mais laborieusement, ballon encore dans les pieds des Bleus avec Manu Koné derrière Upamecano. Michael Olise qui est passé cette fois-ci sur le côté droit, ouais, qui a tenté là d'aller chercher son capitaine, l'appel de Kylian Mbappé. Il va le récupérer, Kylian Mbappé, ce ballon avec un petit peu de réussite, le petit crochet extérieur derrière de la surface de réparation. Michael Olise, il va frapper. Michael Olise dans sa situation préférentielle, légèrement désaxé sur le côté droit, il a ouvert son pied gauche. Combien de fois il est allé chercher le petit filet extérieur dans cette position là notamment du côté du Bayern Munich, mais là la frappe de Michael Olise a été contrée. Ouais, c'est des vagues bleues, hein. Franchement, ça n'a n'arrête pas d'aller et venir dans la surface de réparation. Le voilà encore, Michael Olise avec Kylian Mbappé, la frappe de Mbappé, le but, le but exceptionnel encore une fois de Kylian Mbappé, pied gauche, limite de la surface de réparation, la frappe sèche, 1-0 pour l'équipe de France. Ça devait finir par arriver pour l'équipe d'Irak qui subit, et Kylian Mbappé qui vient marquer son 15e but Coupe du Monde avec l'équipe de France pour sa 100e sélection. La petite frappe, pied gauche, il nous avait déjà mis un missile face au Sénégal, pied droit, et bien celle-ci vient pied gauche et elle vient récompenser un début de match largement à la faveur de l'équipe de France. France 1, Irak 0, le but à la 14e du capitaine des Bleus.
1: Ouais, Charlotte Lorgeret, elle a mis les mains sur sa tête, hein, quand elle a vu le but de Kylian. Charlotte, c'est du Kylian tout craché, mais de la droite.
2: Ouais, en fait j'aime beaucoup parce qu'il se déplace énormément, il essaye, ouais, de se rendre disponible, et là en fait il se pose pas de questions, il se met sur son pied gauche, il est bien orienté, il est bien équilibré, mais ses épaules vers l'avant, la prise d'information aussi, et puis le gardien qui est un petit peu masqué, je pense qu'il était mal positionné, là on le voit un petit peu trop proche de son premier poteau, mais après trop dur, hein, pour un gardien, pour Basile, pour toucher ce ballon. La prise de balle, la prise d'info, elle est parfaite, et il savait très bien, après il est un petit peu contré peut-être par Almari, Mais vraiment, à partir du moment où on met les intentions, où on met les ingrédients, où on veut récupérer le ballon vers l'avant le plus rapidement possible, on fait la différence à chaque fois.
1: Bruno Salomon, excuse-moi Nico, juste sur les réseaux sociaux et sur le chat de la chaîne YouTube ici, est-ce que ça réagit au bout de Kylian ?
3: Effectivement, ça réagit sur la chaîne. N'hésitez pas, vous venez vous abonner, vous venez réagir sur cette soirée. Le Kiki Mbappé est en forme, nous dit Claude. Maxence nous dit, et Baum après sur les réseaux. J'ai le Kix est en mission, ça c'est Abligno qui nous annonce ça. De toute façon c'est clair, il a un lièvre devant qui s'appelle Messi, il va aller le chercher. Ça c'est autre chose, mais ça c'est une réflexion perso. Mbappé quand il entend la Marseillaise, il est injouable, ça c'est Valoupe qui dit ça, etc., etc. Gloire au Dieu Kiki, c'est en tout cas ce qui est en train de déferler sur les réseaux sociaux.
1: Nicolas Perronnet à Philadelphie.
0: Avec l'équipe de France qui est déjà repartie à l'attaque, hein. Vraiment ils ont l'intention d'aller plier ce match rapidement, les Bleus. En tout cas ils profitent, hein, du début de match très très compliqué de l'Irak là, qui a du mal vraiment à se dégager. Encore là à l'image de ce dégagement qui est récupéré vraiment 20 mètres par Manu Koné, qui joue quasiment comme un Michael Olise, tellement les ballons sont facilement récupérés par l'équipe de France. Ils ont envie d'aller mettre le deuxième très très rapidement, les Bleus. Je suis complètement d'accord moi avec toi Bruno, je pense que Kylian Mbappé, il a qu'une envie, c'est d'aller chercher Léo Messi. Et moi je vous l'annonce, hein, le triplé ce soir de Kylian Mbappé, parce que franchement il nous a dit tout le contraire hier lors d'une conférence de presse. Il nous a fait une conférence de presse, mais alors masterclass encore Kylian Mbappé, il a été incroyable, il a déminé tous les sujets, il a été intéressant sur tout. C'est vraiment un exercice dans lequel il excelle, et forcément il nous a fait des réponses à la Kylian Mbappé, certes, mais en nous disant que pour lui c'était pas très important d'aller chercher ce record de but en Coupe du Monde. Évidemment que si, que ça l'est, évidemment qu'il a toutes les statistiques qui défilent dans sa tête, et évidemment qu'il était au courant avant ce coup d'envoi que Léo Messi avait mis son quatrième but en deux matchs, et qu'il avait délogé Miroslav Klose de ce classement des buteurs. Et évidemment qu'on va avoir là entre les deux l'une des histoires de cette Coupe du Monde. En tout cas ça fait quand même 3 buts en deux matchs pour Kylian Mbappé, qui, on l'a dit, hein, fait sa 100e sélection ce soir. C'est quand même hallucinant, il a 27 ans seulement Kylian Mbappé. On sait que c'est devenu le patron de cette équipe de France déjà depuis belle lurette, puisque c'est sa 3e Coupe du Monde. Mais juste un chiffre, alors on va quand même regarder le débordement de Michael Olise avant de vous le donner, le centre de Michael Olise, ça donnera rien. Juste un chiffre, si la France va en quart de finale, Kylian Mbappé à 27 ans, il aura plus de sélections que Didier Deschamps en tant que joueur. Voilà, c'est quand même hallucinant. Wow. De se rendre compte du poids qui est en train de prendre, évidemment, Kylian Mbappé dans cette équipe de France, c'est pas une surprise.
1: Et hier en conf, il disait qu'il avait joué sa première Coupe du Monde au poste d'ailier droit, la deuxième au poste d'ailier gauche et la troisième au poste de numéro 9. Ouais. Il a mis son but au poste d'ailier droit, hein, Charlotte, ce soir.
2: Oui, parce qu'il a vu qu'il y avait beaucoup d'espace et qu'il était très très libre, parce que les autres joueurs autour de lui lui ont fait un gros gros travail. Et puis, je sais pas, là, j'ai l'impression qu'il s'est dit, bon, allez, là, c'est ma Coupe du Monde, c'est la mienne, et c'est avec l'équipe de France
1: que c'est
2: ma compétition.
3: Il n'a pas le choix. Il n'a pas le choix,
2: il doit
3: le rattraper pour sa saison.
2: Il a tellement été critiqué là ces dernières semaines.
3: À juste titre, il a voulu la lumière.
2: Et il le montre sur le terrain, clairement.
3: Tout à fait.
1: Nicolas Perronnet, ce sont les Irakiens qui ont le ballon.
0: Ouais, et c'est plutôt rare, donc on va voir ce qu'ils en font. Ils sont dans leur moitié de terrain avec une Ola à la 18e minute de jeu qui est en train de se déployer dans cet immense stade de Philadelphie. 68 000 places. Totalement rempli, évidemment, pour aller voir l'équipe de France face à l'Irak. Ouais, elle est belle, cette transversale là-bas pour Bradley Barcola. Elle est magnifique, Bradley Barcola dans la surface de réparation, qui se met sur son pied droit. La frappe peut-être, non, il repart sur son pied gauche. Il va s'enfermer, c'est un petit peu compliqué. Que va-t-il nous inventer? Le centre de Bradley Barcola. Oh, il laisse passer Kylian Mbappé. Il avait peut-être mieux à faire, parce que derrière lui, il y avait Ousmane Dembélé. Ouais, ils se sont peut-être pas tout à fait compris, là, les deux hommes. Mais Bradley Barcola qui nous a fait un petit peu son petit festival. Il s'est allé s'enfermer. C'est dommage, peut-être qu'il avait mieux à faire lui aussi. En première intention, mais alors la transversale pour aller le toucher là, Bradley Barcola, elle était super belle de la part des Bleus. Ça en revanche est trop profond, et ça va permettre à l'Irak encore une fois de se dégager. Ben voilà, effectivement, les Irakiens avaient le ballon, mais ils n'en ont pas fait grand chose. Ils n'existent absolument pas dans cette partie, ça doit être un cauchemar pour eux.
2: Non, parce qu'ils sont surtout entre deux. Qu'est-ce qu'on fait? Est-ce qu'on presse un petit peu plus haut? Mais du coup ça donne là, l'opportunité à Upamecano ou Saliba de mettre des longs ballons vers Barcola ou Kylian Mbappé sur le côté gauche, ou est-ce qu'on est en bloc médian bas, mais du coup on va falloir exister parce que là on perd 1-0. Donc là ils sont vraiment dans l'entre-deux, ils se font des petites passes là à 10 mètres, ils avancent pas du tout les Irakiens.
1: Et on vient de voir Ousmane Dembélé presser le gardien comme il a l'habitude désormais de le faire avec le Paris Saint-Germain, Nicolas.
0: Ouais, l'ouverture, ouais, Michael Olise, là, plein axe, mais la passe vers Kylian Mbappé qui était mal assurée, c'est pas la meilleure idée qu'il ait eue là pour le coup, Michael Olise, parce que celle-ci était un petit peu trop lisible, mais il y a quelqu'un qui fait un gros match aussi, je sais pas si vous serez d'accord, en tout cas un bon début de match, c'est Manu Koné. Il récupère, alors il ratisse un nombre de ballons au milieu de terrain, il se projette hyper vite derrière, il trouve la solution très rapidement. Et Barcola aussi, la vitesse de Barcola sur son côté gauche là-bas, encore limite de la ligne de sortie de but, comme on le connaît, hein, Bradley Barcola, quand il lance son ballon loin devant lui là, qui fait la différence avec le coup de rein, avec la vitesse. Cette fois-ci, bah, il avait mis dans le vent encore son défenseur direct, mais derrière le centre était pas très bien assuré. Le centre, celui-ci, est mieux assuré. C'est dégagé par le gardien de l'Irak, récupéré par Manu Koné, encore lui derrière, et Ousmane Dembélé cette fois-ci sur le côté droit qui va le perdre. Ce ballon, attention à la transition irakienne. C'est bien couvert ça par Upamecano, pas de souci. Qui est venu donner un petit coup de main à Jules Koundé, s'il en était besoin, pour récupérer ce ballon devant la tentative irakienne d'aller toucher Ibrahim Bayesh sur le côté gauche de l'attaque irakienne. On est de retour dans la moitié de terrain de l'Irak avec Bradley Barcola, Adrien Rabiot. Bradley Barcola encore qui n'est pas en situation de hors-jeu, qui va se mettre sur son pied droit, le centre de Bradley Barcola, il y avait Michael Olise, c'est tout. Dans la surface de réparation, dégagement en catastrophe encore de la défense irakienne. Récupération, Michael Olise. Adrien Rabiot plutôt. Avec Saliba désormais sur son côté droit. Tous les joueurs sont dans les 40 derniers mètres. Dans l'attaque, le secteur de l'attaque de l'équipe de France. Un petit peu de champ là peut-être pour Ousmane Dembélé. Non, il va choisir le centre, pied gauche. Et Kylian Mbappé là qui va peut-être en rajouter un petit peu sur son contact. Il était un petit peu balancé. Oui, Kylian Mbappé, mais alors avec les premières. Enfin, en tout cas, à première vue, disons, il a fait tellement de mouvements avec les bras que je me dis qu'il en a peut-être rajouté un petit peu. Kylian Mbappé, deuxième poteau.
2: Barcola, il faut qu'il tente, hein. Il faut qu'il tente un peu plus. Il rentre dans la surface, il fait la différence. On n'arrive pas à le prendre. Moi, je pense qu'il faut qu'il tente. Là, il essaie de trouver un partenaire, mais il a la qualité de frappe, hein, Bradley Barcola. Il a l'opportunité.
1: Il faut dire qu'il y a beaucoup, beaucoup de quand même d'attaques qui passent par le côté droit de l'équipe de France pour l'instant. Hein.
2: Oui, par Ousmane, il colle bien la ligne aussi, c'est intéressant. Et là, on a un peu mieux coordonné avec Jules Koundé, parce qu'on se souvient contre le Sénégal, c'était un peu plus compliqué de trouver des automatismes avec Michael Olise.
1: C'est l'heure de la pause fraîcheur. Vous écoutez ici, on est en train de commenter ensemble le deuxième match de poule de la Coupe du Monde entre la France et l'Irak, 1-0 pour les Bleus.
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1: Avec Charlotte Lorgeret, ancienne joueuse et consultante ici pour cette Coupe du Monde. Bruno Salomon qui lit vos messages sur les réseaux sociaux. Nicolas Perronnet qui nous fait vivre ce match depuis le stade à Philadelphie. Ce 1-0 entre la France et l'Irak. D'abord, je vais me tourner vers toi, Charlotte. Globalement, ce premier carton du match, puisque désormais il faut parler de carton, comment tu l'analyses, ce premier carton des Bleus? On est très très loin de ce qu'ils avaient proposé en première mi-temps contre le Sénégal.
2: Il y avait zéro intention, hein, dans cette première période contre le Sénégal. Vraiment. Ronronnant, on savait pas trop ce qu'ils voulaient faire.
1: Tremblotant même,
2: ouais,
1: peut-être.
2: Oui, bah, techniquement c'était déjà pas bon, mais on a l'impression que en fait ils se sont dit bon bah comme on a des individualités de dingue, on va faire la différence. Mais là je vois vraiment tout le monde de A à Z, que ça part de Mac Maignan à Kylian Mbappé devant, ils sont tous concernés, concentrés, et il y a cette efficacité très rapidement trouvée par Kylian Mbappé, donc ça fait la différence.
1: Quelles sont les réactions sur les réseaux sociaux, Bruno Salomon?
3: Alors déjà on va attaquer avec notre chaîne YouTube sur ICI. Ici vous êtes de plus en plus nombreux à nous rejoindre et à commenter cette rencontre. On a par exemple Joey.

0: sur voilà sur notre radio, sur ICI, et en pouvant commenter et en pouvant interagir avec nous en direct.
1: Claude, qui est l'animateur de la soirée pour l'instant,
0: c'est
1: sur
0: clair.
1: Notre chat,
0: notre Claude, il est au taquet
1: à fond,
0: ce
1: il
0: soir.
1: Est à fond, il veut un triplé de Kylian Mbappé, il veut en fait faire taire Nicolas, parce que tout à l'heure il a dit qu'il n'est peut-être pas faire de passe décisive. Bah si, Kylian va aussi faire des passes décisives selon Claude. Ça c'est pour les messages. Et puis sur les réseaux sociaux, il y en a un qui est mis en avant, c'est Dayot Upamecano, sur ses relances. Gros travail. Alors j'aime beaucoup le nom du gars, c'est Jean Bombeur, qui nous dit: les relances de ce mec sont quand même incroyables, le défenseur le plus complet d'Europe. Ça c'est pour la petite réflexion. On a aussi avec les supporters, alors il y en a qui, il y a Bobo par exemple qui dit que pour l'instant Barcola est un peu un agneau dans tout ça, que c'est un peu trop tendre pour cette équipe de France. Et Dembélé aussi ramasse un peu quelques grêlons, par exemple avec Haaland. Alors non, ce n'est pas le joueur norvégien, parce que la Norvège joue à 2h du matin face au Sénégal, mais mon Dieu que Dembélé c'est faible ce soir.
0: Ouh là là.
1: Dembélé qui est, ouais, mais, il est attendu sur ce genre de match, et pour l'instant ça passe pas.
0: Nicolas Perronnet, il y a eu du changement, le jeu a repris, il y a eu du changement du côté de l'Irak.
2: Oui, effectivement, avec la sortie d'Aymen Hussein, le capitaine, c'est sans doute un problème, j'imagine, musculaire, physique, enfin,
0: ouais,
2: je sais pas quoi.
0: Il grimaçait en sortant.
2: Mais voilà, je vois pas comment l'équipe d'Irak pourrait faire sortir dans ces conditions-là.
0: Non, le capitaine,
2: son meilleur
0: buteur,
2: joueur et capitaine, ouais. Effectivement. Et le joueur dont on parlait tout à l'heure, hein, qui a débuté sur le banc, qui d'habitude est son partenaire, dans le duo d'attaque de la sélection irakienne, c'est Ali Alamadi, joueur de Détroit anglaise du côté de Luton Town, qui est entré sur la pelouse. Ça n'a pas arrangé franchement les affaires irakiennes, qui sont en train de prendre l'eau vraiment cette sélection, et qui en plus perd son meilleur joueur. Le voilà justement Alamadi dans la surface de réparation, et ils vont peut-être me faire mentir, parce qu'ils vont peut-être se créer leur première situation, les Irakiens, avec le centre, deuxième poteau, et la tête irakienne, ouais, elle a été trouvée, et il y aura un corner à suivre pour l'équipe d'Irak. C'est justement Ali Alamadi, dès son entrée sur la pelouse, là, qui était à la réception de ce corner de la gauche vers la droite. Ah non, bah non, finalement, il n'y aura pas de corner. Ça a été corrigé par l'arbitre central. C'est Mike Maignan qui va pouvoir dégager son camp. Je voulais juste vous dire que la pause fraîcheur, pour une fois, elle avait bien porté son nom, parce qu'effectivement il fait chaud. On a vu tous les joueurs vraiment s'hydrater. Il fait chaud, puis en plus il fait lourd. Vous savez, cette fameuse chaleur d'orage là, qui est vraiment assez insupportable. Et la deuxième chose, c'est que ça, on va en reparler pendant la Coupe du Monde, les pauses fraîcheurs, elles commencent à être, mais alors, sifflées, huées dans tous les stades. Et pour que ça s'entende pas, en fait, la FIFA met la sono à fond. Voilà.
0: Dès qu'on voit on connaît le truc, hein.
2: Ben oui, on connaît l'astuce. Mais alors moi, j'ai fait Toronto, j'ai fait New York, et là, du coup, Philadelphie, et dans tous les stades, on sent que c'est un mouvement qui est en train de monter. À chaque pause fraîcheur, vous avez le stade qui siffle. Voilà. Et c'était le cas encore pour celle-ci.
0: Et
1: on est avec eux.
0: Oh, exactement. J'allais dire, je masse aussi. Je sais pas si Charlotte est fan des pauses fraîcheurs ou pas.
3: Quand on parle des joueurs, oui, quand on aime bien avoir ces pauses fraîcheurs. Donc après, c'est vrai que s'il fait 12 degrés, ça sert à rien, les pauses fraîcheurs. Donc je peux comprendre la polémique. Mais après, peut avoir un remaniement tactique, peut avoir un joueur à un moment donné, il a besoin de plus de récupération. On se dit quelques mots. En fait, c'est important aussi pour les joueurs de se réunir. Après, c'est vrai que pour le spectacle, ça casse un peu le rythme. Mais pour les joueurs, des fois, ça peut être très important.
0: Ouais.
2: Mais il était très bon là-dessus, Kylian Mbappé, en conférence de presse. Hein.
0: Ouais.
2: Il était très bon. Il nous a dit, moi j'ai pas forcément d'avis. Enfin, ça voulait dire qu'il en avait quand même un. Mais il a dit, moi si à la 25e je suis carbo, qu'on est mené, qu'il n'y a rien qui va, je suis bien content d'avoir une petite pause, quoi. Et c'est vrai. Donc nous on n'aime pas, mais les joueurs, eux, voilà,
0: ils n'ont
2: pas le choix. Ils n'ont pas le choix, mais ils ont ce regard-là, je pense, aussi.
0: Si tu prends le bouillon, ça fait du bien, la pause fraîcheur. En tout cas, on embrasse Gauthier, qui est dans l'avion pour Dublin et qui nous écoute depuis l'avion.
1: Oui.
0: Donc ça, c'est trop cool.
1: Et ils sont nombreux aussi, hein, puisqu'on a aussi Anne-Marc qui nous dit bonsoir à toute l'équipe. Là, c'est bon, je l'ai bien lu.
0: Ah, tu l'as lu.
1: Là, c'est en entier. Nickel, j'ai pas rajouté rien.
0: Il y a Bouyoulou qui nous dit on va gagner 5-0
1: voilà,
0: aussi.
1: Très bien.
0: Ah, c'est pareil, on l'a lu tel quel. Nicolas Perronnet.
2: Là, attention à les Irakiens, hein, là, qui vont tenter de réagir un petit peu côté droit et de mettre des ballons dans la surface de réparation. Ça va passer par des centres, et cette fois-ci il y aura bien corner confirmé pour l'équipe d'Irak sur ce centre contré par Luke Hadding, donc qui s'est passé là-bas de l'autre côté du terrain, sur le côté droit de l'attaque irakienne.
0: On les laisse approcher de notre surface, là, Charlotte.
3: Parce qu'on
2: un petit peu plus, ouais.
3: Attention de ne pas être coupé en deux. Là, on utilise le jeu en profondeur, donc il ne faut pas que la défense recule absolument et que les attaquants soient en pressing, mais s'ils font un mauvais pressing,

0: film, bah, faut qu'il revienne avec, avec le blog. Donc attention.
1: Je peux me permettre, venez regarder la chaîne YouTube, venez sur ICI, parce que Charlotte, en fait, vous fait la démarche en nous disant avec les bras. Elle dit voilà, elle fait la tactique à droite.
2: Et Bruno, il a voulu faire comme Charlotte, il a fait tomber sa bouteille d'eau sur son iPhone.
1: Pour ça, du coup, je suis vachement content.
0: Nicolas, j'ai un téléphone à vendre.
1: Je sais, tu me l'as déjà proposé.
2: Nicolas.
3: Allez, le corner, là, c'est Alamari qui va s'en charger de la droite vers la gauche. La discute entre l'arbitre et défenseur et Kylian Mbappé, qui est également venu aux informations. Il va être tiré pied gauche, rentrant ce corner. Première situation dangereuse pour l'Irak. Deuxième poteau, c'est mal tiré. Heureusement, c'est trop long et ça va pas être sauvé. Si, ça a été sauvé, dans une première fois en tout cas, par l'Irak. Et derrière, eh ben, c'est Jules Koundé qui est allé sécuriser ce ballon dans son duel face à Ibrahim Bayesh. Et Michael et Jules Koundé va se charger également de la touche proche de son poteau de corner, donc de l'autre côté.
2: C'était Manu Koné qui avait sécurisé le ballon.
3: C'est Manu Koné, ouais, ouais. D'accord, oui, c'est ça. Et Manu Koné et Jules Koundé.
2: Parce qu'il y a un seul Jules Koundé sur le terrain, normalement. Normalement.
3: Alors, c'est comme à New York, on est hyper loin
2: de cette pelouse. Avec ces stades.
3: Alors, ils sont bien ces stades, mais voilà. Ils
2: sont trop grands.
3: Ouais, voilà, c'est
2: tout. tout simplement.
3: Et pourtant, en capacité, c'est pas non plus. Enfin, c'est 68 000, quoi. Mais en fait, ils sont tellement évasés, il y a tellement d'espace qu'ils sont faits aussi pour que tout le monde puisse bien consommer comme il faut, avec des stands pour acheter de la nourriture. Vous imaginez bien un petit peu de partout, et puis pour pouvoir voir le match quand même. Donc, c'est vrai qu'ils sont immenses, mais en capacité, c'est pas non plus complètement dingue. Allez, les Bleus, là, sont à proximité de la surface de réparation irakienne, avec Ousmane Dembélé qui est passé côté gauche, là, pour aller se. Avec Kylian Mbappé, ou à tenter de. Porter le danger à nouveau. Kylian Mbappé qui a encore accéléré, qui s'est cette fois-ci mis le ballon sur son pied droit. Il y a une bonne sortie irakienne pour empêcher le capitaine des Bleus d'aller inquiéter à nouveau le gardien de la sélection
2: mais
3: irakienne.
2: Mais c'est pas grave parce qu'il y a Manu Koné derrière et il récupère le ballon. Comme d'hab.
3: Ouais, il ratisse, mais alors un truc de malade hein, quand même. Manu Koné là, dans ce début de partie, bon, faut dire qu'il n'a pas forcément il peut le faire quoi. C'est quand même, on a quand même un niveau, on va dire, du côté de l'Irak, on s'y attendait, mais qui est quand même du point de vue technique, en tout cas de la conservation de ballon. Quand c'est là qu'on voit quand même peut-être le chemin qui reste à parcourir face à des top joueurs qui composent l'équipe de France. Il y a plein de qualités dans cette équipe d'Irak, mais alors la conservation du ballon sous pression, et quand c'est Manu Koné qui vous met la pression, c'est quand même un petit peu compliqué. Allez, Barcola. Manu Koné encore, qui a un petit peu de chance, on va pouvoir frapper Manu Koné, non, il se met sur son pied droit pour aller chercher Michael Olysée en première intention. Michael Olysée en une touche pour Kylian Mbappé, ça passera pas pour cette fois. Le centre va venir de la gauche là-bas, Lucas Digne, la tête irakienne, premier poteau, la tête irakienne, deuxième poteau, et cette fois c'est bien joué, ça a bien senti avec du sang-froid du côté de l'Irak pour mettre ce ballon dans les gants de leur gardien. Il va pouvoir dégager. Ils sont très très hauts là les Bleus. On a Michael Olysée, on a Ousmane Dembélé qui sont en train de parler là justement à Manu Koné. Ils sont en train d'organiser le pressing là, les trois, même les quatre avec Kylian Mbappé. Et c'est Ousmane Dembélé hein, qui est en train de donner un peu comme un défenseur en fait, un peu comme un défenseur central qui parfois parle forcément à ses coéquipiers avec la main, gère l'alignement. Bah là il gérait le pressing, Ousmane Dembélé, un peu comme on a l'habitude de le voir avec le Paris Saint-Germain, pour vraiment aller mettre la pression sur le dégagement irakien qui se fait à chaque fois de manière assez courte. Ils n'allongent pas en fait, ils n'allongent pas Ahmed Basile. Ah bah là cette fois il va me faire mentir parce que bah justement le pressing est tellement haut qu'il va aller chercher, tenter de chercher plutôt son attaquant tout à là-bas. Et encore Manu Koné, ouais, quel boulot il a là-bas pour récupérer ce ballon et trouver derrière lui Adrien Rabiot.
2: Et alors que
3: dans la moitié de terrain.
2: On a vu plusieurs tentatives de faire jouer Bradley Barcola dans la profondeur là, ces dernières minutes, Charlotte.
0: Oui, parce que là, on est en train de voir, ils sont en train d'identifier. Hein. Nico le disait, Ousmane Dembélé fait des gestes avec les bras parce qu'en fait, ils voient que leur adversaire, ils n'arrivent plus à respirer. Donc, et que techniquement, tactiquement, c'est très compliqué. Donc, continuer. Là, ils savent qu'ils sont sur un temps fort, il ne faut absolument pas relâcher la pression.
2: Là, c'est vraiment l'eau infestée de requins pour les Irakiens. Ils ont des bleus partout qui n'arrêtent pas de permuter dans tous les sens. Et Nico, si on essaye de suivre les attaquants, c'est vraiment à gauche, à droite, dans l'axe, partout, derrière, devant, c'est fabuleux quoi.
3: Ben ouais, Ousmane Dembélé, on l'a vu tout à l'heure côté gauche. Ouais. on voit du Michael
2: Mbappé,
3: Olise un petit peu de partout.
2: Il n'y a que Barcola qui ne bouge pas de son côté gauche.
3: Il est assez libre, hein, Ousmane Dembélé, mais en fait, il était, même quand il était sur un rôle qui se rapprochait d'un rôle de numéro 10, il a toujours été très libre aussi, Ousmane Dembélé. Donc c'est vrai que là, il a débuté ce match côté droit. Mais de toute façon, Didier Deschamps, il le répète, et c'est pas le seul, tous les entraîneurs le disent, oui, l'animation, quoi, les postes maintenant désormais. Ouais. Et pour le coup, Ousmane Dembélé du côté du Paris Saint-Germain, il sait quand même avec Lucien Riquet ce que ça veut dire. Ils savent faire en fait. Et ça aussi, c'est quand même un atout du côté quand même dans la manche de l'équipe de France, d'avoir des joueurs qui peuvent quand même comme ça désonner, aller mettre le bazar, passer à droite, à gauche, faire donner le tournis vraiment aux adversaires quand ils le font en club et quand vous avez quand même une grande partie de l'attaque et du pouvoir offensif des Bleus qui est aussi celui du Paris Saint-Germain, forcément ça aide à trouver des connexions et des schémas, et puis aussi ça aide aussi à oser peut-être ce que feraient peut-être pas des joueurs qui se connaissent moins, même avec un sélectionneur comme Didier Deschamps. Donc c'est vrai qu'ils sont complètement perdus, les Irakiens. Ils n'arrivent pas à sortir de leurs 30 mètres. Nous, on est quand même un peu moins dangereux que dans les 20 premières minutes, je trouve. Mais voilà, il faudra aller mettre le deuxième, évidemment, avant la mi-temps, parce que la domination, elle est quand même outrageuse de la part de l'équipe de France. On le rappelle, 1-0 pour les Bleus depuis la 14e minute de jeu. Le but de Kylian Mbappé, la frappe puissante, pied gauche à l'entrée de la surface de réparation. Et voici la pluie, les amis, qui d'un coup est en train...
2: La pluie, ça va, le problème, c'est les éclairs.
3: Ouais, et ben ça a été célébré comme un but. Et là, on voit tout le monde se lever à mettre les ponchos, et même certains à aller partir là, du côté du public, dans les coursives, pour se mettre à l'abri, parce que le problème de ce stade, c'est qu'il est ouvert, quoi. Alors nous, on est franchement privilégiés. Je disais tout à l'heure qu'on était super haut, mais alors franchement, je préfère être super haut et être à l'abri du mini toit là qu'il y a juste au-dessus de nous et qui protège une toute petite partie des tribunes latérales que un peu plus bas. Et comme 90% des spectateurs, être là sous le déluge, parce que alors c'est venu d'un coup. Mais alors, d'un coup, comme si vous preniez un seau et que vous le versiez. Sur la tête, il n'y a pas eu de signe annonçateur, de petites gouttes de pluie. Et là, tout le monde est en train de mettre ses ponchos.
2: Les images sont assez sympas. On voit le.
0: Mais c'est dingue que les gens partent comme ça. Tout,
4: ça brasse dans tous les sens.
2: Ouais. Il y a eu une réaction vraiment unanime.
3: Parce qu'en fait, c'est pas des gouttes de pluie, en fait, c'est des très grosses gouttes de pluie. Attention, avec Michael Olise dans la surface de réparation qui a failli être trouvé par Bradley Barcola, qui cette fois-ci a fait le boulot plein axe. Mais c'est vrai qu'on voit les tribunes changer de couleur, parce qu'en fait, tous les gens mettent leur ponchos. Il y en a des blancs, il y en a des jaunes. C'est toujours très, très, très mode, hein, les ponchos, ça va très bien. Mais là, c'est un
2: peu le
4: point mode de Nicolas
3: Perrault.
0: C'est toujours à la mode.
3: Non, mais c'est, voilà. Et c'est vrai qu'il y a des gens qui sont en train de se mettre à l'abri tout simplement dans les coursives, mais c'est rare, hein, des stades qui sont sans toit du tout et sans protection du tout. Là, c'est pas qu'on n'a pas mis le toit, il y a juste pas de toit rétractable. Alors c'est aussi dans la culture américaine de la NFL, parce que vous savez, ici le foot américain, c'est un sport de saison, c'est un sport en fait d'hiver, et on revendique ça d'aller jouer quand il fait froid, quand les pelouses sont gelées, quand c'est compliqué. Voilà, ça va avec la culture du sport US, ça va aussi avec la culture des États-Unis, qui est habituée à faire avec le climat. On parlait tout à l'heure de l'alerte météo et de ce pays qui est habitué aux inondations, des tornades, etc. La météo quand même assez violente, avec des phénomènes météo assez virulents, c'est quelque chose qui fait partie du quotidien des Américains. Et puis il y a aussi ici dans le nord des États-Unis, pour les équipes de NFL, des choix clairement tactiques qui sont faits, parce que sur des pelouses où il fait moins 12 à Buffalo ou ici à Philadelphie ou à Chicago, quand on joue au football américain et qu'on accueille Miami et des équipes du sud, c'est un avantage certain de jouer dans ces conditions. Donc voilà, tout ça mélangé avec évidemment des mesures économiques aussi, parce que ça coûte très cher de faire des toits rétractables, on le sait, dans ce genre de stade, font que ces stades de foot américain sont comme ça ouverts aux quatre vents et soumis à la pluie. Le public, en tout cas, on subit les conséquences avec cette averse qui est en train de tomber. Kylian Mbappé, milieu de terrain, le but extraordinaire peut-être, non, c'est au-dessus. Ouais, il a pris sa chance en première intention. Kylian Mbappé, limite du rond central, qui a vu le gardien avancer. Ouais, ça passe assez largement au-dessus, mais alors franchement, le coup d'œil, Eh ben, il était parfait de la part de Kylian Mbappé. Si celui-là il rentre, évidemment qu'il fait le tour de la planète, mais ça passe au-dessus. À la 40e minute de jeu, Kylian Mbappé qui s'illustre à nouveau. C'est vrai que ça ronronnait un petit peu et que là, bah, il a pris l'information. Vraiment en première intention, il a pris ce ballon là, il a tenté le lob. Et la pluie redouble d'intensité ici à Philadelphie. 5 minutes avant la pause, les Bleus sont toujours devant. 1-0, l'ouverture du score du capitaine pour sa 100e sélection en bleu, Kylian Mbappé, d'une frappe sèche au quart d'heure de jeu.
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2: Ah, on a eu du mal à le placer ce jingle, Nicolas Perronnet. Ça faisait 5 minutes que j'avais le bras en l'air. Nicolas Perronnet sous la flotte à Philadelphie pour vous faire vivre le match de la Coupe du Monde. Deuxième match de poule entre la France et l'Irak. 1-0 pour la France. Charlotte Lorgeret, ancienne joueuse et consultante d'ici pour cette Coupe du Monde, est avec nous. Bruno Salomon est là pour faire remonter vos messages sur les réseaux sociaux. Bruno, on nous écoute d'un peu partout. Hein.
1: Ouais, effectivement, ça me plaît beaucoup, par exemple, quand son son nous dit on est derrière les Bleus ici à Montréal, on veut le triplé.
3: Désolé Bruno, mais on était obligé d'y aller parce qu'il s'est emmené ce ballon. Finalement, ils s'en sortent encore, les Irakiens. Désolé.
1: Eh ben justement, Sonson voulait le triplé de Kylian. On en est encore loin. Il en manque encore deux pour avoir le triplé. On nous écoute aussi. Ça, c'est Chris Tapin qui nous écoute de Nairobi, où il est minuit 40. Go la France. Il y a Choco Mbana qui nous dit moi, il faut leur mettre une manita à ces Irakiens. Pour l'instant, c'est pas parti là-dessus. Et puis il y a Alexandre qui dit je rigole, donc il a l'air de passer un bon moment avec nous. Voilà pour les messages, n'hésitez pas à vous abonner sur notre chaîne YouTube ICI, ICI, rejoignez-nous et puis likez ce live et partagez ce live, bien sûr dites à vos amis qu'on est ici pour cette soirée.
2: Nicolas Perronnet à Philadelphie, les Irakiens le ballon.
3: Oui, et
2: enfin, pas pour longtemps.
3: Pas mal, hein, franchement.
1: C'est un beau rideau de pluie.
2: Ils sont,
1: hein.
2: Ils sont vraiment trempés, les joueurs. Là.
3: Ah
2: et Didier Deschamps aussi.
1: Est-ce qu'on peut savoir les commentateurs aussi? Comment ça va, Nico?
3: Non, mais nous, ça va. Parce que je te dis, on est sous cette espèce de mini-toit. Parce qu'on dit qu'il n'y a pas de toit. Mais pour nous, il y a quand même. Allez, il s'avance sur quoi? Peut-être sur une quinzaine de mètres. Voilà, donc on est. La tribune de presse, nous on est à l'abri et franchement on fait partie des privilégiés comme ceux qui sont à notre hauteur, mais c'est une toute petite partie du stade en fait. Tout le stade sinon il se trempe, mais alors totalement. Et tu parles de rideau de pluie, c'est le cas parce que là les gouttes qui tombent, ben laisse tomber, c'est des gouttes à l'américaine. Il pleut, il pleut incroyable. Ouais, c'est ça, c'est de la pluie transgénique là qui est en train de tomber. Et en plus on voit vraiment la pluie tomber avec les projecteurs là de manière un petit peu n'importe quoi, qui est totalement balayée par le vent. On rappelle que voilà, si il pleuve, à la limite c'est pas très grave, c'est très gênant malheureusement pour les spectateurs et puis pour les joueurs, mais bon ça ils sont habitués. Mais il faut surtout pas qu'il y ait de tonnerre ou d'éclairs dans cet orage là qui est en train de nous passer au-dessus de la tête, parce que sinon c'est interruption du match et là on n'est pas bien les amis. On va déjà essayer d'atteindre la mi-temps sans que ce soit le cas. Il reste 2 minutes à jouer. Les Bleus sont devant et on va revenir au match parce que le pressing, eh ben, il est toujours en place de la part de l'équipe de France. Petite question, Charlotte. J'imagine que tu en as vécu, toi, des rincés comme ça. Quand on est sur un terrain et que d'une minute à l'autre, les conditions changent totalement comme ça. Est-ce que on s'habitue, on ne s'habitue pas, on fait avec. Est-ce qu'on reste dans son match? C'est compliqué, non?
0: Alors moi, j'ai joué dans des équipes où c'était que des bleds, où il pleuvait
2: alors,
0: tout le temps.
2: Alors attends, Saint-Etienne, Guingamp, Metz, Nantes, Lens. Heureusement que tu as joué à Toulouse. Hein.
0: J'ai vu très peu la lumière pendant 15 ans. Non, c'est compliqué les 5 premières minutes parce qu'en fait, les prises de balles ne sont pas les mêmes. Même la prise d'info dans le sens où en fait tout va plus vite avec la pluie qui fuse pas mal. Donc non, c'est chiant les premières minutes, mais après ça va, on s'adapte. Mais par contre, quand il y a la pluie, il y a beaucoup plus de duels parce qu'il y a beaucoup plus d'approximations techniques. Donc là, attention aussi de ne pas faire d'erreurs en tant que défenseur. Parce qu'on a vu qu'il y avait pas mal de rouges dans cette Coupe du Monde.
3: Allez, la dernière minute du temps réglementaire. En tout cas, on va surveiller le temps additionnel. Il y a du pancho aussi du côté des bandes touches, hein, très clairement.
2: Manu Koné a l'air de s'être fait mal sur un duel avec un joueur irakien.
3: Ouais, c'est relevé, mais il botte un peu, ouais. Il va se replacer, je pense que ça va aller pour Manu Koné, mais oui, il y a eu contact.
2: peut-être au niveau du torse ou du ventre, avec un crampon peut-être.
3: Ouais, non, ça, je pense que ça va aller. Effectivement, c'est un coup, c'est un contact et c'est un coup franc en tout cas à venir. Pour l'Irak, allez, on est à quoi ? Une bonne trentaine de mètres. Début de Mike Maignan et ça va être mis au point de pénalty. Ça va plonger, hein, attention là-bas. Point de pénalty ou peut-être second poteau. On est bien concentré de la part de la ligne défensive de l'équipe de France. Ce sera deuxième poteau. Oui, il était bien tiré ce corner et il est bien dégagé par la défense de l'équipe de France en deux temps. Et ce ballon, il est mis loin devant là-bas. Et c'est Michael Olise tout seul qui va aller s'occuper du pressing. Ouais, et qui se demande un petit peu pourquoi ses coéquipiers là tardent à le rejoindre. Voilà qui est fait. Il y aura 3 minutes de temps additionnel dans cette première période. La pluie s'est un petit peu calmée. Ça, c'est une bonne nouvelle hein, qu'elle se calme, oui, mais surtout qu'il n'y ait pas eu la fameuse alerte que tout le monde redoute ici. C'est-à-dire qu'il pleut, mais que pour l'instant, l'orage en lui-même se tient quand même à distance de ce stade de Philadelphie. On rappelle la règle, dans les 13 km, s'il y a un éclair, on n'est pas bien, c'est match arrêté. Allez, les dernières minutes de cette première période. Avec les Irakiens qui vont un petit peu mieux là. Franchement, depuis la pause fraîcheur, alors est-ce qu'il y a eu tiré ajustement tactique, est-ce qu'on ose un petit peu plus, mais c'est vrai qu'ils ne se montrent pas excessivement dangereux.
2: Les Bleus ont levé le pied aussi, non,
3: Charles aussi, ouais.
0: Bah, je pense que surtout, ils ont pris le but, les Irakiens, et se sont dit, bon, bah, on n'a pas envie d'en prendre 5 en 10 minutes, donc ils étaient beaucoup regroupés, donc les Français ont mis beaucoup d'intensité en 5-10 minutes à très haute intensité, donc je pense que là, ils lèvent un petit peu le pied, mais faut être vigilant, il faut mettre le deuxième but, mais avant la mi-temps, ce serait bien. Mais bon, là, ça va être compliqué.
3: Allez, les Irakiens qui, justement, sont en possession du ballon. 1:30 à jouer avant la pause. Qui va permettre de sécher un petit peu tout le monde. Ouais, ça s'est bien joué. Faut être là. William Saliba, oui, non. Là, ce sera non parce qu'il est récupéré, ce ballon, derrière par les Irakiens. Ouais, il commence à négocier un petit peu mieux les situations dans. Alors, pas dans les zones de vérité, mais dans les, allez, quoi, 30-40 mètres. Il commence à se montrer un petit peu plus dangereux. N'est pas mis en danger, hein. Il n'y a pas de souci pour l'instant, c'est bien stable, bien rigoureux du côté de la défense des Bleus, mais voilà, quand même, on les laisse peut-être s'approcher un petit peu plus, et comme on l'a vu tout à l'heure, ça peut donner des coups de pied arrêtés, ça peut donner des situations qu'on pourrait quand même s'éviter. Allez, les Bleus, pour remonter ce ballon, Manu Koné, avec Ousmane Dembélé qui va aller chercher ce ballon très très bas là-bas, avec la liberté dont on parlait tout à l'heure, parce qu'il est allé chercher plein axe en redescendant vraiment loin dans sa propre moitié de terrain, sur le côté droit où on retrouve désormais Kylian Mbappé, illustration de la permutation permanente du quatuor offensif avec Adrien Rabiot. Voilà, on laisse passer là, les dernières secondes. Je pense qu'on va essayer de mettre une dernière petite banderie du côté des Bleus avant la pause et tâcher de la défendre du côté irakien. Pas de solution encore là dans les pieds d'Ousmane Dembélé, mais le ballon est toujours bleu. La longue séquence de possession sous la pluie, toujours un peu moins soutenue, mais toujours présente ici à Philadelphie. William Saliba, tous les joueurs, sauf Mike Maignan, sont dans la moitié de terrain irakienne. Et ben, on n'ira pas plus loin finalement. C'est la mi-temps sifflée ici. Alors on rentre au vestiaire, mais au pas de charge, en fronçant un peu les sourcils, en étant complètement rincé, non pas physiquement, mais par la pluie qui s'est invitée dans la fin de cette première période. Bonne première période de la part des Bleus, même si elle a mieux commencé qu'elle ne s'est finie, parce que l'Irak, mine de rien, est allé montrer le bout de son nez. Et puis dans les 20 dernières minutes, on n'a pas montré grand chose, mais alors le début du match, il a été parfait de la part de l'équipe de France et récompensé par cette ouverture du score à la 14e minute de jeu de la part du capitaine Kylian Mbappé. La frappe pied gauche qui permet de l'extérieur de la surface de réparation de donner l'avantage aux Bleus. 15e but en Coupe du Monde pour Kylian Mbappé, le 3e déjà ici du côté des États-Unis. Son 59e en équipe de France. C'est la pause ici à Philadelphie et les Bleus sont devant, tout va bien.
2: Merci beaucoup Nicolas Perronnet, pour toi aussi c'est la pause, tu peux aller te mettre à l'abri sous tes 15 mètres de toi. Et nous on reste avec Charlotte Lorgeret et avec Bruno Salomon pour vous accompagner pendant cette mi-temps. Vous êtes les bienvenus aussi au téléphone 0810 055 056. On serait très heureux de pouvoir discuter football avec vous, évidemment, ou autre chose, hein, si vous avez envie de parler d'autre chose. Mais c'est vrai qu'on est plus foot. On va pas se mentir. Voilà, 0810 055
1: parler pluie peut-être. Hein.
2: On peut parler
1: parce que sur
2: parler
1: les réseaux
2: météo.
1: Sociaux, il y a beaucoup de jalousie de la part des Français qui sont sous la chaleur de voir toute cette pluie. Ils aimeraient que ça vienne un tout petit peu du côté de la France. Voilà, voilà. Ce qu'on vous indiquait.
2: C'est vrai que ça fait envie parce que on a clairement crevé de chaud et c'est loin d'être fini. Donc voilà, on a très très chaud en France. Vous êtes donc les bienvenus. 0810 055 056. Vous pouvez aussi rejoindre notre chat sur la chaîne YouTube ICI. ICI, c'est le nom de notre radio, hein, au cas où vous n'auriez pas encore compris. ICI, et on revient tout de suite ICI avec Charlotte Lorgeret et Bruno Salomon.
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2: On était en train de chanter de la clarinette pour notre rédacteur en chef.
0: Elle nous inclut, mais c'est tu.
2: Qui est clarinettiste, voilà. Charlotte Lorgeret et Bruno Salomon sont avec moi. Vous êtes évidemment les bienvenus au 0810 055 056. On va commencer par toi, Charlotte. Globalement, l'équipe de France a été tourbillonnante en début de match, mais c'est un peu endormi sur ses lauriers sur le deuxième carton.
0: Ouais, mais quand même satisfaite. Hein. Faut pas oublier cette première période contre le Sénégal. Je pense qu'elle a trotté dans la tête pendant plusieurs jours avant ce match contre l'Irak. Donc l'intensité, techniquement aussi, c'était beaucoup plus juste. J'ai bien aimé aussi le fait que on savait pas vraiment si c'était Dembélé ou Olise qui était à gauche ou dans l'axe. Donc c'était intéressant, semer le doute en fait. C'était super intéressant. Barcola qui mangeait vraiment de sa cette ligne pour laisser travailler justement les autres joueurs et lui prendre cette profondeur. J'ai beaucoup aimé aussi cette première période de Kylian Mbappé, de à peu près tout le monde, même si c'est vrai que les Irakiens, au fur et à mesure, ils se sont dit bon, on essaye d'avoir un peu plus le ballon, un peu plus de maîtrise, et les Bleus forcément qui ont baissé un petit peu de rythme. Peut-être c'était tactiquement aussi pour se dire on n'a pas envie de jouer contre un bloc bas, ne pas avoir d'espace, donc laisser un peu le ballon aux adversaires pour ensuite jouer en transition. Ça peut être aussi une des armes en seconde période.
2: Voilà, il s'est passé beaucoup de choses, hein. Vous l'entendez dans ce que dit Charlotte. Tactiquement, ça a été un match aussi très intéressant à regarder du côté de l'équipe de France. Bruno Salomon.
1: Faut qu'on aille voir Nicolas tout de suite.
2: Ah, Nico, qu'est-ce qui se passe?
3: Ouais, eh ben on doit évacuer les amis. Ce qui devait être arrivé est arrivé. Message, effectivement. Tout le monde est en train de quitter le stade. Je vais vous le faire en français parce que c'est en anglais, mais il y a une sévère tempête qui est en approche. Voilà ce qu'on peut lire les écrans géants du stade. Et donc tout le monde est appelé à se mettre à l'abri, ça veut dire quitter les tribunes et aller se mettre dans les coursives. Donc ce qu'on va faire, on va le faire, hein, parce qu'évidemment ça nous concerne aussi. Et puis on va se reconnecter depuis les coursives, depuis l'intérieur du stade ou la salle de presse. Et puis on suit cette situation. Mais en tout cas, il y a assez peu de chances qu'on reprenne dans 10 minutes maintenant, parce que c'est la pause ici qui a commencé depuis 5 minutes. Je pense qu'a priori on est parti pour une demi-heure d'interruption, mais voilà, au conditionnel, je vous confirme tout ça dès que je peux.
2: Merci beaucoup Nicolas Perronnet. Va te mettre à l'abri, c'est vraiment évidemment la priorité. Bien sûr, dès que tu peux revenir vers nous, on te reprend évidemment pour que tu nous expliques tout ce qui se passe. On voit les images, Bruno Salomon, du stade qui est en train de se vider, tous les ponchos qui sont en train de partir. Là, on est parti potentiellement jusqu'au bout de la nuit, Bruno.
1: C'est marrant. Hein. On a fait des réunions depuis ce matin. Ouais. On a commencé à dire ça pourrait, peut-être, on ne sait jamais.
2: Et on y est.
1: Effectivement, le message a été passé. Et ce qui est assez fou, c'est de voir ce stade de plus de 68 000 personnes qui s'est évacué en deux temps, trois mouvements. Vraiment, il ne reste plus grand monde, à part les journalistes qui sont en train de dégarper aussi. Mais effectivement, alerte météo du côté de Philadelphie. Les orages arrivent sur Philadelphie. Et c'est pas une bonne nouvelle pour cette rencontre.
2: Alors, on rappelle le protocole. Si le stade a été évacué, c'est sans doute qu'un éclair a été repéré à moins de 13 km de rayon autour du stade. Dans ce cas, il faut qu'il y ait un délai d'une demi-heure entre le dernier éclair et la reprise du match. Ça veut dire que tant qu'il y a des éclairs qui sont enregistrés sur cette zone, le match ne reprendra pas. Et quoi qu'il arrive, il faudra attendre ensuite encore une demi-heure avant la reprise du match. Donc autant vous dire que...
1: Les yeux de Pierre en train d'annoncer le règlement.
2: On n'est pas prêt. On n'est pas prêt de voir la deuxième mi-temps. Mais ce qui est trop bien, et ça c'est quand même quelque chose d'incroyable, c'est qu'on va quand même la vivre ensemble. Oui. C'est-à-dire que quoi qu'il arrive... Même si mort doit s'en suivre, on va rester dans le studio.
1: Même si on doit terminer la boîte de bonbons.
2: On a une boîte de bonbons, on a des bouteilles d'eau, on a Charlotte Lorgeret, donc c'est pas grave, on va parler de foot toute la nuit.
1: On va mettre des disques.
2: Alors c'est là, alors voilà. C'est là que vous, les auditeurs, vous avez un rôle à jouer parce que vous avez le choix, en gros, entre... De toute façon, on va continuer, évidemment, à discuter avec Charlotte et avec Bruno et à débriefer la première mi-temps. Il y a plein de choses à dire, bien sûr. Mais après, il y a un moment où, potentiellement, on va se mettre à mettre des disques. Et si on met des disques, on ne le fera pas si vous nous appelez pour discuter avec nous. Donc, si vous préférez nous parler qu'on écoute des disques, bah, vous nous appelez au 0810 055 056. Bruno, qu'est-ce que tu veux
1: dire ? Et on a reçu un message, justement, sur le 0810 055 056 de la part de Diego d'Italy qui nous dit merci pour votre très belle émission. Voilà, c'était
2: merci Diego.
1: Et
2: merci.
1: Voilà.
2: C'est quoi déjà la chanson Diego?
1: Libre dans sa tête.
2: France Gall. Il a des bons goûts.
1: France Gall et Johnny. Ouais. Qui vous voulez, la version vous voulez, ça peut.
2: En tout cas, merci.
1: On fait
2: Diego.
1: Un blind test musique.
2: On va nous éclater. Ah,
1: c'est parti là.
2: Enfin, après, si on part sur le hip-hop, t'as aucune chance.
1: Oui, effectivement, comme nous l'a dit Clément le chef, c'est Michel Berger qui a écrit.
2: Évidemment, Diego libre Diego, dans sa tête, voilà. Bien sûr.
1: Gall,
2: mais le message, c'est Diego d'Italie. Ne pas confondre les Diego. Bon, tout ça, on a le temps.
0: La nuit va être très longue, mes amis. Moi, je suis bien.
2: Charlotte, elle n'est pas prête. Charlotte, tu nous mets Bruno et moi dans un studio et tu nous donnes 3 heures d'antenne. Il n'y a pas de souci, on va tenir le crachoir. Alors, la bonne nouvelle, c'est qu'on n'est pas que nous trois. Évidemment, Nico Perronnet, on va le retrouver dans quelques minutes quand il aura pu reconnecter une ligne depuis Philadelphie, depuis le stade. Mais Alexandre Berthaud, notre journaliste, est aussi avec nous. Il est dans le 10e arrondissement. Tout à l'heure, il était près du canal Saint-Martin avec Élise et Lou, deux supportrices qui étaient en train de s'hydrater et de passer une très bonne soirée. Alexandre, raconte-nous comment ça se passe autour de toi.
9: Alors, ambiance. J'ai changé de pub, je précise. Donc là, on est à l'intérieur.
2: Ouais.
9: Donc, il fait bien chaud. On n'est pas très content globalement que la mi-temps dure plus longtemps que prévu. Hein, on va pas se mentir. On serait bien allé se coucher plus tôt. J'ai un supporter qui me disait il y avait fête de la musique hier. Là, ce soir, on va se coucher encore à 1h du matin. Ça commence à bien faire.
2: Il y a l'Algérie qui joue à 5h du mat, les gars, si vous voulez faire la nuit complète.
9: Il faut faire une nuit blanche après. Non, mais voilà. L'ambiance, je vais demander. J'ai un groupe de supporters. Vous êtes des supporters lyonnais, c'est ça, non ? De base, c'est vous qui êtes les supporters lyonnais
10: non,
9: ou pas ?
10: Parisien.
9: Je dis n'importe quoi.
2: Alexandre.
9: J'ai confondu, ça va, il y a plusieurs groupes. Mais ils sont tous pour la France ce soir. Je commence à ma gauche, là, ils sont 5, ils sont réunis, ils sont tournés face à l'écran. Vous inquiétez pas, vous allez rien rater, je vous cache l'écran, mais ça va pas reprendre tout de suite. Vous appelez comment ?
11: Moi, je m'appelle Paul.
9: Paul, qu'est-ce que vous avez pensé de la première mi-temps des Bleus ?
11: Je me suis un peu emmerdé, mais j'étais content du but de Kylian.
9: Langage, hein. Attention.
11: Ah, je me suis un peu embêté.
2: Merci.
11: Ouais, je vais faire une... comment il s'appelle ?
9: Mais content du but de Kylian qui se rapproche de Messi.
11: Voilà, c'est ça. Et on est très content. On s'est un peu embêté, mais c'est normal, c'est l'Irak. On s'en mettra moins ensuite contre la Norvège.
9: Ouais, ils ont mis un peu le bus, les Irakiens voisins de droite qui s'appellent.
12: Non, mais c'est Mathias, mais c'est toujours compliqué de jouer contre des équipes entre guillemets un peu moyennes, outsider. Mais bon, voilà, je pense que la seconde mi-temps va être meilleure. On est. L'équipe est belle. On va y arriver. Ça va être une belle deuxième mi-temps.
9: On va marquer ou pas ?
12: Ouais, je pense. Il y a Olise qui peut marquer. Il y a Barcola, il y a Dembélé. C'est une équipe de feu. Oui. Mais bon. Mais il faut changer les choses à la mi-temps, je pense, oui.
9: Ah, faut changer les choses carrément.
2: Ah ouais.
9: Faire du coaching.
12: Je peux pas rentrer Cherki, j'adore moi. Dembélé, il a pas trouvé sa place encore, mais on l'adore, c'est un génie quand même. Cherki, qui.
9: Les gens qui. Des qui on met. Ils disaient 4-0. On disait 4-0 le voisin.
13: Il n'y aura pas 4-0. Non, il n'y aura pas 4-0. Ça va être assez ennuyeux. À la rigueur, il y aura un deuxième but en deuxième mi-temps, mais les entrants vont faire du bien, je pense. Les entrants vont faire du bien. Ça va redynamiser, je pense.
14: La pause fraîcheur sous la pluie, à mon avis, va tout changer. Ça, c'est sûr. La pause fraîcheur sous la pluie, c'est un imbloquable.
9: Je vois vos visages. Vous l'auriez bien prise, la pause fraîcheur, vous aussi, là, si on avait eu la petite averse.
15: Ouais, on crève un peu de chaud, mais non, ça va en vrai.
14: C'est honte, les pauses fraîcheurs.
15: Ouais, c'est un scandale, les pauses fraîcheurs, hein, franchement.
9: Ah, ça dénonce. Vous n'êtes pas les premiers qui nous dites ça.
14: C'est pour mettre de la pub, c'est que pour mettre de la pub les pauses fraîcheurs, c'est un scandale.
15: Ça dénature l'ambiance du foot.
14: Gianni, Fantino et Trump, c'est des mauvaises personnes.
9: Voilà. On reste poli, bravo. Bravo, ils ont retenu la leçon. Bon, et vous,
2: bravo
9: et vous,
2: les garçons.
9: Et vous, deuxième mi-temps, on va quand même marquer, ouais, vous disiez les entrants.
15: Oui. Doué, les entrants. Mais Mbappé, je le vois bien aussi recoller encore un petit but ou deux même. Je m'avance un peu là-dessus. Hein. Ouais, il y a de l'argent en jeu. Hein. Le tonton, là, il peut gagner 400 balles ce soir. Là, si la France gagne.
9: Bon, le tronçon, c'était Mathias.
2: Merci voilà, à Paul et Mathias.
9: Bon enfant.
2: C'est, j'adore. Ils connaissent rien au foot, par contre, Paul et Mathias. On va les tailler en pièces avec Charlotte et avec Bruno.
9: Ouais, c'est pas beau. Hein. Mais c'est moi qui prends après.
2: Vous leur direz pas. Merci beaucoup, Alexandre Berthaud. Merci de nous avoir fait vivre ce moment très sympa et très chaleureux avec Paul et avec Mathias, donc des supporters de l'équipe de France qui sont en train de s'hydrater aussi, comme Élise et comme Lou qui s'hydratent beaucoup.
4: Ils
2: apparemment.
4: Bien hydratés.
2: Bien hydratés, Paul et Mathias. Alors, de tout ce qu'ils ont dit, Charlotte, j'étais d'accord avec strictement rien.
0: Il faut le prendre avec le sourire. Parce
2: mais
0: que,
2: oui,
0: parce
2: mais, non, que... mais c'est bien parce que tu vas pouvoir expliquer de si toi, qu'est-ce qui t'a parlé dans ce que Mathias et Paul ont estimé après cette première mi-temps. Ah, non, si mais, pas parlé.
0: Bah non, mais parce qu'on a envie du spectacle, on a envie qu'il y ait 30 frappes, qu'il y ait des choses extraordinaires. Mais quand tu joues face à une équipe de France, tu prends un but qui est sorti de nulle part avec des individualités de fou, avec un collectif qui est bien huilé. Bah, en fait, t'as pas envie de t'en prendre 5 avant la mi-temps. Donc, en fait, logiquement, tu mets un peu plus le bus. Et logiquement aussi, bah, quand tu as tout le temps le ballon comme l'équipe de France en première période, eh ben, à un moment donné, le rythme il baisse un peu. Et puis aussi, le fait qu'il y a énormément de pluie, ça c'est un fait à prendre en compte aussi. Il faut un petit peu aborder les choses différemment. Mais après oui, on a envie de voir des buts, on a envie de voir des actions, on a envie de voir des trucs assez spectaculaires. Mais les joueurs, ce sont des humains. Hein, c'est pas, même s'ils ont des capacités physiques, à un moment donné, il faut rester sur terre.
2: Ils ne peuvent pas être au taquet pendant toute une mi-temps avec l'intensité qu'ils ont mise au début du match.
0: Après, encore avec la pause fraîcheur, faut se rappeler aussi que la condition pour cette Coupe du Monde, c'est d'aller beaucoup plus vite. Donc dans les 6 mètres, les coups francs, les arbitres ils mettent énormément d'ordre par rapport à ça.
2: Du coup,
0: donc,
2: comme il y a moins de fautes sifflées, il y a moins de pauses, ça court tout le temps.
0: Mais parce que combien de fois on attend moins 6 minutes que le joueur il se relève parce qu'on lui a marché sur le pied. Alors là, c'est excusez-moi, mais c'est la pause fraîcheur, c'est dans 3 minutes, tu peux parler avec ton collègue à gauche et aller aux toilettes pendant 2 minutes, c'est exactement la même chose. Donc oui, c'est pour de la publicité, c'est de l'argent, mais nous qu'est-ce qu'on veut voir? On veut voir du foot. Donc je trouve qu'il y a pour l'instant il y a pas d'incident.
2: Bon, alors Charlotte, en face de toi, tu vois l'image d'un cheval qu'on empêche de débuter sa course.
0: Heureusement qu'il est loin de moi parce qu'il
2: est pas me
0: balancer.
2: Bruno Salomon, je vous dresse un peu le portrait pour ceux qui nous écoutent depuis ailleurs que l'Île-de-France. Bruno Salomon, c'est un peu une légende. Hein,
0: C'est une légende.
2: Ouais, voilà. Merci, on peut le dire maintenant. C'est la voix des matchs du Paris Saint-Germain sur ici Paris-Île-de-France, donc la locale parisienne d'ici. Bruno, tu as l'habitude de parler pendant tout le match. Et là, tu es dans un autre rôle. Et depuis tout à l'heure, tu te frises la moustache.
4: je te
2: dis, mais tu veux parler, tu me dis, attends, laisse-moi monter en puissance. Maintenant, on ne sait pas qu'on va reprendre le match.
4: Ouais,
2: tu as 20 minutes. Loisir de nous dire ce que tu as pensé de la première période.
4: Moi, je suis désolé, on ne peut pas être satisfait d'une mi-temps comme celle-ci. Oui, j'entends le début de la rencontre, mais je trouve que cette équipe est vraiment sur courant alternatif. Quand tu vois ce qu'a proposé Dembélé ou Barcola, pourtant, ce sont des garçons que j'aime beaucoup et qui sont de ma chapelle, mais je trouve que dans leur rendement ce n'est pas bon. Barcola dans son couloir est collé à gauche et pour l'instant il a fait aucune différence. Alors oui, la connexion Olise Mbappé, mais même en début de rencontre je trouve qu'elle était même forcée, c'est-à-dire que Olise voulait absolument servir Mbappé alors qu'il y avait d'autres choses à faire. Moi je trouve que pour l'instant on n'est pas simple en fait dans ce qu'on fait, à part sur le but. En fait sur le but, oui, ça a combiné comme il le fallait, comme on l'attend, mais après sur le reste, je trouve que c'est un peu plus fouillé. Et surtout, quand on parle de pause fraîcheur, tu disais tout à l'heure, Charlotte, ben, j'entends hein, ce que tu dis en tant que quand on est sportif, on veut que ça s'arrête peut-être pour des réglages. Et ben là, en fait, je trouve qu'on s'est déréglé. Et qu'en fait, cette équipe de France, le tempo qu'on a essayé de mettre en place, et ben, face à cette équipe d'Irak, l'Irak a repris un petit peu le dessus dans cette rencontre. En tout cas, ils sont revenus avec d'autres intentions.
2: Ils ont sorti la tête de l'eau.
4: Et je trouve qu'on n'a rien eu. Et quand je parlais tout à l'heure de manque de simplicité, Kylian Mbappé, ça frappe à 45 mètres de n'importe quoi. Il y a des trucs sur les réseaux sociaux, parce que je suis les réseaux sociaux là pour ce soir. Il y a des trucs qui nous disent elle est partie sur la lune. Je pense qu'elle est avec le ballon de Gabriel lors de la finale de la Ligue des Champions du côté de Budapest.
2: Ils sont partis au même endroit.
4: C'est ça le dernier tir. Mais voilà, ce que je veux dire par là, c'est que je trouve que il y a plein de choses à dire, et moi ce que j'aimerais maintenant c'est des changements, c'est-à-dire que et faire rentrer, sors-moi Rabiot, fais-moi rentrer.
2: Mais t'es d'accord en fait avec Mathias et Paul?
4: Oui, ah mais c'est
2: mince,
4: pour ça.
2: Mais toi je peux pas dire que tu connais pas le foot.
4: Mais c'est pas grave. Mais c'est après je j'entends attends. Ce qu'ils veulent dire en fait.
2: Vas-y Charlotte.
0: Mais quand est-ce qu'on s'est régalé de voir l'équipe de France jouer du début à la fin contre n'importe quelle adversité?
4: Je suis d'accord.
0: À quel moment en fait il faut pas avoir cette exigence là? On a envie parce qu'on a des joueurs de fou.
4: Ah oui.
0: On se dit mais on devrait marcher sur tout le monde, on devrait jouer en une, deux touches de balle, ça devrait être tellement fluide. Mais en fait, c'est pas le jeu du Paris Saint-Germain. On est trop habitué en France, parce qu'on a des joueurs du PSG. En fait, ils ont même pas besoin de se regarder en fait, tu vois. Et en équipe de France, en fait, quand on est en équipe de France, l'objectif de Didier Deschamps, c'est de trouver une cohésion. C'est même pas d'avoir une tactique. Moi, j'ai jamais compris la tactique de Deschamps. Si, à part défendre et jouer en transition. Mais quand on a des joueurs comme ça, on a envie d'avoir du beau football. Et aujourd'hui, on peut plus avoir l'exigence, alors que j'adore, je suis quelqu'un de très exigeant. On peut pas avoir cette exigence de marcher sur tout le monde. Il y a toujours des zones floues. Il y a toujours à un moment donné, il y en a un qui fait moins les efforts. Barcola, je suis d'accord. Il colle la ligne, mais il colle la ligne parce que pour faire jouer les autres. En fait, il y a un peu plus de choses derrière tout ça. Mais en fait, on est tellement exigeant parce qu'on a des joueurs extraordinaire qui devrait faire mais largement mieux, et je te rejoins Bruno à 100%, mais moi je pense qu'à un moment donné on peut pas être exigeant avec ce qu'a envie de proposer Didier Deschamps.
4: Il faut faire des changements en fait moi j'ai envie de ça.
2: Juste Charlotte, si pour que je synthétise un peu ce que tu viens de dire, en gros tu nous expliques que par exemple contrairement à l'Espagne où la majeure partie des joueurs jouent dans le championnat espagnol, quand on a des joueurs qui jouent dans les meilleures équipes allemandes, espagnole, anglaise, française, etc., ce qui est le cas de l'équipe de France, c'est hyper dur d'avoir une espèce d'idée commune de jeu.
0: Exactement.
2: Quand tu te retrouves en sélection, c'est ça, oui, hein, j'ai bien compris.
0: Oui, parce que là, en France, on a tellement de capacités, on peut tout jouer. Mais moi, je pense qu'à partir du moment où on a des joueurs comme ça, on doit jouer en possession, style un peu à l'espagnol. Mais sauf qu'on n'a pas cette mentalité-là, parce que c'est pas ça, l'air de Didier Deschamps.
2: C'est pas l'ADN du foot français non plus, quoi.
0: Bah, c'est pas
2: l'ADN de Luis Enrique.
0: Oui, exactement. Et c'est pour ça qu'on se dit, purée, mais on pourrait jouer comme ça, parce qu'il y a énormément de Français dans l'équipe du PSG aussi. Il y a une certaine ossature avec des joueurs exceptionnels portugais un peu de partout. Mais je pense qu'on est trop exigeant sous l'ère des Deschamps.
4: En tout cas, ce qui est sûr, c'est que je reviens sur mon idée de changement. Au vu de l'état
0: tu fais quoi comme changement?
4: Là, au vu de l'état du terrain,
2: mais parce qu'il y a encore plein de sujets avant déjà d'évoquer les changements.
4: En tout cas, pour revenir sur l'animation offensive, oui. Pour terminer sur l'animation offensive, moi, ce que j'attends d'une équipe de France, là, on veut des automatismes, on veut voir des choses. Et à part la combinaison sur le but, où effectivement, on a un Dembélé qui prend la profondeur dans l'axe, on a un Olise qui s'est mis finalement sur la droite et qui va servir Mbappé, et donc là, il y a combinaison. Mais pour le reste, je trouve que quand on a 4 offensifs, on combine pas du tout. Et en fait, moi, c'est le problème depuis le départ avec l'équipe de Deschamps, c'est que je suis un peu embêté sur le fait d'être parti avec cette tactique à 4 qui n'était pas prête, en fait. On n'est pas prêt à se développer comme ça.
0: Il faut s'attendre à jouer face à des blocs très compacts, très bas, et c'est très très compliqué.
4: Ah oui.
0: Par exemple, le Bayern, ils ont énormément, ou le Barça, ils ont énormément l'habitude de jouer contre des blocs bas. Ils ont cette habitude-là. En France, le PSG maintenant, à part sous l'ère où il y avait Ibra, etc., où c'était, ils jouaient que contre des blocs bas, bah au fur et à mesure les équipes, ils ont pris un peu plus de risques et un peu plus d'adversité. Donc ça c'était super. Mais quand on a des équipes qui veulent pas jouer le jeu, bah en fait tu dénatures un petit peu ton jeu et tu commences à te casser la tête. Tu fais des trucs un peu qui sortent de cette simplicité que tu cherches.
4: Non, c'est juste pour vous dire en fait sur la chaîne YouTube, ça réagit de plus en plus. Ils sont de plus en plus nombreux à nous rejoindre. N'hésitez pas à vous abonner à la chaîne ici. 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On fait le match en live et on a par exemple Niabali qui nous dit bonsoir ici, mais il est temps vraiment que Dembélé nous montre de quoi il est capable. C'est vrai que c'est la grande frustration de la part. Et puis il y a Matar Endur qui vient un peu nous taquiner avec le Sénégal. Il croise les doigts ce soir pour contre la Norvège.
2: Parce que évidemment, là il est minuit 9, la France et l'Irak n'ont pas encore terminé leur match. On est à la mi-temps et on ne sait pas quand ça va reprendre. reprendre à 2h du matin. Et ça commencera normalement à l'heure. La Norvège et le Sénégal, les deux autres équipes de notre groupe, vont s'affronter. Ça va être un match très intéressant. Vraiment très intéressant, parce que c'est difficile même de le pronostiquer. Justement, la question de Niabali, qui s'appelle, ou je pense que Oumar, ça c'est plutôt son prénom, qui dit qu'il est temps que Dembélé nous montre de quoi il est capable. Moi, j'ai envie qu'on parle d'Ousmane Dembélé, parce que je suis désolée d'aller à contre-courant de un peu tout le monde, sauf peut-être Charlotte, je sais pas, mais j'ai beaucoup aimé sa première mi-temps, mais vraiment beaucoup aimé. Et j'ai du mal à comprendre toutes ces critiques qui disent qu'il a pas bien joué, alors que il a été hyper collectif, il a fait du pressing, il a énormément combiné avec ses partenaires, il était à droite, dans l'axe, mais derrière, devant. Mais en fait, pour moi, c'est lui qui a fait jouer l'équipe plus qu'Olysée.
4: Pierre, qu'est-ce qui se passe actuellement en France?
2: Oui.
4: C'est-à-dire que Kylian Mbappé peut pendant 80 minutes ne rien faire et mettre un doublé, tout le monde va dire qu'il est extraordinaire. De l'autre côté, Ousmane Dembélé, il a un problème. C'est qu'il a 60 matchs en équipe de France et il a à peine 7 buts et il a 4 passes décisives et il fonctionne pas avec Mbappé.
2: Tu vois, Bruno, il y a eu une action juste avant le but de Mbappé, peut-être 2 minutes avant. Il y a une action où il y a, je sais pas, peut-être Olysée qui fait une passe vers Dembélé et Dembélé laisse passer pour son coéquipier qui est juste derrière. Et ça, c'est quelque chose qu'il a déjà fait avec le Paris Saint-Germain dans des matchs décisifs en Ligue des Champions, et c'est quelque chose qui a fait gagner des matchs au Paris Saint-Germain. C'est le seul joueur qui est capable de faire ça dans cette équipe de France.
4: Oui, mais pour l'instant...
2: Parce qu'il joue collectif comme aucun autre.
4: Il est sacrifié. En fait,
2: il se sacrifie.
4: Oui, mais les gens ont besoin de lui, de stats. Il est ballon d'or.
2: Oui, mais quel genre? Mais quand tu connais le football et que tu vois sa mi-temps, tu peux pas dire qu'il a fait une mauvaise
4: avec
2: mi-temps.
4: Avec ce genre de statut, on attend plus. Et donc, attendre plus, c'est la passe décisive. Et effectivement, son appel... à vide, sans rien, il embarque deux joueurs avec
2: lui. Oui.
4: Il libère l'espace pour Mbappé qui peut aller frapper derrière. Bien évidemment que ça, c'est une action de génie, mais le grand public va se dire, ah ben regarde, il n'a pas fait de passe décisive. La passe décisive, elle est pour Olysée et le but, il est pour Mbappé. Il n'est pas pour Dembélé.
2: Et sur le chat de la chaîne YouTube ici, il y a Blanchard qui nous dit Dembélé n'a jamais été un joueur d'action. Et Damsdams qui nous dit gardons confiance, on est large quand même. Ce qui n'est pas faux. Charlotte, sur le débat Dembélé.
0: Alors, est-ce que vous vous souvenez de Dembélé au Barça?
2: Bah ouais.
0: C'était quoi? C'était... Je dribble, je vais dans le mur et je rentre
2: et
0: sur mon pied gauche
2: et je
0: tire sur le stade qui est à côté. En fait, on avait cette exigence-là. On se dit, mais il a des qualités de fou. Quand est-ce qu'il va se réveiller? Quand est-ce que ça va se révéler au fur et à mesure? Et après, à un moment donné, on l'a complètement oublié. Donc, il était là en équipe de France, il était là au Barça, tranquillou, c'était bien. Il arrive au PSG et il trouve enfin un équilibre, un entraîneur qui le comprend. Il remet de l'exigence. Là, il est rentré dans une équipe où fallait être exigeant dans son hygiène de vie, à l'entraînement et sur les matchs. Et après, le déclic, c'était de lui avoir fait changer de poste. Mais je me souviens qu'au tout début, la première année de Dembélé, il l'avait fait jouer un petit peu hein, en 10, attaquant, et c'était un flop total. Hein, parce qu'il n'avait pas encore... Ouais. Dans l'état d'esprit, en se disant, bah, je dois jouer d'une certaine manière parce que je suis plus sur le côté. Et on attend cette exigence. Mais là, maintenant, quand on est une star, quand on est ballon d'or, les gens du grand public, ils regardent que les stats, malheureusement.
2: Mais pour un joueur, justement, qui a autant métamorphosé son jeu ces deux dernières saisons, c'est hyper difficile qu'on te sorte de ce contexte où l'équipe est hyper huilé, où autour de toi il y a que des stakhanovistes de ce football-là, et on te met dans une équipe de France où au niveau tactique c'est un peu le bazar et tu sais pas trop ce qu'il faut que tu fasses. Et c'est un peu ça qu'on voit aussi.
4: C'est la vraie problématique. Après, dans sa rencontre d'aujourd'hui, c'est 8 premières minutes, il y a beaucoup de pertes de balles, ça combine pas très bien avec Koundé, donc il est pris un peu par ça. Après, il fait son travail de l'ombre, et dans la partie où la pluie est arrivée, on l'a vu un peu disparaître. En fait, si on fait une globalité, bien sûr qu'il travaille dans l'ombre, et après, c'est un joueur, peut-être c'est un joueur de club, pour l'instant, en équipe de France, il a pas les stats que l'on attend de lui, on n'a pas... Citez-moi 5 gros matchs d'Ousmane Dembélé chez les Bleus. Il y a pas, c'est pas possible. On va pas. Tu sais, t'as voilà Dembélé, enfin Mbappé, Olysée. T'as des marqueurs. Mais... Même pour Olysée, tu commences à avoir des marqueurs pour lui sur le côté. Ah ouais, tel match,
2: ouais, ouais, ouais.
4: Tel frappe.
2: Nous avait mis plein les yeux.
4: Dembélé, Il a pas ça. Et le vrai problème, c'est que ben oui, il est un peu sacrifié et tout le monde, et il a un statut. Il a un statut de ballon d'or. Et ben, le ballon d'or, on attend d'autres choses. En tout cas, abonnez-vous, continuez à vous abonner. Vous êtes voilà plus de 200 à tchatcher là minuit, et on est peut-être parti pour très très très longtemps, puisqu'on le rappelle. Et ben c'est des, franchement, on le dit, ce sont des rideaux de pluie voilà. Qui sont donc, en train de s'abattre sur le stade de Philadelphie.
2: Si vous débarquez, voilà la situation. On a joué, l'équipe de France et l'Irak ont joué la première mi-temps du deuxième match de poule. Le match a été arrêté, ou plutôt n'a pas repris à la mi-temps, parce qu'il y a eu un orage de l'eau, enfin de la pluie, des trombes d'eau, et sûrement des éclairs dans un rayon de 13 km autour du stade. Il n'y a aucun moyen de savoir dans combien de temps le match va reprendre. Charlotte ?
0: C'est marqué la reprise du match dans quelques minutes.
2: Ouais, mais je pense que c'est pas... C'est marqué sur les encarts de M6, mais je pense que ça veut simplement dire ça va bientôt reprendre.
4: Mais pour être très clair, hein, pour expliquer.
2: Là, vu l'eau qui tombe.
4: Ouais, vu l'eau qui tombe, ouais. on a même. On voit des. Ça brasse beaucoup. Il y a beaucoup de vent, du vent tourbillonnant, des rafales de vent énormes. Très franchement, le public qui est resté dans le stade, bravo à eux, hein, parce qu'il faut avoir le courage. Et ça brasse très fort. Donc, la reprise. Et, on va attendre. Hein.
2: Et apparemment, donc on a un journaliste sur place, hein, Nicolas Perronnet, qui commentait le match avec nous et qui commentera évidemment la deuxième mi-temps avec nous quand il aura pu retrouver sa place. Pour l'instant, dans les coursives du stade où il a dû se réfugier, il ne peut pas être en ligne avec nous. En revanche, il nous a fait passer le message qu'un coup de tonnerre avait été entendu dans le stade. Donc l'orage est au-dessus du stade. Donc je pense qu'on est vraiment pas prêt du tout de retrouver d'assister à cette deuxième mi-temps de l'équipe de France. Il y a encore beaucoup de joueurs dont on n'a pas parlé. Moi, je peux débattre de cette première mi-temps pendant les 48 prochaines
4: Allons-y,
2: heures.
4: Parce qu'en plus, il y a de plus en plus de monde qui arrive sur la page.
2: Il n'y a pas de souci.
4: Il y a de plus en plus de monde sur notre chaîne YouTube. N'hésitez pas sur ce live. Vous êtes de plus en plus nombreux. Abonnez-vous et surtout, likez. Voilà, titillons un peu l'algorithme pour l'envoyer dans l'hyperespace.
2: Ah ouais,
4: c'est pas mal.
0: T'es sympa là-bas aussi.
2: On est très. Ben justement, il y a Thibaut qui dit Bruno va finir Mister Météo. Et là, il est au-delà. Il est déjà dans le cosmos.
4: Dans l'infini et l'au-delà. Ouais, l'infini et l'au-delà, c'est ça.
2: Il est déjà dans le cosmos. Bon, on a beaucoup parlé d'Ousmane Dembélé. Ah oui, j'ai oublié de dire qu'évidemment, vous qui êtes sur le chat ou qui nous écoutez à la radio, bien sûr, vous pouvez rejoindre la discussion. 0810 055 056. C'est Yanis qui vous accueille au standard. Tout à l'heure, j'ai eu l'impression qu'il y a eu des petits bugs de standard et que ça marchait pas, mais maintenant, normalement, ça fonctionne. Donc 0810 055 056. Si vous voulez venir faire de la radio what the fuck, comme on pourrait dire, c'est-à-dire on commence mais on sait pas où on s'arrête, mais c'est ça qui est génial, on adore.
4: Charlotte avec, se dit mais qu'est-ce qu'on est embarqué.
2: Qu'est-ce que c'est que ce bourbier.
0: Charlotte, je vais mettre une semaine à m'en remettre.
2: T'inquiète. Charlotte Lorgeret qui est avec nous, donc, et bien sûr Bruno Salomon, ceux qui ont l'habitude d'écouter les matchs du Paris Saint-Germain sur l'antenne d'ici ont bien sûr reconnu sa voix. Bruno qui est avec nous. Ah, ben on a un jingle, ben trop bien. Et après, on va parler de Manu Koné parce qu'il y a aussi beaucoup de choses à dire sur la mi-temps de Manu Koné. Pour le coup, il a fait le job, Manu Koné, qui remplace Aurélien Tchouaméni dans le 11 de départ ce soir en équipe de France. Jingle
10: 100% bleu. France, Irak.
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2: On a Spark dans le chat, Bruno, qui nous dit reprise du match à 1h du matin. C'est-à-dire bon. Dans 43 minutes.
4: Et bah, très bon,
0: on va le faire ce karaoké.
4: Mais oui, on va le faire. Préparez-vous, karaoké géant, ça va mal se terminer.
2: Alors, Manu Koné, j'espère que vous avez des petites billasses sur Manu Koné parce que on a le temps. Manu Koné, t'en as parlé plusieurs fois, Charlotte Lorgeret, dans la première mi-temps. T'as apprécié son match.
0: Oui, j'ai apprécié. Il est égal à lui-même. C'est un joueur qui est dans le collectif. Et là où il a une patte par rapport à Aurélien Tchouaméni, c'est qu'il a cette projection. Il a son volume de jeu. Il met de l'intensité dans ses courses. Et en fait, il récupère énormément de ballons. En fait, Aurélien Tchouaméni aussi, il récupère beaucoup de ballons. Mais c'est vrai que il a fait une grosse saison. Il a énormément joué au Real cette saison. Donc, Manu Koné, je trouve qu'il a pris un peu plus le lead par rapport à Adrien Rabiot, qu'on a un petit peu moins vu, dû aussi à ce que Kylian Mbappé, en fait, fait, il lui volait un petit peu la place à Adrien Rabiot. Donc dans ces cas-là, c'est à lui de prendre cette profondeur. Mais Lucas Digne, il prenait aussi cette profondeur. Donc Adrien Rabiot, il a manqué un petit peu d'espace. Mais Manu Koné, voilà, il a fait du Manu Koné, très satisfaite. Et je pense que c'est un joueur sur qui on peut compter sur au fur et à mesure de cette Coupe du Monde.
4: Mais ce qui est intéressant, c'est qu'il fait le match. En fait, il vient dire à Tchouaméni aussi, garçon. Bah,
0: je peux faire ton travail défensivement, voilà. Mais offensivement, regarde ce que je suis capable de faire.
4: Moi, j'apporte plus, et c'est ça qui m'intéresse aussi dans son attitude. Tu vois, par exemple, un Lucas Digne ce soir. Alors oui, peut-être que le couloir Barcola-Lucas Digne est pas flamboyant et combine pas très très bien. Mais Manu Koné, lui, il vient dire à Deschamps, pardon, mais moi aussi, peut-être que t'as voulu que deux milieux de terrain, mais moi, je veux prendre la place de Tchouaméni, et c'est plutôt sain finalement. Et c'est moi, j'ai beaucoup aimé cette prestation là. Il a été impactant contre ces Irakiens, et d'entrée, le nombre de ballons récupérés, quand vraiment au tout début de la rencontre, ces Irakiens étaient complètement asphyxiés, n'arrivaient pas à se dégager. On avait l'impression que le ballon était aimanté soit sur Koné ou Dayot ou Pamecano qui récupéraient bien ces ballons.
0: C'était pas la même adversité face au Sénégal aussi.
4: Bien évidemment.
0: Tu t'adaptes un petit peu aussi à ton adversaire, surtout quand t'as les quatre fantastiques et tu dis purée, il y a des espaces de partout, donc je dois quand même maîtriser un petit peu l'équilibre de cette rencontre. Donc on espère qu'il sera peut-être titulaire contre la Norvège, où il risque d'avoir plus d'adversité au milieu de terrain.
2: Ouais, parce que un des milieux norvégiens, Bergø, il fait 1m95, je crois. Et les deux défenseurs axiaux, c'est 1m98 et 1m93. Donc, ils sont tous comme ça.
0: Sur les coups de pied arrêtés, quand même. Ils mettent une tête et demie à tout le monde.
2: Oui, mais pour le coup, Hussein, l'Irakien, a réussi à mettre une tête et à marquer de la tête, alors qu'il était entouré par trois défenseurs d'1m95.
0: C'était le centre et le sens du timing.
2: Ouais,
0: c'est cette capacité qu'on n'a pas, nous, en équipe de France. Je ne vois pas un Kylian Mbappé ou un Ousmane Dembélé.
2: On n'a pas de bon joueur de tête.
0: Non, offensivement, non.
2: Attention, il va bâcher Kylian Mbappé. Je connais mon Bruno.
0: Il a mis des buts de la tête. Hein.
4: Ah oui, bah c'est, oh, ça arrive une fois. Ouais, c'est ça.
2: On peut pas dire ça, Charlotte.
4: Je voulais essayer de défendre.
0: C'est vrai parce qu'en équipe de France, des fois, il mettait des buts de la tête et même lui, il était choqué parce qu'il n'en met jamais.
4: Ça doit lui faire tout bizarre.
2: En tout cas, Manu Koné, pour terminer sur le dossier Manu Koné, il a touché 44 ballons sur cette première période. Il a réussi 97% de ses passes, ce qui est vraiment excellent. Il a perdu seulement 4 ballons sur 44, donc c'est vraiment des très très bonnes stats. J'ai pas vu zéro interception, pas possible. Ah non, il a récupéré 5 ballons. Voilà, il a récupéré 5 ballons. En tout cas, voilà, il a fait une bonne première mi-temps. Mais alors justement, en parlant de Manu Koné et surtout en parlant du positionnement d'Adrien Rabiot, Charlotte, t'as évoqué le fait que Kylian Mbappé, en dézonant, gênait en fait Adrien Rabiot parce qu'il venait jouer dans sa zone. Ça, c'est quand même une grande constance chez Kylian Mbappé, c'est que quand tout à coup il se dit je vais jouer collectif, je vais regarder ce qui se passe autour de moi, en fait il arrive dans ta zone et il attend que tu bouges pour aller ailleurs.
4: C'est ça.
2: Et c'est quand même, il a des fois une conception du jeu.
4: Ça s'appelle un coucou, tu sais, dans le monde animalier, c'est-à-dire que le coucou rentre dans le nid de l'autre et lui dit vas-y dégage, je prends ce que t'as fait. Ça s'appelle un coucou.
0: Non mais après quand on n'a plus Olivier Giroud. Qui est un homme de base et qui fixe un petit peu la défense, que ce soit de la part de Michael Olise, de Ousmane Dembélé ou de Kylian Mbappé, ils aiment pas avoir ce rôle-là entre les deux défenseurs centraux. Donc oui, forcément, ça va dézonner. Et Kylian Mbappé, on le rappelle, il est droitier, il aime énormément être côté gauche. C'est pour ça que je le répète, peut-être je radote un peu, mais Barcola, il colle la ligne justement pour que Kylian Mbappé vienne ici être trouvé. Barcola qui fixe cette défense dans la ligne, qui fixe le latéral. Et ensuite, c'est à Lucas Digne, qui l'a fait une ou deux fois en première période où c'était intéressant, où il a eu le ballon. Et après, c'est Adrien Rabiot, mais du coup, on ne l'a pas trouvé offensivement, alors qu'il aime, hein, Adrien Rabiot, monter comme ça, faire quelques percées, faire des longues diagonales, un petit peu comme Fabien Ruiz qui peut le faire au PSG. Mais là, pour l'instant, ouais, Kylian Mbappé prend énormément de place.
4: Kylian Mbappé qui a marqué seulement son 5e but du gauche en équipe de France, c'est son 59e but avec l'équipe de France et seulement son 5e but du gauche. Juste pour quelques stats pour cette rencontre, 31 ballons pour Kylian Mbappé qui a beaucoup décroché. à gauche. Alors lui qui veut jamais aller à gauche maintenant, sur ce match-là, il veut bien se mettre à gauche et se mettre dans le secteur de Bradley Barcola. En tout cas, il a beaucoup dézoné. Sa heatmap se retrouve avec la heatmap, c'est voilà cette carte où on peut voir à peu près où le joueur s'est déplacé, où il a touché les ballons. Et donc, il a touché 6 ballons de moins que face au Sénégal, mais il a beaucoup décroché pour venir toucher le ballon. Et c'est vrai que ça fait toujours un petit peu bizarre parce que il donne des consignes, il est très voilà, je sais pas si t'aimais ça les joueuses comme ça sur un terrain, Charlotte, bah, mais en train de donner des consignes, en train de dire à gauche, à droite, vas-y, fais ci, fais ça. Et c'est ce qu'il a un petit peu fait sur le terrain. Voilà pour les stats.
2: Ousmane
4: en tout cas,
2: le fait aussi, mais ça énerve moins Bruno.
4: Non, mais c'est parce que c'est pas son poste. Moi, pour moi, depuis le départ, il devrait être. Pour moi, il est tout à gauche, il est à 30 bah, mètres, 40 mètres du but, et on n'a pas de présence devant le but, alors que normalement, c'est d'arrêter notre numéro 9.
2: Oui, et après, il a marqué un très beau but. Après, quand ils dézonent tous et qu'ils échangent leur poste, etc., et que c'est fait de façon liquide, de façon intelligente et en étant vraiment ouvert sur ce qui se passe autour, moi, personnellement, j'apprécie ce genre de football et je trouve que quand même, on commence à voir ça chez nos offensifs et c'est quand même agréable.
4: Nicolas, je crois qu'il est là.
2: Et tout à fait. J'allais juste te dire qu'il y a Utas Kanaki qui dit Bruno rentre en deuxième mi-temps aux côtés d'Mbappé. Ah bah, mais on avait aussi un internaute
4: l'entente est très bonne.
2: Qui suggérait que Charlotte aille mouiller le maillot aussi si jamais voilà, ça n'allait pas.
4: Ça sera beaucoup plus impactant avec Charlotte qu'avec moi, je vous le dis tout de suite. Hein.
2: Ouais. ça c'est... Oui, il y a des chances. C'est un métier quand même, le foot. Tout à fait, on va pas se mentir. Hein.
4: Après avec une championne en plus de padel qui continue à se...
2: Bah alors, pendant ce temps, on a Nicolas Perronnet qui est au stade en train de se faire flotter et qui nous écoute raconter n'importe quoi et qui aimerait bien intervenir. Nicolas Perronnet, raconte-nous ce qui se passe autour de toi là.
17: Alors, information numéro 1, je suis trempé. Information numéro 2, ça va pas reprendre hein, pour l'instant. En tout cas, on n'a pas le feu vert pour retourner dans le stade. Donc en fait, bah, vous avez tout le stade

0: Ce qui se passe autour dans le ciel, c'est quand même pas très encourageant. Hein. Là, il y a vraiment du brouillard, une situation très orageuse. L'aéroport a été fermé. Ça commence à être un petit peu inquiétant cette histoire. Donc après, on est dans le protocole. C'est vrai qu'entre la position où on est, où on commente, et là où je suis, c'est-à-dire réfugié juste au niveau du début du centre média, où on a pu se mettre à l'abri vers des ascenseurs en fait qui descendent au centre média, pour tout vous dire. Donc on a quoi, j'ai traversé une cinquantaine de mètres à travers cette foule qui attend, et j'ai croisé plusieurs Français qui vivent ici, en fait, qui vivent aux États-Unis, et en fait ça les étonne pas, parce que ce protocole il est connu ici, et tous me disent ben non, en fait oui, on peut pas continuer dans ces conditions. Moi j'ai des gamins qui jouent au foot. Quand c'est comme ça, même un match de minime, quand il y a une pluie comme ça, ça joue pas, on interrompt.
1: Bah oui.
0: Et surtout, oui. Donc en fait, ça nous étonne surtout nous, ce protocole. Mais en fait, ici, ça étonne finalement pas grand monde. Et effectivement, quand on discute avec ces Français d'Amérique, on peut dire, qui vivent ici, ils nous disent tous, ben oui, enfin là, la situation comme elle est, avec le risque comme il est, même si, voilà, on n'a pas un orage au-dessus de la tête, mais c'est vrai qu'on a entendu à un moment donné le tonnerre, donc forcément dans ce fameux rayon des 13 km, donc allez hop là, vous rajoutez 30 minutes, bah eux ça les étonne pas quoi. Alors, donc on est quand même potentiellement parti pour longtemps.
1: Et Nico, Bruno va te poser une question dans un instant, mais d'abord un message sur le chat de la chaîne YouTube ici de Chris Tapin qui dit: vu les conditions climatiques et les horaires, c'était donc bien une connerie d'organiser la Coupe du Monde aux USA. Je suis au regret de dire que je ne peux pas attendre 2h30 du mat heure au Kenya. Et c'est vrai que, alors après, il y a des gens, par exemple aux États-Unis, pour qui justement on est à l'heure normale pour regarder les matchs et ça les change un peu. Mais c'est vrai que, en tout cas, vu d'Europe et visiblement vu du Kenya, c'est pas des horaires qui satisfaisent.
2: Bah, il y a beaucoup de gens sur les réseaux effectivement qui se plaignent en disant on va finir à point d'heure pour match de l'équipe de France.
1: Tu regardes les supporters algériens, leurs matchs ils sont à 3h, 5h et 3h.
2: Ouais.
1: Comment tu peux suivre ton équipe?
2: C'est compliqué. C'est ça aussi la beauté de la Coupe du Monde. Enfin,
1: oui, on n'est pas le centre du monde, Bruno.
2: Attends, on s'est pas réveillé.
3: Et encore, on a de la chance. Hein, nous, c'est 21h, 22h, 23h.
1: Ouais, c'est vrai que nous, on est.
2: La personne de grand âge dans les années 1986, j'étais content de regarder les matchs au Mexique qui étaient à point d'heure. C'était super, c'est des grands moments.
1: Mais effectivement, j'ai peut-être 32 ans en 86.
2: Non, là, sérieusement.
1: Ah non, Bruno, t'avais une question pour Nico Perron.
2: Non, je veux juste savoir, Nico, il y a un moment donné. Est-ce que ça peut être définitivement arrêté et de se dire on se revoit demain ou on va attendre et on va attendre?
0: Bah ça dépendra, je pense, de l'évolution de la situation là. Pour l'instant, on savait que, tu sais, le record quelque part, c'était à la Coupe du Monde des clubs, le Chelsea-Benfica l'été dernier, situation exactement similaire, 4h38. Ça avait duré le match. Je peux vous dire, c'est que ça peut aller jusqu'à 4h38. Après, mais attention. Info importante qui nous vient de l'équipe de France, qui nous vient du vestiaire de l'équipe de France. Pour le moment, sortie du vestiaire à 18h40 pour 20 minutes d'échauffement. Voilà, donc dans 10 minutes, les joueurs sortent. 20 minutes d'échauffement, donc on est théoriquement à 30 minutes là, à l'heure actuelle, de la reprise du match. Et je vous dis bien le mot qui est important dans ce message qui nous vient du staff de l'équipe de France, c'est pour le moment. Voilà, pour le moment, sortie du vestiaire à 18h40, 20 minutes d'échauffement. Donc la situation peut évoluer, mais on a quand même une évolution à venir d'ici 10 minutes déjà. Et puis ensuite, on verra quoi. Mais le problème, c'est que le protocole, il sera appliqué. C'est-à-dire que si il y a de nouveau un phénomène très orageux dans ce fameux rayon, s'il y a un éclair, s'il y a un coup de tonnerre, on repart. Après, j'imagine que s'il donne le feu vert pour revenir des vestiaires, c'est que il y a quand même une situation peut-être, une tendance peut-être légèrement favorable sur les radars météo. Voilà. Mais là, je m'avance un peu. En tout cas, voilà ce qu'on peut dire. Pour l'instant, dans une demi-heure, a priori, reprise théorique du match.
1: Bon, on espère que ça va bientôt reprendre. Hein. C'est sûr que tous les médias s'accordent à dire que ça devrait reprendre dans une demi-heure. On a Clément Comte, qui est le rédacteur en chef de l'émission, qui est un peu stress pour nous de
2: vous
1: se dire qu'on va
2: sa tête
1: de
2: quand
1: dire
2: on a annoncé 4h30
1: qu'on va devoir tenir une demi-heure avant la reprise. Clément me dit: vas-y, on peut envoyer de la musique. Et moi, je vous propose un truc à vous qui nous écoutez et vous qui êtes sur le chat de la chaîne YouTube. Je vais vous donner deux titres et vous allez choisir lequel on va s'écouter tous ensemble. Si vous votez pas, je vous mets le pire des deux.

0: me dire lequel c'est le pire. Non, je vous donne les deux titres et vous me dites, je préfère le 1 ou le 2. Et ensuite, on l'écoutera ensemble et vous pourrez nous voir danser, ça va être très sympa, sur le live YouTube. Donc, le premier titre, c'est un classique en Coupe du Monde, évidemment, Waka Waka de Shakira. Voilà. Shakira, est-ce que c'était elle à l'ouverture de la Coupe du Monde ou est-ce que c'était son sosie ?
1: Je ne dirai rien.
0: Je ne sais pas.
1: Je ne répondrai pas.
0: Je ne sais pas. Mais en tout cas, on vous propose d'écouter Waka Waka de Shakira. Deux salles, deux ambiances. La deuxième proposition, Je marche seule de Jean-Jacques Goldman.
1: Bah ça, alors, c'est déjà, un peu toi. C'est un peu un bel hommage à Pia.
0: Je ne marche pas du tout seule. On est ensemble, Charlotte et Bruno. Charlotte, tu voterais pour quoi, toi ?
2: Shakira, 100 fois.
0: Shakira, 100 ouais. fois. Et toi, Bruno ?
1: Allez, Jean-Jacques va.
0: Jean-Jacques,
2: c'est ton
0: photo. Ok, on a Thibaut qui nous dit Deftones ou Offspring. On n'est pas parti là-dessus.
1: Ça veut dire que Thibaut écoute ici Paris Île-de-France.
0: Il te connaît. Donc, Lucas. Et
1: merci pour tous les messages parce que c'est en train de venir un peu de partout. Il y a Sapien de Tokyo qui nous écrit. Il y a Cérine qui dit on ne peut pas arrêter les matchs là, quand il y a la pluie comme ça du côté des États-Unis. En tout cas, voilà. Il y a aussi en Guadeloupe Didier qui nous dit que lui, il regardait les matchs à 4h du matin quand c'était la Coupe du Monde 82.
0: Didier, il nous dit perso, ça ne me dérange pas, je suis en Guadeloupe et il n'est que 18h30. Et
1: voilà,
0: donc, il est à l'heure de l'apéro. Didier, il est bien.
1: Il est tranquille.
0: Mais Didier, qu'est-ce que tu fais sur YouTube avec nous, j'ai envie de te dire. 18h30 en Guadeloupe, qu'est-ce que tu fais là?
1: Il y a Michel qui nous dit de son côté, allez-vous commenter la deuxième mi-temps? Mais bien évidemment, Nicolas va se préparer. Il va aller s'échauffer lui aussi. Didier Deschamps lui a dit de se préparer. Il va rentrer pour la deuxième mi-temps.
0: Voilà, on a Pascal qui dit Pia, il faut meubler. Bah, j'étais au courant, Pascal. J'avais déjà noté ce détail. Et on a Céline qui dit salut les copains, bon courage, on patiente avec vous. Thibaut qui dit ni l'un ni l'autre au sujet de Shakira et Jean-Jacques Goldman. Bah écoute Thibaut, il va falloir choisir un moment. Et puis Amar qui nous dit Shakira porte la poisse à l'équipe de France. Thibaut qui dit qu'en Guadeloupe c'est l'heure du tiponche à 18h30. Bah ouais, mais sauf que nous il est minuit 33, donc j'ai envie de te dire que c'est l'heure du White Russian normalement. Mais non, on en est au bon moment.
1: Avec modération.
0: Bon, écoute, il y a eu un vote. J'ai l'impression que c'est Jean-Jacques qui a gagné.
1: Mais voilà.
0: Jean-Jacques Goldman. Désolé, Chacha.
1: Le peuple a suivi.
0: Le peuple a suivi Bruno.
1: C'est ça.
0: Tu penses que tu leur fais
2: peur?
0: Parce
2: que c'est la légende.
0: Non, ils ont peur. Ils sont intimidés par le monsieur. Donc, on va vous passer.
1: J'ai
0: Je marche
1: en 1986. Si ça t'intéresse.
0: En concert.
1: Oui, en concert.
0: Le jour de tes 34 ans.
1: Ah, ça va, arrête.
0: Allez, je marche seul, Jean-Jacques Goldman. Nous, on se sent pas seul, on peut tenir encore, je vous assure. Parce que, attends, on vous a pas encore expliqué ce que c'était que cet objet qu'on a sur la table du studio. Bruno, explique-nous.
1: Ouais,
0: après, on écoute Jean-Jacques.
1: On a reçu des petites peluches. Voilà, et donc en fait.
0: En forme de sandwich.
1: Franchement, tu me fais partir sur un truc. Tu veux pas lancer le disque? En fait, c'est une petite peluche qui nous a été envoyée par la ville de Philadelphie. Voilà, quand même, c'est plutôt rigolo. Et donc, cette peluche ressemble.
0: Un sandwich.
1: Voilà, c'est un sandwich et c'est le fameux cheese steak de Philadelphie. Le sandwich steak fromage. C'est gras, c'est bon, il n'y a que du bon dedans.
0: T'as 27 secondes pour parler du sandwich.
2: La nuit va être très longue.
0: Attends, on est coincé en studio avec des peluches de sandwich.
1: Elle est petite.
0: C'est Jean-Jacques Goldman qui arrive. Elle est petite.

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2: Et elles sont en galère, Charlotte Lorgeret et Pierre Clément. Mais comme vous, j'ai envie de vous dire, parce que, par exemple, on a Fred sur le chat de la chaîne YouTube sur ICI qui nous dit « Je suis en Thaïlande, grosse galère à 5h30 du mat, et là je vais dormir, mais quelle galère !» On a aussi Thomas qui nous dit « Bonjour de Melbourne, il est 8h30 ici, mon fils Gaël va devoir regarder le match après l'école, quel dommage !» Charlotte et moi, on est dans le studio, on ne sait pas jusqu'à quelle heure, puisque le match n'a pas encore repris entre la France et l'Irak. Actuellement, la France met 1-0 face à l'Irak sur un but de Kylian Mbappé. Nicolas Perronnet est avec nous, pour nous, à Philadelphie, et il commente le match. On est à la mi-temps qui dure depuis trois quarts
3: d'heure.
2: Voilà, merci Nico. On va dire qu'elle est longue. Ça, depuis combien de temps on est en mi-temps là?
3: C'est une bonne question. Je t'avoue que je suis allé parler un petit peu avec des gens, voir les ressentis, etc. On a essayé de se rebrancher pour qu'on puisse se parler. Ça fait, je sais pas, mais
2: il est.
3: Oui, bah.
2: À peu près, quoi, 40 minutes.
3: 21h45, ouais, même un petit peu plus que ça. Hein. Ça fait 35, 40 minutes, ouais, pratiquement 50 minutes maintenant, ouais.
2: Bon, enfin, de toute façon, voilà. c'est long. Alors, est-ce que tu peux réexpliquer, Nico, exactement ce qui s'est passé et pourquoi on est en train d'attendre tous ensemble?
3: Et ben juste à la mi-temps, justement, la pluie était en train de tomber depuis quoi? Allez, une bonne dizaine de minutes quand même, hein, de manière assez. Assez
2: franche.
3: Intense sur la pelouse, et on a eu dès que les joueurs sont rentrés dans le vestiaire un message sur les écrans géants comme quoi une tempête, un orage était en approche et qu'il fallait évacuer le stade et se mettre à l'abri. Donc tout le monde a quitté son siège, le public comme nous ici dans la tribune de presse, on s'est tous mis dans les coursives, et puis on a attendu tout simplement. Tout le monde s'est fait un petit peu mouiller parce que effectivement la pluie était quand même assez dru, et puis petit à petit le message est passé qu'on pouvait rejoindre les tribunes. Donc c'est ce qui est en train de se passer. Information principale quand même, c'est qu'il ne pleut plus, donc ça nous a bien mouillé cette histoire là mais là il ne pleut plus, et donc les joueurs de l'équipe de France et de la sélection irakienne devraient sortir d'ici 5 petites minutes maintenant à peine des vestiaires. Il va y avoir un nouvel échauffement parce que l'interruption a été très longue, évidemment, donc échauffement d'une vingtaine de minutes, comme si on recommençait le match quelque part. Et on en est là. Et puis on se demande aussi pourquoi on n'a pas organisé la Coupe du Monde dans un pays avec des toits sur les stades. Mais bon, c'est comme ça. On fait avec les éléments. Après, franchement, tout ça s'est fait dans le calme, quoi. Vraiment, les gens sont compréhensifs pour la plupart. En tout cas, ceux qui vivent ici, que ce soit des Américains ou des Français qui sont expatriés, ils m'ont tous dit que pour eux, c'était assez normal et que la situation était totalement compréhensible. Donc voilà, il nous suffit d'attendre, entre guillemets, mais tout ça c'est fait dans la discipline, le calme, sans mouvement de panique, et c'est quand même assez important de le signaler. Et le ciel est quand même en train de se dégager, hein. C'est beaucoup plus clair aux alentours du stade. Là on voit à nouveau la skyline de Philadelphie, là sur ma gauche, vous savez, les buildings qui émergent un petit peu à l'horizon. On les voyait plus du tout à l'heure quand on était dans le rideau de pluie et vraiment avec l'orage au-dessus de nos têtes. Donc la tendance est quand même plutôt favorable, mais j'espère qu'on va pas se reprendre la même chose en seconde période, quoi. C'est surtout ça, parce que
2: oui, parce qu'on repart pour une.
3: Il y a un protocole, hein, un éclair ou un coup de tonnerre dans les 8 miles, dans les 13 kilomètres, et le match pourrait être à nouveau interrompu pour la même durée d'une demi-heure. Là, ça fera une grosse demi-heure. En fait, ça va faire demi-heure plus mi-temps, quoi. Ça va faire, comme on l'a dit, 45 bonnes minutes plus échauffement. Donc on va approcher, voire même dépasser l'heure d'interruption de jeu. Donc voilà, on en est là, et le public est en train de reprendre possession des sièges qui sont, comme tu peux l'imaginer, plutôt mouillés.
2: Bah oui, forcément. Ça, c'est sûr que les fesses vont être mouillées à la fin du match. On a Boubacar qui nous dit qu'il est 22h37 au Sénégal. Donc là, pour le coup, c'est un horaire idéal. Bruno Salomon, qui était avec nous aussi tout à l'heure quand on a repris l'antenne, j'ai pas redonné son nom parce qu'il n'était pas dans le studio, parce qu'il était allé me chercher un petit café.
4: Tout à fait.
5: Donc, qu'il avait oublié.
2: Que je lui avais déjà
4: merci,
2: demandé trois
4: et
2: fois.
4: La balance,
2: et voilà.
4: Ça suffit.
2: C'est clair, c'est
4: sérieusement. Non, mais ça suffit.
2: Surtout qu'en plus, c'est Charlotte qui a dit à Bruno.
4: Petite attention.
2: Mais ça fait trois fois qu'elle te dit qu'elle doit
4: Non, j'aimerais vraiment, une petite attention, tout ça.
2: Tes voilà. Petits oignons, c'est adorable.
5: T'es le plus gentil du monde.
2: Oh. Mais oui, Bruno, ce qui est trop marrant, c'est que pendant cette interruption de trois quarts d'heure où on a raconté n'importe quoi et on a bien rigolé, les commentaires ont explosé sur le chat de la chaîne YouTube.
4: Ouais, tout le monde a envie de profiter.
2: On a eu des messages du monde entier de gens qui me demandent aussi si j'ai ramené ma fourchette. C'est Pascal au Pérou qui me demande, parce que d'habitude j'ai toujours un petit truc à manger, j'oublie souvent ma fourchette. J'ai pris des petites cacahuètes, donc il n'y a pas de souci de fourchette aujourd'hui, t'inquiète pas Pascal. Bruno, on a plein de gens qui nous parlent.
4: C'est, en fait, en gros, il y a vraiment énormément de gens. Je vous rappelle le fonctionnement, vous nous rejoignez sur la chaîne YouTube d'ICI, ICI. Alors vous nous écoutez à la radio, mais venez aussi nous voir en studio avec ma petite mascotte Cheesy Steak qui m'a rejoint sur mon micro. Et de l'autre côté, eh bien, il y a effectivement beaucoup, beaucoup de messages. Thibaut qui est en train de discuter, par exemple, avec Joanny. Ils sont en train de se saluer, puisqu'en plus, il y a une espèce de fraternité qui est en train de se mettre en place. On a Christophe, Christapin, qui est toujours sur ces histoires d'horaires qui ne sont pas très adaptées.
2: Très sympa son nom.
4: Oui, c'est ça, depuis tout à l'heure.
2: On va l'appeler Chris.
4: Ouais, il s'est fait un peu tailler par tout le monde. Il y a Fred Legros qui nous dit, moi, je suis en Thaïlande, grosse galère, il est 5h30 du mat, il faut vraiment que j'aille dormir. Alors, et là, ça pousse un peu trop loin.
2: Le problème, c'est que quand tu es allé chercher le café, j'ai déjà lu ce message.
4: Bah, t'as, oui,
2: on est mal.
4: Exprès.
2: On est mal, chef.
4: Bah, c'est pas grave.
2: Tu pouvais pas le savoir. Ah,
4: là, tu m'as mis dedans. Tu m'as envoyé au Bourbier pour manger tes cacahuètes, en plus. Donc, si tu veux.
2: Bon, trêve de plaisanterie.
4: Juste, il y a Pierre-Yves qui demande et qui pose une question. Et là, revenons un petit peu sérieux. Et qui pose une question à notre Nico National, notre homme trempé. Pierre-Yves nous demande, dans quel état est la pelouse? Est-ce qu'on est avec une pelouse qui est gorgée de flotte, où ça va être compliqué de jouer au foot? Ou est-ce qu'on est avec ces fameux stades, voilà, où c'est drainé, où l'eau est évacuée facilement?
3: D'où je suis, je pense que c'est plutôt pas trop mal drainé. Après, on va voir sur les premiers contacts, les premiers tacles. On va voir aussi comment le ballon va rouler un petit peu sur tout ça. C'est ce qu'on disait un petit peu avant le match, hein, c'est que cette pelouse ici à Philadelphie, elle est plutôt de bonne qualité. C'est pas du tout ce qu'on a vu à New York par exemple. Donc je pense que ça va aller. Pour le coup, là, ils sont habitués à gérer ce genre de situation avec le foot US, j'imagine en tout cas. Encore une fois, on le répète, hein, s'il n'y a pas de toit ici sur les stades américains, c'est une volonté de faire face aux éléments, faire avec. Ça va dans la culture du sport américain aussi. Donc forcément, on fait en sorte, quand il y a des matchs de NFL ici, que ce soit praticable. Donc je pense qu'il y a quand même un système, même si je ne suis pas spécialiste, je ne suis pas penché précisément sur la question, qui va faire en sorte que ça, plus le protocole FIFA qui accompagne quand même le traitement des pelouses, plus ou moins bien, on l'aura compris, puisqu'à New York ça ne le fait pas, je pense que ça va aller. Mais ça, on aura la réponse des déchauffements, en tout cas de loin, encore une fois, parce qu'on est vraiment sur un perchoir ici, on est très très loin. Ça nous a un petit peu sauvé au début de la panique, parce qu'on a été préservé des grosses gouttes de pluie, il y a un mini toit au-dessus de nos têtes, mais on est vraiment quasiment tout en haut, tout au sommet de ce stade de Philadelphie. Je vois pas de flaques, je vois pas de choses un peu irrégulières comme on pourrait.
2: Expert en drainage, Nico.
3: Je vois personne. Non, mais je vois personne non plus sur la pelouse. Et des fois, on voit des gens qui évacuent avec des espèces de
2: petites raquettes. Ouais.
4: Les stades en France, ça, mon brave monsieur.
2: Les gars qui débarquent avec raquettes.
4: Des raquettes. Slatch. Et là, t'es là, mais qu'est-ce qu'ils sont en train de faire, quoi. C'est la catastrophe.
3: Ça m'a l'air pas mal, quoi. Enfin voilà. C'est vraiment mon avis d'expert assez limité, ouais. Quoi. En pelouse.
2: Non, mais t'as bien fait le job d'expert. Voilà. On a une question pour toi de la part de Didier, et puis ensuite on partira au Pérou discuter un peu avec Pascal, et ça c'est trop cool. Mais d'abord, Didier pose une question très intéressante. En cas d'annulation du match pour cause d'intempérie, la première mi-temps sera-t-elle prise en compte, ou bien on repart de 0 à 0? Haha.
3: Une question pour moi?
2: Bah oui, l'expert.
3: Non, je pense qu'on partira à 0-0. Enfin, je pense, il faudrait regarder.
2: Non.
3: Bah non, tu crois pas?
2: Bruno.
4: Je reviens.
3: Je sais pas.
2: Attends, Bruno va aller regarder et on va vous apporter la réponse.
3: Ouais, on va regarder ça, ouais.
2: Ouais, on va aller.
3: Non, j'en sais rien. Franchement, je sais pas quel est. quel est le règlement en vigueur là du côté de la FIFA si ça se passe comme ça. J'en sais rien. Franchement, on va regarder ça, on va vous dire.
2: Bon, en tout cas,
3: on est quand même sur une tendance à la reprise. Hein.
2: Oui, clairement, parce que le ciel, bon, alors le ciel est quand même bien noir encore, mais il est quand même moins, il pleut plus déjà, c'est déjà pas mal.
4: Les images en Philadelphie sont magnifiques avec le ciel un peu sombre comme ça. Et vu du stade, pardon.
2: Non, c'est vrai, t'as raison, on aime la poésie. Oui, c'est ça. Bono caresse la petite peluche de sandwich steak, de Philadelphie, c'est très sympa. C'est touchant. On a Jean de Dieu qui nous dit qu'il est 23h47 au Gabon où il nous écoute. Et alors, on a parmi les fidèles des chats de nos chaînes YouTube pour suivre les matchs de foot, on a donc Pascal qui vit au Pérou, qui est très souvent sur le chat quand on commente les matchs du Paris Saint-Germain, Bruno. C'est Pascal qui savait que j'avais tendance à oublier ma fourchette, par exemple, Charlotte. Donc, il nous connaît bien, il connaît nos petites névroses. Et Pascal est en ligne avec nous. Salut Pascal!
4: Salut Pascal.
5: Salut
2: Pascal. Merci
5: d'être. Salut l'équipe, salut tout le monde, Charlotte et Pierre.
2: Merci beaucoup Pascal.
5: Et Nico devrait aider à construire le futur Parc des Princes, alors du coup. Hein.
4: C'est ça.
2: Oui, parce qu'il est expert en drainage, donc évidemment. Expert, ouais. Alors, bien sûr.
4: Je vous invite à réécouter la présentation du stade de Nico la semaine dernière du côté du New Jersey. Franchement, il est vraiment. Et puis il a l'œil. Il vous démonte un stade en 3 secondes.
2: C'est vrai que Nico, il t'avait pas plu le match du New Jersey à New York.
3: Non mais il est horrible. Non mais franchement, non mais c'est pas que moi. Hein. C'est unanime. Hein. Tout le monde dit que c'est le pire stade de la Coupe du Monde. Alors il est pas beau, puis il est surtout pas pratique. Quoi. Celui-là à Philadelphie, franchement, tu viens en métro. Il n'y a pas non plus des kilomètres de parking autour. Bon, c'est pas une œuvre d'art quand on le regarde de l'extérieur, mais voilà, il y a rien à dire sur ce stade. Non, New York, franchement, c'est assez terrible quand même. Hein. Non, ça va pas.
2: Bon, en tout cas, on est en ligne avec Pascal. Alors Pascal, toi, t'es au Pérou pour vivre cette Coupe du Monde. Est-ce que tu peux nous raconter un peu comment tu la vis, cette Coupe du Monde? Déjà, quels sont les horaires pour toi? Et est-ce que les gens la suivent ou est-ce que tout le monde s'en fout?
5: Alors, la plupart des matchs, ça commence à 11h. Il y a 11 ou midi. 11h du matin.
2: Ok.
5: 11h, midi, 14h, 15h, 20h et 22h.
2: Ok, donc
5: il y a quand même des matchs à 22h.
2: Tu ne travailles plus, quoi, Pascal. Tu n'as plus de vie professionnelle. Tu regardes des matchs toute la journée.
5: Là, je suis parti. Là, exactement. J'ai quitté le boulot. J'ai dit à mon patron et je lui ai dit désolé, j'ai le match à 4h. Il m'a fait attendre un peu pour me payer, quand même. Mais j'ai réussi à prendre mes sous et on va filer, quoi.
2: Ah, bah bravo.
5: Parce que,
2: équipe de France, quoi. Qu'est-ce que tu as pensé de la première
5: mi-temps? J'ai raté le premier but.
2: Oh, pas de bol.
5: Il a été très rapide, voilà, il a été un peu rapide.
2: Ouais, c'est pas de bol.
5: Je trouve que les premières mi-temps, elles sont un peu lentes, ça manque de quelque chose, quoi. Je trouve, hein, et tout se débloque en deuxième mi-temps, la plupart du temps.
2: Bah, c'est ce qu'on espère, hein, Charlotte. C'est ce qui va se passer aujourd'hui, normalement.
6: Oui, c'est ce qui va se passer. Ils ont fait quand même, Pascal, 15-20 premières bonnes minutes où ils ont marché sur leur adversaire. Ils n'arrivaient pas du tout à trouver où était le but des Français. Et au fur et à mesure, les Français qui ont baissé de rythme. Mais en fait, l'équipe de France n'a pas le droit de baisser de rythme contre une équipe comme ça. Ça, c'est clair et net.
5: Voilà, c'est ce que j'allais dire. C'est quand même l'Irak. Hein. C'est seulement l'Irak. Hein.
2: Ouais, alors après, on l'avait dit en avant-match, l'Irak contre la Norvège, ils ont fait vraiment un bon match. Ils avaient fait 0-0 contre l'Espagne en match de préparation, mais c'est évident pour tout le monde dans ce studio et ailleurs que l'Irak n'est pas au niveau de l'équipe de France. Donc effectivement, ce serait une faute professionnelle de se laisser piéger par l'Irak, évidemment. Charlotte, quand on est... Attends, je pose juste une question à Charlotte. Pascal, quand on est joueur et qu'on doit arrêter comme ça en plein milieu d'un match pendant une heure et se reconcentrer, comment on fait? Comment t'aurais fait, toi?
6: Bah en fait, tu dois refaire un petit peu une routine dans les vestiaires. Le staff médical, les kinés, ils te prennent en charge individuellement. Donc après, c'est se remobiliser aussi dans la tête. Donc essayer. Et puis là, en fait, l'Irak, ils vont peut-être avoir un regain d'énergie aussi. Donc ça va peut-être être en défaveur des Bleus. Mais je pense qu'il faut repartir comme s'il y avait 0-0 et vraiment repartir sur les 15-20 premières minutes de cette première période. Mais c'est vrai que c'est très compliqué. compliqué parce que quand on a l'ascendant sur le match, même si là on a vu les stats un petit peu en possession, c'est 46% je crois pour les Français, donc c'est vraiment on pensait plus. On
2: 46%
6: pensait plus. Ouais, je crois que j'ai vu la possession, il n'y avait pas eu possible. Bruno, j'avais vu passer
4: c'est le chiffre est pas loin, mais on n'a pas tenu le ballon bien que ça et on n'a pas dominé non plus.
2: C'est 58% pour la France.
6: 58%,
4: c'est pas non plus fou.
2: C'est pas fou du tout, mais c'est quand même pas moins que l'Irak. Juste, on va aller voir Nicolas Perronnet parce que Nicolas, qui est à Philadelphie au stade, a des infos, Nico.
3: Ouais, ça va pas vous faire sauter au plafond. Hein. Je suis désolé. Alors, attends, je suis en train de faire le calcul heure française. Sortie d'entraînement, sortie du vestiaire, 1h10. Reprise du match, 1h30.
4: Allez.
3: On prendrait bien un petit café.
6: On va remettre Jean-Jacques Goldman.
4: Eh bah, allez, bon, nouveau sondage. Qui nous sort un sondage?
2: À un moment, on va vous passer Waka Waka à un moment. Ça
6: et on fait la Corée avec Bruno.
2: Ouais, c'est ça. On a peut-être d'autres choses à proposer aussi après. Mais bon, mais tu sais quoi, Pascal, puisque tu es là, on va continuer à discuter un peu avec toi. Parce que du coup, j'aimerais bien savoir, moi, comment ça se passe au Pérou pendant cette Coupe du Monde. Parce que je me trompe pas en disant que le Pérou est pas qualifié.
5: Non, pas qualifié. C'est les champions du monde du match amical et encore. Et encore. Hein.
2: Alors,
5: et encore.
2: Alors, est-ce que les gens regardent les matchs?
5: On va mettre mon écrou pour Bruno. On met monte les coups et ça ira bien.
4: Voilà, c'est ça du rock.
2: Pardon, voilà. J'avais pas compris. J'étais sur le Pérou, moi, si tu veux. Donc, tu vois, je me disais, attends, c'est une ville péruvienne. Monte les crous.
4: Voilà, c'est ça.
2: Monte les crous.
4: Monte les crous vidéo.
2: C'est une
4: Elle
2: montagne
4: est en train
2: avec
4: de craquer. Messieurs, dames, restez sur la chaîne. Écoutez, vous voyez, il est minuit 54. Elle est en train de lâcher légèrement.
2: Non, pas du tout. Mais pas
4: la rampe est en train d'être lâchée.
2: Pas du tout. Je vis ma meilleure vie. Moi, j'aimerais bien qu'on passe un peu du rock'n'roll. Alors, attends. Pascal, qu'est-ce que t'écoutes comme musique, toi?
5: Plus la musique latino, tout ce qui est reggaeton.
2: Ah, du reggaeton, ok. Ah bah, tu sais quoi? Ouais. Non, alors, rien à voir, mais... Non, pas du tout. Pas du tout, mais ce matin, j'ai fait écouter à mes filles. Alors, peut-être que toi, Charlotte, ça va pas te parler, parce que t'es vraiment plus jeune que nous, mais de l'huile.
4: Oui, okay. Réglisse.
2: Voilà, de Réglisse.
4: Groupe Montpellier, voilà. On salue ici Héro.
2: Voilà, exactement. Voilà. Je leur ai dit, attends les filles, je vais vous faire découvrir une super chanson. Et je leur ai fait écouter Mets de l'huile.
4: Et là, t'as eu le droit à la gênance. Regardez.
2: Exactement. Elles m'ont dit, maman, c'est gênant.
4: Je serais même pas allé.
2: C'est pas gênant du tout. Non, mais bon, c'est fou quand même. J'y pense parce que c'est du reggae au début, c'est pour ça. Il y avait un petit lien.
5: Elle est en train de craquer. Elle m'a pas dit, maman,
2: t'as dit. Non, elles m'ont pas dit. Non, ça, c'était Stéphanie Frappard qui dit ça. Ah, attends, on a des infos. Alors attends, des vraies infos. Nicolas Perronnet a des vraies infos pour le coup. Pas du réglisse sur la reprise, Nico.
3: On reste sur 1h30 hein, a priori.
2: Super,
3: sauf, voilà. Non, c'est pas ça l'info. Non, c'est pour répondre tout à l'heure parce que ça me trotte dans la tête quand même.
2: Oui.
3: Imaginons, ça reprenne pas. Ça va reprendre. Mais imaginons que ça reprenne pas. Reprise du match. Le lendemain, enfin dans les 24 heures, et on reprend effectivement là où le jeu s'est arrêté, donc il y aurait 1-0 pour la France et une mi-temps à disputer. Voilà.
2: Ok, bah merci pour cette réponse, Nico.
4: Vu, je t'ai bien aidé, Nico, hein, je t'ai pas trouvé du tout.
2: C'est Bruno qui a. Oui, c'est ça.
4: Je cherchais tout à l'heure, mais on était en train de me voir, bref.
2: Non, on parlait de reggaeton, il peut pas tout faire, Bruno.
4: Non, mais je suis catastrophé.
2: Bruno, dis-moi ce qui se passe sur le chat, là, parce qu'il y a plein de messages, les gens sont déchaînés.
4: C'est
2: comme
4: ça.
2: Nous.
4: Tu as fait un gros succès avec. Il y a Loris. Loris Vin, 50, qui nous dit mets de l'huile. Il y a Nasco Flo qui nous dit un petit Bruce Springsteen Street of Philadelphia, ce serait vraiment parfait. On prend donc Thibaut qui nous dit bon bah alors pas de match sur tapis vert, très bien, merci Nicolas de nous l'avoir annoncé. On nous demande du ACDC du côté de Didier avec des Joanie qui dit moi je veux que ce soit Bruno qui décide pour le prochain titre musical. On a quoi? On a Kevin Volvo qui nous a envoyé plein de messages et qui nous dit moi j'écoute habituellement ici Alsace à partir de 6h du matin et voilà donc il explique un petit peu ça c'est comment il consomme ici ICI. Vous nous rejoignez hein, sur notre chaîne YouTube et sur notre live YouTube, c'est notre deuxième live YouTube sur la chaîne ICI ici et vous êtes de plus en plus nombreux et effectivement il y a plein d'échanges. Alors il y a des moments il y a pareil, on a aussi Rama Raman qui lui, bonsoir, je suis le match depuis le Gabon avec vous. Super, voilà, on voyage un petit peu de partout. C'est voilà pour les échanges. Après, sur les réseaux sociaux, ça s'énerve un petit peu. Ça s'énerve. Oh, non, mais sur le côté. Ah, vivons que ça reprenne, quoi. On a envie.
2: Oui, bah, tout le
4: parce
2: monde
4: que
2: envie
4: vu que le match
2: n'est
4: pas foufou.
2: De toute façon, il fait 40 degrés, vous ne dormirez pas, mes petits amis. Donc, de toute façon, ce n'est pas grave. Bon, alors, on a Amar qui nous propose Billie Jean de Michael Jackson. On va partir sur un duel, puisqu'on a fait un duel tout à l'heure entre Waka Waka et Jean-Jacques Goldman. On va vous remettre Waka Waka, parce que j'ai l'impression qu'il y a des gens qui y tiennent dans la régie.
4: Surtout
2: mais
4: Charlotte.
2: En face, on vous met Bruce Springsteen, Streets of Philadelphia, puisque le match se joue à Philadelphie. Clément Comte, le rédacteur en chef, trouve que c'est un peu cafardeux. Moi, personnellement, je chante déjà dans ma tête.
4: C'est vrai que c'est pas la chanson la plus... Mais c'est pas la chanson la plus swing.
2: C'est pas cafardeux du tout. Attends, c'est trop bien. Donc, dans le chat de la chaîne YouTube ici, vous votez soit pour Waka Waka, soit pour Bruce Springsteen. Et si c'est Waka Waka, on le passera.
6: Bah oui, on fera la choré.
2: On le fera. Oui. Alors j'ai aucune idée par contre de ce que autant je peux
4: on
2: te faire.
4: On suivra Charlotte.
2: Ouais, on suivra Charlotte.
4: J'ai l'impression qu'elle la tient, Charlotte.
2: Ouais.
6: Bah c'est plus mes générations quoi.
4: Ouais. Allez, ça c'est fait.
2: Après, on a Pascal qui nous propose une chanson de Bruno aussi.
4: Non. On va éviter toute chose.
2: Ça va manquer de guitare électrique. J'avais un truc à faire. Par contre, j'ai vu passer un message intéressant de Didier qui nous écoute, si je ne me trompe pas, depuis la Guadeloupe. Pour moi, dit Didier, il faut sortir Lucas Digne. Il n'a pas transmis un bon ballon, soit trop long, soit trop court. Là, ça m'intéresse parce que on est là pour parler de foot.
4: C'est le couloir qui ne va pas.
2: Alors,
4: pour moi.
2: Charlotte, Lucas Digne, tu avais demandé sa titularisation. Mm-hmm. Tu étais surprise qu'elle soit arrivée, mais tu étais plutôt contente. Qu'est-ce que tu as pensé de sa première mi-temps ?
6: Non, mais les amis, est-ce que Jules Koundé a fait un centre ? Est-ce que Jules Koundé a proposé en profondeur ? Non, en fait. Et la première action chaude, c'est Lucas Digne qui part en profondeur au bon moment, dans le bon tempo, ouais. Avec Kylian Mbappé et avec Barcola. Donc, y a encore des choses à faire. Moi, je pense que c'est plutôt Adrien Rabiot qui doit encore trouver un petit peu sa place. Mais Lucas Digne, il a fait du Lucas Digne. Et je vous rappelle qu'il n'y a rien à faire défensivement. Donc, il apporte énormément. Et en plus, plusieurs fois, il est à côté de Kylian Mbappé parce qu'il suit les actions. Bah, Jules Koundé, il reste derrière. Donc, non, pour moi, c'est un très une bonne première période de la part de Lucas Digne. Donc oui, il y a encore ces centres où je pense qu'il y a une ou deux fois, il doit pas centrer parce qu'on n'a pas de joueur de tête offensivement. Mais en tout cas, dans la proposition offensive, il est très intéressant.
2: Alors Charlotte, attention, question très difficile. Lucas Digne ou Waka Waka? Je sais pas.
6: Je reste sur Lucas Digne quand même.
2: Ouais, quand même.
4: Et sur YouTube, Nasco oui, nous dit pour aller dans ton sens. Voilà, Charlotte. Koundé, 7 ballons aujourd'hui dans cette rencontre, 7 passes ratées. Voilà, c'était juste pour souligner qu'il n'y avait pas que Lucas Digne à pointer du doigt dans cette rencontre.
2: Après, il faut souligner aussi que Jules Koundé, puisque Ousmane Dembélé a beaucoup dézoné, Jules Koundé a joué très très très très haut. Et c'est beaucoup Dayot Upamecano qui est venu plâtrer la défense sur le côté droit, et parfois William Saliba s'est retrouvé carrément tout seul en pointe en défense.
6: Ça c'est parce qu'en fait quand t'as des blocs bas ou quand t'as des ailiers adverses qui sont très très bas, très proches de justement leurs latéraux, en fait c'est les latéraux de la France qui doivent faire la différence dans leur positionnement. Donc c'est vrai qu'on a vu Lucas Digne et des fois Koundé, oui il a toujours ce positionnement très très haut, il essaye d'ouvrir des espaces mais il est très peu servi, donc c'est normal. Après c'est du 1 pour 1, ils sont 2 pour 1 Upamecano et Saliba, parce que ça joue un peu en 4-5-1 l'Irak, mais c'est défensivement pour l'instant ils sont très très concentrés.
2: En tout cas Didier dit, je dis pas qu'il est mauvais Lucas Digne, mais je trouve qu'il n'est pas dans le match comme il sait pourtant le faire. Mm-hmm. C'était pas pour dire que c'est un mauvais joueur. Bruno.
4: Et Claude est en train de nous enguirlander, c'est
2: mais
4: l'animateur
2: oui.
4: Depuis le début de notre chat, notre live sur YouTube. Et alors voilà, vous êtes en train de parler musique alors que moi je pose des questions football et j'ai des réactions football. Il le dit, soyons tous d'accord, l'EDF ne nous a pas fait vibrer durant cette première mi-temps malgré l'ouverture du score.
2: Du coup, Claude,
4: une domination stéréotypée.
2: Claude, l'équipe de France qui nous fait pas vibrer, une mi-temps qui dure 2h30, excuse-nous de parler un petit peu de musique.
4: Voilà.
2: On fait ce qu'on peut, parce qu'on peut. On va pas faire 2 heures sur les peluches de sandwich de Philadelphie. Hein. Donc,
4: elles sont très douces.
2: Il y en a une autre là-bas.
4: Il y en a une autre. Attends, oui, attends. La deuxième,
2: parce qu'il faut quand même dire aussi que dans le studio, il fait 1000 degrés. Et plus ça va, pire c'est un truc de fou.
6: Il m'inquiète avec ses sandwichs quand même, Bruno. Là, ça...
4: Non, mais franchement, ouais, ils sont il est... des tichy steaks.
2: Tu sais, je pense qu'à un moment, je vais sortir mon téléphone et je vais immortaliser le moment. Tu veux des cacahuètes?
4: Non, arrête avec les cacahuètes là.
2: Oui, parce que Bruno et moi, on s'entraîne pour le 10 km.
4: D'ailleurs, Thibaut nous a demandé si on était prêt pour le 10
2: km. Je le dis pour les gens qui ne sont pas des auditeurs de ici par Île-de-France, mais du reste de la France. Le PSG organise, comme ça a déjà été le cas il y a 2 ans, un 10 km dans Paris. Et on s'est engagé à y participer avec Bruno. Et alors, autant Bruno a réussi à tenir quand même un rythme
4: sans
2: d'entraînement.
4: C'est le travail.
2: Voilà, assez impressionnant. Autant moi, c'est la loose totale. Et j'ai très peur. Ça va être, un crash test.
4: À la fin sur la ligne.
2: Oui, longtemps après toi, je pense. Bon, les gars, on avait lancé un duo entre Waka Waka de Shakira et Streets of Philadelphia de Bruce Springsteen, proposé par Nascos Flow, qui n'est autre que mon compagnon, je pense. Hein. Je parle plus de place, je l'ai reconnu. Et donc, bah, c'est 75% des gens ont voté pour Bruce Springsteen. Voilà.
6: Les gens n'ont pas la vision.
2: Non, ils n'ont pas.
4: Ils n'ont pas le rythme.
2: Voilà.
4: C'est ça. Tu vois, Charlotte, c'est
2: côté,
4: le tempo.
2: Si Charlotte nous avait fait la danse de Shakira.
6: Bah, vous l'aurez pas.
2: Ah ouais, mais on a mal présenté le duel, à mon avis. Si on avait présenté les choses comme ça dès le début, peut-être que. Pour l'instant, c'est Bruce Springsteen, donc on va l'envoyer. Écrasante victoire pour Nascos, donc avec son Bruce Springsteen. Et Didier qui me demande si la danse, c'est pour éliminer les cacahuètes. Exactement, Didier. C'est le projet. Allez, c'est parti pour Bruce Springsteen. Sauf Philadelphia, sur ici, le match reprend dans 25 minutes à peu près, ou pas, on ne sait pas.

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2: Et Bruno Salomon qui est avec nous pour voilà pour nous vous faire vivre nous faire vivre les messages qu'on reçoit sur les réseaux sociaux. On en reçoit de plus en plus sur le chat de la chaîne YouTube ICI, ICI, vous êtes en feu de plus en plus. Je peux vous dire que nous qui sommes dans le studio, on va s'en souvenir de cette soirée parce que on sent qu'on est qu'au milieu du guet. On va dire ça comme ça. Il nous reste encore une partie de l'aventure à vivre. On ne sait toujours pas à quelle heure le match va reprendre. On parle maintenant de 1h40. Il est 1h08 au moment où on se parle. Charlotte Lorgeret, ancienne joueuse, est avec nous dans le studio. Bruno donc est là. Nicolas Perronnet nous fait vivre le match depuis le stade à Philadelphie. On est toujours en ligne avec Pascal. Pascal, on va lancer un nouveau débat pour tous ceux qui nous suivent, tous ceux qui nous écoutent et tous ceux qui nous parlent sur le chat. Et c'est à toi que je vais poser la question en premier. Pascal, sur les matchs que tu as pu voir dans cette Coupe du Monde, depuis le début de la Coupe du Monde, quel a été ton match préféré ? Celui devant lequel tu as pris le plus de plaisir ?
3: Les trois buts de Messi.
2: Ah ouais, l'Argentine.
3: L'Argentine contre l'Algérie, ouais.
2: Argentine-Algérie.
3: Parce que bon, on s'imaginait pas que Messi là, allait en mettre autant. Et puis, qu'est-ce qu'il a fait au PSG alors ? Hein, s'il retrouve une seconde jeunesse
2: contre
3: l'Algérie,
2: il a marché.
3: Il a servi chez nous. Ouais, il a regardé les autres s'entraîner, lui est resté à l'intérieur.
2: Après, il a quand même mis des buts. Faut quand même rendre à César ce qui est à César. Mais c'est vrai que l'histoire d'amour ne s'est pas vraiment écrite. Ça, je pense qu'on sera tous d'accord là-dessus. Voilà. On a Jean de Dieu qui nous dit j'adore le son depuis Libreville au Gabon. Ben nous aussi on t'adore Jean de Dieu. Merci d'être avec nous, ça fait très plaisir. Bon Pascal, donc toi t'as voté pour Argentine Algérie. Charlotte et Bruno, votre match préféré depuis le début de la compète.
4: Moi je pars sur le Brésil.
5: Moi j'ai bien aimé le Brésil Maroc parce que c'était une affiche qui était super attendue et puis c'est vrai que les Marocains techniquement, tactiquement, ils ont posé des problèmes au Brésil parce que même si c'est pas le grand Brésil, ils ont posé énormément de problèmes et puis il y a eu des buts. Après, moi je suis fan de l'Espagne donc j'étais très contente qu'ils ont enfin ouvert leur compteur vraiment en but et qu'ils ont raflé. C'était hier qu'ils ont joué. C'est hier.
2: J'ai vu le match, mais honnêtement, on en voit tellement que.
5: L'Espagne et Brésil-Maroc étaient sympas.
2: Ok. Et toi, Bruno ?
4: Écoute, moi, c'est vraiment Angleterre-Croatie. Je me suis régalé, c'était puissant. C'est le match le plus complet. Première mi-temps, seconde période, ça a été. Je trouve qu'on a eu 80 minutes de foot. Thomas Tourelle a envoyé le feu. En plus, cette équipe d'Angleterre, tu sens qu'elle est en mission. La Croatie a pas voulu baisser les yeux, donc ils ont tenté. Donc vraiment, c'est vraiment le match qui m'a éclaté dans cette rencontre. Alors oui, c'est le côté offensif. Après, il y a eu des vraies prestations défensives, il y a eu des vraies prestations de gardien. Mais voilà, moi, ce qui ressort vraiment, je me suis vraiment régalé avec ça. Je voulais juste faire passer un message avec le football à l'aveugle qui nous dit sur notre chat YouTube j'ai découvert Charlotte avec le FC Nantes féminin et également avec ses apparitions sur la radio ICI Loire Océan. Elle est grave cool
5: avec
4: et c'est grave
5: Florent cool. Cazola.
4: Tout à fait, c'est grave cool de la retrouver pour cette Coupe du Monde. Voilà, c'est un message qui est passé par un de nos internautes et un des auditeurs. N'hésitez pas et mettez-nous aussi. Il y a Joanie qui nous dit clairement, c'était Angleterre-Croatie, le premier choc de titan de cette Coupe du Monde. Et on a Claude, notre animateur, notre numéro 10 de la chaîne, Allemagne-Côte d'Ivoire. Pour lui, c'est le match qu'il a, parce que deux styles différents qui se sont opposés, qui se sont rendus coup pour coup.
5: Après, je ne sais pas si vous êtes d'accord avec moi, mais je trouve quand même que le niveau global est assez faible. Quand même.
2: Ah, tu trouves ?
5: Ouais.
2: Moi, j'aurais dit le contraire, moi.
5: Tu trouves ?
4: Non.
2: Je trouve que toutes les équipes africaines ont quand même haussé de niveau. Et donc, du coup, il y a quand même moins. Tu vois, même Curaçao, ils ont fait des trucs intéressants. Je dis pas que Curaçao est en Afrique, mais je dis par ailleurs. Tu vois, c'est laquelle l'équipe qui a fait 0-0 contre l'Espagne ? C'est Cap Vert.
5: Ben, en fait, je trouve que je dis pas que les joueurs sont pas bons techniquement ou tactiquement ou tout ce que vous voulez. C'est juste que je trouve dans les intentions, j'en parlais en off avec Bruno, les intentions de jeu, je trouve qu'il y en a pas beaucoup parce qu'il y a un peu de peur, un peu d'appréhension parce que voilà, il y a des superbes grosses équipes et d'autres qui n'ont pas d'expérience dans des coupes du monde. Donc, je suis un petit peu déçu dans le de manière générale.
2: On va dire, on va revenir sur ce débat de vos matchs préférés parce qu'il y a plein de réponses dans le chat, mais d'abord on va dire bonne soirée à Pascal, bonne journée à Pascal, ouais.
5: bonne journée Pascal.
2: Merci mille fois d'avoir été avec nous.
3: Il y a aussi les cooling breaks qui viennent un peu tout gâcher aussi. Hein.
2: Oui.
3: Les 25 minutes, c'est pénible.
2: Ça change.
3: On va se mettre au basket.
2: Ouais.
3: C'est des cartons.
2: Bah, si on voulait des cartons, on regarderait le basket, quoi. En fait, c'est ça. Merci beaucoup, Pascal. On t'embrasse très fort. On embrasse ta petite famille.
3: Salut. Continuez comme ça, c'est le top. Hein. Vous êtes au top.
2: Merci.
3: Merci beaucoup.
2: Et de savoir que tu nous écoutes depuis le Pérou, ça nous fait super plaisir. Donc merci mille fois. Et depuis le Pérou, maintenant on va passer à Paris, dans le 10e arrondissement de Paris, où Alexandre Berthaud vit sa meilleure vie dans les bars de Paris, Alex, ce soir.
6: Mais je suis de plus en plus seul.
2: Bah oui,
6: parce
2: forcément.
6: Parce que les gens rentrent chez eux là. Vous arrivez au bon moment, on vient d'éteindre la télé. Ouais. Si vous voulez, je suis avec Julien. Je suis avec Julien et Benoît. Mais de toute façon, vous êtes restés un peu pour l'histoire, pour vivre le truc un peu historique. Vous me disiez le match le plus long de l'histoire.
7: Bah, sans doute, oui, le match le plus long de l'histoire. Après Messi tout à l'heure, là, un autre moment d'histoire de la Coupe du Monde, hein, qui restera dans les annales. Donc, on veut participer.
6: Oui. Vous êtes quand même assez endurant, parce qu'il fait chaud. Hein, ici.
8: Il fait extrêmement chaud, et là malheureusement on va devoir y aller parce que ma femme, c'est la responsable du bar, elle est très fatiguée, je crois que là elle va rentrer. Bon, les Américains ont mis 3 mois pour ouvrir le détroit d'Ormuz, je pense qu'ils mettront peut-être encore 3 mois pour qu'on puisse démarrer le match, mais là on est vraiment fatigué, donc là on va y aller. On espère qu'on va se réveiller demain matin avec une victoire de l'équipe de France, quoi.
6: Voilà, donc on est plutôt sur ce mood là. Vous êtes confiant aussi, Julien, pour la deuxième période?
7: Oui. Et pour tenir, on est resté à l'eau et on est les derniers clients du bar, mais vous savez pourquoi, puisque il est lié avec la patronne.
6: Voilà, c'est ça. Mais bon, on se souviendra de la première mi-temps, enfin le France-Irak, la première mi-temps, et puis le réveil avec le résultat.
7: Ben oui, on va, on va dormir ensemble, on va surveiller.
8: Bon, il pleut quand même plus souvent en France qu'en Irak, alors je pense que cette pluie, elle va plutôt favoriser l'équipe de France. Voilà, c'est ce qu'on espère. En fait.
7: Mais on va vous suivre, on va vous écouter.
6: Voilà.
4: Très bon choix.
2: Alexandre.
6: Magnifique. Oui.
2: Alexandre, il faut dire à Julien et Benoît de venir finir le match avec nous en studio parce que nous, on est là encore pour 2 heures à mon avis.
6: Ouais.
2: Ils sont très marrants. On serait très contents de les recevoir.
6: Et ben je leur passe l'invitation. Je leur passe l'invitation. Vous voulez
2: Merci,
6: aller en
2: Alex.
6: Studio à Issy Paris de France. Bon. Ils disent pourquoi pas.
2: Allez,
6: je crois qu'il faut fermer le bar là.
2: Ah ouais.
6: On se fait chasser.
2: Bon, Alex, on se fait confiance pour leur donner l'adresse. Hein.
6: Oui, mais par ailleurs, vous savez que c'est un vrai problème parce que pour les établissements, parce que la deadline, c'est un peu 2 heures pour beaucoup. Et la fin du match va arriver après. Donc il y en a qui vont laisser la télé allumée pour que les gens puissent regarder du dehors. Enfin, chacun fait un peu sa sauce. On improvise un peu comme aux US en ce moment.
2: Ouais, c'est ça. Et en tout cas, c'est toujours sympa d'improviser dans Paris un soir où il fait très chaud. Et où on est dans la rue, on improvise.
6: Voilà, il fait tout. On est toujours à plus de 30 degrés, hein. Pas d'inquiétude.
5: Wow. À 1h15 du mat.
6: Ah oui, en tout cas, moi, sur mes petits thermomètres de mon téléphone, j'ai toujours 30 degrés, quoi. Et les éventails ne mentent pas. Ils sont toujours là.
2: Évidemment. Bon, merci beaucoup, Alex. C'était très sympa ce petit moment avec Julien et Benoît, qui sont quand même très marrants et très parisiens dans leur humour. J'ai beaucoup apprécié. Merci, Alex. À tout à l'heure et bon courage.
6: Merci. Bon courage à vous aussi.
2: Merci, Bruno. Salomon.
4: Alex, on va l'avoir au téléphone à un moment donné. Il sera sous sa couette en train de dire laissez-moi.
2: Oui, je suis avec Romain. Il est.
4: C'est ça. Non, il y a Loris qui nous dit sur le chat YouTube. C'est quelle heure déjà le Norvège-Sénégal à 2 heures du matin.
2: Dans 3 quarts d'heure.
4: Donc les planètes devraient se croiser. Je voudrais juste vous dire que on échange depuis tout à l'heure sur le WhatsApp. On se connaît depuis très longtemps avec Nicolas Perronnet et il m'envoie des photos absolument improbables de la tribune de presse. Nico, la situation a l'air complètement folle là, dans votre tribune de presse avec des bâches pour vous protéger, c'est ça ?
9: La dernière fois que j'ai vécu ça, moi, c'était la cérémonie d'ouverture de Paris 2024. Pour tout te dire, tu te rappelles de l'apocalypse qu'on s'est pris sur la tête ce soir-là. Ouais. Bah là, c'était un peu pareil, sauf que c'est pas en continu. Mais alors, des fois, ça revient. Donc, vous avez des gens qui viennent en tribune, quoi, enfin, dans le stade, et puis qui repartent dès que ça commence à bien retomber. Et nous, effectivement, bah, alors on avait prévu le coup, donc on a une espèce de bâche de camping au-dessus de la tête, on a des bâches aussi pour protéger le matériel, on a des ponchos, on ressemble à rien, mais alors vraiment à rien. Et là, bah, ça s'est à nouveau arrêté, à nouveau calmé. Dernière sortie des joueurs, a priori, donc dans 3 minutes, on n'a pas eu d'informations contraires de la part du staff de l'équipe de France.
2: Tu nous excuseras de douter, Nico.
9: On est quand même sur une mi-temps d'une heure et demie, là, bientôt.
2: Tout à fait.
9: Non, mais c'est vrai. Hein,
2: tout
9: c'est
2: à
9: même,
2: fait. Et on a quand même passé que 2 morceaux de musique. On a quand même à 3 tenues antennes pendant 1 heure et demie. Alors, Nicolas Perronnet, donc toi, t'es à Philadelphie. Bruno vient de nous dire que tu lui avais envoyé des photos très marrantes de vous en...
4: sous des bâches plastiques avec les techniciens de Radio France. On salue, d'ailleurs, les techniciens qui sont avec les copains et copines du réseau et du service des sports de Radio France pour les aider. Et il faut protéger le matériel, bien évidemment, dans les tribunes, parce que c'est bien gentil, pas de toi, mais...
2: Il ne veut pas que je finisse ma phrase, Bruno, il sait pourquoi.
4: Non, mais je sais.
2: Nico, parce que ce que je voulais te dire, c'est que maintenant, tu peux checker ton WhatsApp et je t'ai envoyé une photo de Bruno Salomon avec ses petites peluches de sandwich de Philadelphie accrochées à son micro. Et cette photo est vraiment... très sympa. Très sympa.
9: Ah, mais c'est le Philistec. Mais oui,
4: et voilà, merci.
2: Et voilà.
4: Ah, bah oui, le Philistec.
2: Ah, bah alors, attends, parce que Nico, toi, tu les as goûtés du coup.
9: Mais oui, hier soir, avec les cheveux des du Philis. Mais c'était magnifique, mais bien sûr.
2: Bah, raconte-nous, c'est quoi, il y a quoi dans ces sandwichs?
4: Ah, c'est grave.
9: Il y a de la viande.
4: Voilà. La viande et du fromage.
9: Et du fromage, voilà. Ouais. C'est impeccable. C'est tout ce qu'il nous faut.
2: À l'américaine. Ouais. Bon, les garçons, on ne sait pas si ça va reprendre ou pas. J'ai une question à vous poser sur la suite du match. Mais d'abord, on a beaucoup de réponses, Bruno, sur le chat, mais vraiment beaucoup de réponses.
4: Exact.
2: Sur les gens le match que les gens ont préféré. Pendant que tu regardes un peu les réponses pour nous les donner comme si et comme en touffe, comme dirait Cyrano, Nico Perronnet, c'est quoi le match que toi, tu as préféré?
9: Alors moi j'ai bien aimé, je sais plus qui disait ça tout à l'heure, le Allemagne Côte d'Ivoire, parce qu'en plus j'y étais et c'était un super match. Franchement, c'était l'Allemagne n'était pas dingue, mais sur l'opposition de style, je suis tout à fait d'accord. Moi j'ai adoré la manière de jouer des Ivoiriens. Si on les chope en 16e, ce qui est pas impossible, bah, c'est pas cadeau. Et j'ai bien aimé ce match. Après c'est vrai que j'en ai pas vu énormément. C'est tout le paradoxe d'être sur une compétition. Et d'avoir la chance, parce que je mesure la chance qu'on a d'être ici avec toute l'équipe Radio France et d'être au stade, bah en fait on en voit moins que quand on est sur notre canapé en France, malgré le décalage horaire, parce qu'on est toujours entre deux avions, vu la physionomie de cette Coupe du Monde, toujours entre deux déplacements, ça bosse quand même beaucoup, donc finalement j'ai pas vu énormément de matchs au-delà des matchs que j'ai eu la chance de voir au stade. Mais le Allemagne Côte d'Ivoire, franchement, au stade, en plus au stade de Toronto, qui est un vrai stade de foot, c'est le stade du Toronto FC, qui est une équipe de MLS, au championnat de foot, enfin de soccer nord-américain. Et franchement, ça change tout en termes d'expérience, quoi, parce qu'on retrouve un petit peu le stade à l'européenne. C'est un stade à 45 000 places, on était proche du terrain, il y avait du rythme dans ce match. Moi j'ai vraiment beaucoup aimé. C'est pour l'instant mon coup de cœur, très clairement.
2: Bon, et Bruno, sur les réseaux sociaux, alors qu'est-ce que les internautes ont préféré comme match?
4: Alors moi j'ai eu vu, et alors, c'est marrant parce que pardon pour ne pas avoir retenu le petit nom, mais j'ai un Tchéqui face à la Corée du Sud qui a beaucoup plu, parce que justement à nouveau opposition de style, cette équipe coréenne elle est pas facile à manœuvrer, on est toujours avec sur le côté discipliné, mais elle travaille très très bien. Puis il y a des joueurs de talent aussi dans cette équipe. On a aussi Ismaël qui nous dit n'oubliez pas quand même les rencontres du Maroc. Dans cette rencontre on en a parlé tout à l'heure avec cette équipe marocaine qui a fait une super première mi-temps face au Brésil. D'ailleurs, Joye Fafel nous dit Brésil-Maroc, c'était vraiment au-dessus du lot pour lui. C'est vrai que la première mi-temps, et d'ailleurs la prestation du jeune Lillois Boadi, a été notée et soulignée.
2: Et on a Adama Kempes Traoré qui nous dit aussi bonjour, je vous suis au Burkina Faso et je suis un ancien joueur burkinabé. Et je supporte le PSG depuis 1982. Je vous aime bien, toute l'équipe sans exception. En concluant, pour nous faire bicher, allez Paris, champion d'Europe, back to back. Oui, Nicolas.
9: Nouvelles infos, les amis. Ça se précise. Alors, coup d'envoi de la deuxième période, a priori à 1h50, heure française. Je suis désolé de vous rajouter des minutes à chaque fois, mais là ça se précise parce que il y a un peu de mouvement sur le terrain. Ça ressemble un petit peu à un avant-match. On a des assistants là, notamment de l'équipe d'Irak, qui viennent repositionner sur la pelouse les petits plots là, vous savez, pour les petits pas et l'échauffement musculaire. Pareil du côté du trio arbitral, me semble-t-il. On est sur la pelouse là-bas pour les assistants qui sont en train de faire leur petite marche. Donc bah, c'est comme si le match n'avait pas commencé en fait. C'est ces scènes qu'on connaît. On a aussi un assistant pour le gardien de l'équipe irakienne, pareil, qui est en train d'aller mettre en place l'échauffement des gardiens. Donc ça se précise. A priori 19h40 pour excusez-moi, je vous parle en heure américaine. Information en tout cas essentielle à retenir. Coup d'envoi de la seconde période à 1h50 du matin, donc dans une petite demi-heure maintenant. Et d'ici là, on devrait avoir un échauffement, la sortie des joueurs, etc., etc. Ça semble être cette fois mon dernier mot. Bien, Bruno, je suis désolé.
2: Je n'ose y croire.
9: Ça y ressemble.
2: Ça dépend tellement pas de toi, de toute façon, que je me dis, bon, moi je crois à ta bonne foi, tu vois, Nicolas. Mais après, voilà, la suite, je ne sais pas.
9: Non, mais là, c'est pas des infos en plus sur l'équipe de France, c'est les infos FIFA, quoi. Donc que c'est. Bah, a priori, on est là-dessus, quoi.
2: Si rien ne change d'ici là, enfin si ça se remet pas à, à tomber ou voilà, on voit des on a l'impression de voir le stade qui clignote un peu. C'est pas des éclairs qu'on voit là. Hein.
9: Non. Après, au contraire, ça s'arrange un peu, ça s'éclaircit un petit peu. Mais on est plutôt quand même sur une reprise des choses sérieuses d'ici quelques minutes.
2: Ouais. Je crois que c'est ma télé, c'est ma télé qui clignote.
4: On lui dit à Charlotte que c'est ses yeux qui sont en train de partir en malade.
2: Au bout de deux heures de mi-temps, on peut quand même vous raconter cette histoire.
4: Je vais me la permettre de la raconter. Oui, elle arrive dans l'open space et elle nous dit j'ai oublié mes lunettes et je vois rien du tout sans mes lunettes. Elle a oublié les lunettes chez elle, voilà. Donc il a fallu mettre des lentilles d'urgence.
2: J'ai vieilles lentilles au fond de mon sac, donc je vois quand même le match.
5: 1902, donc ouais, ça va, nickel. 1902.
2: J'ai vérifié la date de péremption, tout va bien. On est large. Bon, c'est vrai que c'est pas pratique de venir commenter un match sans ses lunettes.
5: Bah, c'est pas grave, on t'aurait mis un siège juste devant la télé.
2: Bah, il aurait fallu, parce que sans ça, ça aurait été compliqué. Bon, on va balancer un petit jingle, histoire qu'on respire juste 3 secondes, et puis après on revient. J'ai plein de questions pour toi, Charlotte, sur la suite des événements, sur la reprise du match, sur est-ce qu'il faut changer des joueurs ou pas. Donc on va parler de ça ensemble. On revient, vous êtes évidemment toujours les bienvenus au 0810 055 056. J'observe qu'on a donné le numéro quand même un paquet de fois depuis tout à l'heure, il n'y en a pas un qui a décroché son téléphone. Alors pour faire des blagues sur le chat, il y a du monde, mais alors pour nous appeler,
4: il y a beaucoup de monde,
2: et c'est très cool parce que vous êtes très marrant et vous mettez en plus des messages vachement intéressants. Mais nous, on tient le crachoir depuis 2 heures, donc n'hésitez pas à passer un coup de fil, ça nous fait plaisir quand même. Voilà, bon, il y a le football à l'aveugle qui me demande, alors c'est comment sans la vue, Pia? Je t'embrasse, mon Ethan. Parce que Ethan est non-voyant, on le connaît très bien, il est venu plusieurs fois. Et je l'adore, j'aime son humour, j'aime tout en toi, Ethan, voilà, je t'adore. Bon, on va passer ce petit jingle, comme ça j'avale ma salive et on revient.
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2: Oui, alors entre-temps, on vous prépare un duel de musique. Mais alors, je sais pas si c'est... Je leur ai demandé de me mettre face à Waka Waka de Shakira, un morceau cool. Et qu'est-ce qu'ils m'ont proposé ? Magic System.
4: Ça passe.
2: Ok ?
4: Non ?
2: Ah, pour que...
4: Écoutez... On va passer un truc.
2: Oui.
4: Soyez sympa avec Charlotte. Votez pour Waka Waka, Waka Waka, s'il vous plaît.
2: Parce qu'elle a une Corée à
4: faire. Allez-y, s'il vous plaît, sur le chat. Allez-y, balancez sur du Waka Waka.
2: Donc vous votez entre Waka Waka de Shakira et

0: Donc, Waka Waka ou Magic in the Air, et entre-temps, qu'est-ce qu'on fait ? Ah voilà, je peux recontextualiser. Alors, je recontextualise. Nous sommes donc à la, depuis 3 heures.
1: Il est 4 heures.
0: À la mi-temps du match France-Irak. La France.
2: Elle est en train de craquer. Allez, ben voilà.
1: J'ai plus de cacahuètes, il n'y a plus de café.
2: 1h27, voilà, c'est fait. Pia a lâché. Elle a lâché la rampe, elle est fatiguée, elle n'en peut plus.
0: J'ai chaud. Si, j'ai chaud.
2: Ah, ça, c'était à prévoir. Donc, on va remettre un
0: Allez,
2: peu
0: Bruno.
2: De contexte. Avec, on rappelle, l'équipe de France qui mène 1-0. Oui. Nous avons eu une alerte orage sur Philadelphie. Et donc, ça fait presque 1h30 qu'on tient le crachoir pour savoir quand est-ce que ça va reprendre.
0: Même plus,
2: mais non, 1h30. Parce qu'on
0: une heure trente-cinq
2: à peu près.
0: C'est et la meilleure donc, mi-temps de notre
2: c'est
0: vie.
2: Là, c'est la meilleure mi-temps. On n'a jamais fait ça. Effectivement, c'est vrai qu'avec Pierre, on a l'habitude de commenter ensemble. C'est la première fois qu'on se retrouve comme ça. Et ah ouais. Pour l'instant, le craquage, tu vois, tout le monde est en train de te saluer avec ton craquage. Joey qui est en train de nous dire, ah, le craquage, c'est fait. Voilà. C'est parti. Et voilà. En tout cas, les messages afflue sur notre live YouTube. N'hésitez pas à nous rejoindre, à liker. Et on le rappelle, ça devrait reprendre, selon les informations de Nicolas Perronnet, dans moins de 30 minutes désormais. Les joueurs sont attendus. Et d'ailleurs, Nicolas, ça ne l'a pas en visu, mais nous, on l'a en visu sur notre écran de contrôle. Arrivée des joueurs français dans le couloir, emmené par Kylian Mbappé et Lucas Digne. Ça va donc reprendre. On va reparler football. Et on va pas prendre Nico.
0: Exactement, Nicolas Perronnet, est-ce que tu entends dire dans le stade que les joueurs sont en train de revenir ?
3: Ouais, non mais là on est sur la vraie tendance confirmée d'une reprise de cette seconde période à 19h50. Et effectivement, bah, d'ici là, comme prévu selon les dernières informations communiquées par la FIFA, les infos officielles, il y aura 20 minutes d'échauffement. Et effectivement, bah, ça confirme ce qu'on disait tout à l'heure, c'est-à-dire qu'on a remis un petit peu le matos sur la pelouse et que les joueurs, ça y est, sont dans le tunnel. On voit les Irakiens se préparer tout simplement pour revenir s'échauffer. On a vu les Français également se mettre en place avec Kylian Mbappé, avec Ryan Cherki. Là, bah, il y a des sourires dans le clan de l'équipe de France. Alors c'est vrai que bah, il est que entre guillemets 19h30 ici. Alors c'est forcément très particulier. Oui, je pense à vous. C'est pour ça que je vous dis ça. Je suis désolé.
2: Il est que 19h. Attends.
3: Ben oui, ça paraît. Voilà. Et donc on a Ryan Cherki là qui est en train de blaguer un peu avec William Saliba. On a Bradley Barcola. Bref, ça sent vraiment la reprise cette fois. Ça veut dire que quand même, j'imagine que les radars météo sont plutôt favorables, qu'on ne devrait pas avoir d'éclair ou de coup de tonnerre dans les minutes qui viennent. Et donc, reprise de l'échauffement imminente et coup d'envoi de la seconde période. Enfin, les amis, confirmé à 1h50.
0: Et nous, on va envoyer Waka Waka. Ah. Nico, sache-le. Parce que Waka Waka a gagné le duel entre Shakira et Magic System. La France a voté. La France veut voir Charlotte faire sa corée.
1: Un peu d'exercice avant.
0: Ouais, vas-y. Ouais, pour éviter un claquage, ce serait dommage.
2: La préparation invisible. Il y a une grosse préparation invisible.
0: Ce serait très dommage. C'est Shakira sur ici et dans dans 20 minutes maintenant. Ça parle dans le stade.
3: Ouais.
0: Ah, quand même, les gens sont contents.
3: Ça y est, ah oui. Kylian Mbappé est de retour sur la pelouse. Ben, on a l'impression qu'on a pris 10 ans en 1h30, effectivement. Avec les Bleus qui sont de retour et le message, le temps est redevenu clément. Voilà, the weather suite has cleared, pour vous dire ça avec mon anglais magnifique. Et un petit pouce levé à côté de l'écran. Ben voilà, ce à quoi on
0: a droit.
3: Il replète, je sais,
0: c'est
3: ça. Non, c'est pas une blague, mais ça, enfin, tant qu'il n'y a pas d'orage, on le répète, hein, c'est pas la pluie qui a interrompu le match, c'est vraiment l'orage et les impacts dans un rayon proche, enfin proche quand même, 13 km, c'est plus ou moins proche, on va dire, mais c'est ça le protocole, c'est pas la pluie, mais bon, voilà, effectivement, comme un symbole, alors que ça s'était arrêté, alors que les joueurs reviennent là sur la pelouse, bah, la pluie reprend également. A priori, ça devrait pas contrarier malgré tout les plans de reprise à 1h50.
0: Oui.
3: Mais alors, les joueurs, ils doivent se dire, on est parti au vestiaire il y a 1h30 avec des trompes d'eau sur la tronche, on revient avec des trompes d'eau sur la tronche. Mais qu'est-ce que c'est que ce match ? Là, c'est phase d'échauffement et alors qu'on remet les ponchos évidemment dans les tribunes, on remet les hauts survêtements du côté de l'équipe de France. Décidément, quelle soirée.
2: On a vu Michael Olise faire une tête de 10 pieds de long en voyant la pluie.
0: Ah,
2: et
0: ouais.
2: Il voulait rester dans le couloir, genre non mais c'est bon. je vais m'en passer. C'est vraiment des conditions extrêmes pour terminer cette rencontre.
0: Ouais, complètement.

Et quand même, on va écouter Waka Waka. Parce que tu vois, il y a Joex qui nous dit bon, on danse. Donc c'est maintenant. Waka Waka Shakira. Allez hop, c'est parti.

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2: Et bravo Charlotte Lorcheret, bravo.
3: Et oui.
2: Bravo, elle a dansé sur toute la chanson de Shakira.
4: Et du coup, j'ai encore plus chaud là. Non.
2: Bah, tu m'étonnes. Bon, du coup, on a appelé la clim. Hein. Je dis à la régie, vous pouvez appeler la clim là, parce que là, ça va pas être possible. Bruno, il y a du message pour
3: Chacha. Il y a du message avec Thomas qui nous dit bravo les danseurs. Et Joanie nous dit on voit qu'il y a du travail en amont.
4: Bah, quand, dès que j'ai arrêté le foot, ça y est,
3: t'as commencé.
2: Elle est partie sur la danse.
3: C'est marrant. Mais j'étais sûr que c'était à l'arrêt du foot ou il n'y avait pas avant un petit peu quand même.
4: Un peu, mais plus modéré.
3: En tout cas, Joël nous dit Shakira n'a qu'à bien se tenir. Voilà, ça c'est le message pour Shakira. Et il y a aussi d'autres messages pour Joël qui nous dit une chanson pour 2026. J'ai pas compris le message. Mais en tout cas, une chose aussi, vous pouvez nous écrire sur WhatsApp. On appelle 0810 055 056. Et on a un message avec de la part d'Isabelle au Canet qui nous dit bon, les amis. Merci beaucoup, franchement, de nous avoir fait marrer pendant une heure et demie. Mais là,
2: stop.
3: Finito, compris, on va dormir. Ras-le-bol, on est parti de Jacou à Canet voir le match chez notre fille. Mais là, du coup, on est reparti à une heure et demie. On vous a écouté, mais là, on est trop fatigué. Au dodo. Bonne nuit, Isabelle. Merci
2: nuit,
3: de m'avoir accompagné. Voilà.
2: Merci beaucoup.
3: Et on salue, bien évidemment, un lieu qui est cher à notre Charlotte. Voilà.
2: Canet Roussillon, t'as fini ta carrière là-bas.
4: Oui, enfin, ma carrière, en fait, c'est j'avais encore envie de jouer un peu au foot. Et puis Canet, j'habite à Perpignan, donc Canet c'est juste à côté. Et puis je m'entends très bien avec le club de Canet. Et on a joué contre Jacou. Donc c'était une rencontre en R1. Donc
2: c'est
4: assez rigolo. C'est une équipe.
3: C'est
4: un peu spécial.
3: C'est juste.
4: C'est
3: son nom, c'est pour son prénom.
4: C'est juste Jacou.
3: Ah, je vous dis pas.
4: C'est
3: franchement,
4: qui,
3: Nico, du côté de Philadelphie, va falloir nous aider
2: degrés.
3: Parce qu'on est en train d'en perdre.
2: Non, c'est pas possible. Il y a Aurélie qui nous dit Monsieur Houille. sur le chat. Bon, Nicolas Perronnet.
3: Il y a Lise qui nous demande
4: là,
3: si on va bien.
4: Mais là, clairement, là, c'est les tuches radio. Je vous le dis.
2: Nico Perronnet, je regarde les images et. Ouais.
5: Ah, mais la souffrance, en fait.
2: C'est un déluge.
5: La souffrance de l'échauffement.
2: C'est un déluge.
5: Ils sont trempés, ça ressemble à rien. On a pris Samba. Ils sont liquides. Franchement, les bleus, ça va reprendre, mais alors dans des conditions. Et on parlait de la pelouse tout à l'heure, est-ce qu'elle a morflé ou pas? J'ai pas l'impression, hein. Franchement, vu ce qui tombe.
3: C'est de la folie.
5: Mais quand même, si, quand même, là-bas, je vois un ballon et effectivement, les
4: faut voir les rebonds,
5: Les rebonds, si, bien sûr qu'elle a morflé, les gorgées d'eau, la pousse. Ouais, ça va être un carnage. Ouais, ça va être un carnage, franchement, la seconde période, là, si ça s'arrête pas, après les éclairs, après le tonnerre, faudrait pas qu'on ait un arrêt du match parce que le ballon roule plus. Et là, le cumul de pluie a du mal à s'évacuer, en tout cas, sur certaines zones du terrain. Ouais, bah oui. Ouais, mais ça, c'est
4: si le terrain n'est plus pas praticable, ça peut s'arrêter.
2: C'est impressionnant, les
3: c'est
2: images.
3: C'est très, très impressionnant.
2: C'est rare quand même de voir une pluie aussi forte.
5: En fait, il n'y a pas eu de pluie ici depuis plusieurs mois. Depuis cette importance-là, et quand ça tombe à tel point qu'il y a des médias locaux qui parlaient pour la suite de la nuit, parce que il y avait vraiment la période du match qui était ciblée par l'alerte météo, mais il y a aussi une période un peu compliquée qui s'annonce dans la nuit, et il y a des médias locaux qui parlaient même de risque d'inondation et tout en Philadelphie. Donc voilà, ça arrive en plus sur une région où il y a des risques de crues, où l'eau va pas s'infiltrer comme il faut. Enfin, on est sur un vrai phénomène météo. Hein. C'est quand même, on sait que quand ça tombe ici, dans cette partie des États-Unis, ça tombe sévère. Quand il y a des orages, c'est pas des moitiés d'orages, et on en a eu la preuve aujourd'hui, même si quelque part il n'y a pas eu beaucoup d'éclairs autour de nous, pas eu de coups de tonnerre, mais on est dans une situation orageuse vraiment très très importante, on le sent.
2: Et Nico,
5: cumule de plus, ça peut être très important aussi. C'est ce que disent en tout cas les médias locaux.
2: Et tu sais, on voit les images des joueurs irakiens qui essayent de dribbler, de jouer avec le ballon. Et Bruno faisait un signe que pour lui c'était impraticable, le terrain là.
3: Moi, pour moi, là, les images qu'on nous présente, après, peut-être que c'est toujours un peu... Mais moi, pour moi, les images, alors oui, certains endroits, ça roule, mais là, tu vois, sur les ailes, là, tu vois qu'il y a, ouais, y a de la flotte, et qu'il y a des grandes, grandes flaques. Ouais. Enfin, même, c'est l'intégrité physique du joueur bah, là,
4: En fait, c'est ça. Après, je pense que ça va reprendre. Et au fur et à mesure de la rencontre, si on voit qu'il y a trop de glissades, que c'est dangereux, qu'il y a un ballon en cloche qui rebondit même plus, etc., bah, là, l'arbitre peut prendre la décision d'arrêter. Mais pour moi, ça va repartir. Et on va voir au fur et à mesure des minutes, en fait.
5: Ouais, la pluie s'arrête. En fait, c'est comme ça. Ça tombe par intermittence. C'est quand ça tombe énormément, en fait. Donc, c'est le principe de ces orages estivaux ici. Et c'est vrai que, encore une fois, moi je suis assez loin, mais on distingue malgré tout autour du rond central, dans la zone de Bradley-Barcola, en fait, sur la gauche de l'attaque française de la première période. Là, il y a des flags incroyables. En fait. Ouais. Là, le ballon il s'arrête.
3: Ça peut poser problème. Il y a deux endroits quand il y a des problèmes de match avec beaucoup de pluie. Les arbitres vont aller voir déjà devant la cage, dans les 6 mètres. On regarde exactement si ça roule correctement ou pas. Et après, effectivement, sur les couleurs. Après, on va voir. On connaît dans ce genre de compétition. Il y a quelques fois, il y a un planning à respecter. Bah, et c'est
2: là,
3: très, très
2: avec
3: compliqué.
2: Sans un match à jouer, si tu commences à prendre du retard, t'es mal. Hein.
3: Ouais, mais sauf que la problématique, on a 24 heures. Hein, c'est ce que nous a expliqué Nicolas. C'est ça, hein, le règlement que tu avais trouvé, Nicolas,
5: ouais,
3: tout à l'heure. Hein.
5: Ouais.
3: On rappelle pour les copains et copines.
5: Le match doit être, s'il est définitivement arrêté, ce qui n'est pas du tout la tendance à l'heure où l'on se parle, mais ça peut arriver, ça pourrait arriver sur une autre rencontre. Reprogrammation dans les 24 heures. La décision, elle peut être prise. La décision de l'heure du match, elle peut être prise dans la matinée le lendemain. Mais ça doit être joué dans les 24 heures et on reprend là où le match s'est arrêté. Donc en l'occurrence, c'était le cas pour l'équipe de France, à 1-0 en faveur des Bleus et une deuxième période à rejouer. Mais bon. Ça va jouer.
3: Beaucoup de réactions sur le chat de notre chaîne YouTube. Je vous le rappelle, rejoignez-nous et surtout likez cette rencontre avec, on dirait, les ballons en mousse de primaire, nous dit Lise, parce que ça roule pas du tout. Avec Aurélie qui nous dit, mais attendez, le ballon est en train de flotter, est-ce que c'est tout à fait normal? Et Joannie qui nous dit, à quel niveau on passe en mode water polo dans cette rencontre? Bref, avec Kevin aussi qui nous dit la pelouse est complètement détrempée, c'est pas possible pour jouer. Voilà, bref, ça n'est pas mal de petits messages.
2: On a quand même 73% des gens qui sont dans le chat et qui ont répondu au sondage qui décident de rester avec nous pour la seconde période et pas d'aller dormir. Donc c'est cool, ça nous fait plaisir, on se sent moins
4: ça
2: seul.
4: Ça nous donne de la force, surtout pour Pia. Quoi.
3: Parce que sachez-le, normalement, si tout se passe bien, ça devrait craquer vers 2h30, 2h40.
4: Si là, ça s'arrête encore, ça part en chenille là, autour.
3: Et là, elle craquasse total.
2: Bon, sérieusement, les gars, est-ce qu'on fait un changement pour cette deuxième mi-temps, Charlotte?
3: On en fait plusieurs.
4: Bah, après, moi, j'aimerais bien voir Cherki. Voir Cherki, peut-être rebasculer Olise à droite, sortir Dembélé, ou alors tu fais le choix de faire reposer Kylian Mbappé aussi, mettre Dembélé devant. Il y a plusieurs possibilités derrière. Moi, j'aimerais bien voir aussi Malo Gusto. Donc après, est-ce que faire trop de changements, tuerait pas le changement finalement? Mais moi, j'ai envie de voir Ryan Cherki, ça c'est clair et net.
3: Mais est-ce que t'as pas envie de mettre un peu surtout le matériel lourd à l'abri, tu vois, sur un terrain, une pelouse comme ça, est-ce que ça vaut le coup de...
2: Et surtout, est-ce que
3: d'aller envoyer Kylian
2: Mbappé? Il peut pas jouer son football, Cherki, sur un terrain comme ça, c'est impossible. Ah bah, il peut pas dribbler.
3: Mais oui, mais le problème, c'est que, sinon, t'envoies Mateta.
2: T'as dit quoi?
4: Et c'est toi qui fais la raclette, c'est sûr.
5: Alerte raclette.
2: La raclette American.
5: Ouais, genre la zone dont on parlait tout à l'heure, cette fameuse zone de couloir, en fait, là où curieusement d'ailleurs les joueurs sont réchauffés. Raclette time, il y a quatre assistants raclettes qui sont rentrés, on évacue l'eau. Ouais, c'est impressionnant, hein. Franchement, ça évacue des litres d'eau.
3: Ouais, mais ils sont en train de se laver.
4: Non, mais après, ce qui est impressionnant, c'est chaque appui, en fait. Il y a, je sais pas combien ça commence à éclabousse. C'est le ballon, oui, il s'arrête un petit peu, mais c'est surtout sur chaque appui. Donc, être très vigilant à pas se faire mal tout seul, bêtement, sur un appui et glisser.
3: En tout cas, ce qui est sûr, c'est que ça va jouer. Tu vois, enfin, ils vont.
4: Oui, ça va jouer.
3: Que ça passe et que ce match ait lieu et que ça se termine.
2: Il y a Joey qui dit qu'il faut faire rentrer Léon Marchand. Bonne idée. Good idea, Joey. Bon, du coup, est-ce qu'on fait des changements à la mi-temps?
4: Non.
2: Pas à la mi-temps.
4: Non, pour moi pas de changement, on repart avec les mêmes. Je pense que là, il y a eu un gros protocole avec le staff pour bien s'échauffer. Ils ont eu leur quart d'heure tranquillou et après ils ont fait leur petite routine à l'intérieur des vestiaires où il y a quand même beaucoup de matériel pour travailler avant la mi-temps. Et là on les voit, hein, ils ont fait un échauffement vraiment pour les articulations, mais après c'est rapidement venu sur le ballon, hein, donc c'est des échauffements qu'on a aussi l'habitude de faire, hein, pendant les entraînements. C'est des échauffements qui sont très rapides parce qu'on a fait toute une préparation en salle de muscu avant.
2: On a vu sur les images, les joueurs sont en train d'enlever leur chasuble et on a vu Kylian Mbappé appeler à grands cris les autres joueurs de l'effectif pour venir se rassembler. Il tape dans ses mains, il appelle tout le monde. Ça va reprendre bientôt là maintenant, Nico, dans 5 minutes là.
5: Dans 5 minutes a priori, ouais, on n'a pas eu de contre-ordre d'information contradictoire, donc fin de l'échauffement. Effectivement, reprise du jeu dans 5 minutes et la bonne nouvelle c'est qu'il pleut plus, mais bon, enfin c'est ça peut repartir comme on l'a vu d'ici 2 minutes, quoi. C'est vraiment très très aléatoire, ça reste assez nuageux tout autour de nous. Mon repère c'est vraiment les buildings de Philadelphie, le centre-ville là, downtown, qu'on voit depuis les hauteurs du stade. Et bah parfois on voit pas, c'est quand même pas hyper clair. Quand je regarde un petit peu plus loin là-bas sur la droite, il y a des nuages noirs. Voilà, a priori si on reprend, c'est que le risque d'éclair et d'orage est quand même écarté. On va pas s'amuser à arrêter le match pendant 2 heures toutes les 10 minutes. En revanche pour la pluie et le confort on va dire des spectateurs et aussi des joueurs dans une pelouse, sur une pelouse qui a souffert, ça on peut peut-être s'attendre encore à de grosses averses parce qu'on se sent bien que c'est encore orageux. Il n'y a pas eu de Shakira ici, mais il y a eu la Macarena. Je ne sais pas si Charlotte gère aussi la Macarena, mais
4: je gère tout Nico, t'inquiète.
2: Alors, on voit Kylian qui est très énervé. Oui, qui est allé parler avec Didier Deschamps. Il a l'air très très énervé. Hein.
3: Ouais, effectivement, peut-être.
5: Avec Stéphane aussi, ouais.
3: Ouais, Nicolas ouais. A peut-être pas vu, mais là tu sens que c'est l'activation mentale peut-être du groupe sur la pelouse qui n'a pas plu au capitaine des Bleus. En tout cas, il y avait quelque chose qui l'a agacé.
4: Oui, mais après j'ai l'impression qu'en fait il montrait un endroit. Est-ce que quand ils ont fait les accélérations, il y avait les arbitres qui étaient pas loin, ou est-ce qu'il y avait du monde qui pouvait gêner? Je pense pas qu'il fasse des gestes d'humeur là. Tout le monde s'est échauffé. J'avais l'impression que c'était un peu plus en termes d'organisation que Mbappé râlait un petit peu, mais on n'a pas vu les images.
3: En tout cas, ce qui est sûr, c'est que sur le chat de notre live YouTube, et on rappelle que ceux et celles qui nous écoutent à l'antenne peuvent aussi venir. Eh bien, sur ce chat YouTube où on voit nos bobines et vous aurez pu voir Charlotte danser. Vous pouvez venir voir mes petites peluches six steak et les craquages aussi. De Pia rappelez-vous, hein, 2h40 normalement ça craque pour une nouvelle fois. En tout cas, beaucoup de messages avec Thomas qui nous dit en deuxième mi-temps Dembélé va se réveiller. On a une proposition de la part de Joey qui nous dit il faut faire rentrer Léon Marchand voilà, pour jouer sur cette rencontre. Et puis il y a Aurélie qui nous dit raclette time, ça me donne faim. Ça, c'était de la part de Raclette Time, de la part de notre ami Nicolas Perronnet qui nous a appelé tout à l'heure pour la raclette.
2: Je pense que tu ne m'écoutes pas quand je parle.
3: De quoi ?
2: Parce que le message de Joey, je l'avais déjà lu il y a 5 minutes.
4: Alors en fait, vous allez craquer tous les deux.
2: Léon Marchand.
4: Non, mais en fait, je vais prendre le lead dans cette émission.
2: Enfin quelqu'un qui a compris.
4: Alors pour reparler un peu du jeu, alors Dembélé, je pense que s'il a les 10-15... prochaine minute, il n'arrive pas à faire vraiment de différence, etc. On va peut-être le perdre un petit peu mentalement et il y aura sûrement des changements. Après, je vois aussi un Désiré Doué rentrer. Ryan Cherki, je pense que c'est sûr. Et après, est-ce que ce n'est pas le moment pour Warren aussi?
3: Ce serait bien.
2: Il faudrait marquer avant.
4: Il faut marquer avant. Mais en tout cas, Dembélé, je pense que là, il y a beaucoup de pression sur ses épaules.
2: En tout cas... j'ai zéro doute que si Warren, à un moment ou à un autre, que ce soit ce soir ou un autre soir, a des minutes, il va tout déchirer.
4: Oui.
2: J'en suis sûr.
3: Mais c'est. On sait qu'on peut compter sur lui. Après, à un moment donné, c'est. N'embarquez pas pour faire ça, quoi.
4: En fait, c'est à partir du moment où Didier Deschamps a fait le choix de mettre 4 offensifs. Du coup, on change un peu le triangle. C'est plus une sentinelle et deux milieux un peu relayeurs. C'est un vrai numéro 10 ultra offensif, du coup il y a une place qui en moins du côté dans le travail au milieu de terrain où on jouait souvent à 3 avec deux relayeurs. Donc voilà, c'est lui qui a malheureusement perdu un peu de temps de jeu.
2: Et écoute, il y a Pete 75, Pete 75 qui dit moi je craque sur Pia, des bisous de San Francisco.
4: Oh,
2: ben merci
4: mignon.
2: Pete, ça me fait plaisir. Parce que c'est pas facile de tenir une mi-temps de 2 heures. Hein. Je vous le dis. Hein. Là, on a tout donné à avec Charlotte et Bono. Ouais, bah alors, heureusement qu'elles sont là, les cacahuètes. Hein. J'ai envie de te dire. Tu sais quoi, j'ai hésité à faire un stop au supermarché pour acheter un truc à grignoter pendant le match.
4: T'as fini le paquet ?
2: Non, t'en veux ?
4: Non, c'est bon, ça va.
2: Ouais, je te les laisse, parce que... Bruno, t'en veux ?
3: Non, ça ira.
2: Ça ira. Ah, ça ira, ça ira. Bon, dis donc, Nico Perronnet, tu nous avais annoncé 1h50. On y est, hein.
5: Ben ouais, et il n'y a pas de coup d'envoi. Non, je plaisante, ça va, allez, ça va. Non, on est toujours en train d'évacuer, c'est l'échauffement qui prend un peu plus de temps que prévu. Pourtant, je suis arrivé à l'heure. Mais en fait, ici, il y a... Alors, quand il pleut pas, ça se passe quand même pas trop mal hein, au niveau de l'ambiance et tout. Les gens sont contents, ça n'a pas l'air de contrarier plus que ça. On a des supporters français là-bas qui sont déguisés en Napoléon, qui sont en train d'ambiancer un petit peu le virage. Ce qui m'a frappé, moi, tout à l'heure, quand je suis sorti pour parler un petit peu de l'ambiance et de qui est là en tribune, parce qu'on disait qu'il y avait pas mal de maillots bleus dans ce stade, et c'est vrai, alors qu'il n'y a que 3800 supporters officiels, on va dire, qui sont passés en tout cas par la fédération, qui sont annoncés. En fait, il y a plein, et c'est pas la première fois que je vois ça, il y a plein de supporters français, en tout cas plein de maillots de l'équipe de France sur des personnes qui sont pas françaises, des Américains. Ça dit quand même beaucoup, hein, déjà de l'aura et de ce que représente cette équipe de France à l'étranger, et puis aussi la Coupe du Monde. En fait, c'est des fans de soccer qui vivent ici aux États-Unis. Ils ont fait leur choix, ils ont pas forcément d'équipe, ils sont pas forcément supporters de l'équipe nationale, ils sont pas forcément américains d'ailleurs, ils ont fait leur choix et ils se retrouvent avec des maillots de l'équipe de France sur le dos, floqués Mbappé, Olysée et compagnie. Et franchement, il y a énormément de supporters comme ça, enfin de supporters en tout cas, de gens qui soutiennent l'équipe de France, qui parlent pas un mot de français, qui sont pas français, qui sont américains ou expatriés en Amérique. Donc c'est quand même assez frappant comme phénomène, je trouve.
2: Bah, on a une équipe qui fait rêver, hein. C'est nous les premiers d'ailleurs, mais on est dur avec eux souvent.
3: Mais
2: quand t'as Olysée, Mbappé, Dembélé dans la même équipe, c'est quand même dinguerie, quoi.
3: Et Désiré Doué, qui est le Golden Boy. Enfin voilà, t'as quand même des talents à tous les étages, et ces joueurs-là jouent dans les plus grands clubs, de Manchester City au Real Madrid, au Paris Saint-Germain. Donc effectivement, cette équipe a ce qu'elle mérite, d'avoir une grande popularité. Après, derrière, reste à avoir des résultats, et déjà de se débarrasser de l'Irak, mais surtout d'aller loin dans cette Coupe du Monde.
2: Alors,
5: c'est une superstar hein, ici. Hein. Mais
2: ouais.
5: Une superstar, c'est un truc de malade. Hein. À l'hôtel à Boston, à l'hôtel des Bleus, il y a à chaque sortie de bus, à chaque rentrée de. Il y a vraiment une Mbappé mania qui est assez folle. Quoi. Donc, ouais, on est au pays du sport et de l'entertainment et du divertissement sportif. Et les gens qui s'intéressent à cette Coupe du Monde, qui n'ont rien à voir avec les supporters, on va dire, classiques des Bleus qui font le déplacement, bah, ils ont une passion vraiment pour les superstars mondiales qui sont véhiculées par cette Coupe du Monde. Et franchement, Mbappé en fait partie, c'est assez impressionnant.
2: Et à propos de superstars, Erling Haaland est en train de rentrer sur le terrain pour le match entre le Sénégal et la Norvège qui va commencer.
5: Il est avant le nôtre.
2: Et il va, je te jure, c'est dinguerie. Qui donc le protocole là est en cours avec voilà les remplaçants sur le terrain aussi, les drapeaux, etc. Et donc le match entre la Norvège et le Sénégal, qui sont les deux autres équipes du groupe de la France, bah, le match va commencer dans 6 minutes maintenant et donc va se jouer en même temps. Et d'ailleurs Charlotte Lorgeret, au moment où on se parle, est en train de décrire les compos sur une petite feuille avec
4: c'est mes réflexes de consultante commentateur.
2: C'est beau. Bruno Salomon, tu voulais rebondir sur ce que disait Nicolas Perronnet.
3: Oui, non, mais en fait, on rappelle la construction aussi de Kylian Mbappé dans sa communication à l'international.
2: Ouais.
3: La une du Time. Le moment où il est allé rencontrer LeBron James il y a quelques années, où il avait fait toute une espèce de campagne américaine où il était allé se présenter.
5: La célébration flûte traversière, hein, ça,
3: oui,
5: c'est très américain aussi.
3: Voilà, tout à fait. La célébration flûte traversière, c'était par rapport à une émission qu'il a pu faire
2: avec James Corden.
3: Voilà, avec James Corden. Et derrière, il avait fait une promesse dans un anglais parfait. En fait, c'est c'est un joueur, c'est ce qu'on se dit bien souvent, on s'en rend pas compte peut-être en France parce qu'on n'a pas l'habitude de ça, mais c'est un joueur tellement nord-américain dans sa communication et dans ce qu'il est. Il est Kylian Mbappé, il n'est pas l'équipe de France, il n'est pas le Paris Saint-Germain, il n'est pas le Real Madrid, il est lui-même, il est une marque. Et cette marque-là, elle est à l'international et il a fait tout le travail qu'il fallait pour pouvoir profiter justement et ramasser les fruits de cette popularité.
2: Il y en a d'autres qui ont fait tout le travail qu'il fallait, c'est nous, parce que ça fait pile 2 heures qu'on meuble. C'est la mi-temps la plus longue du monde. Plus longue qu'un match, plus une mi-temps. D'ailleurs, Nicolas Perronnet, il y a une info qui nous est parvenue par ton collègue du service des sports de Radio France, Julien Froment, disant qu'il n'y aurait pas de pause fraîcheur en deuxième mi-temps. Non mais... C'est une info ou c'est une blague?
5: Je sais pas, non, je pense que. Mais non, mais je pense que c'est. Non, je pense qu'il y aura une post-fraîcheur, je vois pas pourquoi il n'y aurait pas.
3: Les sponsors, vous pensez qu'ils vont se barrer? Mais non, ils ont payé tous pour la post-fraîcheur.
5: Non, je pense que c'est une blague.
2: Ah, enfin, c'est une blague?
5: Bah, je pense, oui, enfin, je sais pas, il est à 5 mètres de moi, je lui demanderai.
2: Vas-y, demande-lui.
3: Vas-y, fais-le en direct,
2: vas-y, t'inquiète, on a le temps, Nico.
4: On n'est plus à 2 heures près,
5: Un petit message, parce que quand même, c'est dur de circuler avec nos bâches et tout.
2: Ah oui, il est pas juste à côté.
5: Non, il est à 5-6 sièges, je lui ai envoyé un message. Je vous dis, promis.
2: C'est gentil, on aurait pu lui envoyer le message aussi, nous, mais bon, finalement.
3: Bon, non, mais très sérieusement, à part peut-être que je veux bien entendre, mais très franchement, quand on voit les enjeux financiers, je ne vois pas du... Enfin voilà, tout est calé, tout est réglé. Désormais, il y a des sponsors qui payent pour avoir cette tranche-là. C'est terminé. Rappelez-vous que rien qu'en France, pour, je crois que c'était M6 sur le dernier match amical de l'équipe de France, ou l'avant-dernier match de l'équipe de France, 450 000 euros, les 3 minutes de spot de pub. Donc, vous imaginez bien qu'ils ne vont pas passer à côté. Hein.
2: C'est quoi cette musique?
3: C'est Bon Jovi.
2: Ah, c'est Bon Jovi, ok.
3: Ça, c'est typique.
2: American.
3: Ah, bah là, tu te fais salle de basket, salle de hockey, tout ce que tu veux, c'est chez eux, là. T'es à la maison.
2: Charlotte, on voit sur les images, bon là, on voit les supporters avec des bières, mais sur les images d'avant, on voyait les joueurs de l'équipe de France qui faisaient des petits sprints. C'est super important là pour se remettre maintenant dans le jus physiquement. Bah, ça doit être dur, hein.
4: Ouais, c'est dur parce qu'en fait on fait des sprints supplémentaires alors que voilà on va refaire des sprints à haute intensité, donc c'est juste remobiliser un peu les muscles pour qu'ils se repréparent à re-sprinter, à refaire des courses, à avoir du flux sanguin comme ça qui repart, mais c'est ultra énervant. C'est en fait ça, c'est énergivore, c'est ça demande trop d'énergie. La concentration, elle est ultra longue. Pendant là, ça fait 2 heures. C'est assez terrible. Et attention, physiquement, c'est pour ça que là, il y a une réflexion à avoir du côté du staff de voir si on ne fait pas les changements plus tôt. Parce qu'on rappelle que Didier Deschamps, ces changements, ils sont très tard, hein, de manière générale. Ou même des fois, de temps en temps, il en fait un et encore. Mais donc là, il y a une réflexion à avoir. Et aussi, ça va être une honnêteté entre les joueurs aussi et le staff de dire, bah, à un moment donné, bah, en fait, j'arrive pas à repartir. Ou alors, bah, attention à Ousmane Dembélé qui est sujet à des blessures musculaires notamment.
3: Information importante du côté du MetLife Stadium, là où se joue le match Norvège-Sénégal. Malgré la pluie, parce que eux aussi, ils ramassent, mais eux de leur côté, pas de retard annoncé pour le coup d'envoi de cette rencontre qui va commencer dans 2 minutes. C'est-à-dire que le match qui était prévu à 2h du matin passe devant le nôtre.
2: Ils ont encore une mi-temps de retard.
3: Oui, ils ont une mi-temps de retard, mais tu vois qu'ils vont nous rattraper. Ah, parce que là, très franchement, que font les. On se demande ce qui se passe. Alors, les arbitres, à première vue, Nicolas, commencent à s'échauffer.
5: Ouais, c'est l'échauffement le plus long du monde aussi, hein, franchement.
2: Ouais, vraiment. Hein.
5: Mais bon, c'est parce que ça arrive après cette période d'attente. Non, mais en fait, c'est juste un échauffement normal. Ils avaient annoncé 20 minutes, mais c'est un échauffement normal. Ça y est, les deux équipes qui vont se mettre en cercle là pour se parler et se remettre la tête à l'endroit. Juste le temps pour moi de vous dire que c'est pas une blague, c'est une vraie info. Il n'y aura pas de fausse fraîcheur. C'est la FIFA qui l'annonce sur cette seconde période. Et ce sera une première depuis le début du mondial. Voilà, on va éviter de perdre 3 minutes supplémentaires et puis bah franchement il y en a pas besoin, donc il n'y aura pas de pause fraîcheur. Allez, Kylian Mbappé qui parle à ses coéquipiers. On imagine les mots du capitaine de l'équipe de France. On vit quelque chose d'assez particulier, évidemment. Il n'y a qu'un but à zéro. Et le discours de Mbappé là, t'avais raison, hein, Pierre, tout à l'heure, en regardant les attitudes pendant l'échauffement, il est remonté, quoi. Comme si, effectivement, il avait la responsabilité de remettre toute son équipe dans ce match si particulier. Là, il vient de parler à tout le monde. Il est en train de s'agacer encore. Et on va enfin pouvoir reprendre.
2: Sache, Nicolas, que la rédactrice en chef de la matinale vient d'arriver. La boucle est bouclée. On est pas mal. Emeline.
3: Voilà, c'est parti.
2: Voilà.
3: On vous rappelle qu'on retrouve les petits matins sur, ici dès 5h du matin. Heures, voilà. Donc normalement on devrait recevoir l'équipe du petit matin.
2: Et d'ailleurs, on l'a pas encore dit, mais toi aussi on va te retrouver, tu n'auras pas vraiment le temps de beaucoup dormir, Bruno.
3: Oui.
2: Puisque tous les jours tu produis le journal du mondial.
3: À 13h20.
2: À 13h20, dans lequel tu racontes la nuit.
3: Tout à fait.
2: Il va y avoir des trucs à raconter.
3: La nuit, et puis en fait, c'est aussi. Bah, Nicolas nous raconte un petit peu ses aventures sur le sol américain et nord-américain. Et puis on a aussi les copains du réseau qui nous dressent des portraits de joueurs, de supporters, de gens qui participent à ce mondial. Bref, en 5 minutes, on vous fait le tour de cette Coupe du Monde.
2: Et ça va reprendre, Nicolas Perronnet.
5: Ça y est, ça a enfin repris. Cette seconde période. C'est parti pour 45 minutes après plus de 2 heures d'interruption après cette alerte. Orage, les Bleus sont de retour sur la pelouse, des Irakiens aussi, on va pouvoir reparler foot et on va pouvoir espérer ces 3 points, cette qualification en 16e de finale dès ce soir, dès cette nuit, heure française. Ce sont les coéquipiers de Kylian Mbappé qui ont donné le coup d'envoi de cette seconde période et qui ont mis le ballon directement dans la moitié de terrain irakienne. Il n'y a pas de changement pour répondre à un petit débat qu'on a eu tout à l'heure. Sur Cherki, pas Cherki, les changements peut-être...